0: Il y a des, c'est vrai, il y a cette nostalgie. J'ai pas la nostalgie des corons, mais
1: Lille, Roubaix.
0: Oui, d'abord c'est des, où il y a des gens chaleureux. Et puis c'est, il y a une espèce de vie. Il y a ces gens du Nord qui sont des gens qui viennent de partout. Ça vient des pays du Nord, ça vient du pays de l'Est. Et là, il y a un mélange qui a été les mines qu'ont mélangé tous ces gens-là. C'est des gens qui parlent et qui ont un passé avec eux, un passé héréditaire et bien souvent un passé de souffrance. Je comprends pourquoi Zola a écrit sur les mines, parce que on retrouve ça. Il y a des traces quand on voit là-dedans, quand on dit on est chez Zola.
1: Je pense que l'équipe d'ici Nord et tous les gens qui sont du Nord et qui vivent ailleurs que dans le Nord aujourd'hui seront sensibles à ce que vous dites. Henri Guibé, aujourd'hui vous vivez à Bourré-sur-Juine. C'est comme ça qu'on prononce l'endroit où vous vivez.
0: Bourré-sur-Juine. Les habitants ne s'appellent pas les alcooliques. Hein.
1: Non, comment ils s'appellent?
0: Les Bourréciens.
1: Les Bourréciens. Alors ça, c'est en Essonne. 2000 habitants, j'ai vérifié. Donc, certaines quiétudes.
0: Oui, non, c'est très calme.
1: Histoire de vivre.
0: Oui, c'est très calme, c'est silencieux. Et puis, on connaît son voisin, ses voisins, on discute, tout ça. Bon, j'ai un figuier, alors j'en ai des figues à tous les voisins, autour là. Eux nous donnent de temps en temps du raisin, chacun nous donne un petit peu de son truc. C'est agréable pour ça.
1: Est-ce que c'est sur ces routes d'Essonne que vous sillonnez justement le bitume avec votre fils Christophe, où vous faites des vidéos sur YouTube, vous racontez, il vous pose des questions sur votre vie, c'est génial.
0: Oui. Alors, mais maintenant, il va falloir que je commence à lui poser des questions, parce qu'il ne me répond jamais quand je lui pose des questions.
1: Mais qu'est-ce que. Je trouve qu'au niveau de la transmission, c'est super de vivre ce moment avec son fils.
0: Oui. Avec mon fils, on a toujours eu des. Il m'engueule souvent pour des tas de choses qui n'ont aucun intérêt. Du reste, je vais faire un truc. Il y a un gars qui t'a parlé à ton agent. Vois ton agent. Et lui, par exemple, il dit, on va faire des trucs ensemble, on n'a pas parlé à l'agent du tout.
1: On l'embrasse, Christophe, hein, qui écoute sans doute.
0: Alors bon, on a beaucoup de complicité, l'un et l'autre. Hein. Et puis bon, il m'a donné un petit-fils adorable. Alors, je peux tout lui pardonner.
1: Henri Guibé, votre invité. J'ai une question de François sur ici.fr. C'était où la scène de la voiture avec Louis de Funès? Vous l'avez tourné où?
0: That is a question.
1: Yes. Dans un studio à Boulogne-Billancourt ou vraiment sur la route?
0: Non, alors on en a fait une partie sur la route, le plus gros. Et après on a refait tous les détails en studio parce que il y a des plans comme ça de face et tout ça. Donc
1: la rue des Rosiers n'existait pas dans le film. Non, elle a été reconstituée.
0: À Saint-Denis, on l'était refaite à Saint-Denis dans un quartier en destruction. Et le cinéma, on peut rien. C'est vrai parce que souvent il y a des gens de la rue des Rosiers qui disent, vous avez tourné ça quel jour? Moi, je ne
1: connais pas. De toute façon, vous l'avez déjà dit. Vous prenez absolument pas conscience quand vous tournez cette scène avec Louis de Funès que 60 ans plus tard, je vous en parle et que tout le monde vous en parle tous les jours.
0: Exactement. Vous savez, quand j'étais jeune et que j'espérais, il y avait un film drôle de drame. Et dans cette scène, dans ce film, il y a une scène entre Michel Simon et Louis Jouvet, où il dit bizarre. Vous avez dit bizarre? Oui. Comme c'est bizarre. Je me disais, avoir une scène comme ça dans sa vie, c'est formidable. Mmh. Et je ne me rendais pas compte, quand je tournais Vous êtes juif, que c'était, que ça allait être une scène comme ça.
1: Et vous avez eu de bons rapports aussi avec Louis de Funès, qui a pas cherché ce que vous tourniez le dos, comme on le disait souvent, qui vous a mis face.
0: Moi, je trouve un grand professionnel et un homme très, très gentil. Puis en plus de ça, je savais qu'il avait tourné avec Sacha Guitry, avec Louis Jouvet, il connaissait tout un monde. J'ai pu lui demander de me parler de tout ça. Et c'était très agréable, parce que, c'était un grand pro.
1: Henri Guibé, vous avez donné beaucoup, et vous continuez à le faire dans toute la France, à travers les rires, au théâtre, à travers le cinéma, et la France vous l'a rendu, déjà de par ses applaudissements, mais on va dire plus officiellement, plus de façon républicaine, vous êtes chevalier de la Légion d'honneur depuis 2023.
0: Ah oui.
1: Qu'est-ce que ça représente?
0: C'est la première fois de ma vie que je me suis fait épingler.
1: C'est une bonne épargne, hein, pour le coup. Voilà. Ça va.
0: Alors, c'est mon fils qui m'a annoncé ça, parce qu'il l'avait vu par Internet. Moi, je ne savais pas. Et je ne savais pas quelle réaction avoir, parce que, à vrai dire, la Légion d'honneur, pour moi, c'était pas un truc qui me chiffonnait beaucoup. Et puis, après, j'ai pensé à ma maman. Et j'ai pensé qu'elle aurait été très, très fière de ça. Alors, j'ai été. Et j'ai demandé que ça soit un comédien qui me la remette. Et que ça soit dans un théâtre.
1: C'était où, du coup?
0: Eh ben, au Café de la Gare. C'est un que j'avais formé. Et j'ai demandé, Perrin, Francis Perrin qui me l'a remis. Et il m'a piqué le coup au bois. Le sauvage. Et voilà, je voulais que ça soit fait comme ça, je voulais pas que ça soit un truc dont tout le monde parle, je voulais que ça soit reste intime avec que des copains à moi. Et donc, voilà, on m'a mis ça et... Mmh. Bon, ben voilà, c'est un petit ruban rouge. Et c'est très curieux parce que quand j'ai vu que quand même j'ai appris que Chirac l'avait remis à Poutine, ça m'a quand même...
1: Ouais, vous êtes questionné.
0: Alors des fois, je me dis, c'est bien... Mais parfois, je me dis, c'est appartenir à une légion dont on ne partage pas le sens de l'honneur de certains de ses membres, ça fait bizarre. Henri... Mais je crois qu'elle la retire à certains, heureusement.
1: Oui, je vous confirme, mais ils ne vont pas vous la retirer. Henri, on s'est beaucoup promené dans votre vie. Vous écrivez encore des chansons, vous écrivez encore des pièces de théâtre, vous faites plein de choses. Et je vous souhaite encore 10, 15, 20 ans, même plus. Qu'est-ce que vous voulez garder? Qu'est-ce que vous voulez qu'on garde de vous, Henri? Qu'est-ce que vous voulez, après, qu'on garde de ce que vous avez été, de votre carrière, de ce que vous avez donné, de ce que vous avez offert?
0: Vous savez, il y a des généraux qui sauvent la France, on se sauve d'eux pendant très longtemps. Un comédien, il n'est qu'un passage de bonne humeur parmi les gens. Et un comédien qui disparaît, il y en a 10 qui le remplacent. Donc, on n'est que des passages.
1: Ouais, mais il y a des passeurs dont on se souvient.
0: Oui. Mais bon, regardez, si je demande par exemple à un jeune maintenant qui était Louis Jouvet, il sait plus. Il sait pas.
1: Moi je sais, je suis plus si jeune, vous allez me dire.
0: Mais bon. Voilà, mais bon, qui était Harry Bord, ils savent pas. Alors donc, faut considérer qu'on est ça, c'est un souffle.
1: Merci pour ce souffle.

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2: Et vous êtes toujours avec nous sur ICI, merci pour ça. Et notre voyage à travers la France continue. Non, il n'y a pas que Paris dans la vie. Alors on parle de souvenirs, de rencontres, de lieux familiers, mais aussi de références qui finissent par devenir une véritable partie de notre histoire. Et c'est justement ce que nous raconte Lucie Bernardoni dans son parcours, ses souvenirs et un des plus célèbres châteaux de France qui a accompagné sa vie. Une rencontre que l'on réécoute maintenant face à Éric Bastien. C'était mercredi dans Il n'y a pas que Paris dans la vie.
3: Alors vous, ça commence très jeune. Hein.
4: Ah oui, j'ai toujours j'ai toujours tout commencé super jeune.
3: Mais à quel moment la musique arrive dans votre vie ?
4: Oh, elle arrive, je pense, au moment où je m'en rends même pas compte, mais là où je commence à vraiment me dire, tiens, c'est intéressant, je dois avoir une dizaine d'années.
3: Dizaine d'années ?
4: Ouais, peut-être un petit peu avant, je découvre avant que j'aime écrire et que chanter.
3: Vous vous souvenez qui vous écoutiez ou qui vous inspirait, dans les chanteurs français par exemple, quand vous aviez 12 ans, 13 ans ?
4: Alors déjà mon père était un grand fan et toujours de Michel Sardou, donc j'en pouvais plus déjà. Mais par contre, ouais, dans la première cassette audio pour les plus jeunes.
3: Hein, ça fait vieux audio. Ça.
4: Ouais, ouais.
3: Là, on prend une claque. Là.
4: Pour les plus jeunes, cassette audio, une cassette, un crayon, vous ne comprenez pas.
3: On rembobinait.
4: Voilà, on rembobinait. C'était Céline Dion, la première cassette audio.
3: C'est résolument d'actualité, elle qui est à Paris.
4: Oui, j'ai trop hâte, je vais aller la voir.
3: C'est vrai.
4: Ouais.
3: Alors, vous avez de la chance.
4: Ouais.
3: À la Plénitude Arena, c'est à Nanterre. Pour cette série de concerts, elle est avec nous quelques temps. Vous avez 12 ans, et à 12 ans, c'est un peu la période où tout bascule. Hein, ouais. Ça commence très jeune, on l'a dit, à 12 ans, il y a ça.
4: Ouais, je reconnais le générique.
3: C'est Graines de Star sur M6.
4: Oui.
3: Avec Laurent Boyer.
4: Exactement. Alors ça, c'était ma première télé. Oh là, j'ai encore l'image du générique avec les étoiles
3: qui tombent. Toutes les couleurs et tout.
4: Hashtag vieille personne, je suis. Voilà.
3: Mais vous avez gardé un bon souvenir de ce moment ?
4: C'était super. C'est une super belle expérience. Et puis en plus, à l'époque, je rappelle, on envoyait nos cassettes vidéo ou audio. Et ils faisaient des annonces à la télé si on voulait y participer. Et puis moi, je commençais à chanter. J'étais tellement timide que je me suis dit, pourquoi pas ? Et à mon grand étonnement, on m'a rappelé et j'ai pu faire ma première télé.
3: C'est top, ça. Il y aura du doublage aussi, assez jeune, vers 12, 13, 14 ans.
4: Juste après. C'est grâce à... Alors, c'est pas grâce à ça, parce qu'avant, j'avais déjà envoyé... Vous vous rappelez de Télépoche ?
3: Bien sûr.
4: Ça existe encore, non ?
3: Alors, je ne saurais pas vous dire ça existe toujours, mais je vois très bien Télépoche.
4: J'avais découpé une annonce.
3: Les poches et les aides.
4: Oui. J'avais découpé une annonce, ils cherchaient la voix de la petite sirène 2. Et j'avais envoyé aussi ma cassette. Et c'est grâce à ça que j'ai pu faire du doublage ensuite, puisque là, on était quelques-unes. Et puis finalement, je n'avais pas été prise.
3: Vous voyez, vous remuez le couteau, là. Je sais que c'est quelque chose, ça vous a énervé de pas.
4: Énervé, ça m'a rendu triste.
3: C'est normal, en plus, vous étiez enfant, il y a 12-13 ans.
4: Non, mais c'est beau. Et avec mon papa, on a un truc, c'est que dans leur appartement, il y a un truc qu'on a appelé le balcon du désespoir. En fait, on y va. Il fait exprès pour me faire rire. Depuis que je suis petite, on va là et c'est le moment où on peut tout se dire.
3: Ouais.
4: Et là, je pleurais. Je dis, on va sur le balcon du désespoir, tu verras, ça va aller mieux, on va discuter. Et donc, c'était ma première déception. Et c'est tant mieux en même temps, j'ai appris plein de choses. On n'est jamais, il n'y a pas d'échec, on apprend, c'est tout.
3: Évidemment. Il y a des joies de vivre qui arrivent. Vous êtes au lycée, on est au lycée Masséna, vous êtes en terminale, c'est le jour de la rentrée.
4: Oh là là.
3: C'est un jour très important, il se passe ça.
4: Oui.
3: C'est ce qu'on entendait dans ces années-là.
4: Tout à fait, avec le Nokia 3310.
3: Exactement, qu'est-ce qui se passe ? Qui vous appelle ?
4: Ceux qui m'appellent, ce sont les producteurs de la Starac. En 2004, donc, puisque moi j'avais fait les castings de la Starac. Et on m'avait annoncé en août que finalement j'étais remplaçante. Puisqu'il y a toujours des remplaçants dans les...
3: Liste d'attente.
4: Non, on appelle ça les remplaçants.
3: Ah, carrément.
4: Oh oui, il n'y a pas de gravité avec ça. Mais liste d'attente, c'est plus élégant. Bon, bref, il n'y a pas d'attente du tout.
3: C'est au cas où l'autre est
4: mal. Quelqu'un,
3: il a un rhume, il peut pas.
4: Ça peut arriver. Et donc finalement, quelqu'un s'est désisté.
3: Mais est-ce que ça vous met pas encore plus la niaque de se dire, on m'appelle, on me dit que c'est pas moi,
4: mais
3: finalement, ça peut l'être.
4: Ou non, parce qu'au moment où on m'a dit que c'était pas moi, je me suis dit, c'est pas moi, tant pis. Et là, j'avais prévu de faire une terminale assez chaotique, à base de baby-foot. Donc voilà. Donc finalement, c'est pas plus mal que je sois pas allée en terminale.
3: Le café dans le vieux 10 vous remercie.
4: Ah ben, on l'embrasse. Hein. Je lui ai fait perdre beaucoup d'argent, du coup, en n'y étant pas. Mmh. Et donc là, oui, on m'appelle et on me dit bon, bah demain, la Starac débute.
3: Non, mais demain, oui, demain. Vous faites les bagages le jour même.
4: Ah ben, je pars le jour même. Donc je suis partie 3 ou 4 heures après, en avion, avec mes parents.
3: À Paris.
4: À Paris. Et le soir même, on enregistrait le reportage. Parce qu'il n'existait pas ce reportage de moi. Donc voilà, donc on a tout. Voilà. Et le lendemain, merci, je rentre au château et c'est pour ça que je dis toujours que j'ai quitté ma vie en 3 heures.
3: Alors, vous laissez vos études, puisque je l'ai dit, c'est le jour de la rentrée en terminale, mais je vous félicite parce que vous étiez tellement énervé que plus tard, vous avez passé l'équivalence de votre bac, un certificat, il me semble, d'une capacité en droit.
4: Une capacité en droit, c'est l'équivalence du bac avec des études de droit, j'ai adoré. Et pendant le Covid, on va pas se mentir, je m'embêtais un petit peu. Et c'est là que j'ai monté ma boîte avec ma sœur et que j'ai repris mes études parce que ça me perturbait de pas avoir mon bac. Et donc je l'ai passé et je l'ai eu. Et je suis trop contente.
3: Félicitations. Comment il est ce château de Damary-les-Lys en Seine-et-Marne?
4: Eh ben, il est plus petit que ce qu'il n'y paraît.
3: C'est le château de la Starac.
4: Voilà. Et il est, c'est un peu ma petite maison de cœur, quoi. Ma petite. Alors on se comprend, c'est quand même, ça va, c'est pas un T2. Hein.
3: Non, une belle hauteur sous plafond.
4: Belle hauteur sous plafond. quelques petits travaux, c'est sûr.
3: Vous avez laissé des traces, je crois que tous les élèves laissent des signatures, des pieds de bricoles comme ça dans le château.
4: Oui, dans le château, mais comme nous, notre saison 4, on ne vivait pas dans le château, on avait juste les cours dans le château. Moi, j'ai laissé, j'ai laissé une petite trace, donc comme j'écris beaucoup, j'ai écrit entièrement toute la porte des toilettes du bâtiment qui est maintenant le bâtiment de production dans lequel j'arrivais pour travailler tous les jours et qui à l'époque était l'endroit où nous on vivait. Donc j'ai encore mon mot là-bas.
3: Génial. Alors la suite on la connaît, c'est cette aventure de la Star Academy qui vous pousse jusqu'à la finale face à Grégory Le Marchal. Quand on...

0: sent votre voix de tout 17 ans, quoi.
1: Bébé.
0: C'est trop mignon. Alors, un des duos que vous avez fait, Grégory.
1: Oui, voilà, comment oublier.
0: Qu'est-ce qui reste de lui en vous?
1: Bah, il reste. Il est toujours là, et puis moi, j'aime énormément ses parents, sa sœur.
0: Fondation Le Marchal Père, et, notamment son papa.
1: Et l'association Grégory Le Marchal, d'ailleurs, si on en parle deux secondes, ils ont besoin toujours de vous, des gens, des dons, plus petits qu'ils soient, et ils ont fait avancer énormément
0: de choses. Alors, on rappelle que c'est pour aider les gens qui sont atteints de mucoviscidose.
1: Grégory
0: nous a quittés, il avait 23 ans, il me semble, de cette maladie.
1: Exactement, et il y a des avancées maintenant, et je sais qu'il y a beaucoup de gens et atteints de la mucoviscidose qui arrivent à beaucoup mieux s'en sortir. Il y a des nouveaux médicaments qui arrivent, mais bon, pour ça, la recherche avance et ils ont besoin aussi des gens. Donc moi, je garde énormément de beaux souvenirs maintenant.
0: Alors on en parle, parce que Lucie Bernard-Denis, vous allez partir avec Grégory Le Marchal et quelques camarades partout en France.
1: Exactement.
0: Avec cette première tournée. Première date, c'était à Amnéville, le 2 avril 2005. Il y a plein de dates, on va les évoquer d'ici 21h sur votre radio. Ici, ça marche ici, qu'en pensez-vous? 40 000 à 50 000, c'est le nombre de personnes victimes chaque année d'une mort subite en France. Face à un arrêt cardiaque, chaque minute compte, on le sait, l'accès à un défibrillateur, on en parle beaucoup, peut aujourd'hui faire la différence. Comment faire pour que ces appareils soient accessibles pour nous, peut-être pour vous ou moi, je ne sais pas si vous maîtrisez un peu ce genre de choses. Il y a peut-être une solution, on a été faire un tour en Normandie avec Robin Bernot, aux côtés de Richard Domi.
2: C'est dans l'Orne qu'une association vous propose d'emprunter gratuitement des défibrillateurs.
3: Bah, je pense que c'est plutôt pas mal.
2: Ouais. Depuis novembre 2025, l'association Réseau Défibrillateurs Citoyens propose quelque chose de génial et surtout d'inédit, puisque c'est tout nouveau chez nous en France. N'importe qui, vous, votre voisin ou moi, pouvons emprunter gratuitement un défibrillateur. Alors ça marche pour des événements privés comme un anniversaire, un mariage, mais aussi pour des rendez-vous associatifs. Christophe Pommier-Gas, qui est à l'origine du projet, explique comment ça se passe pour emprunter un défibrillateur. Il répond aux questions de Richard Domi.
4: Un prêt gratuit qu'on va contractualiser dans un contrat où on va demander une caution forcément pour le prix de l'appareil. On va vous demander de vous assurer que vous êtes bien assuré en responsabilité civile. Et puis, point, c'est tout. On s'organise pour remettre le défibrillateur en main, rappeler comment on l'utilise. D'accord. Et on le récupère dans les mêmes conditions.
2: Non mais franchement, l'idée elle est géniale, en plus d'être très utile. Alors ici en Normandie ça marche, mais vous tiens, qu'en pensez-vous? Gaëlle, par exemple, surprise par l'initiative, quand je lui montre l'article sur notre site ici.fr, elle fait oui de la tête.
5: Bah, je trouve ça très bien parce que ça permet aux gens de se former, ça permet aux gens aussi de, bah, en cas de problème, d'avoir ce qu'il faut sous la main.
2: Alors j'ai voulu faire un petit test, je me trouve actuellement devant la gare, j'en ai profité pour demander à Gaëlle et Frédéric s'ils savaient où se trouvait le défibrillateur le plus proche de nous.
5: Pas du tout.
3: Non, pas du tout.
2: Bon, je pense que nous aurions été très nombreux à avoir la même réponse, mais alors, quelle conclusion en tirer? Est-ce que la population est assez formée?
5: Non, on n'en parle pas suffisamment. Je veux dire, moi, mes amis ne sont pas forcément formés. Moi, je le suis, mais eux, non.
2: Comment pourrions-nous changer ça? Je pose la question à Frédéric.
3: C'est une petite formation à l'école, au plus jeune, à partir du plus jeune âge, ouais. Et un petit peu plus de... d'informations, ouais, un petit peu partout, ouais, de signalétique. Ouais.
2: Pour Gaël, la solution se trouve aussi dans les formations.
5: Bah, peut-être faire des formations en dehors du PSC1, notamment.
2: Alors, petite pause, PSC signifie prévention et secours civique.
5: Pour pouvoir former les gens à l'utiliser, justement, de manière responsable et de manière... plus correct.
2: Depuis quelques mois, l'association Réseau Défibrillateurs Citoyens croule sous les demandes et a donc eu l'idée d'étendre ses services. Une antenne a par exemple tout récemment vu le jour dans le Haut-Rhin et à terme, l'association souhaiterait pouvoir se rendre utile dans toute la France.
0: Merci beaucoup Robin Bernot avec des sources qui nous viennent du ministère de la Santé. Merci aussi à ICI Normandie.

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14: Ça va, tout va bien? La soirée continue sur ICI et notre Tour de France aussi, parce qu'au fil des émissions, les invités nous prouvent qu'un souvenir peut parfois tenir à un paysage, une odeur, une rue, une ville ou simplement à un endroit où l'on s'est senti chez soi. Ce soir, on retrouve également un visage bien connu du grand public, habitué à nous parler du temps qu'il fera, mais aussi de ses souvenirs et de ses racines. Laurent Romeshko, il était récemment au micro d'Éric Bastien. On vous propose de retrouver maintenant cet échange. Il n'y a pas que Paris dans la vie.
15: Vous avez évoqué Faillé. Alors, c'est un hameau de Saint-Gervais. Cet oncle, dont vous avez parlé aussi, avec qui, et ça fait partie aussi de cet ancrage, vous faisiez de la pêche, vous alliez cueillir des myrtilles.
16: Oui. Ah oui, non, c'était un chasseur-cueilleur, cet oncle. Ouais. En tout cas, il connaissait les bons coins. Et c'est vrai que je me souviens de parties de pêche avec lui qui étaient absolument miraculeuses. Il avait pêché la truite en torrent, et la truite de montagne, c'est absolument. Je dis pas que j'adore manger truite, je dis simplement que les pêcher, j'ai trouvé ça extrêmement sportif. Et en fait, il avait vraiment le coup. Et il y avait l'autre talent qu'il avait. Je disais qu'il était cueilleur. C'était les myrtilles. Alors là, c'était une gourmandise de gamin. Et d'aller ramasser les myrtilles avec lui. D'abord, il m'emmenait toujours dans des coins de montagne qui étaient pas très accessibles, mais en tout cas, il y avait les fruits qu'il fallait. Et je rentrais, je me souviens, quand on mange les myrtilles, je rentrais, j'avais les doigts, tout noirs, j'avais les dents, on avait l'impression qu'ils avaient été passés au charbon. Enfin bon, bref. Donc voilà, mais c'était un véritable délice. Et en fait, c'est de très très bons souvenirs de ces promenades estivales cette fois-ci en montagne, en montagne. C'était la montagne à vaches.
15: Je change de région et on part à Cabourg. Alors on est loin là, c'est pas du tout le même endroit. Et pourtant Cabourg représente aussi pour vous quelque chose d'important. Peut-être les week-ends, je crois, durant votre enfance, c'est ça? Ou vos parents avaient une maison là-bas?
16: Oui, mes parents s'y rendaient tous les week-ends, avaient quelque chose là-bas. Et donc, je allais entre l'âge d'une dizaine d'années, pendant facile 10-15 ans à peu près, j'y allais, mais pratiquement tous les week-ends. Et Cabourg, c'est un très très bon souvenir de la côte normande, parce que il y avait le bon compromis entre les plaisirs balnéaires et puis c'est pas Deauville, Cabourg, c'est plus populaire, c'est plus agréable,
15: un peu
16: vraiment.
15: Plus sauvage aussi,
16: et un peu plus sauvage également. Et donc j'ai d'excellents souvenirs. Alors c'était les copains, les copines principalement là-bas. C'était le sport. Quand je disais la plage à l'époque, c'était pas mal de planche à voile aussi à Cabourg. Et puis des sorties comme on peut se les faire à 16-18 ans là-bas à Cabourg. Donc d'excellents souvenirs. Et je me souviens, j'allais régulièrement. J'allais le week-end. Je bossais comme cadet dans un club de golf, comme caddie. Et en fait, j'accompagnais les joueurs en nettoyant les clubs de golf, en leur filant le fer set pour Et donc,
15: pour vous offrir un verre au Grand Hôtel après.
16: Je fournissais tout ça, je me faisais surtout un petit billet pour pouvoir profiter de mon week-end.
15: Alors c'est aussi des balades pour vous dans le bocage normand, vous l'avez évoqué. C'est beaucoup la liberté pour vous, puisque vous évoquez cette adolescence. Vous reveniez par Beuvron en Auge, en vélo.
16: Oui, parce que là, le littoral, la côte est très belle, vous le soulignez, mais l'arrière-pays est très beau aussi. Alors, le village, moi, le plus marquant pour moi, c'est tout de même Beuvron-en-Auge, qui est une sorte d'image d'Épinal, de carte postale de la Normandie telle qu'on l'imagine, avec, je veux pas reprendre du Stone et Chardin, mais avec les vaches noires et blanches. Et donc, il y a
15: blanche et noire, je crois.
16: C'est blanche et noire, c'est l'inverse, ça. D'accord. Faut savoir s'il y a plus de blanc que de noir. Et donc, en fait, j'ai cette image qui me revient, et le passage quand j'allais rouler dans la région, le passage par Beuvron-en-Auge qui s'imposait, parce que c'était vraiment le plus joli coin qu'il y avait derrière Cabourg.
15: Vous l'avez dit, Cabourg, c'est aussi le lieu des copains, le lieu de la fête, le lieu où dans les années 80 on entendait à peu près ça.
16: Ouais.
15: Le palace.
16: Oui, il y avait une circus. Alors il y avait le palace parisien, et il y avait eu le palace à Cabourg. Ouais,
15: qui n'existe plus d'ailleurs.
16: Alors qui n'existe plus, c'était installé dans l'ancien casino. Je ne sais pas ce qu'il y a aujourd'hui là-bas, mais et je me souviens d'avoir passé quelques soirées, quelques vendredis, samedis soirs là-bas au palace à Cabourg. Alors, on n'en dira pas plus.
15: Non, mais tout le monde a bien compris. Vous parliez de cette vie associative tout à l'heure, et un peu sportive. Vous avez fait de la gymnastique et vous avez fait des agrès.
16: Oui, j'ai fait de la gym aux agrès pendant quelques années.
15: Les bars, c'est
16: bar fixe, sont les anneaux, c'est gym au sol aussi, c'est du cheval aussi, saut de cheval.
15: Mais vous avez été entraîneur.
16: Alors également. Oui. Alors dans le club où j'étais, c'était assez amusant d'ailleurs, parce que je pratiquais ce sport, je faisais quelques compétitions, mais sans non plus j'ai pas gravi les podiums. Hein, ça, je vais vous décevoir.
15: Même, atteindre le niveau d'entraîneur, c'est quand même un niveau.
16: Et en fait, le mercredi, il y avait les gamins qui s'entraînaient. Alors c'est assez amusant, parce que cet épisode d'entraînement des plus jeunes dans ce club, ça a été aussi un petit peu un catalyseur, un démarrage à ma vocation. Ce qui est devenu après mon métier, puisque il y avait une des responsables du club qui s'occupait de la radio associative. Je vous parle de ça. On est au.
15: Attends, mais écoutez.
16: MBS. Ah oui.
15: Cette radio-là.
16: Oui, MBS, c'était celle
15: d'avant. C'est encore après ou avant?
16: Non, c'est une autre radio.
15: C'est les débuts.
16: C'est les tout débuts, en tout cas. Oui, effectivement, j'ai travaillé sur cette autre radio ensuite, après, qui appartenait à Daniel Gérard. Et donc, mais avant cela, petite radio associative, et la responsable du club de gym. Vous voyez comment j'entraînais les gamins, je les faisais marrer, j'étais plutôt assez interactif avec eux. Et elle me dit, t'as pas mal de tchatch, ça te dirait pas de faire la radio?
15: Moi, j'avais. Et ça, vous y pensiez pas, ça? C'est non, pas quelque chose auquel
16: non,
15: vous aviez.
16: Pas du tout. Et alors, début des années 80, il n'y avait rien de professionnel. Moi, j'avais aucune formation, mais elle m'a dit, tiens, c'est à tel endroit, la clé sous le paillasson, viens le vendredi soir entre 18 et 20h.
15: En plus, hein,
16: c'était le début, viens avec tes disques et fais une émission. Mais on m'a même pas demandé ce que j'allais faire comme émission. Donc, je suis venu avec mes disques, j'ai fait une émission.
15: On a l'archive. Je suis sûr que ça peut exister, on l'a pas.
16: Il y a avec mes potes qui écoutaient, quoi. Ouais, peut-être ma famille au début.
15: Mais c'est dingue, parce que finalement, vous destinez à quoi à ce moment-là, Laurent? Parce que la radio arrive de façon un peu par hasard, mais vous pensez que vous vouliez faire quoi?
16: Non, mais à cette époque-là, j'étais encore lycéen, j'avais aucune idée de ce que je voulais faire. Ensuite, après, j'ai enchaîné vers deux autres radios qui étaient un peu plus professionnelles. Et à cette époque-là, après mon bac, j'étais à l'université, j'étais en fac de droit. Je me destinais à un métier plus orienté vers la justice. Pour ne rien vous cacher, j'envisageais de faire l'école de police, l'école de commissaire
15: de
16: police.
15: Je ne l'imagine pas sur des bars avec des agrès et lieutenant de police. Et pourtant, votre vie, c'est ce que vous voulez.
16: Et puis, oui, je continuais la radio, je continuais le droit en même temps. Et puis,
15: le hasard. FM, hein.
16: Il y a eu Autoroute FM aussi, il y a eu un petit peu de RTL, d'Europe 1 aussi, d'RFM aussi, pas mal. Et donc, je me suis dit, finalement, là où je voulais aller, c'est pas mal, mais finalement, à l'époque, c'était même pas la télévision, c'était la radio, ça me plaît beaucoup. Donc, comment faire? Donc là, je suis parti en école de journalisme.
15: Et on va vous dire ce qui s'est passé après, parce qu'il va en ressortir un diplômé. Et la carrière commence et va s'envoler. Laurent Romeshko, notre invité ce soir sur ICI, c'est aussi l'occasion de souligner de belles initiatives. On a parlé de la LPO, pour ceux qui nous rejoignent il y a un petit quart d'heure. ICI, ça entreprend toutes les bonnes choses qui marchent aussi partout en France. Et avec l'arrivée d'un enfant, il y a aussi l'arrivée d'un doudou. Vous qui êtes grand-père, je ne sais pas quel âge a votre petit-fils ou petite-fille, certains auront un carré de tissu, d'autres une petite peluche qu'il faudra trouver en double au cas où. Eh bien, Catherine Quicandon nous propose aujourd'hui, en cette rentrée scolaire, pour ceux qui le perdent, ce doudou. Une autre idée.
10: À Agneau, dans le Bas-Rhin, au nord de Strasbourg, il y a un doudou tout chou.
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10: Il y a 5 ans, Stéphanie Lehmann, infirmière, invente un doudou qui garde l'odeur de maman et de papa, hein, on ne va pas l'oublier, pour apaiser le bébé, mais aussi les parents.
17: Avec le doudou, il y a un petit coussinet amovible qui n'est pas très grand et qui peut par exemple se glisser facilement dans le soutien-gorge de maman. Et ensuite, il se fixe par velcro du coup sur le doudou. Et voilà, avec chaque doudou, il y a 3 coussinets afin de permettre les roulements. Et c'est comme ça qu'on imprègne vraiment le doudou de l'odeur. Il y a un tissu vraiment choisi pour bien retenir l'odeur.
10: C'est un concept simple qui lui a été inspiré par son vécu personnel.
17: L'idée a commencé à naître pendant ma grossesse en 2020. J'étais à pour menace d'accouchement prématuré. Et à ce moment-là, je me suis beaucoup intéressée à ce qui apaisait vraiment les bébés. Donc j'ai découvert à quel point l'odeur d'une maman peut être rassurante. Mais le vrai déclic, ça a été vraiment au moment de reprendre mon travail d'infirmière et de laisser mon bébé du coup à la crèche pour la première fois. Là, à ce moment-là, je trouvais aucun objet transitionnel qui permettait vraiment d'apaiser les séparations en maintenant le lien de manière facile et pratique. Alors, j'ai créé moi-même un prototype avec une partie amovible que j'imprégnais de mon odeur et c'est comme ça que le doudou sentimental est né.
10: Un doudou sentimental qui ressemble à un lapin avec 2 grandes oreilles pour mieux l'attraper. C'est trop mignon. Et c'est mieux que le vieux t-shirt que l'on est tenté d'utiliser et qui est peu sécurisé. Il y a aussi un attache tétine et un anneau de dentition. Très utile tout ça. Il existe plusieurs modèles, Léonce, Margot, Octave et d'autres, fabriqués en Alsace, bien sûr. Pour le prix, comptez une 40aine d'euros environ. Depuis le début, Stéphanie a vu naître plus de 3500 doudous. Une vraie réussite dès le départ d'ailleurs. Ses 26 premiers doudous, cousus à la main après ses gardes, étaient partis en moins d'une minute. Stéphanie a décidé d'arrêter son métier d'infirmière pour se consacrer à son entreprise, Eléa Moi. Pourquoi ce nom ? C'est un clin d'œil à sa fille Eléa, sans qui rien n'aurait commencé. Plus d'infos sur eleamoi.com. Merci à ICI Alsace pour cette idée pleine d'amour. ICI, ça entreprend. Eléa Moi pour un doudou avec l'odeur de maman et ou papa, mais rien qu'à moi.
15: Bon, bah merci beaucoup Catherine Quicandon. Je ne résiste pas à vous demander si vous aviez un doudou, Laurent Romeshko.
16: Je ne me souviens pas, je ne pense pas, non.
15: Ah, oh, vous avez eu un doudou
16: si,
15: comme
16: j'ai dû avoir ça. J'ai dû avoir ça. Ouais.

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2: Vous êtes toujours avec nous pour partager les meilleurs moments d'Il n'y a pas que Paris dans la vie. Et décidément, la France racontée par nos invités n'a rien d'un simple décor. Elle est faite de souvenirs de famille, de premières fois, de rencontres et parfois de petits détails qui restent gravés longtemps. Pour cette dernière rencontre de la soirée, on retrouve la formidable Sidonie Bonnec qui était au micro d'Éric Bastien la semaine dernière. Et aussi, il nous raconte les lieux qui ont compté dans son parcours et les souvenirs qu'elle associe à cette France très personnelle. À réécouter maintenant. 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
3: Rennes, où voilà, c'est les études, hein, c'est prépa littéraire, c'est calme.
4: Attention, Hippocagne, après fac de lettres et d'histoire, et pour devenir journaliste.
3: Alors Paris, l'école de journalisme du CELSA. Paris, c'est au final la seule ville qu'on ne vous a pas imposée.
4: Oui, c'est ça. C'est la seule que j'ai. Alors beaucoup de gens sont parisiens et partent en région. Bah, moi, j'étais une régionale et je rêvais de Paris parce que je n'étais jamais vraiment allée. Et puis je me disais que j'aurais peut-être des opportunités pour mon métier. Puis j'avais envie de vivre des aventures. J'avais surtout envie d'être perdue dans une ville. Eh bien, je suis toujours. Ça fait 20 ans, je suis toujours perdue.
3: Très honnêtement, je pense que même les purs parisiens ne connaissent pas Paris, ne connaîtront jamais
4: c'est
3: Paris.
4: C'est ça qui est enivrant. Moi, je me sens, je sais pas, est-ce que je peux dire que je suis parisienne, ça fait 20 ans
3: que je suis. Ça dépend, vous vivez pas à Paris aujourd'hui.
4: Juste à côté.
3: Vous êtes francilienne.
4: Je suis francilienne, ouais.
3: Et vous êtes à combien de kilomètres de Paris? 10, 15, 20?
4: Ah non, 2.
3: Ah oui. Vous êtes petite couronne ou vous dites parisienne?
4: Oui.
3: Vous dites petite couronnienne.
4: Petite couronnienne.
3: Bon, évidemment.
4: J'ose pas parler de Paris, parce qu'on n'a pas trop le droit
3: On verra.
4: On verra.
3: Paris, voilà, c'est moi qui le dis. C'est quand même le symbole aussi de la réussite pour vous. Je survole rapidement, c'est pas l'objectif, mais il y a Endemol, il y a France 4, il y a W9, il y a des maternelles sur France 5, il y a la TNT, il y a France 2, toujours sur France 2, tous les soirs à 18h05, avec tout le monde.
4: Ça fait quasiment 10 ans, hein.
3: Ouais, il y a RTL, il y a France Bleu, on l'a évoqué il y a quelques années. Que des lieux où vous êtes bien senti.
4: Moi, je suis bien partout, puis quand je suis pas bien, je finis par m'en aller. Hein, mais ouais. Bien sûr, on a de la chance d'avoir des métiers quand même très, très chouettes.
3: Bon, et puis, alors, il y a ce déclencheur qui fait que maintenant, vous écrivez.
4: Qu'est-ce qui s'est passé?
3: Mais non, mais il y a ça, premier roman, La fille au père, c'était il y a quoi, il y a 2 ans maintenant, je dirais?
4: Deux ans. 2 ans, vous avez raison.
3: Gros succès, fierté, j'imagine quand même, on va se dire les choses franchement. 100 000 exemplaires, les hommes politiques, on voit tous les jours à la télé, qui n'en vendent pas autant. Hein.
4: Oui, non, c'est une chance inouïe. C'est une histoire que j'ai écrite à partir de ma propre histoire de fille au père quand j'avais 20 ans qui s'est très mal déroulée à Londres et j'avais envie d'écrire un thriller. Je me suis dit, je vais m'inspirer de ce décor, de ces gens fous que j'ai croisés dans ma vie qui m'ont un peu traumatisée et je vais en faire une fiction. Et je me suis lancée dans l'écriture de ce roman que j'ai écrit avec les conseils de plusieurs personnes qui m'ont dit lâche les chiens, de toute façon des écrivains il y en a plein, donc ça parlera peut-être à personne, peut-être que oui, la seule possibilité que ça marche, c'est qu'on entende ta voix. Voilà, j'ai lâché les chiens.
3: C'est d'autant plus une réussite parce que je pense qu'il n'y a pas beaucoup de gens qui vous attendaient. Là.
4: Personne. Mais c'est ça qui est magnifique. Et c'était horrible d'ailleurs quand j'écrivais. Je me disais, pourquoi je fais ça? Puis il y a des jours, j'étais contente. Voilà. Et puis j'ai trouvé un public, j'ai touché des gens et c'est extraordinaire. Et je vis ma meilleure vie.
3: Est-ce qu'il y a un lieu en France, ne me dis pas mon lit ou je sais pas quoi, vous aimez écrire?
4: Alors, je sais pas comment vous le savez, mais mon lit.
3: Oui, je sais. Pourtant, je ne connais pas votre lit. Je le dis très honnêtement, en toute amitié.
4: J'adore écrire allongé. Mais on s'en fiche. Je commence
3: aussi.
4: Et je finis mes romans à dînard.
3: Non, parce que écrire allongé dans un lit, c'est bien. Mais qu'est-ce que vous voyez? Peut-être qu'il y a quelque chose qui vous inspire quand vous êtes allongé.
4: Parce qu'en fait, et vous avez tout compris, j'ai une baie vitrée qui donne sur le jardin de mes voisins. Ils ont une belle pelouse verte, ils entretiennent bien, ils ont des belles fleurs, ils ont un cèdre, ils ont un magnolia. Et ça m'inspire. Et sinon, j'écris à dînard, face à la mer. Voilà, j'ai besoin de un petit peu, pas tout le temps, mais...
3: En Bretagne, il pleut.
4: Pas souvent. Alors cet été...
3: Que sur les cons, comme disent les Bretons.
4: Alors cet été, il n'a pas dû y avoir un seul con en Bretagne, car il n'a pas plu.
3: Est-ce que vous voyez pourquoi je vous emmène sur la pluie et l'orage?
4: Oui, parce que dans La femme effacée...
3: Candice suffoque dans un Paris totalement submergé, avec une espèce de pluie incessante, c'est comme ça que ça démarre.
4: C'est vrai.
3: Et ça l'oblige à rester enfermée chez elle, parce qu'il fait moche.
4: Oui, alors comment j'ai imaginé ça? Figurez-vous que l'année dernière, je ne sais pas si vous vous rappelez, on a eu une semaine d'épisodes de pluie. C'est-à-dire qu'il a plu intensément tous les jours. Donc premier jour, deuxième jour, troisième jour, je me dis mais je suis toujours pas sortie. Quatrième jour, j'ai commencé à angoisser. Cinquième jour, je me suis dit la planète est en train de changer. J'ai fait quelques recherches et j'ai vu qu'en effet, avec les futures canicules, allait avoir également des grosses pluies. Et ça m'a fait un décor, en fait. Je trouvais que c'était un super décor pour mon thriller. Et surtout, je me suis dit que c'est comme si on était un peu en France dans quelques années, vous voyez. Et j'ai réfléchi à cette pluie. impliquer, qu'est-ce qu'elle va entraîner dans la vie des gens et notamment des femmes. Eh bien, quand il pleut beaucoup et que vous ne pouvez plus sortir, les femmes et les enfants sont plus cloîtrés. Et quand on cloître des humains, des femmes, des enfants et des hommes, il y a aussi plus de violence familiale. Et ça m'a, voilà, ça m'a inspiré pour ce roman.
3: Quand on dit, c'est une fille qui a 5 ans et qui crie la nuit.
4: Elle hurle la nuit et elle ne sait pas pourquoi. Et Candice, alors c'est un roman avec beaucoup de rebondissements et de secrets que vous allez découvrir, donc je ne peux pas vous les révéler, mais elle va faire une découverte justement à l'occasion d'une inondation, parce que Paris déborde, donc sa cave est inondée, et en descendant dans cette sa cave, elle va avoir une inscription, et à partir de là, elle va découvrir des secrets sur Paris.
3: Avec une étrange inscription,
4: peut-être sur sa
3: ça
4: famille.
3: Démarre à ce moment-là.
4: Ouais.
3: Sur la famille.
4: Ouais. Je suis la voix cousue dans la pierre.
3: Ça va plonger tout le monde dans un lointain passé. Ça va, ouais. Vous allez remonter le temps là.
4: Et on va parler de ces souffrances et de ces blessures dans nos vies passées. C'est quelque chose de réel, c'est pas la psychogénéalogie, qui viennent aujourd'hui gâcher nos quotidiens. Et elle va devoir enquêter pour comprendre d'où viennent toutes ces angoisses. Voilà. Elle a l'impression de s'effacer dans la vie. Peut-être qu'on a voulu effacer d'autres femmes avant dans sa famille, qui sait.
3: Il y a de la folie, il y a de la manipulation. On parlait des fantômes tout à l'heure, des feux follets au cimetière qui étaient en face de chez vous. Et un peu les fantômes du passé, les fantômes du présent. Ils se baladent aussi dans ce livre-là.
4: Parce que j'adore l'idée, et c'est une psychologue française qui a développé ça, l'idée que nous sommes en fait aussi le fruit de notre histoire familiale. Nous sommes une génétique familiale, mais nous sommes aussi une psychologie familiale. Et donc, il y a certains de vos ancêtres qui ont vécu des choses terribles. Ça crée comme des nœuds, des secrets, des non-dits dans la famille et des souffrances qui parfois se réveillent à des dates d'anniversaire dans votre propre vie. Mmh. C'est pour ça que des gens vont parfois voir des psychologues qui sont spécialisés en psychogénéalogie pour comprendre cette histoire familiale et soulager des douleurs d'aujourd'hui qui appartiennent en fait au passé.
3: Quand on vous voit comme ça, toute gentille, généreuse, souriante, on n'a pas l'impression que vous allez devenir ce que vous êtes, je l'ai dit tout à l'heure. On se dit pas, tiens, va nous emmener dans quelque chose d'assez
4: noir,
3: un peu suffocant, oppressant, noir, thriller. C'est ça,
4: oui,
3: votre univers dans ce roman, dans le premier aussi.
4: Parce que justement, j'aime tellement la vie, les gens, j'ai toujours un abord très positif, mais on est quand même souvent déçu ou étonné ou inquiet par le comportement des gens. Et donc moi, la littérature, ça me permet d'épingler le mal, les comportements étranges et de pouvoir me libérer de ces peurs, vous voyez. Et puis je vous libère, je vous fais plaisir, en plus je vous libère de vos peurs aussi.
3: Donc je ne demande pas ce que provoque l'écriture en vous, une libération.
4: Oh là là, une sérénité, j'ai jamais été aussi bien de ma vie.
3: La femme effacée ou quand la vengeance défie le temps, signé Sidonie Bonnec, deuxième roman après le succès du premier La fille au père, c'est en librairie depuis le 2 septembre, ce qui va vous conduire, j'imagine, dans des salons littéraires. Vous l'avez évoqué.
4: Je fais tout le tour de France.
3: Vous faites tout le tour de France.
4: Mais oui, j'adore rencontrer les lectrices et les lecteurs. Je vais aller à Besançon, à Nancy, je vais aller à Brive, je vais aller à Dinard. J'ai encore plein d'autres villes. Je vais tout mettre sur mon Instagram, mon petit tour de France. Comme ça, on pourra tous se rencontrer. J'ai hâte.
5: Dans mon île.
3: Il y a deux îles qui comptent pour vous, Sidonie Bonnec, Henri Salvador, bien sûr. L'île de Porquerolles.
4: Ouais, ah oui. Oui, c'est un de mes magnifiques souvenirs d'enfance. On avait des amis qui avaient un petit bateau et ils nous emmenaient faire du bateau à Porquerolles. Donc vous imaginez une île de rêve avec une eau extrêmement claire. Et donc on sautait dans l'eau avec notre petit maillot de bain. On regardait cette nature magnifique, cette eau délicieuse, cette Méditerranée. Et c'est une île magnifique, toute petite, très protégée. Je crois qu'il y a un numerus clausus. Maintenant, on peut plus y aller comme ça facilement pour les vacances. Mais c'est une île, c'est l'île de mon enfance. Mais en fait, c'était le bonheur, c'était le rêve de pouvoir passer des dimanches sur cette île.
3: Il y en a une deuxième.
4: Ah oui.
3: C'est l'île de Groix.
4: Ah, j'adore. Pareil, des vacances en camping. Alors,
3: l'île
4: on avait des
3: Grenat, on la surnomme.
4: Je savais pas.
3: Ouais.
4: Je me rappelle, on pêchait des... Comment ça s'appelle? Ça n'existe presque plus. Les pieds-pouces, ça vous dit quelque chose?
3: Oui, bien sûr.
4: Ouais. Ce fruit de mer un petit peu étonnant. Et je me rappelle, on mangeait ça avec des amis qui avaient des tentes dans un camping. Et donc, on campait, on faisait du vélo, on mangeait des crêpes, parce que Groix n'est que crêpes aussi. Hein.
3: C'est au nord-ouest de Belle-Île-en-Mer. Hein,
4: excusez-moi. Oui, c'est dans le sud de la Bretagne.
3: De la Bretagne,
4: voilà, exactement. Et c'est une petite île qui a des plages de toutes formes, des petites criques. La mer est bonne. Et elle est vraiment accessible. C'est une île extraordinaire.
3: On s'est baladé partout. Est-ce qu'il y a un lieu que vous retenez parmi tous ces endroits? Vous avez commencé tout à l'heure en fermant les yeux, en me disant Aix-en-Provence. Et puis finalement, là, depuis quasiment une heure, on a évoqué plein de choses. Si on devait en garder qu'un seul, vous voyez, si vous étiez une carte de France et qu'il y avait un lieu central.
4: Porquerolles. Bah, une île. Coup, oui, parce que l'île, c'est fascinant. Et en plus, quand on écrit des romans, c'est très inspirant, une île. C'est le décor d'un huis clos, c'est l'isolement, c'est l'inquiétude, c'est aussi la beauté, mais c'est, bah, j'adore les îles. On a beaucoup d'îles en France, hein, c'est extraordinaire.
3: Évidemment. Et l'île de France, vous vivez.
4: Bah, oui. Alors celle-là, elle est plus l'île de la chose. Cité aussi.
3: C'est vrai. S'il y a des lieux que vous connaissez peu ou que vous aimeriez découvrir, vous dites, tiens, voilà, je ne me suis jamais arrêté, j'ai noté la Lozère, la Creuse ou encore la Corrèze.
4: Bah oui.
3: Parce que pas du tout.
4: Bah non. Si, je suis allée à Saint-Chély-sur.
3: Saint-Chély-d'Apcher.
4: D'Apcher.
3: Ouais, ça sent
4: Lozère. Oui, ça sent Lozère. Extraordinaire festival du livre. Justement, c'est ça qui m'a donné envie de me balader un peu plus au cœur des terres. J'ai demandé plein de conseils pour de futures vacances. Et en camping-car, faire du vélo. Voilà, ça, c'est un coin qui m'attire. Le calme, la solitude. Je suis en recherche de ça un peu. Moins de monde.

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2: Salut à toutes, salut à tous et bienvenue dans votre décibel du samedi. Oh, nous sommes le 19 septembre, c'est la Sainte Émilie. Enfin sainte, bon. Et un débat qui peut être ouvert, mais ça n'est pas le moment. Non, je préfère plutôt partager avec vous mon cadeau de fête.
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2: Vous avez reconnu la voix et l'attitude de Bilal Hassani. Il est ce soir l'invité de Décibel comme tous les samedis. C'est une personnalité du monde des arts, du spectacle, de la musique qui vient partager avec vous ses chansons préférées. Ce soir, c'est donc Bilal. C'est bien ce que je disais, c'est ma fête. Bienvenue Bilal.
4: Merci Émilie.
2: Ah, Bilal Hassani qui vient de sortir. D'ailleurs, tu es venu dans Décibel hein, il y a quelques jours pour fêter ça. Tu viens de sortir ton nouvel album.
4: Exactement.
2: Bonsoir Paris, je l'adore. J'aime parce que ça démarre comme ça.
4: Bonsoir.

0: Dalida. Mais alors ce générique de début d'album, là, Bonsoir Paris, c'est, et j'imagine que ça sera l'intro de tes concerts.
1: Ah mais évidemment.
0: Là t'es déjà en mode tournée, ça y est.
1: Complètement en mode tournée.
0: Est-ce que tu vas changer? Est-ce que par exemple le 10 octobre tu vas dire Bonsoir Metz et ensuite 15 octobre ça tombe mieux, Bonsoir Toulouse.
1: Eh ben, bien Bonsoir Toulouse. Ouais. Bah, la chanson je vais la chanter Bonsoir Paris, je pense, parce que même mes fans de partout en France ont envie de l'entendre comme ça.
0: Oui.
1: Par contre après on va faire des gros concours de Bonsoir chaque ville, on va le dire, mais dans la chanson on garde la chanson inchangée.
0: Et fais gaffe, hein, jurisprudence Johnny Hallyday, ne jamais se tromper de ville.
1: Ah non.
0: Parce que bon, Johnny, on lui pardonnait.
1: Bah oui.
0: Voilà, c'était Johnny.
1: Non, mais bon, non, ça passe pas. Jamais on se trompe pas, non. Pas ici.
0: Formidable. Bon, Bilal, on adore ce nouvel album. On en écoutera d'ailleurs un extrait tout à l'heure, parce qu'il n'y a pas de raison. Alors, t'as choisi tes chansons préférées, mais moi, j'ai choisi ma chanson préférée de ton album, donc on l'écoutera tout à l'heure. Mais donc, l'idée, là, c'est que d'ici à 20h, on écoute ensemble une sélection de chansons que tu nous as faite. On connaît ton talent de chanteur, d'auteur, etc. Ce que certains et certaines savent moins, mais que moi je sais, c'est que t'es une bête de pop culture, tu adores la musique, et tu as animé des émissions radio sur Move.
1: Complètement.
0: Oui. Donc en fait, t'es complètement dans ton élément quand je te demande de présenter des chansons qui te touchent, qui te plaisent.
1: Exactement, oui, j'adore.
0: Alors, premier choix de la soirée, on commence avec une légende, malheureusement disparue, trop jeune, George Michael. Et la chanson Freedom, pourquoi cette chanson Bilal ?
1: Incroyable single de George Michael, c'est un artiste que j'idolâtre. Pour moi, chanteur homosexuel qui a brouillé les lignes de la pop, redéfini le genre dans le genre dans le genre. Là, on est sur, il me semble, le deuxième album solo. Et il décide de ne pas faire de clip. Il ne veut pas apparaître du tout.
0: Oui, donc alors ça, qu'il est très beau. Il a été chanteuse à Minette, donc l'idée c'est
1: ça. Vous voulez casser ça.
0: Voilà, il faut toujours mettre sa tête parce qu'il est beau. Et lui, voilà, il veut pas.
1: Il veut pas, donc il met une foule sur la pochette de l'album, il refuse de faire les clips, tout le monde est énervé, c'est l'époque MTV, il faut des clips. Et donc l'idée de fou qui leur vient, ça va être de faire un clip en mettant des super modèles, les tops, les vrais premiers top modèles. Cindy, Linda Evangelista, Naomi Campbell.
0: Incroyable.
1: Et elles viennent toutes, et c'est un clip magnifique avec un bleu très beau, voilà, une chanson super.
0: Voilà, alors on la découvre ensemble, enfin on la découvre. Vous la connaissez, Freedom de George Michael, mais l'anecdote sur le clip, vous ne l'aviez sans doute pas, c'est ça, ma bête de pop culture, Bilal Hassani, aux commandes de Décibel, les amis, on est des vénards, on le garde avec nous jusqu'à 20h.

0: le premier choix de la soirée pour Bilal Hassani. Tu nous parlais du clip. Bilal, à l'époque de George Michael, c'était essentiel. Aujourd'hui, il y a des artistes qui font pas trop de clips parce que ça coûte cher. Ils préfèrent sponsoriser des stories sur Instagram, voilà, mettre un budget là. Pour toi, les clips, c'est important?
1: Ouais, c'est toujours important. Je pense qu'on regarde encore beaucoup les clips. C'est faux, ce mythe du clip disparu.
0: Ah ouais?
1: Mais c'est vrai que ça coûte cher. Moi, j'ai fait mon premier clip pour beaucoup là pour cet album avec un iPhone. On est sorti avec mes potes, on a fait ça à l'arrache.
0: En même temps, tes potes, ils sont beaux. Hein.
1: Ils sont forts, ils sont beaux. Ouais, c'est vrai, c'est vrai.
0: Bilal Hassani dans Décibels, à tout de suite.

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1: Et notre invité en ce samedi soir, samedi de Sainte-Émilie, priez pour nous, c'est Bilal Hassani.
2: Hello.
1: Qui vient de sortir son album Bonsoir Paris, qui part en tournée, Bilal, le 10 octobre à Metz, et puis ensuite Toulouse, Aix-en-Provence, Grenoble, Clermont, on adore la coopérative de Metz, super salle. Le 30 octobre à Rouen, au 106, que des belles salles.
2: Que des très belles salles.
1: Ouais, oui. J'adore, au mois de novembre à Rennes, au Rockstore de Montpellier, à la Cigale à Paris. Bonsoir Paris. Le 19 novembre à Brest, puis Strasbourg, Lille, Tours, Bordeaux, le grand bal queer, ça va être sympa ça à Bordeaux.
2: Ouais.
1: Et puis ensuite en décembre à Yverdon-les-Bains, à Lyon, à Nancy, à Bruxelles, à Bourges, à Laval. C'est ta première énorme tournée, on est d'accord?
2: C'est ma première énorme tournée. Ah, très très choquée. Oh, oui, on est très contents. Oh. Bah, je suis trop contente. Trop, c'est l'équipe avec qui je travaille depuis. Bah, c'est grâce à eux que j'ai fait les dates avec Laurie et tout.
1: Oui, les premières parties.
2: Ouais. Bah, voilà, j'embrasse Christophe. Tous les matins, il m'appelle, il dit, on en a des nouvelles. Il y en a en avril. Moi, j'ai, ah bon, comment ah, c'est
1: ouais.
2: possible?
1: J'ai non, trop mais là, t'as ton carnet de balles qui est plein jusque pendant un an quasiment.
2: Pendant un an, exactement. Ouais, jusqu'à septembre prochain.
1: Eh ben, c'est un plaisir de t'avoir avec nous pour fêter ça ensemble et aussi pour partager tes chansons préférées. Alors, autant George Michael, la chanson avec laquelle on a démarré, tout le monde la connaissait plus ou moins par cœur. Samira Saïd, elle, elle est moins connue et elle fait partie de tes indispensables.
2: Oui, j'adore Samira Saïd. Quand j'étais petit, je pensais, en regardant le clip, que c'était ma maman.
1: Oh.
2: Donc voilà, je trouve qu'elle se ressemble un petit peu. Et il y a une petite histoire marrante avec cette chanson, donc Youm Wala Youm, qui est une chanson que j'aime énormément. On avait la cassette et c'est le seul objet au divorce de mes parents qui a créé un peu de chamaille. Voilà, ils étaient tout ok pour tout, très à l'amiable, mais du coup cette cassette, c'est, non, moi je la veux.
1: Personne voulait lâcher, la cassette de Samira Saïd.
2: De Youm Wala Youm,
1: c'est toi qui l'as eu.
2: On en a racheté une deuxième. C'est ça qu'on a dû faire.
1: Alors, comme on n'est pas forcément fluent en arabe, dis-nous Youm Wala Youm, qu'est-ce que ça veut dire et en gros de quoi parle la chanson?
2: C'est mon amour, c'est toi que j'aime tant. Oh. Voilà, c'est une chanson vraiment d'amour très très classique. Elle est en amourée, puis ils se répondent. Moi j'aime beaucoup les chansons comme ça où les deux, parce que c'est un feature.
1: C'est un dialogue.
2: C'est un dialogue, ouais. C'est très beau.
1: Allez, c'est parti à découvrir donc ce soir grâce à Bilal Hassani, Samira Saïd. Attention à vos cassettes.

0: ça y est, tout le monde est amoureux. Samira Saïdi Youm, voilà Youm. Merci Bilal.
1: Merci
0: pour cette jolie découverte. Amel Bent arrive, c'est bien, là on se fait deux voix féminines d'affilée. T'es sensible aux voix de femmes, de toute façon, toi.
1: J'adore les chanteuses, exactement.
0: Ouais, hein.
1: Et Amel, particulièrement pour moi, Amel, c'est d'aller dans le panthéon, quand même, des plus belles voix de France.
0: Quand on la découvre dans Nouvelle Star, et qu'ensuite elle enregistre et son premier tube, Viser la Lune, voilà, Viser la Lune, le point levé, ma philosophie, merci. Toi, tu es une toute petite personne.
1: Ouais, je dois avoir 5 ans, c'est comme ça.
0: Et déjà, ça te touche.
1: J'adore. Oui, j'étais très fan d'elle parce que vocalement, j'écoutais beaucoup d'artistes anglo-saxons et elle était en train de chanter sur des très très très beaux textes, du coup à l'époque signée James, mais avec des inflexions, à la fois arabisante, j'aime pas ce mot, mais bon, on s'entend, du quart de ton un peu, et puis c'était rocailleux, il y avait beaucoup de personnalité dans sa voix, j'aimais trop, ça me touchait trop.
0: La chanson que t'as choisie s'appelle Où je vais, elle est spéciale pour elle, pourquoi elle est spéciale pour toi?
1: Parce que c'était un peu ma chanson d'ambition. Dans le clip, elle a un moment où elle est avec sa brosse à cheveux dans sa chambre, en train de s'imaginer chanteuse.
0: Tu l'as fait, ça?
1: Ah, moi je le faisais à fond. Puis elle a vraiment maman d'Amel qui rentre dans la chambre, qui lui dit arrête et tout ça, c'est des choses que j'ai vécues. Pardon les amis.
0: Voilà. C'est ça quand on sort un album et qu'on enchaîne 25 interviews par jour.
1: Exactement, il y a un petit chemin à gorge. Mais Amel, le sien à Amel, il est très très beau. Elle fait pleurer pour entrer dans le deuxième couplet. Toute sa vibe juste pour dire pleurer, je trouve ça formidable. Moi, je suis ultra client.
0: C'est hyper beau. Alors vous allez l'écouter, cette chanson, et la déguster. Juste, je suis quasiment sûre de la réponse parce que l'ayant croisé, je l'ai trouvé vraiment incroyable. Est-ce qu'il faut rencontrer ses idoles d'enfance? Et est-ce que ta rencontre avec Amel s'est bien passée?
1: Amel, oui. Ah oui. Amel, c'est une amie maintenant. Vraiment, elle sait tout de ma maman. On s'est vu très tôt quand je commençais avec Roi. Et directement, elle m'a couvé. Elle a eu cette âme très protectrice qui s'est... Voilà. C'est une très bonne personne. Très sympa.
0: Alors, on l'écoute avec d'autant plus de joie. Amel Bent, Où je vais, elle fait partie des chansons préférées de mon invité, Bilal Hassani.

0: depuis le début de l'émission avec Bilal Hassani, George Michael, Samira Saïd et à l'instant Amel Bent. La suite est pas mal non plus, hein, Bilal, tu nous as gâtés.
1: J'ai trop hâte.
0: Ouais, c'était difficile de faire la liste des
1: chansons. Ah oui, tellement difficile. Puis, non, mais c'est pas facile de choisir. Moi, la curation comme ça, c'est quelque chose que je fais pas beaucoup. J'ai pas beaucoup de playlists sur mon téléphone, par exemple.
0: Mais aussi, tu l'as fait avec sérieux, on le sait.
1: Voilà, c'est ça, j'ai réfléchi.
0: C'est ça. Alors, restez bien sur votre radio. Ici, la suite des chansons préférées de Bilal Hassani. À tout de suite.

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trio morlaisien revient avec un nouvel extrait de l'album « Tout s'efface ». Dans la chanson « Je veux voler », leur rock noir et intense raconte l'urgence du désir.

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3: Un samedi soir avec Bilal Hassani, les amis, franchement, on vous gâte en cette rentrée sur votre radio ici. Bilal, en vrai, quand t'es pas en période de tournée ou en période de sortie d'album, qui est encore un peu maintenant, hein, il est sorti à la toute fin du mois d'août, ton nouvel album, Bonsoir Paris. Donc quand t'es pas en période spéciale, le samedi soir, pour toi, ça ressemble à quoi?
4: Je sors beaucoup, en réalité.
3: Non, mais c'est la vérité. Il dit avec un air désolé, mais pas trop.
4: Bah ouais, c'est ça. On a sorti l'album et, ouais. Et juste après l'avoir sorti, je me rappelle m'être dit, ah, épuisant cette sortie quand même. On se repose et les copains ils ont dit, on se repose. On est sorti.
3: Et vous êtes sorti.
4: Voilà. Bah oui. Bah parce qu'on est content quand on se voit tout le temps et que j'aime beaucoup danser.
3: Ok, donc samedi soir, ça peut danser. On peut aussi se poser, alors en fin de soirée ou même peut-être en tout début pour lancer comme ça, écouter des chansons un petit peu plus douces. Tu nous as prévu ce soir une chanson de Madonna. Alors pour le coup, on avait le choix. Madonna, c'est la reine des chansons dansantes.
4: Oui.
3: Il y a aussi des chansons plus posées.
4: Complètement.
3: Il y a même des chansons carrément mélancoliques. Et Drowned World, Substitute for Love, que tu as choisi. Je ne te cache pas que pourtant on se connaît depuis longtemps, toi et moi. Tu m'as surprise.
4: Ah bon?
3: Ouais.
4: Ray of Light, c'est mon album préféré de Madonna. Ouais. Il est sublime.
3: Il y a la chanson Ray of Light, tu vois, qui est très dansante.
4: Ouais, mais c'est, enfin, Substitute for Love, c'est un opener. C'est, moi, j'aime beaucoup les intros d'albums. Je trouve que celle-ci, elle est immersive à des niveaux, je sais pas, inégalés, quoi. Il y a un truc dans cette chanson qui me plonge vraiment dans le disque, comme j'ai vraiment l'impression même d'être dans de l'eau. Il y a quelque chose, je me baigne dans cette chanson et c'est des choses comme ça quand mes sens ils se mélangent un peu avec quand j'écoute de la musique, ça me.
3: Mais ouais, j'aime bien ça. Attends, ça veut dire que t'écoutes pas juste avec tes oreilles?
4: Pas trop, non. Ouais, parfois ça frétille un peu sur la peau, où je vois des choses, où j'ai le goût de certaines choses, mais le goût de cette chanson, c'est un peu l'eau salée comme ça, et j'ai l'impression d'être dans de l'eau, ouais.
3: Wow, Substitute for Love, c'est peut-être une nouvelle façon pour vous d'écouter cette chanson qui avait été un grand succès, hein, de Madonna. Alors je te posais la question tout à l'heure pour Amel Bent, est-ce qu'il faut rencontrer les gens qu'on admire? Est-ce que Madonna, si tu avais l'occasion, je ne sais pas si tu as...
4: J'ai rencontré Madonna.
3: Tu l'as rencontrée?
4: Oui, une fois.
3: Raconte-moi.
4: Très bref et très gentil. Elle nous a dit un mot à moi et d'autres artistes qui étaient toujours là parce qu'elle voulait chanter à l'événement où j'étais, un tout petit événement en 2019.
3: Ouais.
4: Et elle m'a dit, qu'est-ce qu'elle a dit? Elle a dit, il y a quelqu'un qui va sortir gagnant d'ici ce soir, mais moi ce qui m'intéresse c'est les 20 autres qui vont avoir perdu et ce qu'ils vont en faire après. Je dis, oh, c'est fort. Et puis après elle est partie.
3: Ok.
4: Voilà.
3: Donc elle a été gentille.
4: Très sympa.
3: Elle fait peur?
4: Hyper. Hyper méga peur. Mais par exemple, quelqu'un que je connais très bien, avec qui je m'entends bien, c'est Jean-Paul Gaultier. À chaque fois que je le vois, il me raconte plein d'histoires que je vais pas raconter, mais je me dis, mais quoi, mais c'est pas possible, elle a fait ça et tout, c'est génial.
3: Madonna, Drowned World, Substitute for Love. Et donc, si vous la croisez, pensez à Bilal. On a les miquettes, mais après, on est heureux. Voilà.

0: Ça y est, tout le monde a bien pleuré avec Madonna. Ça va? Substitute for Love, Drowned World. Et donc Bilal Hassani, ici présent, vous recommande chaudement son album Ray of Light.
1: Oui.
0: C'est vrai, gros succès, mais pas son plus grand succès. Il y a peut-être des gens qui sont passés à côté. Hein.
1: Peut-être des gens qui sont passés à côté, mais gros album quand même.
0: Tu aimes, toi, faire découvrir de la musique, ce qu'on fait là? Tu pourrais le faire? Tu pourrais avoir un podcast, une émission?
1: Ah ouais.
0: Ah oui.
1: Je le fais tout le temps avec tous mes copains, donc en vrai, oui, si j'avais la place, je le ferais. Et j'ai beaucoup aimé le faire sur le Move à l'époque, avec l'émission sans Gaïdi. On faisait vraiment surtout ça, on diguait, on faisait écouter des choses que les gens connaissent peut-être pas, on adore. J'adore
0: oui, c'est
1: ça.
0: Mais d'ailleurs, alors, l'émission existe plus, mais elle existe pour toujours, merci à Internet, puisqu'en fait, Song ID, c'est disponible en podcast, et tous les épisodes.
1: Tous les épisodes, ils y sont, voilà.
0: Ah, n'hésitez pas. Bah oui, allez écouter Bilal Hassani dans ses œuvres d'animateur radio et de passeur de musique, parce que c'était vraiment très très bien. Moi, j'étais très très fan.
1: Merci.
0: Alors, c'est à moi de choisir une chanson. Et dans le nouvel album de Bilal Hassani, sorti le 28 août, cet album qui s'appelle Bonsoir Paris, meilleur titre, j'ai choisi Je ne danse pas. Parce que elle est intéressante, toi qui nous disais à quel point tu aimes sortir, tu aimes danser, etc., etc. Je trouvais que c'était très intelligent de ta part de mettre sur ce disque une chanson qui s'appelle « Je ne danse pas ». Tu nous en dis deux mots avant qu'on la découvre.
1: C'est la seule balade de l'album et elle existe en sandwich entre deux morceaux très très up.
0: C'est ça.
1: Et j'aimais bien cette casser comme ça un peu de contraste. Enfin, je me pose une question un peu... une question d'anxieux, où je dis si je ne danse pas, personne ne danse, mais qui me fait danser? Parce que quand on est le clown qui amuse, parfois on passe à côté de romance et parfois on se dit que peut-être personne nous aime, et voilà. Donc c'était un peu un truc, j'ai l'impression qu'il y a un récit un peu générationnel. On est une génération Gen Z d'anxieux, je trouve, et il y a de ça dans la fête aussi, donc je voulais le raconter.
0: Ouais, vous êtes anxieux, mais à la fois vous regardez vos anxiétés en face, alors que les générations précédentes dont je fais partie, je pense qu'on avait les mêmes angoisses, mais on les mettait sous le tapis.
1: C'est vrai.
0: C'est pour ça que voilà, quelques années plus tard, on est tous plus ou moins alcooliques et divorcés, c'est pas grave. On va s'en sortir les gars, on va s'en sortir. Hein, génération X, mais et bisous à nos parents qui sont pas beaucoup plus fringants que nous. Mais oui, non, mais c'est vrai, c'est important ça, de justement le fait d'écrire une chanson là-dessus, de regarder l'anxiété en face. Et est-ce que ça va mieux, Bilal?
1: Mais oui, et ça va bien même quand il y a ça qui se passe, c'est-à-dire que le récit de cette chanson, il se passe vraiment sur 10 minutes dans une soirée. C'est un moment où t'es avec tes potes et que tu pars au bar prendre la tournée pour tout le monde et que pendant ce trajet-là, t'es seul avec tes idées, tu te dis, oh mon Dieu, en fait, ils sont tous en train de parler de moi, ils me détestent tous et tout. Et je voulais raconter ça, vraiment, cette sensation un peu où, quand tu vas aux chiottes, tu te déréalises un peu. Voilà. Et après, la vie reprend et tout va bien. Mais c'est important de les vivre, ces moments-là aussi.
0: Je ne danse pas. C'est important de les écouter, ces chansons-là. Bilal Hassani est dans Décibels.

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1: Notre invité Bilal Hassani qui vient de sortir Bonsoir Paris, son nouvel album, qui est une merveille, on va pas se mentir, je suis très fière de toi, bravo.
2: Merci Émilie, joyeuse fête.
1: Oh oui, c'est la Sainte Émilie, priez pour moi, bon sang, on ne sait jamais, ça pourrait marcher. Si quelque chose se passe, je vous tiendrai au courant, évidemment, évidemment. Je vous enverrai des petites bougies, enfin je sais pas, on fera un truc. Bilal en tournée à partir du mois d'octobre, absolument partout en France, les billetteries sont ouvertes. Pour les Parisiens, il va falloir se grouiller parce que la cigale...
2: C'est complet, c'est complet. Bon.
1: Ah ça y est, zéro.
2: Zéro, zéro.
1: Il n'y a même plus rien.
2: On a un réassort, on a essayé, oui. Mais on a tout gratté là, on ne peut plus.
1: Bon, bah, les Parisiens, le 17 novembre, vous resterez chez vous et vous penserez à Bilal qui s'éclate à la cigale avec les fans un peu plus rapides que vous. Mais je suis sûre que peut-être il y aura moyen d'une salle un petit peu plus grande à Paris au printemps,
2: peut-être,
1: par exemple.
2: Peut-être.
1: Voilà. On croise les doigts. En tout cas, une belle tournée en deux parties. Donc là, cet automne et puis ensuite au printemps prochain. Donc vous avez de multiples occasions d'aller applaudir Bilal Hassani sur scène. T'as beaucoup, beaucoup travaillé sur ton live. C'est vrai que t'as fait les premières parties des concerts de Laurie.
2: Oui, des zéniths.
1: Des zéniths de Laurie.
2: Des zéniths complets fous.
1: Je pense que ça t'a donné plein d'envie, plein d'idées. Là, ça y est, t'es prêt ou on est encore sur les derniers réglages?
2: On est sur les derniers réglages.
1: Ouais.
2: Sur les tout derniers réglages, mais on est rassuré parce qu'on a pu faire beaucoup de dates quand même, et avec les filles, avec les danseuses, parce que c'est un show surtout de chant et de danse à haute tension. Donc, on se sent prêt. Ça va être cardio, quoi. C'est 25 titres, quand même. C'est un gros bloc.
1: 25 titres.
2: Ouais.
1: Ah ouais.
2: Voilà.
1: Ah oui, tu vas pas avoir le temps, toi, d'aller en coulisses, boire un coup tranquille.
2: Si, j'ai 4 minutes.
1: T'as 4 minutes
2: au milieu,
1: à un moment.
2: Un vrai trou, quand même. C'est pas mal, hein.
1: Oui, mais je te connais, tu vas en profiter pour changer de fringue.
2: Je me change.
1: Ah bah
2: évidemment.
1: Voilà.
2: Mais je vais pas aller m'asseoir non plus, quand même.
1: Exactement. Bilal, tu nous as fait écouter plein de chansons depuis tout à l'heure, 19h, on s'est régalé. Il y en a une que je ne connaissais pas, que je découvre grâce à toi ce soir. Just the way you are, de Milky. Ça vient d'où? C'est qui, c'est quoi?
2: Milky, je ne sais même pas qui c'est, je pense que c'est un groupe. Et donc du coup, j'ai découvert cette chanson avec la magie d'Internet.
1: Et l'algorithme.
2: C'est l'algorithme qui me l'a fait monter.
1: Incroyable.
2: Et c'était au tout début de la conception de Bonsoir Paris. En fait, on avait fait un truc. Donc j'ai un ami au Maroc qui s'appelle Yahya, qui était un peu mon consultant créatif au début de l'album, et on était dans un truc qu'on appelait la quête du groove.
1: Ah,
2: on allait chercher le groove dans les chansons, on voulait le bon groove, et je voulais prendre ce groove-là et ensuite le mettre dans mes chansons. Et cette chanson, elle l'a. La quête est finie, et il l'attend.
1: Le bon groove de Milky, Just the Way You Are, super découverte, merci.

0: Là, je sais ce qui se passe dans vos petits corps.
1: Mais c'est chaud bouillant, évidemment. Vous avez dansé avec Milky et son groove imparable. Donc, adoré et repéré par Bilal Hassani, Just the Way You Are. Et Bilal, on n'a pas envie de s'arrêter de danser. Mais voilà, l'émission va bientôt s'arrêter. Ceci dit, il faut qu'on parle de FX, qui est ton dernier choix de la soirée. C'est la K-pop.
2: C'est de la K-pop. Moi, j'ai découvert la K-pop en 2010.
1: Ah, bien avant moi.
2: Très tôt, voilà.
1: Mais pourquoi t'étais en Corée ou tu t'intéressais?
2: Non, j'étais pas en Corée, je vivais avec mon papa au Vietnam.
1: Ouais.
2: Et là-bas, MTV, MTV Asie, ça s'appelle, ben, ils diffusaient du coup beaucoup de K-pop.
1: Ah,
2: voilà.
1: Okay.
2: Et FX, c'est l'un des groupes que j'ai découvert très tôt. Des chansons hybrides où il y en a quatre dedans, des clips genre très colorés, des choses comme ça. Mais ce que je veux dire avec cette chanson, c'est que techniquement, elle est très complexe, elle est très musicale. Donc en fait, on peut entendre l'autotune, on peut entendre les gros synthés et se dire « Oh bon, c'est du boum boum », mais en fait, quand on se concentre un peu, et dans le détail, on entend des harmonies de jazz presque, et puis des sortes de chutes d'accords un peu insoupçonnées dans ce genre-là. Et c'est ça qui rend, je trouve, ces chansons à chaque fois très intéressantes.
1: Et c'est aussi intéressant ce que tu dis, le côté boum boum, quand c'est pas bien fait, en fait, ça ne fonctionne pas. Et c'est souvent des chansons très techniques. Toi qui as voulu faire justement un album dansant, parce que Bonsoir Paris, c'est un album de fête, c'est un album de soirée et tout. Ça ne veut pas dire que ça va être plus facile et qu'il suffit de mettre pou, pou, pou pour que ça marche.
2: Ah ouais.
1: C'est tout aussi compliqué qu'un album de ballade ou de chansons mélancoliques.
2: Exactement. Et puis je sortais d'un album où on n'avait fait que du piano-voix juste avant.
1: Ouais.
2: Et juste redécouvrir le kick, par exemple, qui fait le boum, boum, boum, c'était une rencontre un peu difficile. On était là, on se rendait compte que ça faisait très vite bourrin, que ça tapait vite les oreilles. Donc il faut trouver, voilà, dans le sound design, dans la composition, des ouvertures, des fermetures et des respirations. Et oui, c'est très intéressant, mais c'est beaucoup de travail en effet.
1: La K-pop, donc on l'entend, fait ça très bien et fait partie de tes influences. Après, nous, en France, on a quand même la French Touch.
2: Ouais.
1: Est-ce que tu as des influences de ce côté-là, j'allais dire la Sainte Trinité, Guetta, Sinclair, les Daft Punk,
2: ouais.
1: Martin Solveig, etc.
2: Complètement.
1: Qui est-ce qui t'inspire?
2: On a beaucoup écouté en préparant cet album, du coup, la French Touch, mais c'était, oui, bah, ça allait être Sébastien, Justice, Daft Punk, et aussi, parallèlement à ça, Sinclair, Guetta, qui avait un aspect un peu plus popu et tout. Et moi, je trouve que ce courant-là, il est hyper intéressant. Pedro Winter est trop, trop fort, et tout ce mouvement-là était super chouette. DJ Mehdi, qu'on a beaucoup écouté aussi en préparant, ça nous a permis de faire des trucs trop cool, genre inviter 6 musiciens hyper talentueux à jouer une boucle et ensuite à la scratcher et faire notre propre son, plein de trucs comme ça. Très très sympa.
1: C'est bien. Et alors, est-ce que justement ce son qui est quand même très spécial, que vous allez pouvoir découvrir en écoutant Bonsoir Paris, est-ce que tout ça se fond bien avec le répertoire que tu as de tes albums précédents? Je parle parce que là, tu es en train de finir de préparer ta tournée.
2: Oui.
1: Est-ce que...
2: On a dû faire des choix.
1: Ouais, il y a des trucs que tu chanteras plus.
2: Ouais, des choses que je chanterai plus. Non, mais oui, mais ou différemment. C'est-à-dire qu'on réarrange aussi quand même beaucoup. C'est un travail qu'on adore faire avec Sutus, du coup, qui est mon choréal sur cet album et qui est le directeur musical de la tournée. On réarrange, on fabrique et tout. Mais en plus, ce qui est marrant, c'est qu'avec cet album, on a des titres du tout premier qui finalement retrouvent leur place... Sur la setlist du concert.
1: Bon, alors vivement la tournée. Merci Bilal d'être venu nous voir.
2: Et joyeuse fête encore.
1: Oui, c'est la Saint-Émilie. Fait-on ça en dansant Electric Shock. Un petit shoot de K-pop sur ici. C'est pas tous les jours. Merci.

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1: Bonjour, merci d'avoir choisi votre radio ici. C'est Willy vient déjeuner chez vous, numéro 1089.
2: Oh là là,
3: ça filoche.
1: Ça filoche, mes amis. Bonjour, la tribu.
4: Bonjour.
1: Alors, qui est là aujourd'hui? Nicolas Malabeuf, notre enfant de la télé. Bonjour, mon bon Nicolas.
4: Bonjour, Willy, bonjour tout le monde.
1: Et Fabien et moi, notre geek. Bonjour, mon Fabinou.
4: Bonjour, Willy, bonjour à tous.
1: Et bienvenue à tous. J'espère que vous avez passé une bonne semaine.
4: Oui,
1: disons, ça a passé vite.
4: Ça passe trop vite.
1: J'ai l'impression que c'est passé 3 jours depuis dimanche.
4: Ça filoche.
1: Tu vois, ça filoche de plus en plus, mes amis. Bienvenue. C'est reparti pour un nouveau numéro de votre talk show pas comme les autres, le seul à la radio qui vous raconte l'actu simplement avec nos invités et qui se moque aussi un petit peu de cette actu. Il faut bien se moquer avec nos chroniques. Bref, 90 minutes où on apprend et où on se détend, c'est notre mission. Alors vite, notez bien les dossiers du jour. Dans un instant, dans l'actu de la semaine, face au prix élevé de l'essence, les gilets jaunes peuvent-ils revenir? Alors on a vu passer sur les réseaux sociaux des appels qui vont dans ce sens. Alors gilets jaunes saison 2, on en parle dans une minute. Et à 12h30, la tendance du moment, c'est la rentrée littéraire avec encore près de 500 livres qui sortent là en quelques jours. Alors, n'est-ce pas un petit peu trop? Voilà, sachant que nous trois ici, on prend même pas le temps de lire les titres de quelques livres. Trop de livres, qu'utile le livre? Eh bien, on en parle dans 20 minutes. Et puis, bien sûr, on parle de tout cela ensemble, vous le savez, car c'est la nouveauté de cette saison. Dorénavant, entre 13h et 13h30, le samedi,
4: c'est Youpi la vie.
1: Voilà, pendant 30 minutes, c'est vous qui avez les clés de cette émission pour appeler, discuter avec nous de ce que vous voulez. Si vous voulez bien sûr réagir sur les thèmes du jour, le retour des gilets jaunes, voilà, qu'en pensez-vous, comment faites-vous face au prix de l'essence? Est-ce que vous avez changé vos habitudes? Est-ce que vous lisez? Quel est votre livre de chevet du moment? Tiens, cette semaine, la semaine prochaine, pardon, ça sera la semaine du sport. Qu'est-ce que vous faites comme sport? Est-ce que vous allez vous y mettre? Est-ce que vous allez vous y mettre un jour, vous deux? Jamais.
4: Vous êtes dur.
3: C'est mal parti pour l'instant encore.
1: Si, du tennis de temps en temps. Vraiment
4: un jour sur une année.
1: Peu de temps. 0810 055 056. Passez aussi nous faire un petit coucou. Donnez-nous vos youpi à vous, les moments positifs dans votre vie de ces derniers jours. 0810 055 056 et vous repartirez.
4: Eh bien, écoutez-moi bien. 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
3: On part sans vous, parce que là, vous m'avez fatigué. Là.
1: Merci, on est tous épuisés. Merci beaucoup, mon bon Nicolas. Est-ce qu'on a tout dit?
4: On a tout dit, allez.
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1: Et ouvrons notre premier dossier. Bonjour, Patrick Vassor.
6: Bonjour.
1: Bienvenue ici, mon cher Patrick. Alors, vous êtes sociologue à l'université de Caen-Normandie et spécialiste des mouvements sociaux. Alors, ressort ton gilet, carburant trop cher, vie trop chère sur les réseaux sociaux. On a vu passer des messages, dont certains qui ont été partagés des dizaines de milliers de fois, pour manifester avec l'emblématique équipement de sécurité fluo sur le dos. Le 17 octobre, principalement, c'est une date qui a été donnée. Est-ce que vous y croyez, mon cher Patrick?
6: Je crois qu'il y aura un mouvement social. Est-ce que ça va être une relance des gilets jaunes? C'est pas certain. Chaque mouvement social possède sa propre dynamique. Et si il y a effectivement parmi les manifestants des gilets jaunes, ce ne sera sans doute pas un mouvement équivalent à celui qu'on a connu en 2018.
1: Parce qu'en 2018, les gilets jaunes étaient sortis alors que l'essence était 1,50€. Hein. Donc là, vous pensez que ça serait un autre mouvement c'est ça?
6: Oui, c'est cela. Là, déjà, l'essence est presque 1 euro plus cher. Mmh. La deuxième chose, c'est que la hausse des prix touche à absolument tous les produits. Qu'il y a d'autres problèmes qui se posent dans la tête des gens, à savoir, premièrement, les problèmes climatiques qui sont malgré tout anxiogènes. On s'en est aperçu cet été. Les problèmes géopolitiques avec des conflits de plus en plus nombreux. Donc, je crois qu'il y a une angoisse qui, petit à petit, est en train de germer. Et qui peut être le moteur, effectivement, d'une mobilisation sociale importante.
1: Ouais, il y en a qui disent peut-être qu'il n'y aurait pas une mobilisation maintenant, parce que comme il y a des élections présidentielles qui arrivent bientôt, il y en a qui se disent peut-être que les choses vont changer après.
6: Oui, c'est généralement ce qui se fait, c'est-à-dire que l'année électorale est une année souvent sans mouvement. Là, il y a potentiellement un mouvement qui se met en place parce que il y a des personnes qui ne peuvent plus attendre. Voilà, on voit.

0: Les pêcheurs, on voit les agriculteurs, sans doute toutes les personnes qui s'occupent de transport, que ce soit rouillé, que ce soit maritime, etc. Donc ou aérien. Donc c'est vrai qu'il y a un problème d'urgence là, et attendre une année de plus, parce que malgré tout il faut se dire qu'il y a les élections présidentielles avec un deuxième tour en mai, mais ouais, il y a ensuite sans doute des élections législatives à venir. Et ça signifie que il n'y aurait pas de mouvement avant au moins septembre, octobre l'an prochain. Ouais. Donc je suis pas sûr que la population ait envie de ça.
1: Ouais. Donc ça craquelle de partout et ça pourrait être quoi comme mouvement alors à votre avis, parce que les gilets jaunes en fait ils n'étaient pas organisés, c'est ça, hein, c'était des mouvements spontanés. Comment ça avait démarré?
0: Eh bien, ça avait démarré par un mail, de la même manière, ah oui, qui avait été envoyé et qui a fait, comme on dit aujourd'hui, le buzz. Ouais. Mais il est fort possible qu'il y ait, pour le prochain mouvement, une sorte de mixité, à savoir en même temps des mouvements auto-organisés, autonomes, et en même temps des mouvements qui soient pris en charge ou du moins canalisés par les syndicats ou certains partis politiques.
1: Ah oui, parce que l'année dernière, par exemple, pile à cette époque, il y avait le mouvement Bloquons Tout.
2: Oui, c'est vrai.
1: Et puis le jour J, finalement, ouais, c'était en septembre, je ne sais plus le jour, mais ça va me revenir. Puis ouais, finalement, ouais, le 10 septembre. Et puis finalement, ça a fait pchit.
3: Ça n'a pas pris.
1: Ouais, hein. Ça n'a pas pris.
0: Oui, ça n'a pas pris, mais encore une fois, il est très difficile de savoir pourquoi un mouvement social prend ou ne prend pas.
1: Ah oui.
0: C'est-à-dire que chaque mouvement a sa dynamique, et on peut être étonné par le fait qu'il y ait des mouvements qui puissent vraiment prendre une dimension importante, avec parfois des risques de violence, etc., eux aussi importants, pour des broutilles. Et s'apercevoir que pour des raisons très très sérieuses, finalement, il n'y a pas de... Mais ça ne prend pas.
1: Ouais.
0: Mais c'est une question de temporalité, c'est une question aussi, j'allais dire, de... on va dire morale, des morales collectives. Or aujourd'hui, c'est vrai que on peut pas dire que l'ambiance soit à l'optimisme le plus flagrant.
1: De ce que vous en savez, Patrick, à votre avis, les autorités surveillent ça? Ils sont inquiets de ça?
0: Oui.
1: Qu'il puisse y avoir un mouvement, oui.
0: Oui, tout à fait. Pour plusieurs raisons. Déjà parce que généralement, ce que l'on appelle les forces de sécurité, alors que ce soit les pompiers, que ce soit pourquoi pas tout ce qui concerne la santé publique et évidemment l'armée et la police, tous ces corps-là sont fatigués, exténués, que ça fait malgré tout quelques mois, voire plus, que pour manque de personnel, parce qu'il y a des ennuis, etc. Ils sont surexposés et suractifs. Donc effectivement, il y a de toute façon une inquiétude. Et puis la deuxième chose, c'est que sur quoi peut déboucher un mouvement social d'ampleur à la veille d'un scrutin présidentiel?
3: Oui,
0: ça, personne ne le sait réellement.
1: Oui. Bon, eh ben, écoutez, il n'y a plus qu'à affaire à suivre. Merci infiniment, mon cher Patrick. C'était très clair. Merci beaucoup.
0: Vous n'avez pas une voix d'enfant, finalement.
1: Vous êtes déçu? Ah oui, parce que je l'ai appelé tout à l'heure, je lui ai dit voilà, c'est ma petite voix d'enfant, vous inquiétez pas. Il m'a dit oui, pas de problème. Bon, bah, du coup, Patrick est très déçu. Merci beaucoup. Vous avez une très belle voix d'homme, mon cher Patrick. À très bientôt. Sociologue à l'université de Caen, Normandie, et spécialiste des mouvements sociaux. Bah voilà, on en reparlera forcément, et puis on peut reparler avec vous dès 13h tout à l'heure, puisque le samedi, c'est Youpi la vie. Vous avez les commandes de l'émission pendant 30 minutes, vous parlez de ce que vous voulez. On parle de quoi avec toi dans un instant, mon Fabinho?
2: L'actu web, je vais vous présenter une nouvelle application de covoiturage, une appli réservée aux libertins. Je suis sûr que ça va vous intéresser, bande de coquilles.
1: On va y aller, c'est bon, tu as dit l'essentiel. Tu dis le mot libertin, c'est bon. T'as vu, je commence à m'endormir, bien dit. Hop là.
2: Vous avez réveillé.
1: Voici Vanessa Paradis, à tout de suite.

0: c'était Vanessa Paradis, écrit par Serge Gainsbourg. Tu te rappelles, l'année dernière, elle était allée dans sa maison.
1: Ah oui, c'est vrai. Hein, c'est vrai.
0: Oh là là.
1: Mais il y a déjà deux ans.
0: Franchement, c'était trop émouvant. Ouais. Franchement, à un moment donné, on s'est retrouvé vraiment tout seul dans sa maison, parce que le musée était. Enfin, faut le réserver.
1: Il fallait réserver des créneaux horaires.
0: Donc, à un moment donné, on s'est retrouvé tout seul, quand même, dans le salon.
1: Non, mais Serge Gainsbourg.
2: Merci de m'avoir invité.
0: Je t'en prie, c'était un très bon moment. On voulait garder ce moment pour nous.
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0: Vraie maison, hein. Il était temps de l'aérer et de l'ouvrir. Ça sent peut-être tabac froid.
2: Gitane.
0: Allez, dans un instant, on va vous présenter un invité pas banal, parce que cette saison encore, on aime vous présenter des invités pas banaux. Mais d'abord, c'est notre Fabien Hemmo.
2: Pas banal, non.
0: Alors, il n'est pas banal. Alors,
5: c'est parti pour toute l'actu web en moins de deux minutes. Cette semaine, l'association Que Choisir a révélé que les Français étaient accros aux réseaux sociaux. En tout, nous passons 12 heures par semaine sur les réseaux sociaux. En même temps, il s'en passe quand même des choses sur les réseaux. Cette semaine, quand même, j'ai lu qu'une course de baignoire allait avoir lieu demain à Compiègne, dans l'Oise. Je vous jure que c'est vrai, ce sont des étudiants qui organisent cette course de baignoire. J'ai vu une vidéo aussi de nos amis ici Garloser qui m'a beaucoup fait rire. Ils ont trouvé un sosie de Tintin qui se balade dans les rues de Nîmes depuis quelques jours. Écoutez.
6: Je parle pas trop aux gens. Il y a que les gens qui viennent me voir qui me permettent de m'évacuer un peu plus. Et c'est ça qui est plutôt génial, quoi.
5: Le sosie de Tintin à voir absolument sur notre site ici.fr. Ça vaut le coup d'œil. Il a le même costume, la même coiffure,
0: bon,
5: tout
0: c'est
5: pareil.
0: C'est le sosie, quoi.
5: C'est le sosie. Qu'est-ce qui m'a fait marrer cette semaine? Ah oui, Patrick Sébastien a avoué adorer les chansons d'Aya Nakamura et a mis un petit taquet, tiens, à Pascal Obispo au passage. Écoutez.
7: Et tu sais, moi, j'aime autant Pagnol que j'aime Aya Nakamura. Hein. Ça vous surprend? Moi, j'aime bien Aya Nakamura. C'est fun, quoi. C'est, ça sort de l'ordinaire. Je m'en fous, moi, que Pookie, je trouve ça vachement bien.
0: Pookie.
7: Ah, les paroles. Oh, bah, tu parles les paroles comme si va écouter Obispo. Qu'est-ce que tu veux que je te dise? Mon amour, c'est parti. Le soleil est tombé dans la mer.
5: Bon, on a compris. On embrasse Pascal Obispo. Bah, hein. C'est que de l'amour, les déclarations de Patrick Sébastien. Qu'est-ce que j'ai vu d'autre, tiens, sur les réseaux sociaux cette semaine? Ah oui, tiens, une nouvelle application pour faire du covoiturage. Vous l'attendez, celle-ci. Oui. Hein. Une appli un peu spéciale, car elle est réservée aux gens qui font du libertinage. Je vous jure que ce n'est pas une blague. Deux trentenaires...
0: Libertinage, c'est ça? C'est un coup de fouet? Le libertinage, bah... D'accord.
5: Bref, je rentre pas dans le détail. Je vous jure que ce n'est pas une blague. Donc, deux trentenaires originaires de Strasbourg viennent de lancer donc une application de covoiturage baptisée Libertycar. Libertycar, une appli mobile de rencontre pour partager le trajet vers des clubs libertins. Mais pas que, vous pouvez partager aussi des trajets du quotidien. Et il y a une vraie demande, car en seulement une semaine, Libertycar cumule déjà plus de 5000 inscrits.
0: J'adore.
5: C'est complètement dingue.
0: Et ça
5: fonctionne partout en France. Plus de 400 établissements sont référencés pour passer des soirées coquines avec Libertycar. On ne partage pas que nos trajets. Ah, vous avez compris?
0: Oui, j'ai compris. Trajet. D'accord. Mais j'ai compris.
5: Il y avait un petit coup de fouet.
0: Il y avait un petit coup de fouet.
5: Vous viendrez chez moi ce soir.
0: Ils s'en servent en régie du coup de fouet.
5: Allez, on termine l'actuette de la semaine par une bonne pipe. Je parle bien sûr de l'objet. Et oui, où peut-on trouver des pipes pas cher?
0: Alors,
5: pas le bois de Boulogne, Nicolas, s'il vous plaît. Maintenant, dans les brocantes. Brocantes, les Français sont des fous de vide-grenier.
0: Bah oui.
5: Environ 50 000 brocantes sont organisées chaque année en France. Et la semaine dernière, l'internaute Thibaut Duboucher s'est filmé en train de vendre des pipes sur un vide-grenier. Écoutez, il a une technique bien à lui pour aborder les clients.
8: 2 € la pipe. Monsieur, 2 € la pipe.
9: C'est pas cher.
0: Ah, c'est pas cher.
8: Madame, 2 € la pipe.
10: Maintenant, ça va aller. 2 € la pipe, ça te dit?
8: Elle est belle, hein?
10: Elle a l'air bien raide.
5: Voilà. Il joue le jeu, mais c'est marrant. La vidéo de cet internaute a été visionnée plus d'un million de fois. Voilà, j'espère le recroiser très vite, car 2 euros la pipe, c'est imbattable.
0: Ah oui, oui,
2: c'est donné.
0: Ah, merci beaucoup, mon bon Fabien.
5: Oui.
0: Merci. Mais c'était bien. Pourquoi tu te rabaisses
1: vous
0: comme
1: me faites
0: ça
1: rire.
0: Mais oui, mais toi aussi, tout le monde se fait rire. Tu veux un jingle?
5: J'aimerais bien, parce que. Ah voilà. Je savais plus où j'étais, donc.
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0: Allez, comme promis, place à la personne pas banale du samedi. Bonjour Julie Jangzeski.
11: Bonjour.
0: Bonjour ma Julie, bienvenue ici. Alors ma Julie, vous avez 22 ans, c'est ça toujours, 22 ans?
11: Oui, c'est ça, oui, 22
0: très
11: ans.
0: Bien. Et vous êtes du côté de Mossane-les-Alpilles. Alors il y a,
11: c'est ça.
0: Voilà, alors il y a quelques jours à peine, là, vous avez quitté votre Provence. Et vous êtes allée où et pour faire quoi?
9: Je suis allée à New York pour faire le tour de Manhattan à la nage.
0: Wow. Et vous en revenez, hein, c'est ça, hein? Vous
9: y étiez, oui, là, je suis revenue aujourd'hui.
0: Voilà. Donc vous avez plongé dans l'Atlantique, vous avez fait le tour de Manhattan à la nage. C'est combien de kilomètres et vous avez fait ça en combien de temps? Vous allez voir, ça n'a pas fait ça en 10 minutes, hein, il faut les faire quand même.
9: C'est 50 kilomètres et j'ai fait ça en 12h07.
0: Voilà. Non-stop, on est d'accord, à la nage. Donc 50 kilomètres à la nage, pendant 12 heures sans vous arrêter, on est bien d'accord. Hein.
9: Oui, sans m'arrêter.
0: Voilà. Alors, je crois que c'était pas... Enfin, vous êtes entraîné pour ça, évidemment, parce que je crois que vous aviez déjà fait plus dans une piscine en temps, c'est ça?
9: Oui, c'est ça. J'avais fait 24 heures dans une piscine.
0: 24 heures dans une piscine pendant donc 63 kilomètres. Là, c'était au moment de la piscine. Là, alors, comment ça s'est passé là pendant vos 12 heures et quelques là? Est-ce que vous avez eu le droit de manger, de boire, de faire pipi? Je suppose que vous l'avez fait dans l'eau, hein, évidemment, Julie.
9: Oui.
0: Ah bah bravo. Et pour le reste, alors, comment ça s'est passé pour le ravitaillement?
9: Les ravitaillements, c'était toutes les demi-heures et c'était à l'aide d'une corde pour pas que je puisse m'accrocher, pour pas avoir d'assistance extérieure.
0: Aye. Voilà, c'est-à-dire que quelqu'un vous suivait en bateau, mais il fallait pas vous accrocher à un bateau, c'est ça?
9: Oui, voilà, c'est ça. Wow. C'était, on me jetait une corde et au bout de la corde, il y avait ma nourriture et ma gourde.
0: D'accord, c'était quoi comme nourriture? Du marcassin, sauce grand veneur, sous paillasson de patates douces? C'était quoi comme...
9: Ouais, c'était des gels et des compotes.
0: Des gels et des compotes. Bon, ma chère Julie, pourquoi est-ce que vous avez fait ce défi alors? Parce que je crois que c'était pas que pour le plaisir.
9: Non, je fais ça pour rendre hommage aux 343 pompiers qui sont décédés le 11 septembre 2001.
2: 25 ans.
9: Et ouais, c'est ça. Et pour soutenir l'œuvre des pupilles des sapeurs-pompiers de France.
0: Voilà, parce que je précise que vous aussi, vous êtes pompier, hein, c'est ça?
9: Oui, c'est ça.
0: Voilà. Est-ce que vous pouvez nous expliquer les pupilles, pourquoi il faut les soutenir? Parce que je crois que vous faites aussi un appel aux dons, c'est ça? Il y a une cagnotte que vous avez mis en ligne, c'est ça? Pourquoi est-ce que vous avez mis cette cagnotte en ligne?
9: En fait, c'est une association qui soutient les enfants des pompiers qui sont décédés ou qui sont blessés en service parce qu'ils reçoivent aucune aide de l'État et du coup, c'est des associations qui leur viennent en aide.
0: Voilà. Et la cagnotte en ligne, elle s'appelle comment là, si on veut vous retrouver, faire ce
9: C'est sur Coaches Up et c'est le tour de Manhattan à la nage.
0: Voilà, le tour de Manhattan à la nage.
2: Et alors, est-ce que l'eau était propre? Parce que je crois qu'il y avait plusieurs obstacles.
9: Non. Alors, elle est très très sale. Elle est très sale.
2: Vous avez vu quoi?
9: Beaucoup de méduses.
0: Ah oui.
9: Et après, j'ai eu des trucs qui me sont rentrés dedans, mais j'ai pas forcément eu le temps voir ce que c'était.
0: Très sympa. Mais ça va là? Il y a pas eu de... Vous êtes pas malade?
9: Non, ça va. Ça va. Pour l'instant, ça va.
0: Comment ça s'est passé? Il y a eu des moments où vous étiez un peu down? Vous avez nagé bien?
9: Oui.
0: Allez-y, expliquez-nous.
9: Bon, après, tous les moments qui sont à contre-courant, ils sont toujours plus difficiles. Et après, je pense que c'était compliqué, c'était la fin, parce que normalement, à la fin, on a un bon courant, et moi, j'ai eu un mauvais courant.
0: Ah.
9: Donc, au lieu de mettre 2 heures, j'en ai mis 6.
0: Ah là là!
9: Et
0: ah oui,
9: puis
0: d'accord.
9: Après, avec la tombée de la nuit, etc., c'est sûr que c'est devenu un peu plus difficile, mais bon, je savais que j'allais aller au bout, donc ça donnait de la motivation.
0: Ouais. Et il y avait quoi? Il y avait des gens qui vous soutenaient? Parce que sur le bateau, il y avait qui, là?
9: Il y avait mon papa sur le bateau. Ah.
0: Le papa, voilà.
9: Et après, les autres personnes, je les connaissais pas. C'était une organisation, à New York, qui font ça et qui accompagnent certains nageurs pour faire le tour de Manhattan. Ouais.
0: Là, il y a les sapeurs-pompiers là qui sont en grève en ce moment. Est-ce que vous déjà vous faites grève? Est-ce que vous comprenez pourquoi en France il y a ce mouvement de grève?
9: Non, moi je fais pas grève, mais je comprends totalement parce que du coup moi je suis volontaire, mais les professionnels, je comprends totalement pourquoi ils font grève et je les soutiens à 100%.
0: Bon, parce que vous avez pas mal bossé là cet été, du coup on vous a beaucoup appelé.
9: Bah je fais des vacations en tant que pompier volontaire pour faire des gardes.
0: Bon bah en tout cas bravo. Voilà, on voulait juste vous féliciter parce que vous venez tout juste de rentrer donc de Manhattan. Vous avez donc nagé presque 50 km en 12h34 minutes.
2: Oh là là,
0: je crois que vous êtes au boulot là, c'est ça?
9: Oui, c'est pas grave.
0: C'est quoi le boulot? Vous faites quoi comme boulot?
9: Mais là, je suis en garde pompier volontaire.
0: Ah, très bien. Bon, voilà, vous avez raison. Non, s'il y a un accident, je sais pas quoi, allez-y. Il vaut peut-être mieux qu'on raccroche. Merci infiniment, ma chère Julie. Hein, merci beaucoup.
9: Merci à vous.
0: Nager, voilà, donc presque 50 kilomètres, donc pendant 12h34 autour des tours de Manhattan, donc pour aider les pupilles des sapeurs-pompiers. Merci infiniment, ma chère Julie. Jean Gzeski, c'est pas mal?
2: C'est bien.
0: C'est pas mal. Voilà, merci infiniment.
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4: Allez, partons gaiement vers la deuxième demi-heure de votre talk show du samedi. Alors ici, c'est comme le talk show de Léa Salamé qu'à l'époque.
5: Mais pas pareil.
4: Hein, sinon, c'est la même chose. Dans un instant, il y a trop de livres en cette rentrée littéraire. C'est vrai, on est épuisé. On en lit trop. C'est fatigant.
6: J'en lis tous les soirs. À mon fils. Crocolou.
4: Choupi.
6: Non, Crocolou.
4: Crocolou, c'est vrai, ça raconte quoi, Crocolou, alors?
6: Alors, c'est l'histoire d'un crocodile. Oui. C'est mi-crocodile, mi-loup. Oui.
4: Ah, Crocolou.
6: Ça. Son papa, c'est un crocodile, et sa maman, c'est...
4: un loup. Enfin, le loup.
6: Le loup.
4: Le crocolou. Ah, d'accord. Bon, ça a l'air passionnant. Hein. votre tribu, là, vous venez de l'entendre. Donc, Fabien Limo, notre geek, et Nicolas Malabeuf, notre enfant de la télé. Toi, tu lis quoi? Télé Z?
7: C'est un peu ça. Le programme télé. Non, là, je suis sur le livre de Patrick Sabatier, là, en ce moment.
4: Oh, c'est marrant. Parce qu'il va peut-être venir dans quelques semaines. On vous en reparlera. Bien sûr, mes amis, en attendant, vous faites partie de cette émission. Vous faites partie de cette tribu. On fait l'émission ensemble. Ici, c'est votre radio. D'abord sur le groupe Facebook.
6: Le groupe Facebook, c'est important.
4: Parlé,
6: oui, alors pour nous retrouver, c'est très simple. Vous tapez Youpi la vie avec Willy Rovelli. Vous tombez sur nous. Le groupe est gratuit et on partage que des bonnes nouvelles. Beaucoup de nouveaux arrivants. Nous sommes à plus de 8000 Youpistes.
4: Ça, c'est bien.
6: Mais il faut continuer s'inscrire.
4: Donc on souhaite
6: la bienvenue à Séverine, Nasra, Emmanuel, Solange. Bienvenue également à Brigitte Flamier.
4: Il y a beaucoup de filles. Hein.
6: Et Céline Michaud.
4: Que les filles. Ça, c'est notre charme.
6: Pour faire partie de la famille.
7: On est en boys band.
6: Vous connectez. Ouais, moi aussi j'ai eu peur. Pour vous connecter sur le groupe Facebook Youpi la vie avec Willy Rovelli.
4: Oui, c'est moi.
6: On n'a pas encore changé d'animateur. Continuez à vous inscrire, c'est gratuit, on aime vous lire.
4: Voilà. 0810 055 056. Appelez-nous aussi, hein, parce qu'à partir de 13h, c'est vous qui passez à l'antenne. Oui. Et vous repartirez avec quoi, mon cher?
7: Et l'un ou l'une d'entre vous repartira avec un séjour Bellambra. Pas n'importe quel séjour, un séjour qui vaut 2000 euros.
4: Ah ouais, c'est pareil. Donc, on se fout pas de vous, appelez-nous. Mais d'abord, si vous n'avez pas suivi l'actu, pas de panique. L'actu vous suit. Il est temps pour moi de mettre les points sur les i.
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4: Et on commence avec un point Patrick Bruel. Alors regarde ma bite. Cette semaine, la justice a confirmé l'allègement du contrôle judiciaire du chanteur qui peut se rendre à l'étranger. Ses avocats estimant qu'à 67 ans, il n'y a pas de risque de fuite. Oh, à 67 ans, si, ça peut arriver. À Strasbourg, la barre des 2,99€ le litre de carburant s'affiche dans des stations-service. L'or noir, avant, c'était le caviar. Maintenant, c'est le pétrole. À ce rythme-là, pour pouvoir faire son plein d'essence, il va falloir gagner à l'euro sans plomb, organisé par la Française des pneus. L'ex-compagne de Loana aura envisagé de voler ses cendres et de les remplacer par des restes de barbecue. Bon, d'un autre côté, c'est logique, hein, Loana avait un regard de braise. La présence d'un allume-feu et d'herbes de Provence dans l'urne funéraire avait mis les enquêteurs sur la voie. Tant physiquement, Loana, on peut pas dire que c'était une plancha. Hein. Présidentielle, Anne Hidalgo apporte son soutien à Raphaël Glucksmann. Oh putain, le pauvre. C'est foutu. Présidentielle toujours à droite, Gabriel Attal veut bien participer à une primaire. Bon, ça le dérange pas, hein, vu qu'il y est encore l'an dernier. Après le groupe Oasis, une autre reformation très attendue, les Gilets jaunes. C'est un petit peu pareil, hein. Dans les deux cas, ça tourne à la bière et ça finit par s'engueuler. Le chanteur Robbie Williams annonce souffrir du syndrome de Tourette. Robbie Williams, donc. Robbie Williams. À Nancy, un homme ivre fait un chabit, un gendarme et deux militaires. Et oui, un chabit au cirage, donc. La chanteuse Catherine Ringer n'est plus. Et c'est la mort qui l'a assassinée. Catherine Ringer est morte. C'est comme ça. La. Après le groupe Oasis, les Rita Mitsuko pourront donc aussi se reformer, mais là-haut. Enfin, la question du jour. Éric Zemmour veut des robots à la place des immigrés dans certains métiers. Est-ce que c'est parce qu'il est plus Wally que Walid? Wally, le film Wally. Ah, vous avez compris très bien, vous avez deux. Hein, alors, heureusement, dans 105 jours, c'est fini 2026.
6: Bravo.
4: Voilà. Eh ben, dites-moi, hein,
6: Il s'en passe des choses.
5: Catherine Ringer, mais bon, que tu vas en parler après, Monica.
7: J'en parle, je lui rends hommage.
5: Ah, tu lui rends hommage. Je le savais parce que je sais que tu l'aimes. Tu aimes bien les Rita Mitsouko.
7: Ah, énormément.
5: Moi, je me suis jamais beaucoup. Tu aimes bien.
6: Ah, bah oui, j'étais la voir à l'Olympia.
5: C'est vrai?
6: Oui, il y a 2-3 ans.
5: Eh ben voilà. En attendant, mes amis. On arrête tout si vous avez un petit coup de mou.
7: Bah,
5: c'est pas, ça peut arriver hein, d'avoir des petits coups de mou, mais rassurez-vous, nous on a la solution. Il est temps de chanter le palabapapapa qui va vous libérer de vos toxines. Voilà, si vous n'allez pas, quand je vais vous dire à vous, vous me faites palabapapapa et je vous jure que ça ira beaucoup mieux. Tiens, bon,
6: ça va pas.
5: Là. Ah bah non, c'est pas le bon. C'est pas le bon jingle. Bon, c'est pas grave.
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5: C'est pas grave.
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5: Ici. Bon, palabapapa. Voilà, c'est pas le jingle que je voulais entendre, mais c'est pas grave.
7: Ça marche quand même.
5: Pas là, on le fait quand même. Allez, tiens, voici John Jett avec I Love Rock'n'Roll. Ah bon ? Moi, j'aime bien le rock'n'roll, j'aime bien la Java. I love la Java.

0: était cette personne? John Jett. Ah oui, toujours avec I Love Rock'n'Roll.
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0: Eh, hey, mes amis, c'est pas une émission. Est-ce que c'est une émission où on apprend la musique?
3: Non.
0: Non. C'est une émission culturelle. Tu trouves que c'est une émission culturelle, Nicolas?
4: Dans un instant, c'est bouillon de culture.
0: Ah, dans un instant. Ah oui. Alors, sortons la pipe, le verre du whisky, mes amis. Car effectivement, nous allons parler livres. Ouvrons notre nouveau dossier. Bonjour, Alexandra Charouin-Spangenberg.
5: Bonjour.
0: Bienvenue ici, ma chère Alexandra. Vous êtes la présidente du syndicat de la librairie française et co-gérante de la librairie de Paris à Saint-Étienne. Alors, voilà, déjà, combien de livres sortent ou en cette rentrée littéraire, ma chère Alexandra? Est-ce que vous en avez une idée précise?
5: Oui, très précise. Il va sortir entre mi-août et mi-septembre, ouais. 461 wow. romans.
0: Oh, bazar. 461.
5: Oui, ça fait beaucoup.
0: Ça fait un petit peu beaucoup, non? Parce que vous-même, là, qui êtes une professionnelle, je suppose que vous n'allez pas lire tout ça. Vous en lisez combien de livres par minute? C'est quoi à peu près c'est quoi votre rythme?
5: Alors, mon rythme, c'est une centaine de romans par an.
0: Oh là là,
5: vous avez raison.
0: Oh là là,
5: si je voulais tout lire, il m'en faudrait plus de 4 ans pour tout lire. C'est pas possible.
0: Oh là là là là là. Donc c'est fou là. Mais ils deviennent quoi là, tous ces livres là qui sortent et qui ne sont pas lus?
5: C'est tous ces livres qui ne sont pas lus, malheureusement, on va les renvoyer aux éditeurs,
0: ouais.
5: Et puis ben soit ils seront détruits, soit ils auront une petite vie derrière, mais bah bon, alors. Voilà. Nous, notre travail, ça va être de trouver ceux qui vont être
0: voilà.
5: lus, justement.
0: Alors,
5: il y a plein de petites pépites.
0: Ah ben alors justement, comment arrivez-vous à choisir, à trouver des petites pépites parmi 460 romans?
5: Eh ben parce que les libraires, ils travaillent beaucoup en équipe et beaucoup en collectif. Donc en fait, moi j'ai une grosse équipe, on lit toutes dès le mois de mai.
0: Ouais.
5: Et puis après, on partage nos coups de cœur entre libraires d'autres librairies. Donc au bout de tout ça, on arrive justement à sortir une bonne centaine de romans qui valent vraiment le coup et dont on va parler ensuite à nos clients et à nos lecteurs.
0: Alors vous arrivez à faire ça, mais c'est vrai que moi j'ai l'impression que quand il y a des livres dont on parle par exemple dans des émissions littéraires ou dans des revues, ou j'ai l'impression qu'on parle toujours des mêmes, parce que forcément il y a des pépites qui passent au travers des filets quand il y en a autant qui sortent de bouquins.
5: Alors oui, il y a sans doute des choses qui passent à travers les filets, mais comme on est nombreux en librairie quand même, et on est beaucoup de librairies, on arrive quand même à avoir des filets assez larges et à retenir beaucoup de choses.
0: D'accord.
5: Donc globalement, on va pas perdre non plus trop de bonnes pépites. Et puis c'est l'avantage du travail des éditeurs, c'est que quand eux ils croient dans un auteur, souvent ils vont nous le reproposer une deuxième fois, une troisième fois. Ils investissent sur du long terme.
0: Ouais.
5: Donc on sait que au bout de la deuxième, troisième fois, si on était passé à côté, là quand même on a raté quelque chose. Il faut vraiment aller découvrir. Ouais. Cet auteur.
0: Mais pourquoi autant de livres à chaque fois, chaque année, Alexandra?
5: Alors, il faudrait poser la question aux éditeurs parce que, alors, grâce à la loi Lang de 1981, en fait, on a la chance d'avoir une grande, grande diversité éditoriale qui n'existe nulle part ailleurs au monde.
0: Ça, c'est
5: donc
0: bien.
5: On a plein d'éditeurs. Mmh. C'est très bien parce que des petits aux plus grands qui vont justement aller chercher des choses qu'on va pas trouver dans les médias en masse, etc. Et ça, c'est vraiment chouette. Donc, c'est pour ça qu'il en sort beaucoup. Et puis, parce que c'est aussi un phénomène, on va dire, industriel. Donc, il y a eu de plus en plus de production de livres et que là, on est en train d'assister à une réduction. Alors, elle est lente. Hein. L'année dernière, il y avait 484 romans. Cette année, 461.
0: Allez, c'est bien.
5: Voilà.
0: Bon. Mais c'est bien.
5: On y est presque.
0: Donc, vous vous dites que c'est plutôt quand même une bonne chose qu'il y ait autant de livres. Ça veut dire que voilà, que qu'on a de la chance de pouvoir produire des livres. Sauf que malheureusement, on en lit de moins en moins. Je vois que selon un baromètre, le baromètre 2025 du Centre National du Livre, 56% des personnes interrogées se disent lecteurs réguliers. Mais c'est un chiffre qui a baissé de 5 points en 2 ans. Avec le temps de lecture qui a lui aussi baissé de 10 minutes.
3: Oui.
0: Pourquoi est-ce qu'on lit moins?
5: Exactement.
0: Ma chère Alexandra, c'est la faute de qui? De quoi? De nous, hein?
3: Les écrans.
5: Des écrans et des réseaux sociaux, malheureusement.
0: Ah, là, là,
5: voilà. Les gens, même les gros lecteurs, même nos plus gros lecteurs maintenant, lisent moins parce qu'ils passent trop de temps sur les écrans.
0: C'est vrai, Nicolas Malabosse est passé de 3 minutes par an à 0. Donc c'est terrible, c'est terrible. Mais alors, puisqu'on vous tient, Alexandra, allez, donnez-nous un petit peu vos coups de cœur. Tiens, donnez-nous un petit conseil
3: lecture.
0: À nos auditeurs qui nous écoutent, un ou deux livres qui vous ont vraiment, où ça a fait, oh, Genre, vous êtes tombé en
5: pamoison. Je l'ai dévoré en un dimanche. Oui. Eh bien, il y a Les Enracinés de Claire Norton chez Robert Laffont.
0: Alors, Les Enracinés. Je note, moi, parce que je vais le lire. Et s'il est mauvais, ça va gueuler, Alexandra. Alors, Les Enracinés de qui?
5: Je vous attends.
0: Les Enracinés
5: de Claire Norton.
0: Claire Norton. D'accord, très bien.
5: Chez Robert Laffont.
0: Très bien, chez Robert Laffont. Je note. Très bien. Alors, ça parle de quoi?
5: C'est une saga familiale. On est en Bretagne, dans la Bretagne rurale. Au début, juste avant la Première Guerre mondiale. Ah, et donc, tous les hommes partent au front et c'est les femmes qui restent sur place et qui vont nourrir et leur village et la France. Et elles s'organisent autour d'un personnage qui est lumineux, qui s'appelle Marie, qui est une très jeune femme, elle a 18 ans, et qui va en fait justement faire front, elle aussi, dans son village. C'est très super. Bien. Ça donc se lit en un dimanche.
0: Très bien. Les Enracinés en un dimanche. Et moi, si je préfère lire le samedi, Alexandre, je peux le lire quand même le samedi, ce livre?
5: Oui. Hein. Vous pouvez.
0: Très bien.
5: Vous pouvez.
0: Ce sera très clair. Et un deuxième livre, un truc bien aussi.
5: Et un deuxième livre très bien qui est plutôt là de l'évasion, quelque chose d'assez onirique, c'est De l'autre côté du lac de Sylvain Prudhomme aux éditions de Minuit. Et là, en fait, on va avoir la nature, on est en haute montagne, dans un endroit qui est interdit aux êtres humains, parce qu'on préserve justement cette nature sauvage, et cette nature est très envoûtante et appelle à elle les gens, notamment une jeune femme qui va disparaître et dont on cherche sa trace. C'est très très beau, et justement dans ces temps de changement de conditions climatiques, etc. Ça pose beaucoup de questions sur la place de la nature. C'est très, très bien.
0: Bon, très bien. Et un livre que vous avez détesté, Alexandre. Vous ne pouvez pas nous fracasser un livre.
5: Je ne fais jamais ça.
0: Non, jamais. Livre vraiment. Qui vous est tombé des mains. Le truc.
5: Je ne fais jamais ça parce que. En fait, si moi, ça m'est tombé des mains, peut-être qu'un collègue ou un client va trouver sa forme.
3: Oui,
5: c'est ça.
3: Elle n'a
5: pas le droit de démonter son plaisir.
0: Allez bien, Alexandra, allez bien.
5: Eh oui.
0: Donc, on vous trouve à la librairie de Paris, hein, c'est ça, à Saint-Étienne.
5: Exactement,
0: et non pas à Saint-Étienne. La librairie de Saint-Étienne à Paris. Merci infiniment, ma chère Alexandra, et vous êtes aussi présidente du syndicat de la librairie française. Voilà, mes amis, donc lisez, il y a beaucoup de livres, mais bon, je suis sûre que vous allez pouvoir en retrouver. Et puis, allez, faites confiance à vos libraires, voilà, il y a eux qui vous donnent des bons petits conseils. Moi, j'aime bien quand on va dans les librairies. Elle est encore là, Alexandra? Alexandra?
5: Oui, je suis encore là. Je vous écoute.
0: Moi, j'aime bien quand on va dans les librairies, tu sais. Et puis sur les livres, il y a des petits mots qui sont laissés par des employés. Vous le faites ça chez vous, Alexandra? Ah, j'adore
5: mais bien
0: ça.
5: Bien sûr, on en fait plein. Et même des fois, les clients nous les piquent.
0: Eh oui, moi je les pique. Et moi je les pique, moi.
5: Ah ben voilà, ben c'est vous.
0: C'est moi.
5: Je me demandais.
0: Je les pique et après je fais sur moi. J'ai lu ce livre, c'était formidable. Alors je ne l'ai pas lu, mais j'ai piqué au moins le truc. Ah, j'adore faire ça. Merci beaucoup, Alexandra Charouin-Spongenberg, présidente du syndicat de la librairie française. Merci infiniment. Passez un bon samedi.
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0: Oh, regardez, il est là, mon bon Nicolas Malabeuf. Alors, notre enfant de la télé, oui.
4: Eh bien, cette semaine, une grande voix nous a quittés.
0: Oui.
6: C'est comme ça.
4: Et oui, Catherine Ringer nous a quittés en début de semaine à l'âge de 68 ans. À 8 ans, elle démarre une carrière dans le mannequinat pour des catalogues comme Le Printemps. Sauf que très vite, elle s'ennuie et donc à chaque séance photo, elle tirait la langue. À 11 ans, elle apparaît pour la première fois sur le petit écran dans le téléfilm Les Deux Coquines où elle interprétait le personnage de la petite Kiki. Et en 79, Ringer joue dans un spectacle de théâtre à Montreuil, sauf qu'il manque un guitariste. Et un certain Fred Chichin arrive. Il devait rester une semaine et au final, il propose à Catherine de partir avec lui pour monter un groupe de rock. Ils ne se sont plus quittés, c'est une belle histoire. Mmh. Et c'est ainsi qu'ils forment le duo Les Sprat, puis les Rita Mitsouko. Et alors, pourquoi Rita Mitsouko? Je vais te poser la question.
0: Oui.
4: Rita pour Rita Renoir, qui était une célèbre stripteaseuse française, et Mitsouko, tout simplement pour le parfum de Guerlain. Sauf qu'au moment où le duo prend de l'ampleur, on découvre le passé de Catherine Ringer, qui a tourné dans 24 films pornographiques, dont Gorge Profonde et Petit Trou Libertin. Elle avait plusieurs pseudos, notamment Lolita Danova et Yvette Lemercier, et certains distributeurs à ce moment-là décident alors de rééditer ses films dans des VHS, comme elle devenait connue. Bon, voilà. Et son passé d'actrice de charme, ça ne plaisait pas à tout le monde, surtout pas Serge Gainsbourg. Gros clash dans Mon Zénith à moi sur Canal.
7: Fille est en levrette, le mec est comme si, et vous faites tant
8: Vous êtes une pute, c'est tout.
7: Non, parce que c'est pas la même chose, c'est pas le même métier, non.
3: Oh, écoutez, vous êtes fait baiser.
7: C'est pas mon métier.
3: Baiser par la caméra, vous êtes dégueulasse. Plein de foutre, non. Eh ben non, vous êtes dégueulasse.
7: Bah oui,
3: moi, je vous
7: oui.
3: trouve dégueulasse.
7: Mais vous avez l'air d'un vrai dégueulasse. Vous êtes... Mais c'est vrai, depuis des années, moi, quand j'étais petite,
3: écoutez,
7: tout le monde disait ça de vous, que vous étiez un
3: moi,
7: peu
3: j'ai,
7: dégueulasse,
3: j'ai
7: que
3: jamais
7: vous étiez même pas rasé, que ça se trouve vous sentiez mauvais et tout ça. Alors arrêtez de me faire la morale alors que vous êtes le dégueulasse type. Vous ne comprenez même pas ce que vous dites quand vous parlez. L'ingénieur du son, il râle parce qu'on ne comprend pas ce que vous dites quand vous parlez. Alors merde, vous êtes un vrai dégueulasse, même avec les gens avec qui vous travaillez. Vous venez à une émission, on n'entend même pas ce que vous dites.
4: Et elle avait du répondant. Et franchement, ça avait dû
0: c'est
4: la blesser.
0: Pareil, ici, l'ingénieur du son ne comprend pas quand tu parles. Il y a un bordel là-haut.
4: Je suis une quoi, du coup? Et alors franchement, non, mais ça avait dû la blesser parce que je suis tombé sur une séquence qui date d'un an avant où elle confiait son admiration pour Serge Gainsbourg, moins sans doute pour Gainsbourg. Et alors en juin 85, les Rita Mitsouko sont invitées de Michel Drucker dans Champs-Élysées. Ah. Et une nouvelle fois, comme pour Céline Dion, le pape du paf avait eu le pif.
0: Ah, il y avait le pif.
6: Pi rouge parce que vous allez en vendre beaucoup de disques. Voilà, retenez bien, il s'appelle Rita Mitsouko.
4: Encore raison, Michel Drucker.
0: Toujours raison. Michel Drucker.
4: Et alors, restons
0: raison.
4: Avec lui justement, puisqu'en 90, le présentateur les reçoit aux Victoires de la musique au Zénith de Paris. Le duo remporte un prix pour leur chanson Marcha Baila, sauf que Drucker avait un peu de mal avec le titre.
6: La voici. Chantée par les auteurs et les interprètes, ce sont les Rita Mitsouko.
4: Sia Baya.
0: Sia Baya.
6: Sia Baya.
4: Ah, toujours pas. Non, il y avait un peu de mal. Et alors, cette chanson, Guy Lux ne semblait pas tellement emballé lorsqu'il reçoit les Rita pour l'une de leurs premières télés.
8: Eh bien, on ne comprend pas très bien ce qu'elle dit, mais elle le dit avec conviction. Avec franchement, c'est original.
4: Et justement, le petit potin, c'est que pendant la prestation, Catherine Ringer avait perdu une dent. C'était sa canine droite.
0: Exactement.
4: Ah, je suis très précis.
9: Merci, docteur.
0: Très, très précis.
9: C'est le dentiste qui vous parle. Ouais. C'est le dentiste là, qui nous parle. Le dentiste Malabeuf.
0: Merci beaucoup. Tu auras ta couronne aussi, c'est sûr.
4: Le roi
0: de la télé. On va écouter Florent Pagny.
4: Ah oui.
0: On écoute Florent Pagny.
4: Pourquoi pas.
0: On écoute, oui, écoutons Florent Pagny, s'il vous plaît.
4: Avec quoi?
0: Avec la dernière chanson du monde.
4: Ah, c'est bien.
0: Après, c'est fini.
4: C'est fini après.
0: Profitez-en, là, après. On ferme tout, on ferme la boutique. Voici Florent Pagny, la dernière chanson du monde. Vous restez là, hein. Wow. Je ne sais pas porté par la chanson. Je vous

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1: Allez, de retour ici, c'est Willy vient déjeuner chez vous. On passe à table tous ensemble, le samedi et le dimanche, entre midi et 13h30. Un nouvel horaire cette saison, 13h30. Mais vite, ce sont les 5 dernières minutes avant le journal. Alors vite, bah, je te dépêche. Place à la bonne initiative du jour. Bonjour Félicien Jean Trillo-Barzac.
2: Bonjour Willy.
1: Bienvenue ici, vous êtes le directeur général de l'association Ostéocampus et Solidarité. C'est à Cergy-Pontoise, entre autres, dans le Val d'Oise. Alors, de quoi s'agit-il, mon cher Félicien Jean ?
2: Eh bien, enchanté, merci de m'accueillir aujourd'hui. Notre association, elle a pour mission de rendre l'ostéopathie accessible aux étudiants.
1: Ouais.
2: Vous le savez, comme moi, il y a une grosse crise de santé mentale chez les jeunes.
1: Exact.
2: Au moment du Covid. Grosse problématique de précarité. Et nous, on leur propose des consultations d'ostéopathie illimitées par des professionnels et seulement à 5 euros l'année.
1: Voilà, pour 5 euros par an. Vous proposez des consultations illimitées, des séances d'ostéo donc aux étudiants. Pourquoi est-ce que vous avez voulu faire ça, Félicien Zambe? Je crois qu'au début vous vouliez, j'allais dire, ouvrir votre cabinet normalement. Et puis c'est une fois que vous avez pris conscience, vous en parliez de la mauvaise santé mentale des étudiants, vous avez dit il faut que je fasse quelque chose, quoi.
2: Exactement. En fait, c'est même une histoire personnelle. Ouais. Moi-même, pendant mes études, j'ai eu un problème de santé mentale. Mm-hmm. Mais pour tout vous dire, je m'en suis rendu compte que bien après mon diplôme.
1: Ouais.
2: Et donc, en fait, je fais partie de cette génération qui, quand elle a été diplômée d'ostéopathie en 2022, s'est dit il faut qu'on fasse quelque chose pour les jeunes, pour les étudiants. Ils ont besoin de soins accessibles. Et donc, c'est comme ça que est né le projet et donc on a vraiment eu à cœur de rendre accessible. Donc l'accessibilité, c'est sur place,
1: ouais.
2: On est dans les infirmeries des étudiants,
1: voilà.
2: On est à 5 euros l'année et on est surtout aussi souvent que possible. Là, je vous parle depuis Sciences Po Saint-Germain,
1: ouais.
2: Qui est un de nos partenaires.
1: Voilà, et parce que vous nous parlez de santé mentale, parce que derrière la douleur physique, un ostéo, il sait qu'il y a aussi une douleur morale, une angoisse, un état dépressif, il le sait, il le voit aussi ça ?
2: Alors on fait très attention de recruter des ostéopathes qui sont sensibilisés à la santé mentale des étudiants. Pour vous donner deux chiffres qui moi m'ont beaucoup marqué, c'est une étude de 2025 qui montre que 60% des étudiants ont une suspicion de souffrance psychologique et 38% risquent de décrocher de leurs études à cause de ça.
1: Donc, ouais.
2: Quand on recrute des ostéopathes, on veut qu'ils soient en capacité de le savoir et de le reconnaître. Les étudiants, ils viennent pour des symptômes assez classiques. Ils ont mal au dos, aux épaules, au ventre, des douleurs de règles, des maux de tête. Mais en fait, dès qu'ils vont passer du temps avec nous en consultation, ils vont commencer à nous raconter leur stress, leurs examens, leur situation.
1: Parce que le fait que vous ne soyez pas psy, quelque part, ils vous parlent peut-être plus librement aussi, plus facilement.
2: Alors, ils sont totalement libres.
1: Ouais.
2: En fait, ils vont aussi chez le psychologue, mais on reçoit tous les étudiants parce qu'ils ont tous mal au dos à cause des heures passées assis dans des amphis qui sont pas totalement adaptés.
1: Ouais.
2: Donc, les amphis nous donnent du travail. Mais en fait, derrière ça, quand ils viennent nous voir, ils ont la liberté de s'exprimer. Et vu qu'on a des consultations illimitées, ils peuvent, en fait, on crée une relation avec eux où ils peuvent se confier parfois au bout de plusieurs séances.
1: C'est trop bien. Hein.
2: Après, la chance qu'on a, c'est qu'on les reçoit et qu'on crée une relation de confiance avec eux et qu'on peut les rediriger aussi vers les professionnels adaptés, évidemment. Quand il y a des besoins de voir un psychologue, un psychiatre, on les redirige chez nos collègues des services de santé étudiants.
1: C'est trop bien, c'est trop trop bien. Donc là, pour l'instant,
2: merci,
1: vous êtes présent sur 19 sites en Île-de-France, c'est ça ?
2: Exactement, on a commencé, on était deux dans deux villes, Cergy et Pontoise, et aujourd'hui on est dans trois départements, et là on est en pleine campagne de collecte de dons parce qu'on veut passer à l'échelle nationale.
1: J'allais vous en parler justement, la campagne de dons c'est jusqu'au 30 septembre, alors on peut faire comment et pourquoi il faut vous aider alors ?
2: Alors, c'est très important de nous aider parce que chaque 5000 euros va nous aider à ouvrir un nouveau campus dans des académies qui sont partout en France. Et pour faire un don, c'est très simple. Vous allez sur Instagram, Ostéo Campus Solidarité. Vous cliquez sur le lien en bio. Et là, vous allez pouvoir faire un don à la hauteur de ce que vous voulez, voire même juste partager si vous n'avez pas de quoi faire un don. Tous les dons sont défiscalisables, évidemment. Et avec 20 euros, on offre une séance à un vrai étudiant.
1: Bon, voilà, 20 euros. Hein. Donc, c'est jusqu'au 30 septembre. Hein. C'est ça la collecte de dons.
2: Exactement.
1: Voilà, vous savez combien d'étudiants vous avez soigné, aidé là depuis toutes ces années, mon cher Félicien Jean ?
2: Exactement. Et ben, la première année, on a fait 350 consultations. La deuxième année, on en a fait 800. Et la troisième, on en a fait 1800. Et on a actuellement 600 adhérents dans notre association. Donc, il faut imaginer que c'est des jeunes qui payent 5 euros l'année. Et ça, je le disais à une de vos collègues journalistes il n'y a pas longtemps. Et ben, il y a même des étudiants qui nous disent que 5 euros, c'est trop cher. Donc, il y en a qui n'adhèrent pas parce que on leur laisse quand même l'accès au service.
1: Ouais. Merci beaucoup. Hein. Donc, on rappelle l'ASOS pour faire les dons.
2: C'est Ostéo Campus Solidarité sur le site DIFT, D-I-F-T. Vous nous trouvez sur Instagram. Le lien est dans la bio.
1: Et bah, bravo. Ouais, bravo. Voilà une belle initiative, comme on les aime.
0: Il pourrait venir à la radio aussi.
1: Pourquoi, t'as mal au dos, toi?
0: J'en ai plein le dos.
1: Il est ici, il est assis 2 heures par semaine et il est capote.
0: Mais non. Hey, ça fait 8 ans que je suis assis à côté de vous.
1: Oui, bah moi aussi j'en ai plein de dos, voilà. T'inquiète pas. Merci Félicien Gentriot Barsac, directeur général de l'association Ostéo Campus et Solidarité, donc qui donne des soins d'ostéo aux étudiants en illimité pour 5 euros par an.
0: C'est trop
1: donc
0: bien,
1: voilà,
0: trop
1: bravo,
0: bien.
1: Merci infiniment d'être passé nous voir. Allez, dans un instant, le samedi,
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1: C'est vous qui faites l'émission 30 minutes de libre antenne, plus que jamais. Ici, c'est chez vous, mes amis. C'est chez vous.
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1: Ah, merci d'être encore avec nous. Partons.

0: pour payer son plein d'essence. Il y a trop de livres en cette rentrée littéraire. Alors, quel est votre livre préféré? Tiens, si vous lisez, dites-nous lequel. La semaine européenne du sport, c'est la semaine prochaine. Est-ce que vous faites du sport? Tiens, j'aimerais bien savoir. Et puis vos youpis de moments, vos moments de joie, un petit coucou à nous faire. C'est très simple. 0810 055 056. Il y a le groupe Facebook.
1: Le groupe Facebook, on nous retrouve et vous tapez Youpi la vie avec Willy Revelli. Vous tombez sur nous, ce groupe est gratuit. On partage voilà que des bonnes nouvelles. Nous avons un message d'Eliane. Merci pour votre émission qui me fait sourire, ça fait du bien. Et Fabrice Vanesse, lui, en a marre de Céline Dion. Les médias en font trop peu, selon lui.
0: On en a à peine parlé.
1: À réagir sur le groupe Facebook, c'est gratuit. Pour nous retrouver, Youpi la vie avec Willy Revelli.
0: Voilà, et vous repartez avec quoi?
2: L'un d'entre vous ne repartira pas les mains vides. Et c'est pas un petit cadeau. Un séjour Bel Ambre Club. Oh là là. Vous partez en plus où vous voulez. Un séjour qui vaut 2000 euros TTC.
0: 2000 euros TTC, TTC. Tu es sûr? TTC. 2000 euros TTC. Donc appelez-nous 0810 055 056. Franchement, et on n'a pas une saison exceptionnelle là, t'as vu.
1: Que des beaux cadeaux.
0: Et là, il y a Shawn Mendes avec Senorita. Avec vous, la Senorita.

0: C'était Shawn Mendes.
1: Et il n'est pas tout seul.
0: Non, il y a qui?
1: Il y a Camila Cabello.
0: Avec Senorita.
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0: Allez, jusqu'à 13h30 le samedi,
1: c'est Youpi la vie.
0: Vous avez les clés de cette émission et on démarre avec Christiane. Ça va ma Christiane?
4: Oui, Willy, très bien. Salut l'équipe d'ICI et d'ailleurs.
0: Comment elle a la forme, Christiane? Ça va, tu nous appelles d'où?
4: Je vous appelle de Tonnerre dans l'Yonne, la cité du Chevalier Déon, près de Chablis.
0: Tu peux nous rappeler l'histoire du Chevalier Déon?
4: Le Chevalier Déon, c'était celui qui se déguisait en femme à la cour d'Angleterre. Pour espionner la cour d'Angleterre.
0: Exactement, t'as vu hein,
1: bah on est une émission culturelle.
0: Tu nous as dit tout à l'heure qu'on était une émission culturelle, mon Nico. Bah tu vois, on est une émission culturelle.
5: Qu'est-ce que j'adore tu fais? Le Chablis.
0: Ah oui, alors on est dans une émission d'ivrogne aussi, et pas que de...
5: Bah je contrebalance.
0: Oui. Qu'est-ce que tu fais dans la vie là-bas, ma Christiane?
4: Alors je suis retraitée, j'étais infirmière de bloc opératoire.
0: Oh là là.
5: T'as dû en voir des choses.
0: Oh là là, t'as vu du sang alors?
4: Bah oui, mais ça ne me dérange pas.
0: Oh là là là là là là. C'était...
4: Mais on faisait des belles choses.
0: Ah bon, on a vu des belles choses. Qu'est-ce que tu as vu en...
4: On faisait des belles choses.
0: Ah oui, bah tu as sauvé des vies.
5: Bah oui.
4: Bah oui, enfin, je n'étais pas toute seule, hein, quand même.
0: T'as sauvé plus de vies que nous trois.
5: Hein. Ah oui, c'est sûr.
0: Je peux te le dire. Voilà. Bon, tu voulais réagir sur quoi, ma cricrounette?
4: Alors moi, je voulais vous faire un Youpi la vie, parce que j'ai joué avec ici au CERF, et j'ai gagné 2 places pour Génération Céline. Donc je me suis dit, c'est mon jour de chance, donc je vous ai appelé. Jackpot, me voilà avec vous à la radio.
0: Eh ben dis donc,
1: le concert que tu as gagné, c'est pas la vraie Céline alors?
0: C'est presque.
4: Génération Céline, c'est quatre chanteuses. Enfin, j'ai écouté

0: un extrait de leur vidéo. Ouais. C'est génial.
1: D'accord.
0: Ils chantent avec moi ensemble.
1: Tu n'es pas encore allé, hein, c'est ça hein?
0: Non, voilà. C'est le 1er octobre.
1: D'accord, donc tu aimes bien Céline Dion, a priori. Hein, voilà, oui.
0: Oui, je l'ai ratée parce que elle avait annulé son concert et après il y a eu le Covid, donc je me suis fait rembourser les places parce qu'après on ne savait pas si on allait. Ouais.
1: Et là, tu n'as pas essayé d'avoir des places pour la vraie.
0: J'ai essayé, mais c'était galère.
2: C'est compliqué.
1: Hein. Oh là là. Donc, génération Céline, génération Carlos, ça te dit ou pas?
2: Ah ouais, parce que t'imagines, avec des bisous.
1: Il y a 4 Carlos. 4 Carlos sur scène.
3: Ça prend de la place. Hein.
1: Mais c'est sur des grandes scènes.
2: Ouais, c'est des grandes scènes. Le Zénith.
1: Voilà. Oh, bah c'est bien. Hein. Non, mais il paraît que ça cartonne, hein, tous ces trucs-là. Bah ça s'appelle des tributes.
2: Les tributes.
1: Oui. Voilà.
2: Les hommages.
1: Les hommages. Oui,
0: j'en profite. Hein. L'équipe d'ici au CERF avec qui je joue régulièrement, qui sont super sympas. Bon, c'est du matin au soir, c'est ici.
1: Ah bah merci.
0: Et je suis ravie d'être avec vous car je vous ai déjà rencontré.
1: Ah, alors, on est comment?
0: Salon de l'agriculture.
3: Salon de l'agriculture, c'est vrai.
0: À la fête des vins à Chablis, en présence de Thomas Dutronc, ce bouillard.
1: Ah oui, c'est quoi l'année dernière, non? C'est
2: exactement.
1: L'année dernière, je crois. Mais
2: il
1: oui.
2: nous a fait un petit bœuf.
0: Et on est. On est 24.
1: Ouais, on les commande prêts, on est bien, on est jolis. Oui, ça va, c'est pas.
2: Bon, ouais, pas dingue, apparemment. On a un physique rigolo, apparemment.
1: On a compris à son rire qu'on n'était pas dingue. Bon, bah, Christiane, merci beaucoup hein, pour tout. Voilà, pour ton appel, ta bonne humeur. Et on embrasse.
0: Pardon ? Je peux rajouter encore 4 phrases?
1: Alors 4, on les compte.
2: Vite.
1: Alors vas-y. Une.
0: Alors, je félicite Enora Malagré qui a repris le derrière Valérie D'Amido. Elles étaient formidables toutes les deux.
1: Oui.
0: Je fais un bisou à toutes les personnes qui me reconnaîtront. Oui. Mmh. À ma maman de cœur qui a 99 ans.
1: Bon anniversaire.
0: Je fais des gros bisous à ma famille et à ma superbe petite fille Inès qui a 6 ans.
1: Oui.
0: Et je salue bien bas, le pape de la radio, Willy Rovelli.
1: Ah, ça c'est le meilleur pour la fin. Eh ben, Christiane, merci pour
2: bah, merci. Dis donc,
1: elle est adorable. Et on embrasse aussi Enora Malagré, évidemment, qui a rejoint cette belle maison que vous retrouvez tous les jours entre midi et 13h du lundi au vendredi. Ma Christiane, merci beaucoup, on t'embrasse fort.
2: Et tu vas peut-être repartir avec ton séjour Bellambra Club en plus.
1: Ça serait fou, hein, si on te rappelle demain.
2: Hein.
1: Le tirage, c'est demain vers 13h25. On t'embrasse fort, ma Christiane. Merci beaucoup. Ciao, ciao, Bella, ciao.
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1: Eh, franchement, c'est pas mal, non? Bah c'est pas mal ou pas, cette session? T'as vu comme ils sont gentils? On a vraiment les auditeurs les plus choubidous du monde. Est-ce que Catherine est là?
6: Oui, je suis là. Bonjour, Catherine.
1: Comment ça va, Catherine?
6: Très, très bien, mais vous nous manquez trop.
1: Ah, où ça? Dans la vie en général?
6: À Belfort. Dans la vie en général aussi, mais à Belfort surtout.
1: Ah oui, parce qu'on était passé l'année dernière, fin août.
2: Pour le spectacle,
1: voilà,
2: oui,
1: pour le one-man show.
6: Voilà.
1: Qu'est-ce qui plaît?
6: Déjà, si vous revenez, je vous invite à manger dans le bar de mon fils et voilà.
2: On ne refuse jamais.
6: C'était pas pour ça que j'appelais à la base.
1: Si, nous le reste, on s'en fout. Si c'est manger gratuitement, tout va bien. C'est quoi, comment il s'appelle le bar du fiston? Alors, enfin, un peu de pub, c'est pas grave. Il s'appelle comment le bar du fiston?
6: Le vieux garage.
1: Le vieux garage à Belfort. Le vieux garage à Belfort.
6: Voilà, et c'est tout près de la gare.
1: Ah oui.
6: C'est très original, très accueillant. C'est vraiment super.
1: Très bien. Bah, on le note. Mais juste, tu nous promets qu'il arrêtera de pleuvoir parce que l'année dernière, j'ai jamais vu autant de
2: Toute la soirée.
1: J'ai jamais vu autant de
2: vous. Franchement, j'ai bu la tasse. Nicolas adore Belfort.
6: Non,
2: d'ailleurs.
6: Là, il fait beau.
1: Ah oui, là,
6: il fait beau. Je peux même prendre une photo aussi.
1: Attends, on va te raconter un truc. Tu sais, quand on part en tournée avec mon one man show. J'ai beaucoup de chance parce que mes deux bébés là m'accompagnent tout le temps. J'ai vraiment de la chance. On est une vraie petite famille, nous trois. Voilà, Fabien fait la régie technique et puis Nicolas.
2: Il est là.
1: Et généralement on joue le soir, on finit tard. Après, ben on sort un petit peu. Enfin, chacun fait sa petite vie. Et le lendemain matin, généralement on part très tôt parce qu'on doit prendre un train et puis soit revenir à Paris pour faire les émissions de radio, soit repartir sur une autre date. Et là, pour la première fois, on est dans le train. Moi, j'arrive le premier. Fabien et moi arrivent avec une tête. J'ai jamais vu une gueule défoncée comme ça. Bon, là, de là, il me dit oui. Je suis rentré à 6h du matin. Et là, il était 7h30, tu vois. Mais... Et on a attendu Nicolas, qui n'est jamais arrivé.
2: Ah oui.
7: J'ai pas entendu mon réveil et j'ai loupé le train.
2: Et pourtant, j'ai toqué à sa porte.
7: Ah non, mais c'est fou. Et j'ai laissé des traces dans tout Belfort.
1: Pardon. Et alors, on devait partir à 7h du matin, t'es reparti à quelle heure de Belfort?
7: 18h.
1: 18h.
2: Il a bien visité.
1: Ah, tu l'as bien visité.
7: Alors là, je connais Belfort comme ma poche. Hein.
1: On fait quoi une journée entière à Belfort?
6: C'est de la grasse mat de compète.
1: Ah ouais, là, c'est la bonne grasse mat, bravo. On fait quoi une journée à Belfort, Catherine?
6: De quoi? Une journée à Belfort?
1: Ouais, on peut faire quoi en une
6: journée? C'est beau, Belfort.
1: Ouais. Ah, c'est beau.
7: Il y a le lion de Belfort.
6: Déjà, on peut venir voir le lion.
7: Ouais,
6: on peut venir voir le lion.
7: Il l'a bien vu. Je l'ai vu de près, le lion. Longtemps.
6: Ah oui, c'est clair. Bon. Oui, il y a le château de Belfort, il y a la vieille ville qui est très jolie. Et après, il y a tous les alentours. Il y a beaucoup de choses à visiter autour de Belfort.
7: On reviendra.
1: Je crois que tu voulais réagir sur la lecture, ma Catherine. Tu lis, toi, c'est ça? Ou tes enfants?
6: Moi pas beaucoup, mais par contre je garde des enfants et j'en ai un de 10 ans qui est tout le temps le nez dans des livres. On veut lui faire plaisir, on lui achète un livre sur n'importe quel sujet. Tellement les romans, il est plus docu lui. Mais par exemple, il y a deux jours, j'ai été à la déchetterie, on a un endroit prendre et donner, en fait, c'est pour les choses qui sont encore en état.
2: C'est bien ça.
6: Il a récupéré une encyclopédie complète sur l'histoire du monde, quoi.
1: Très, très bien. Si je dépose dans ton casier Nicolas Malabeuf, je te le rends, tu le reprends?
7: Je rentre pas, moi, dans le casier.
6: Mais je le rends pas.
1: Ah, bah non, tu le rends pas.
6: Non, mais je le rends pas.
1: Ah, non, non, tu le gardes. Il adore Belfort.
2: Il a deux doigts d'acheter une maison à Belfort.
1: Il adore Belfort, mon Nicolas. Donc, non, mais attends, c'est vachement bien, un gamin de 10 ans qui lit.
6: Le ballon d'Alsace, c'est moins cher.
1: Et c'est très bien, un garçon de 10 ans qui lit beaucoup, bravo.
7: Et tu lui limites les écrans comme ça.
1: Bravo.
6: Oui, alors il y a peut-être une relation de cause à effet, c'est sûr. Parce que chez moi, il n'y a pas beaucoup d'écrans.
1: Et bah voilà. Et bah bravo, continue donc, comme ça ma Catherine. Merci beaucoup d'être passée nous voir Catherine, on t'embrasse très très fort. Merci de ton sourire. Et tu repars évidemment avec ta sélection
7: pour le séjour Bellambra.
1: Voilà, et puis bah c'est bien limiter les écrans là l'autre jour encore dans le train, il y avait une petite 2 ans, ils l'ont collé devant l'écran.
2: C'est la facilité.
1: Bon, vous aimez France Gall?
7: Énormément.
1: Ah, attends, s'ils aiment pas. 0810 055 056. Appelez-nous le samedi.
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0: sûr, avec Music.
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0: Oui, j'adore ça. C'est nouveau, hein. Vous êtes depuis la rentrée. Le samedi et le dimanche, 13h, 13h30, vous avez les clés de l'émission. Vous passez, vous racontez ce que vous voulez, réagir sur les thèmes du jour, nous faire un petit coucou, parler de vos youpi. Les moments youpi, c'est les moments de joie.
3: Oui, ce qui nous rend heureux.
0: Ouais, parfois, on a des petites joies. Ça ne sert à rien de partir dans des délires. Peut-être un petit truc qu'on a fait ces jours derniers et qui nous met en joie. On va parler à Sylvie qui est là. Ça va, ma Sylvie ?
4: Salut à toute l'équipe. Oui, ça va.
0: Salut, ma Sylvie. Tu nous appelles d'où ?
4: À côté de Toulouse.
0: À côté. On vient bientôt à Toulouse.
3: Et le mois prochain.
5: Le 30 octobre.
0: Le 30 octobre.
5: À la Comédie de Toulouse.
0: Tu viens nous voir à la Comédie de Toulouse ?
4: Écoutez, chiche.
0: Allez, chiche. J'adore. Je voulais t'inviter, mais finalement, je préfère que tu payes tes places. Ça t'ennuie pas, ma Sylvie ? Hein ? Je t'invite à payer.
4: Je reconnais bien là,
0: Voilà. Je t'invite à payer, d'accord ? Mais écoute, tu sais quoi, ma Sylvie, regarde, je prends l'engagement devant le monde entier, parce que grâce à l'application ici, on nous écoute dans le monde entier, d'accord, Sylvie ? Donc écoute-moi bien, ma Sylvie. Tu payes. Tu viens, tu payes, d'accord ? Tu viens à 10-12, tranquille, hein, tu vois ? Tu as 10-12, vous payez tous plein pot, et si en sortant t'aimes pas, je te rembourse. C'est pas mal, non ? Et c'est satisfait ou remboursé. C'est quand même pas mal. Franchement, ça n'arrive jamais, ça. Voilà.
3: Bravo.
0: Bim, bim, bam,
3: une idée par seconde.
0: C'est après, il y a un petit astérix, évidemment, offre soumise à condition. Oui. tu fais quoi dans la vie, ma Sylvie, à côté de Toulouse ?
4: Je suis infirmière.
0: Oh, quel beau métier. Quand on dit tout le temps ça, mais c'est vrai, métier essentiel. Métier. Fais des piqûres comme ça.
4: Oui, aussi, entre autres.
0: Ah là. C'est toujours au popotin, les piqûres, ou ça peut être ailleurs ?
3: C'est dans le bras, non ?
4: Ah non, ça peut être ailleurs, bien sûr.
0: Non, moi, c'est que au popotin.
3: Ah sinon, oui, pas de piqûres. Sinon, pas de piqûres.
0: Sinon, je n'en fais pas. Voilà, c'est contractuel. C'est écrit en dessous de mes ordonnances. C'est écrit uniquement dans le popotin. Tu voulais réagir sur quoi, ma Sylvie ?
4: Moi, je sais pas, sur la lecture.
0: Ah, la lecture.
4: Youpi, un petit youpi.
0: Allez,
4: aussi.
0: Un petit youpi concernant la lecture.
4: Alors, c'est deux choses différentes. Moi, sur la lecture, je trouve que l'offre multiple de livres, en fait, c'est pas un souci pour les lecteurs, puisque ça offre de plus en plus de choix et de possibilités. Ouais. Et d'ailleurs, ça m'a refait penser, je viens de finir une formation de 6 mois qui était découpée en 3 parties, dont une était consacrée à la lecture rapide.
0: Ouais.
4: Donc, c'est intéressant, puisqu'on a appris des techniques pour lire plus vite. Mais pour autant, moi, j'avoue que, en fait, la lecture plaisir, la lecture plaisir, j'accroche totalement. Et quand je pars en vacances ou en week-end, j'aime bien prendre un ou deux livres comme ça. Et je prends vraiment mon plaisir sur la lecture, la lecture comme ça.
0: Dis donc, hein, t'as vu, on a des auditeurs on a quand même des auditeurs intelligents. Je me dis, mais. Parce que nous, on est 3 couillons, on se dit, on parle à des couillons, mais en fait, non. Hein. Non.
4: Alors après, peut-être que la diversité des livres, justement, c'est peut-être plus dur pour les auteurs qui doivent être visibles et tout ça, mais pour nous, franchement. Non,
0: alors,
5: bienvenue sur France Culture, les amis.
0: Sylvie, c'est quoi une technique pour apprendre à lire vite ? C'est quoi alors ?
4: Par exemple, quelque chose qu'on nous dit d'arrêter de faire quand on est jeune et enfant, en fait, c'est prendre un guide. Par exemple, le doigt, en fait, quand on est petit, on lit avec le doigt.
0: Exact.
4: Et c'est une des techniques pour aller plus vite. Alors, ça peut être un stylo ou autre chose, mais c'est une des techniques qui nous permet d'aller plus vite.
0: D'accord. On prend son doigt à soi, pas le doigt d'un voisin. Voilà, c'est son doigt.
4: Après
3: chacun son doigt.
4: C'est avec l'autre, mais.
3: Chacun fait ce qu'il fait. Hein.
0: Très très bien. Donc le doigt. Mais c'est vrai.
5: Ça donne envie de lire. On n'est plus sur France Culture là.
0: Sylvie, merci. Tu voulais rajouter quelque chose, ma Sylvie ?
4: Alors moi, mon petit loupé la vie.
0: Ah oui, vas-y. Bien sûr.
4: Mon petit loupé la vie dans un contexte où l'on parle de 10 000 chiens qui ont été abandonnés
0: cet été.
4: Et la France est tristement recordman.
0: On en a parlé la semaine dernière. Oui.
4: Ouais, moi c'est mon youpi, c'est d'avoir accueilli la mère biologique de la chienne que j'ai achetée il y a 3 ans et demi.
0: Oh là,
4: et du coup, j'avais demandé à l'éleveuse de me prévenir quand elle serait réformée des élevages, puisque au bout d'un moment ils s'en séparent pour avoir des plus jeunes.
0: Ouais.
4: Et du coup j'ai récupéré donc la mère de ma chienne biologique parce que je voulais qu'elle soit au moins avec un de ses chiens pour la deuxième partie de sa vie et c'est un bonheur de les voir ensemble.
0: Bravo. Alors comment s'appelle la chienne ?
4: Alors, la chienne que j'ai récupérée, elle s'appelle Octavia, et sa fille que j'ai achetée moi, elle s'appelle Rustine.
0: Rustine. Et Octavia. Un petit égal qui s'appelle Rustine, c'est trop mignon. Eh ben bravo, bravo. Voilà, une femme généreuse, une auditrice intelligente et généreuse comme on les aime. Merci ma Sylvie, on t'embrasse très fort.
5: Tu seras peut-être la gagnante de notre séjour Bel en Bras et on se voit le 30 octobre à la Comédie de Toulouse.
4: Voilà, bien, on vient à 12, donc.
0: Ah oui, viens à 12, tu viens à 12. Merci beaucoup ma Sylvie, je t'embrasse très très fort. Ciao, ciao.
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0: franchement, mais je pourrais faire ça, mais pendant des heures.
3: Oui,
0: Mais vous êtes trop, trop sympa. Est-ce que Jessica est là?
6: Oui, je suis là.
0: Comment va ma Jessica?
6: Elle va très, très bien. Ah, tu nous appelles. Donc bientôt le week-end.
0: Ah, bah oui. Cool. Tu nous appelles d'où?
6: De l'Indre. Là, je suis à Oulche.
0: À Oulche. À Oulche. Dans l'Indre.
6: Il y a plus de vaches que d'habitants.
0: Hein. Ah, bah, ouais. C'est bien, mais on adore les vaches, nous, c'est pas un problème. Hein. Je crois que tu écoutes ici depuis peu de temps, c'est ça, Jessica?
6: Oui, en fait, j'ai découvert votre radio en allant voir un concert de Florent Pagny.
0: Ah, très bien.
5: Et donc, tu étais dans la voiture et tu as écouté quelle émission?
6: Oui, c'est ça. Et en fait, au bout d'un moment, il n'y avait plus de... Voilà, ça grésillait. Hop, j'ai appuyé sur les boutons et je suis tombée sur vous.
5: Et au pif.
0: Au pif et...
6: Au pif. Et depuis, je ne vous quitte plus.
0: Ah, bah voilà. C'est gentil, ça. Bah, ça, c'est gentil. C'est grâce à Florent Pagny. Hein,
6: ouais. Oui, c'est grâce à Florent Pagny.
0: On a eu de la chance. Hein. On a eu de la chance. Tu voulais réagir sur les gilets jaunes, ma Jessica? Parce que je crois que jadis, tu étais gilet jaune.
6: Oui, j'ai été gilet jaune. Ouais. Malheureusement, je ne sais pas si j'aurai le temps maintenant de faire tout ça. Mais effectivement... Je voulais parler du sujet parce que beaucoup de personnes pensent, quand il y a des casses, des trucs comme ça, que c'est les gilets jaunes qui cassent, des choses comme ça. Mais pas du tout. Ce sont des gens qui travaillent depuis des années et qui n'en peuvent plus, qui sont pris à la gorge.
0: Ouais.
6: Tout simplement, on voit le prix du carburant aujourd'hui.
0: C'est ça.
6: Moi, j'ai 25 km à faire aller, 25 km retour. J'ai l'impression de remplir ma voiture juste pour aller bosser, quoi.
0: Ouais. Et là, tu penses que tu vas pas remanifester parce que tu peux pas, tu bosses.
6: Je bosse, voilà. C'est ça. Malheureusement, non, c'est ça. Aujourd'hui, il y a des impératifs. Enfin, j'ai des impératifs. Avant, j'étais un peu plus libre parce que je travaillais avec mon conjoint, on faisait chambre d'hôtes. J'ai un job vraiment. Il faut que je sois là. Quoi.
0: Ouais.
6: Je suis présente pour mes collègues.
3: Ouais. C'est pas évident.
6: Choix. Mais si à l'occasion ça tombe un dimanche ou quelque chose comme ça, oui, j'irai.
0: D'accord. Bon, et ma Jessica, merci beaucoup d'être passée nous voir. De nous avoir donné ton opinion là-dessus, puis tu repars évidemment avec ta sélection
5: pour le séjour Bel en Bras. On te rappelle peut-être demain.
0: Et ben voilà, c'est fini mes amis.
3: Oh non,
0: on va passer une belle journée ici et pas ailleurs.

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2: Bonjour à tous et bienvenue dans votre émission cinéma, ça tourne. Chaque samedi et chaque dimanche, vous avez rendez-vous à l'heure du déj ou du café pour découvrir les coulisses des tournages de films. Et aujourd'hui, j'ai le plaisir d'accueillir le comédien Alban Ivanov, qu'on a vu dans Le Marsupilami ou encore Le Grand Bain. Il quitte le registre de la comédie pour un drame historique, Justin le Juste, réalisé par Éric Barbier, qui est également notre invité. Ils ont tourné en Bourgogne, entre autres, dans un petit village resté dans son jus. Et nous reviendrons sur les dessous de la reconstitution historique pour les besoins du film. Mais juste avant de les recevoir, mon conseil cinéma de la semaine.
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2: À découvrir au cinéma depuis ce mercredi un film génial dans la lignée de Woody Allen. L'Invitation, c'est le titre, un film avec Penélope Cruz, Edward Norton, qu'on a vu dans Fight Club, Seth Rogen et Olivia Wilde, qui est également réalisatrice de cette invitation un peu spéciale. Imaginez que vous invitez vos voisins un soir à dîner.
3: Bonsoir. Allez-y, entrez.
4: On est ravis de vous voir.
3: On est tellement contents de vous recevoir.
2: Un couple que vous croisez brièvement dans l'ascenseur, mais que vous entendez surtout le soir, lors de leurs ébats. Oui, oui, qui ont l'air d'ailleurs très rock'n'roll. Imaginez maintenant que ce même couple de voisins vous parle d'eux-mêmes, de leurs propres ébats, certes un peu bruyants, et qu'ils vous font une confession et une proposition à laquelle vous ne vous attendiez pas du tout.
5: On se sent proche de vous. Il y a un lien très fort entre nous quatre.
3: C'est si gentil, merci.
6: Ouais.
3: Oh, dis merci, Joe.
6: Merci. Merci. C'est très flatteur.
7: J'arrive pas à y croire. Je retiens ce que j'ai dit. On devrait inviter des gens plus souvent.
3: Super.
5: On a un genre de petit jeu entre nous.
7: Ils se foutent littéralement de nous.
8: On voulait seulement voir l'appartement.
7: Pourquoi j'ai l'impression d'être le seul à ne rien comprendre?
2: Le couple de voisins fait part de ses pratiques, on va dire très modernes, pour pimenter leur relation, et le dîner va prendre une tournure inattendue, en plus de faire voler en éclats les certitudes de tout le monde.
6: Ce chemisier, il est joli, il te va très bien.
3: Ah oui? Eh ben, tu pourrais me dire ça plus souvent.
2: L'Invitation est une pépite au niveau des dialogues, de l'interprétation. Penélope Cruz y est plus flamboyante que jamais. Un festival de joute verbale et de décortiquage psychologique qui questionne la difficulté des relations amoureuses et qui rappelle aussi ce film.
9: Tout le monde aime le sexe, non?
10: Toi, par exemple, ce que t'aimes, c'est quand tu regardes marcher nu.
11: Tu regardes ma femme marcher nue?
10: Oui, par la fenêtre du salon, là-bas, oui.
2: Ça, c'est un extrait du film « Et plus si affinité » avec Isabelle Carré et Bernard Campan, qui a exactement la même histoire, puisqu'en fait, les deux films sont un remake d'un film espagnol, Sentimental, sorti en 2020 et qui depuis a inspiré près de 10 remakes, portugais, sud-coréens, tchèques, belgo, néerlandais ou encore suisses, sous le titre « Les voisins du dessus ». C'est dire l'efficacité du scénario ultra bien ficelé. On ne peut s'empêcher de se mettre à la place des personnages au cœur de cette soirée qui dérape et se questionner nous-mêmes sur notre propre façon de vivre nos relations amoureuses.
3: On pratique le sexe en groupe.
10: Chacun ses hobbies en même temps, hein. Moi c'est la flûte.
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2: Et soyez les bienvenus sur votre radio Ici, ravie de vous accueillir dans votre émission cinéma, ça tourne, qui met en lumière les coulisses des tournages de films. Et aujourd'hui, coup de projecteur sur un film qui nous emmène en plein cœur de la Première Guerre mondiale. Et on fait le voyage aujourd'hui avec le comédien Alban Ivanov et le réalisateur Éric Barbier. Bonjour à tous les deux.
12: Bonjour madame.
2: Bonjour Ségolène, pas madame.
12: Bonjour Ségolène.
2: Alban Ivanov, justement, on vous voit partout au cinéma depuis quelques années, surtout dans des comédies, Le Grand Bain, Les Secpas, Challenger, Le Marsupilami, et vous voici, premier rôle d'un drame historique, Justin le Juste. C'est vous, c'est le titre de ce film. Et Justin, c'est un paysan qui va devoir troquer sa fourche contre le fusil pour aller faire la guerre. Est-ce que vous pouvez nous pitcher la suite en deux phrases, Alban Ivanov, et on lance la bande-annonce?
12: C'est un paysan inculte qui travaille dans sa ferme, et un jour deux gendarmes et un curé vont venir le chercher en lui expliquant que c'est la guerre, ce qu'il ne sait pas, oui. Il ne connaît pas même le mot, et il va se retrouver propulsé dans cette guerre de 14-18.
2: Bande annonce.
13: Vous ne le savez peut-être pas, il se passe des choses graves. Quand les hommes se battent, Justin, c'est la guerre.
14: Faut me parler avec des mots que je comprends.
15: Mais qu'est-ce que t'as pas compris?
14: La guerre, je sais pas ce que c'est. 10 jours après, ils nous ont envoyés sur le front. Qu'est-ce que je foutais dans ce merdier? La guerre avait commencé depuis un an et je ne savais rien de ce qui se passait entre les Allemands et les Français. J'ai été complètement perdu. Tout le monde me traitait comme un imbécile.
16: Hilfe!
15: Le bas. Allez là-bas.
16: Oui.
17: Vous étiez chez les Allemands.
14: Oui. J'attendais toujours de rencontrer l'ennemi.
2: Extrait du film Justin le Juste au cinéma mercredi prochain, tourné il y a un an dans les Ardennes belges et en Bourgogne. Éric Barbier, vous qui êtes le réalisateur de ce film, pourquoi avoir choisi ces lieux de tournage spécifiques?
18: Alors, les Ardennes belges, en fait, on a un petit peu suivi les endroits où il y avait eu des conflits. Et on s'est basé dans des lieux où qu'il y avait un peu une mémoire de cette guerre. Notamment, par exemple, il y a tout un campement allemand. Et en fait, on a tourné dans un lieu qui était un endroit qui avait été un campement allemand à l'époque. Et ensuite, pour la Bourgogne, alors ça, c'est une autre difficulté. C'était la fin du film, qui est une prise d'otage, et nécessitait une scénographie assez particulière. Ça veut dire qu'on devait avoir la mairie, et en face de la mairie, les militaires installaient leur QG. Donc, on cherchait une mairie avec quelque chose en face. Un café, un lieu, une maison. Et on a dû voir peut-être 500 villages, quoi, à peu près, toute la France. Et on est tombé sur Mailly-le-Château, qui est un village qui est très préservé, où il y a très peu de pollution, ce qu'on appelle la pollution urbaine, c'est-à-dire de poteaux, de bornes.
2: Oui, de poteaux électriques, voilà, contemporain.
18: Tout ce qui est contemporain. Et en fait, on a trouvé cet endroit qui était parfait pour toute la scénographie de la fin du film.
2: Et on va y revenir à ce village Mailly-le-Château. Donc, vous avez tourné en plein mois d'octobre, de novembre, ça devait être sport. Du froid, de la pluie, j'imagine, aussi sur le tournage.
14: Oui.
2: Un peu, ouais.
14: Oui,
2: Allemand et Vanhoff s'en souvient.
18: Quand il n'y en avait pas, on en rajoutait.
14: Oui, voilà, c'est ça. On avait cette chance-là.
2: Oui, c'est ça. C'était un tournage assez sport et physique aussi pour vous, Alban. Justement, c'est l'heure de récolter vos souvenirs sensoriels de tournage. Alban Ivanov, en vous remémorant le tournage de vos scènes en Bourgogne ou dans les Ardennes, quelle odeur vous revient en tête?
14: L'odeur des explosions. L'odeur, l'odeur un peu de poudre des armes.
2: Ouais. Est-ce que vous pouvez développer?
14: Non.
2: Non, mais c'est hyper intéressant parce que il y a eu très peu d'effets spéciaux numériques justement sur ce film, donc vous avez fait des vraies explosions sur le plateau de tournage, Eric.
14: Exactement.
18: Oui, oui.
14: Mais c'est pas l'odeur le plus marquant, c'est les impacts, c'est le bruit. Donc c'est vrai que le fait d'avoir travaillé comme ça en les faisant sur place pour le jeu, évidemment que ça aide à se mettre dedans.
2: En condition, ouais.
14: En condition, ouais. Mmh.
2: Pour vous, Éric Barbier, c'est l'odeur de la terre, puisque vous avez, je vous cite, passé vos journées dans la boue sur ce tournage.
18: Oui, ça veut dire que, mais c'est vrai que c'est quelque chose qui m'a. C'est vrai qu'au niveau de l'odeur, la terre mouillée, parce qu'on a, comme on n'a pas pu tourner dans de vraies tranchées, parce qu'on pouvait pas les abîmer. Du coup, on a creusé, on a fait un champ de guerre, donc on a creusé des tranchées. Et donc le chef décorateur a creusé tout un ensemble de galeries. Il a installé des faux arbres abîmés, etc. Ça a été un gros travail. Et surtout, à la fin, il y a eu on a inondé le terrain. Donc il y a eu des camions et des camions d'eau qui sont venus pour créer de la boue. Et c'est vrai qu'on tournait là-dedans et on était couverts de boue, même les gens qui travaillaient, je veux dire pas que les acteurs.
2: Ouais.
18: Et c'est vrai qu'on sentait la terre. Quand on rentrait à l'hôtel, moi, j'enlevais mes habits et ça sentait la terre. Dans la salle de bain, ça sentait la terre humide. C'était pas désagréable, hein, mais ça sentait la terre.
2: Ouais. Et vous rentriez chez vous, vous étiez noir.
18: Chez moi, j'avais pas de chez moi. C'est...
2: Enfin, oui, chez c'est vous, ça, oui, à l'hôtel.
18: Et en fait, même à tel point, on était tellement couverts de terre qu'un soir, on a fini très tard, à 2h du matin. Et je suis arrivé à l'hôtel avec Jean-Jacques, qui était le directeur de production, et j'étais tellement sale que le gardien, il a dit, non, mais qu'est-ce que vous faites là, monsieur? Il a pas voulu me laisser rentrer,
2: non,
18: mais sérieusement, ouais, ça a duré un quart d'heure.
2: Oh,
18: et jusqu'à ce que le directeur de production arrive, explique qu'on était à l'hôtel, il pouvait pas croire qu'un boueux comme ça, un bouseux, quoi, un bouseux, puisse habiter dans cet hôtel.
2: C'est dingue. Mais alors, c'est ça aussi que j'ai aimé dans votre film, Éric Barbier. Vous aussi, Alban Ivanov, c'est que les personnages ne semblent pas sortir d'une publicité, entre guillemets. Ils sont tous un peu crades. Vous avez Alban comme un voile de poussière permanent sur le visage. Donc, c'est pas du maquillage. C'était vraiment... Ou il y a aussi du maquillage.
14: Oui, il y a du maquillage. Mais après, il y a plein de... Il y a de la fausse poussière, il y a de la fausse terre. Mais tous les jours, on était dans les vraies conditions des soldats de l'époque, donc dégueulasse. Voilà, on va pas se mentir.
18: Et puis en plus, ça veut dire, pour aller dans le sens de votre question, par exemple, sur les visages des gens, on se rendait compte que pendant la guerre, en fait, les gens ont toujours des impacts. Vous voyez, donc il avait toujours des écorchures, des coups, parce qu'on se disait, en fait, à la guerre, on se déchire, on prend des bouts de terre, on ne s'est pas que tué. Il y a des moments où on s'accroche, on se blesse, les mains sont sales, etc. Donc il y avait en effet un gros travail sur les visages de tous les acteurs.
2: Alban Ivanov, c'est un rôle donc très physique à plusieurs niveaux. Quelle sensation physique retenez-vous de ce tournage?
12: Ah là là là, ah là, là, là, là, là là. Tout de suite, celle qui me vient, c'est quand on marche dans la rivière avec Biran. On tombe dans l'eau et à ce moment-là, j'ai un manteau allemand qui déjà pèse je sais pas combien sec. Mais je me souviens de quand je suis tombé dans l'eau et j'ai dû me relever. Oh, j'ai dû prendre 20 kilos
2: d'un coup.
12: Et ça m'a surpris. Là, j'étais content de m'être appliqué sur mes squats à la salle de sport avant. Là,
2: oui, c'est vrai. Vous êtes préparé physiquement pour ce rôle ou c'est toute l'année que vous faites des squats?
12: Je fais toute l'année des squats, mais en lisant le scénario, je savais que ça allait être très physique. J'étais prêt à vivre ce qu'on allait vivre.
2: Ouais, c'est ça, parce qu'au niveau des costumes également, vous avez des vrais costumes, enfin des costumes type d'époque, entre 15 et 20 kilos parfois. Vous avez
12: c'est
2: utilisé
12: ça. On a les vrais costumes, les vraies armes. On portait nous-mêmes nos balles, notre bouffe,
18: tout le barda.
12: Tout le barda, donc il y avait tout.
2: Comment ça?
12: Parce que en fait c'est ça le fait. Plus on était proche du réel, c'est une vérité, c'est que ça aide vraiment pour le jeu. Ça veut dire que jouer la fatigue, si on est que dans des bonnes conditions, finalement c'est plus dur que d'être vraiment fatigué. Donc Monsieur Barbier a compris ça. C'est là où c'est un grand cinéaste. Il a compris que jouer la fatigue vaut mieux que l'acteur soit fatigué, il va mieux jouer.
2: Vous avez mis combien de temps à vous en remettre de ce tournage, Alban Ivanov?
12: Franchement, j'ai eu un avant et un après.
2: Sérieux?
12: Mais j'étais super content. On est très fiers de ce film-là parce que quand on donne, on se donne humainement, physiquement, mentalement, c'est une grande fierté. Mais on a vraiment tout donné pour ce film-là.
2: Ouais, ça tourne ce samedi avec l'équipe du film Justin Lejuste, Alban Ivanov et le réalisateur Éric Barbier. Et alors, on parle des sensations physiques, Alban Ivanov. À un moment donné, vous êtes déterré, donc dans une des scènes, parce que vous avez été entièrement enseveli dans la boue suite à des explosions. Est-ce que vous étiez vraiment... Alors j'imagine que vous n'étiez pas complètement enterré, bien sûr, mais à un moment donné, est-ce que vous étiez quand même immergé dans la boue pour les besoins du film, pour qu'on vous en sorte?
12: Éric Barbier préférait que je frôle la mort pour bien jouer, encore une fois.
18: Pas vrai du
12: tout. Non, c'est pas vrai.
2: On va pas colporter de fausses infos.
12: Ah non, mais il travaille vraiment d'une manière originale. Non, j'avais quand même... Il m'avait fait un trou un peu intérieur comme une marmotte. Donc j'étais sous la terre avec des cartons qui faisaient que je pouvais respirer quand même. Mais j'y étais aussi à ce moment-là. Dans la bouche. Mais en vrai, c'est ça. C'est évidemment qu'il ne faut pas se mettre en danger. Mais on est quand même obligé. Par exemple, la boue, pour que ça marche à l'écran, il fallait vraiment que je me mette de la boue dans la bouche. Voilà, on triche, mais en même temps, on est quand même obligé de donner de notre personne.
2: Ouais. Qu'est-ce qui vous reste de ce tournage, Alban Ivanov?
12: J'ai beaucoup appris. Je suis vraiment très fier de ce tournage. J'ai appris la rigueur. Non, il y a vraiment un avant, un après dans ma manière de travailler. C'est le film où je me suis le plus investi à tous les niveaux.
2: Oh. Éric Barbier, quel est le son que vous retenez de ce tournage?
18: Quel son je retiens de ce tournage?
2: Ou le bruit,
18: les explosions, parce que c'est assez impressionnant quand on est sur le plateau, en fait, parce que d'un coup, il y a quelque chose avec les coups de feu et les explosions. Ce que disait Alban, ça veut dire qu'on se retrouve pendant très peu de temps, pendant une minute ou deux minutes, on est dans une situation où d'un coup, le réel s'empare de l'endroit où on tourne.
2: Ouais.
18: Donc ça, c'est un truc qui était très fort pour moi. Et je dirais ça, les explosions et les coups de feu.
2: Et parmi les accessoires de tournage marquants, il y a ce fameux instrument de torture qui est également testé sur vous, Alban Ivanov, qu'on vous place dans la bouche. Ça s'appelle la poire du pape.
18: Oui.
2: Et c'est donc c'est un c'est un vrai. Bah, racontez-nous vos souvenirs à ce sujet, Alban Ivanov.
12: Non, mais c'est horrible.
2: Parce que vous le gardez longtemps dans la bouche, vous ne pouvez pas parler.
12: Non, je le garde longtemps dans ce que vous voyez à l'image, mais à tourner, je le garde encore plus longtemps.
2: Vous l'enlevez pas entre les prises, si quand même.
12: Si, mais.
2: Donc on va décrire pour nos auditeurs, c'est une espèce de poire métallique qui rentre dans la bouche et qui empêche de la fermer, de parler, de faire.
12: Voilà, c'est
2: ça. On fait d'habitude avec sa bouche.
12: Comment on pourrait expliquer aux auditeurs.
18: Non, ça veut dire, en fait, c'est, à la base, c'est un objet, on ne sait pas si c'est un vrai instrument de torture.
2: Ah,
18: c'est
2: d'accord.
18: C'est un objet qui a été, il y a un exemplaire au Louvre, et il y a plein de poires du pape, qui s'appelait aussi la poire d'angoisse. Et il y a cet objet, on le retrouve dans plein d'endroits, elle se vend et tout, mais on ne sait pas si c'est une légende, que c'était un instrument de torture, inventé par un Toulousain qui était un voleur et qui aurait mis ça dans la bouche des gens qui le volaient, mais ce qui me paraît très compliqué.
2: Oui, quand même.
18: Par contre, l'objet est un objet assez raffiné, donc c'est un objet, par exemple, qu'on a fait fabriquer par un orfèvre.
2: Ok.
18: Donc c'est lui qui a recréé tout le système. Il a pris des copies de cet objet au Louvre notamment, et après on a fait pour que l'objet soit assez délicat parce qu'il y a un côté dans la scène un peu sadique du personnage et la méticulosité avec laquelle il utilise l'objet était un truc qui était intéressant pour le film.
12: Ouais. C'est comme vous mettre un cric dans la bouche. Voilà.
2: Oui, c'est ça. C'est vrai.
12: C'est pour ça que je cherchais l'image. C'est un cric de bouche.
18: Ça
12: veut dire voilà, on tourne et ça s'ouvre et ça peut vous casser la mâchoire.
2: Et donc
12: voilà,
2: ça a été fabriqué exprès pour le tournage.
18: Ouais.
2: Et qu'est-ce que devient ce genre d'accessoire après le tournage? Vous le gardez ou...
18: Non, on l'a offert à Alban.
2: Il trône sur la cheminée d'Alban Ivanov. Secret de tournage autour du film Justin le Juste avec Alban Ivanov et son réalisateur Éric Barbier. Et dans un instant, on va filer en Bourgogne au cœur d'un village qui accueille souvent des équipes de films, le village de Maillé-le-Château, dont le maire a été très heureux de vous recevoir.
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2: Ça tourne ce week-end avec le réalisateur Éric Barbier, à qui on doit Petit Pays ou encore La Promesse de l'Aube avec Pierre Niney et Charlotte Gainsbourg. Et il revient au cinéma mercredi prochain avec Justin le Juste, film tourné avec Alban Ivanov dans le rôle titre, qui a en partie été réalisé en Bourgogne, dans un petit village de Lyon, au sud d'Auxerre. Alban, est-ce que vous vous souvenez de votre venue, donc c'était il y a un an, à Maillé-le-Château?
12: Oui, je m'en souviens. Magnifique petit village qui est resté dans son jus. Mmh. Très, très beau patrimoine français. Et l'accueil des habitants, du maire. Franchement, même eux nous ont beaucoup aidé à porter le film.
2: Vous dites pas ça parce qu'il est en ligne avec nous, le maire.
12: Ah bah non, voilà, je l'apprends.
2: Il est avec nous, Jean-Michel Godefroy. Bonjour Jean-Michel.
16: Oui, bonjour à tous.
2: Vous êtes l'ancien maire de Maillé-le-Château, puisqu'aujourd'hui c'est la mairesse Géraldine Micot, mais vous étiez maire au moment du tournage qui a environ duré un mois au cœur de votre village, dont la population est de 500 habitants environ. La venue d'une équipe de tournage, ça doit pas mal chambouler la vie du village, non?
16: Ah ben, bien sûr, mais il faut dire aussi qu'ils le savent tous, qu'on avait été un peu entraînés avec les enfants de la Résistance avant.
2: De Christophe Baratier, oui, qui est également venu tourner chez vous.
16: C'était encore une très bonne nouvelle qu'on puisse accueillir un autre film aussi.
2: C'est pas la première fois que vous accueillez donc des tournages de films. Et, si vous acceptez aussi, c'est parce qu'il y a des retombées économiques importantes pour le village?
16: Ça va, mais c'est pas... c'est pas des sommes non plus faramineuses, hein, faut pas croire. Hein. Mais bon, mais à cause on est retombé, c'est vrai que ça fait connaître Maillé-le-Château, ça fait beaucoup de figurants, de Maillé-le-Château, tout ça, ça fait quand même une bonne émulsion. Quoi.
2: Bah oui, puis ça fait bosser les habitants du village.
18: Puis Jean-Michel, on a cassé quand même la mairie, c'était bien quoi. Non.
16: Ben oui, mais elle est pas refaite.
18: Il y a toujours le trou.
2: Mais est-ce que vous pouvez vous avez cassé la mairie?
18: Oui, on a cassé la mairie, c'est-à-dire... on a tiré dessus au canon.
12: On envoyait un boulet de canon.
18: On envoyait un boulet de canon et Jean-Michel a dit allez-y, y a pas de problème.
2: Non, sérieux?
18: Oui. Il y a toujours un trou, pas vrai? Il a été réparé le trou ou non?
16: Oui, quand même, heureusement, tout est en ordre, on ne peut pas s'inquiéter.
2: Éric Barbier, j'ai noté un détail dans votre film, il y a de la fumée tout le temps dans les scènes en extérieur, comme une brume permanente qui donne un cachet assez particulier aux images, bien sûr. Est-ce que c'est rajouté ou il y avait de la fumée permanente à Maillé-le-Château?
18: Non, ça veut dire qu'à Maillé, en fait, on a, pour casser en fait, un peu l'image, avec le chef opérateur Thierry Arbogast, on a décidé, il y avait toujours des machines à fumer, qui permet de casser un peu la définition des lieux, pour donner un peu une... je sais pas, un cachet au lieu. Et c'est vrai qu'on avait de la fumée partout, tout le temps.
2: Ouais, donc voilà. Machine à fumer en permanence.
18: Voilà. Mais c'est plus pour casser l'image que pour faire de la fumée au sens fumée, quoi.
2: Bien sûr. Merci beaucoup Jean-Michel Godefroy de nous avoir emmené dans votre superbe commune Mailly-le-Château, qui va peut-être avoir des touristes en plus grâce au film de Éric Barbier. Merci beaucoup Jean-Michel.
16: Merci, puis bonne journée à tous.
18: Allez,
16: merci,
18: bonne journée maire. Jean-Michel, monsieur le maire.
2: Monsieur l'ancien maire donc de la commune de Mailly-le-Château. Éric Barbier, avec quoi avez-vous envie que les spectateurs repartent après avoir vu votre film ?
18: Je crois que la force du film et ce qu'on a eu un peu, les retours qu'on a eu un peu dans les projections en France, c'est que, en fait, le film, paradoxalement, est assez optimiste. Ça veut dire que l'idée que des hommes entre eux qui se soudent, arrivent à changer des choses qui sont des choses importantes. Mmh. Et ça, je pense que c'est intéressant sur un film sur la Première Guerre mondiale qui souvent sont des films très noirs.
2: C'est vrai.
18: Et celui-ci ne l'est pas.
2: Justin Le Juste qui sort au cinéma mercredi prochain avec Alexandra Lamy, Biran Ba, Thierry Ancis et bien sûr Alban Ivanov. La suite de Ça tourne, c'est demain, même heure, même fréquence. À 13h30, nous recevrons un décorateur de cinéma qui a une particularité. Il parfume tous ses décors pour aider les équipes à s'imprégner de l'univers du film. Et on en parlera avec vous, Alban Ivanov, Éric Barbier. Vous restez avec nous pour cette partie. À demain.
18: À demain.
12: À demain.
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19: Voici l'actualité de la semaine vue par RFI, la radio-télévision suisse, Radio-Canada, ici en France et la RTBF en Belgique. Et d'abord aujourd'hui, cette enquête collaborative de 24 médias internationaux, elle lève le voile sur les accords conclus entre l'administration Trump et des pays tiers pour accueillir des migrants expulsés des États-Unis, Nicolas Sûr.
20: Des migrants dont les droits sont souvent bafoués. En Afrique, 13 pays ont signé ce type d'accord.
19: Il était devenu le visage de ceux qui rencontrent d'importantes complications après la pose d'une prothèse anti-hernie. Le comédien et metteur en scène français Arnaud Denis est mort cette semaine. Il a souhaité être euthanasié en Belgique après 3 années de calvaire et une longue bataille face au monde médical. D'autres entendent poursuivre son combat. En Suisse, un intense lobbying a émaillé cette semaine les débats parlementaires. Il concernait les banques trop grandes pour faire faillite, Pierre-Anne Chauffard.
21: La première chambre a tenu bon, elle a résisté aux pressions des milieux économiques et du patron du BS. Elle soutient la volonté de régulation du gouvernement.
19: En Belgique, des enseignants ont saisi la Cour constitutionnelle. Ils espèrent suspendre et annuler les économies décidées par le gouvernement de la Fédération Wallonie-Bruxelles, Jacques Remers.
22: Oui, une action judiciaire soutenue par des rassemblements devant les palais de justice et par des grèves dans certains établissements. Ces enseignants protestent notamment contre l'augmentation des heures de travail dans l'enseignement secondaire supérieur.
19: Enfin, nous nous quitterons sur une disparition, Nadim Mobarak, la disparition d'un lac unique au Canada.
23: Oui, un lac invisible de l'Arctique dont la formation datait de 4000 ans.
19: De très nombreuses expulsions donc depuis le retour de Donald Trump à la Maison Blanche. Plus de 25 000 personnes ont été expulsées des États-Unis vers des pays tiers, des pays avec lesquels elles n'ont souvent aucun lien. Des centaines d'entre elles ont été envoyées en Afrique. Une enquête de presse coordonnée par Forbidden Stories et dont RFI est partenaire révèle les dessous de ces accords, Nicolas, et les nombreuses atteintes aux droits fondamentaux des personnes expulsées.
20: Oui, Washington affirme qu'il s'agit surtout de personnes condamnées pour des crimes ou dont le pays d'origine ne veut pas. Mais selon notre enquête, beaucoup de ces personnes bénéficiaient en réalité d'une protection accordée par la justice américaine. Elles ne pouvaient pas être renvoyées dans leur pays de naissance parce qu'elles risquent d'y être persécutées. Cet obstacle, l'administration Trump le contourne en les expulsant dans un pays tiers qui, à son tour, les renvoie dans le pays d'origine qu'ils avaient fui. C'est le cas notamment du Ghana, l'un des 13 pays africains à avoir signé ce type d'accord. Cette pratique, appelée le refoulement en chaîne, viole le droit international. Par ailleurs, alors que la loi américaine laisse aux expulsés un délai de recours, certains racontent avoir été placés en toute hâte et de force dans un avion, parfois sans connaître leur destination. Mains et pieds menottés.
19: Oui, l'enquête montre aussi que Washington a mené une offensive diplomatique pour convaincre plusieurs gouvernements africains d'accepter ces expulsés. Et il y a des contreparties financières, commerciales ou diplomatiques.
20: visa, taxe sur les exportations, financement du système de santé. La contrepartie est parfois explicite, comme le Ghana qui a obtenu la levée des restrictions sur les visas à destination des États-Unis et une baisse des tarifs douaniers. Ailleurs, les gouvernements sont largement restés muets sur les termes de la négociation.
19: Il avait médiatisé son calvaire ces dernières années après la pose d'une prothèse anti-hernie. Le comédien français Arnaud Denis est décédé mardi dernier, il avait 43 ans. Il a souhaité être euthanasié en Belgique. Comédien et metteur en scène reconnu, Arnaud Denis a voulu mettre fin à des souffrances qu'il qualifiait d'insupportables. 3 ans de calvaire, dit-il, après la pose et puis le retrait de cette prothèse. La pose d'un plan anti-hernie concerne beaucoup de monde. C'est une opération très courante, qualifiée de bénigne. Pourtant, les problèmes sont courants. Avant sa mort, Arnaud Denis était devenu le visage donc de ces patients qui rencontrent d'importantes complications. Alice Cachaner revient sur son combat.
4: À bout de force et très amaigri, Arnaud Denis raconte comment sa vie a basculé en 2023 après la pose d'un filet en polypropylène pour soigner une hernie de l'aine. Mais très vite, d'intenses douleurs apparaissent.
5: Des douleurs de coups de poignard, des espèces de décharges électriques. Mais j'étais loin, loin d'imaginer le calvaire que j'allais vivre.
4: L'homme de théâtre prend alors le rôle de lanceur d'alerte et crée un groupe Facebook qui rassemble plus de 6000 membres aujourd'hui. Arnaud Denis fustige un manque d'informations sur la pose de prothèse de hernie.
5: On ne veut pas semer la peur. On est là pour prévenir parce qu'on estime qu'il y a non pas un danger de douleur chronique, mais 15 catégories de dangers qui sont écrites dans les notices. Voilà. Les chirurgiens ne pourront plus dire en cabinet « Vous n'avez pas mal, c'est dans la tête ».
4: Quelques jours avant son décès, la plainte d'Arnaud Denis pour blessures involontaires a été classée sans suite. Joint par téléphone, le comédien nous a fait part de son désarroi.
7: On piétine le peu qui reste de moi, voilà. Pour la plainte collective, c'est les autres qui prendront le relais, qu'est-ce que vous voulez ? Moi, je ne peux plus.
4: Plusieurs patients souhaitent en effet mener des recours en justice. Suite à l'alerte d'Arnaud Denis, l'agence de sécurité du médicament a enregistré une hausse des signalements pour effets indésirables. Les résultats d'une vaste étude épidémiologique sont attendus en fin d'année.
19: Alice Cachaner pour Radio France.
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19: Il a été question de la solidité des banques suisses cette semaine. Pierre-Anne, la loi sur les banques too big to fail, trop grande pour faire faillite, a franchi une première étape au Parlement.
21: Oui, la Lex UBS de son petit nom, la dernière banque systémique après la débâcle de Crédit Suisse, une loi qui lui impose de couvrir intégralement par des fonds propres les risques que représentent ses filiales à l'étranger. En clair, que ce soit les actionnaires d'UBS et plus les contribuables qui supportent les risques.
19: Et ça, UBS n'en veut pas.
21: Sergio Ermotti, son grand patron, a dit tout le mal qu'il en pensait à la veille du débat. Cette loi affaiblirait sa banque face à ses concurrentes étrangères. Une intervention pour le moins déplacée, selon le socialiste Pierre-Yves Maillard.
8: Ce que M. Ermotti est en train de dire, c'est que je décide. C'est la banque elle-même qui décide le niveau de sécurité qu'elle veut avoir. Et ça, c'est insupportable dans un pays qui a déjà vécu 2 fois l'obligation d'intervenir massivement. Et on devrait tout faire pour donner au moins l'apparence que l'État est indépendant de cette banque pour décider des conditions de sécurité minimales qu'elle doit respecter.
21: Président de l'USAM, la fêtière des petites et moyennes entreprises, le centriste Fabio Regazzi, estime lui que l'intervention du grand patron d'UBS était légitime.
24: Il n'a pas dicté, à mon avis, ce qu'on doit voter. Il a dit quel est, à son avis, le compromis acceptable pour défendre d'une façon légitime les intérêts de la banque qu'il dirige. Après, les parlementaires sont libres de prendre la décision qu'ils veulent, mais ils doivent aussi être conscients de ce que est l'attente de la plus grande banque suisse.
21: La Chambre des cantons a donc tranché et soutenu dans une large mesure le gouvernement, rappelant ainsi que c'est bien l'autorité politique qui fixe le cadre. La Chambre du peuple devrait logiquement suivre son exemple, même si les pressions des milieux bancaires et économiques vont sans doute s'intensifier d'ici là.
19: En Belgique à présent, des enseignants saisissent la Cour constitutionnelle contre le décret programme de la Fédération Wallonie-Bruxelles. L'action est soutenue par des rassemblements devant les palais de justice et par des actions de grève dans certaines écoles, Jacques.
22: Et ce qui est visé par l'action de ces enseignants, c'est, rappelons-le, un décret voté en juin dernier par le gouvernement de la Fédération Wallonie-Bruxelles. Il prévoit notamment que les professeurs du secondaire supérieur prestent 22 heures au lieu de 20 heures, mais sans augmentation de traitement. Des professeurs ont donc saisi la Cour constitutionnelle pour faire suspendre et annuler le décret, estimant notamment qu'il cause un préjudice grave aux enseignants, en l'occurrence des pertes d'emploi, comme témoigne cette professeure de français solidaire de l'action des requérants.
3: Le gouvernement ne nous écoute pas, donc il faut bien qu'on se tourne vers la justice, on n'a pas le choix. Et donc, on souhaite que la Cour reconnaisse finalement qu'il y a bien des situations chaotiques, qu'il y a bien des enseignants qui aujourd'hui n'ont plus de travail.
19: Voilà donc pour cette professeure de français. De son côté, la ministre de l'Éducation a toujours dit qu'il n'y aurait pas de licenciement. Mais on l'a entendu dans ce témoignage, c'est aussi l'impact de cette décision sur l'organisation des cours qui mobilise, Jacques, les derniers foyers de résistance.
22: Oui, des écoles sont périodiquement en grève depuis la rentrée, notamment dans la région de Liège, où une vingtaine d'établissements étaient encore concernés par des actions ce mercredi. C'est ce qu'explique cette professeure qui est aussi déléguée syndicale.
3: On a beaucoup de collègues qui ont perdu des heures. Beaucoup de collègues, des éléments qui étaient incroyables au niveau de l'enseignement, de l'équipe. Donc c'est très dur, c'est pas très serein non plus parce qu'il y a beaucoup de changements d'horaire, ça demande énormément de travail à nos collègues horaires qui, Dieu merci, font un travail incroyable.
22: Le climat est donc loin d'être totalement apaisé entre les enseignants et le gouvernement de la Fédération Wallonie-Bruxelles. La décision de la Cour sur le recours en suspension est attendue très prochainement. L'arrêt sur l'annulation, pas avant fin 2027.
19: C'est la fin d'une période, la fin d'une ère. Une étude scientifique confirme la disparition d'un écosystème unique au Canada. Un lac invisible de 4000 ans formé en Arctique n'existe plus, Nadie.
23: Exactement, et on parle ici d'un écosystème unique puisqu'il ne restait au Canada qu'un seul lac épiplateforme, c'est-à-dire un lac constitué d'eau douce qui flotte au-dessus de l'eau salée sans se mélanger en raison de la densité différente des eaux. Cette masse d'eau était protégée par une barrière de glace près de l'île d'Ellesmere au Nunavut, mais il y a 6 ans, en 2020, le plateau de glace s'est fendu en deux, détruisant pour de bon ce lac. L'événement avait alors été détecté par satellite. Ce n'est que récemment, pandémie de COVID-19 oblige, que les scientifiques ont pu se rendre sur les lieux pour évaluer les changements. L'analyse des données et les mesures annuelles effectuées depuis sur le terrain ont confirmé que le changement est permanent. Le lac n'est plus et l'eau de l'océan a remonté et pris sa place.
19: Et c'est le signe, Nadie, de changements profonds dans cette région du pays.
23: C'est ce que croit le professeur Jérémy Bonneau de l'Université Laval, spécialiste de la mécanique des fluides.
6: C'est comme si vraiment un échelon, c'est dans la transformation de cet endroit-là dans l'Arctique. Là. Puis ben là, dans l'Arctique canadien, c'est plus les plateformes de glace et là qui les plateformes sont plus vivables. Ça, c'est, le climat est tel que c'est plus des écosystèmes qu'on va retrouver là.
23: Les lacs épiplateformes étaient communs auparavant dans le nord du Canada. Il ne reste maintenant qu'une quinzaine de ces lacs dans le monde, en Antarctique et au Groenland.
19: Nadie Mobarak et Radio-Canada, merci d'avoir été au rendez-vous de l'Accent des Autres, comme chaque semaine. On se retrouve dans 8 jours, si vous le souhaitez, avec les partenaires des médias francophones publics.
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9: Toc toc ou dring dring, c'est nous, c'est ici et nous allons tout faire pour que ce dernier week-end de septembre démarre de la meilleure des façons, avec bien sûr de la musique, naturellement, beaucoup de bonne humeur et toute l'actu également pour être bien informé en ce samedi matin. Bonjour Valentin Bertrand.
10: Bonjour Christopher, bonjour à tous.
9: À la une aujourd'hui Valentin, c'est bien sûr la visite du pape Léon XIV en France.
10: Et nous allons notamment revenir sur cette grande veillée organisée hier soir au Stade de France dans une ambiance survoltée devant 80 000 jeunes.
9: Reportage à suivre dans un instant, juste le temps pour moi de vous souhaiter la bienvenue sur ICI en ce samedi 26 septembre.
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9: Un grand bonjour à vous, merci d'avoir choisi ICI, il est 6h. Le premier journal de ce samedi matin, Valentin Bertrand, ces mots ont enflammé le Stade de France.
11: La première chose que je voudrais dire, est très simple. Merci. Merci à Dieu. Merci à vous.
10: Ultime rendez-vous de la journée marathon du pape Léon XIV hier à Paris, au premier jour de sa visite officielle en France, à l'Élysée, à l'UNESCO, à Notre-Dame de Paris, et donc enfin cette veillée au Stade de France au milieu de 80 000 jeunes dès 17 ans, comme Alix, enchantée par cette soirée.
13: Je me sens hyper en paix, ça a été vraiment un moment très fort et très émouvant. J'ai trouvé de voir tous ces jeunes réunis, quand tout le monde criait Léon, Léon. Franchement, c'était trop chouette, et là je suis libérée, vraiment il y a une grande paix intérieure, et je pense que

0: fidèles attendus et de nombreuses personnalités, mais pas le chef de l'État Emmanuel Macron, représenté par sa compagne Brigitte et le Premier ministre Sébastien Lecornu. La circonstance aggravante de racisme finalement retenue contre les 11 accusés du meurtre de Thomas Perrotto, cet adolescent de 16 ans roué de coups à la fin d'un bal de village à Crépol dans la Drôme en 2023. Certains témoins de la scène ont rapporté des propos anti-blancs et anti-français. Pas suffisant à l'époque pour le parquet, mais les juges d'instruction en ont donc décidé autrement, en prévision du procès prévu d'ici un an. Le principal adjoint d'un collège des Yvelines mis en examen pour le viol d'un élève, des poursuites engagées en avril dernier, mais rendues publiques seulement hier par le parquet de Versailles. L'homme de 38 ans est suspendu de ses fonctions. Il est aussi poursuivi pour détention d'images pédopornographiques.
1: Il réclame un plan d'urgence contre le dérèglement climatique.
0: Des ONG, des associations, des syndicats, plusieurs centaines d'organisations appellent aujourd'hui à marcher pour le climat. 260 rassemblements sont prévus partout en France après un été de tous les records. Et ce n'est pas fini. 31,8 degrés enregistrés hier dans la Sarthe, c'est du jamais vu. Ce constat, il inquiète sans forcément susciter une réponse personnelle ou politique pour ces habitants du Mans que vous avez rencontrés, Marie Mutrici.
2: Entouré de voitures, marchant sur du goudron bien noir, c'est sûr. Alain et Pascal, couple de retraités qui rentrent à Niort, le ressent.
3: Oui, il fait chaud. Très chaud. Trop chaud.
2: Est-ce que ça vous inquiète ?
3: Oui.
4: On n'est pas prêt à vivre avec 50 degrés non plus. Hein.
3: L'eau aussi. C'est l'eau qui manque.
2: Mais que faire ? Christiane est une retraitée du Mans.
5: Je pense pas pouvoir faire quelque chose. J'essaye de faire des économies d'énergie pour réduire ma facture d'électricité, de gaz, ma consommation d'eau, enfin tout ça quoi. Mais on le fait déjà. Donc qu'est-ce qu'on peut faire de plus ?
2: Et la marche pour le climat alors ? Cette habitante de Changé n'ira pas ?
6: Ah ben pourquoi pas ? Mais juste je suis prise donc je peux pas et je ne savais pas. Mais oui.
2: Alors la politique.
7: Oula.
2: L'élection présidentielle, c'est dans 7 mois.
7: Ben, la politique, ça, c'est pas trop mon truc.
2: Éric habite près de Marolles-les-Braux, dans l'est du département de la Sarthe.
7: On n'a pas de réponse non plus à donner.
2: Isabelle regrette d'ailleurs que le débat n'existe pas.
8: C'est bien dommage qu'on en oublie ce qui s'est passé cet été et ce qui se passe encore au jour d'aujourd'hui.
2: Et Aurore, qui a toujours voté pour le Rassemblement national, ne pense pas que ça fasse recette.
9: C'est un trop gros chantier, je pense.
2: C'est pas par quel bout le prendre.
9: Ouais, c'est ça. Il aurait fallu peut-être commencer il y a quelques années, quoi.
2: Elle estime d'ailleurs que les propositions de Marine Le Pen sur le sujet ne sont pas à la hauteur.
0: Des rassemblements notamment prévus à 11h30 à Machy, en Haute-Savoie, où la question du climat se mêle là à la fronde contre le chantier de l'autoroute A412. À Paris, le rendez-vous est donné à 17h, place de la République. À peine démarré, l'EPR de Flamanville mis à l'arrêt, une pause programmée de près d'un an pour une inspection approfondie d'IEDF et le remplacement du couvercle défectueux chargé d'assurer l'étanchéité du réacteur le plus puissant de France.
1: 6h04, une première réussite pour Zizou.
0: Victoire serrée, mais une victoire quand même. 1-0 face à la Turquie pour ce match d'ouverture de la Ligue des Nations. Un but inscrit par le capitaine Kylian Mbappé, sorti quelques minutes après sur blessure et forfait pour les 3 prochains matchs. Pour le reste, le nouveau coach Zinedine Zidane est satisfait.
10: On est satisfait pour un premier match, en tous les cas, d'avoir gagné ce soir sur un terrain un peu compliqué. Et on est vraiment content de cette victoire après 3-4 entraînements. Ça augure de belles choses pour nous, quoi. On va continuer à travailler, là il va falloir se reposer. On doit simplement se dire que c'est le processus normal. Et moi je suis content de ce que j'ai vu, en tous les cas, des choses qu'on a mis en place qui ont été... qui a été intéressante pour nous. Et puis on a gardé surtout un équilibre d'équipe tout au long du match. Voilà, on sait qu'on est bon avec le ballon. Et sans ballon, il faut qu'on le soit aussi parce que quand il y a des belles équipes, il faut toujours un équilibre d'équipe et on l'a eu tout au long du match.
0: Et prochain déplacement après-demain contre la Belgique.
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0: La météo, Christopher, et c'est un temps sec qui nous attend aujourd'hui sur l'ensemble du pays.
1: Alors, temps sec, oui, mais ciel tout de même nuageux, notamment ce matin sur les départements de l'Ouest. Mais je vous rassure, ça ne va pas durer puisque le soleil va réussir à se frayer un chemin. Et cet après-midi, les éclaircies concerneront toutes les régions. Au sud, bien sûr, le ciel sera tout bleu. Et pour les températures, pour ce premier week-end d'automne, car rappelons-le, oui, nous sommes en automne, nous avons acquitté l'été, même si ça ne se voit pas au niveau des températures. La nuit a d'ailleurs été plutôt douce et ce matin vous aurez 18 à Lille, 16 à Nancy, 18 à Paris, 17 à Rennes, 18 à La Rochelle, 17 à Limoges, 20 degrés pour Biarritz et Montpellier, 22 à Nice et cet après-midi entre 20 et 25 degrés sur la moitié nord et jusqu'à 29 degrés au sud, notamment à Montélimar.

0: Bienvenue sur Ici, c'est samedi et ce soir, ça sera la pleine lune.
1: Moi, je souris sous les étoiles. Et à moi la lune.
0: La pleine lune des moissons, c'est le nom de ce phénomène qui est l'un des rendez-vous célestes les plus attendus de l'automne. Et contrairement à une éclipse, pas besoin de lunettes pour observer cette pleine lune qui sera visible aux alentours de 19h.
2: Et j'imagine, Christopher, que cette pleine lune, elle a un impact notamment sur nos signes astro.
0: Et on verra ça avec Catherine Viguier, bien entendu avec l'horoscope de ce samedi. Juste après France Gall, la voici. Viens, je t'emmène tout de suite sur Ici en ce samedi matin. Merci d'être avec nous. Bon réveil et bonjour à tous.

0: Vous écoutez ici, soyez les bienvenus ce samedi matin. C'est parti pour le week-end, on l'attendait avec impatience. C'était France Gall, à l'instant, viens je t'emmène.
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0: À 6h10, nous avons une bonne nouvelle pour vous, une bonne nouvelle concernant l'une des séries les plus populaires qui va faire son grand retour à la télé française, Valentin.
3: Vous l'avez sans doute reconnu. Le générique de La Petite Maison dans la Prairie qui va bientôt revenir à la télé puisque la série revient à partir du 5 octobre sur la chaîne Sister. On va pouvoir retrouver la petite Carrie qui, vous vous rappelez, chute dans la prairie au moment du générique. Et cette série, elle va être rediffusée en intégralité avec un bonus. On va pouvoir redécouvrir le téléfilm pilote, le tout premier qui date de 74 et qui avait donné naissance à cette série.
0: Et avec la célèbre famille Ingalls, Charles le papa, Caroline, les filles, Laura, Marie. Tiens, d'ailleurs, bon anniversaire aujourd'hui à l'actrice qui joue le rôle de Marie, Melissa Sue Anderson, qui fête ce samedi ses 65 ans et vous la retrouverez donc dans le rôle de la fille aînée Ingalls à partir du 5 octobre tous les après-midi sur le canal 22 de la TNT.
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0: Bon réveil avec Ici et dans 3 minutes, vous ne pourrez plus dire que je n'ai pas le temps de faire du sport car vous allez voir avec notre coach Nordine Etap qu'il est tout à fait possible de faire des séances express à la maison. Et c'est juste après le duo Marc Lavoine et Patrick Fiori sur Ici. Voici Occupé tout de suite. Bonjour à tous.

0: écouter ici le duo Marc Lavoine et Patrick Fiori. Peut-être que ça sera la fête ce soir chez Patrick Fiori, parce qu'il y a quelques jours, il a fêté ses 57 ans, Patrick Fiori, qu'on adore. Bienvenue à tous, il est 6h15. Tous les week-ends, faites du sport sans effort avec notre coach sportif Nordine Atab, qui va vous aider à faire du bien à votre corps, même si vous n'avez pas beaucoup de temps à consacrer au sport, car en 5 minutes à peine, Nordine, on peut en faire des choses.
1: Bien sûr, 5 minutes ne remplaceront pas une séance plus longue. Alors aujourd'hui, je vous propose un petit défi. 5 exercices, 1 minute par exercice. Allez, on y va. Premier exercice de la marche dynamique sur place. Debout, les pieds légèrement écartés. À partir de là, vous allez imaginer que vous êtes en train de marcher tout en accentuant les montées de genoux et les mouvements des bras. Allez, on y va. Durant 1 minute. Ensuite, on passe aux flexions de jambes. Et pour ça, vous vous placez devant votre chaise et là, vous allez vous asseoir en inspirant et vous expirez en vous relevant. Allez, on y va, durant 1 minute.
2: Et on en est donc à 2 minutes. Nordine, qu'est-ce qu'il nous reste à faire pour les 3 dernières?
1: On continue cette fois-ci avec le haut du corps. Et pour ça, vous attaquez les pompes contre un mur. Vous posez les mains sur le mur, les pieds sont légèrement écartés et vous reculez les pieds. Le corps sera incliné vers l'avant. Et à partir de là, vous allez inspirer en ramenant le visage comme si vous vouliez faire un bisou au niveau du mur. Et vous poussez ensuite. J'inspire, je fléchis les bras, je souffle, je pousse. Exercice 4, l'équilibre sur une jambe. On se place en appui sur le pied droit. Vous levez légèrement le pied gauche et là, on essaie de maintenir. 30 secondes d'un côté, 30 secondes de l'autre pour avoir une autre minute. Et enfin, la planche, le gainage de face. Vous placez les mains par terre, en appui sur les pointes de pied. Le corps est bien aligné et les genoux levés. Et à partir de là, vous serrez les fessiers et la sangle abdominale. Et bien entendu, on le fait durant 1 minute. Si jamais c'est trop dur, on appuie sur les genoux. Et voilà, vos 5 minutes sont terminées. Alors bien sûr, si vous avez davantage de temps, continuez à bouger. Allez, à vous de jouer.
0: Mise en application dès aujourd'hui. Merci Nordine Atab. Et demain, on s'occupera de vos enfants parce que parfois, en tant que parent, on a du mal, Valentin, à faire bouger les ados.
2: Eh oui, casser l'appel du téléphone. Justement, quand on parle d'écran, ça, c'est pas forcément une bonne raison pour s'en détacher. On a un super feuilleton à vous conseiller. Feuilleton qui nous plonge dans la période de l'occupation qui est à voir à partir de demain à la télé.
0: Et vous saurez sur quelle chaîne grâce à Patrice Gascoigne, juste après. Sandra, ça sent bon les années 80. Voici Maria Magdalena, tout de suite, sur ICI.

0: actu, musique, bonne humeur, c'est tout ce qu'il vous faut pour démarrer votre week-end, votre samedi matin. Merci d'être avec nous avec Maria Magdalena, c'était Sandra. Et Sensimilia arrive dans même pas deux minutes.
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0: Les coulisses télé avec vous, Patrice Gascoigne. Aujourd'hui, coup de projecteur sur une saga que vous nous invitez à découvrir ou à redécouvrir, qui fait d'ailleurs partie du patrimoine télé, le village français, Patrice.
2: La France compte environ 35 000 communes et parmi elles, des milliers de villages. Mais il y en a un qui a marqué les esprits à la télévision. On l'appelle le village français.
3: Année 41, chacun a fait ses choix.
4: C'est quoi la nouvelle ligne du parti ?
5: Descendre des boches.
3: Il est l'heure de les assumer.
6: Et je sais tout, Lucienne.
7: Ah. Un mot de moi et vous vous retrouvez en prison, Schwartz.
8: T'as pas fait de bêtises, quand même.
9: Ouais. Faut frapper les boches partout où on peut. Il faut qu'ils aient peur de nous.
10: Cela fait partie des problèmes que je suis sûr de pouvoir résoudre.
2: Souvenez-vous, ce village français, c'est le nom d'une grande saga qui a débuté à la télévision sur France 3 en 2009. Il y eut en tout 7 saisons. Et si vous voulez découvrir ou redécouvrir cette excellente série, vous pouvez vous connecter sur la plateforme TF1+, qui a plusieurs saisons à vous proposer, ou vous brancher demain sur la chaîne LCP, sur le canal 8 de votre TNT, puisqu'à partir de 15h, LCP propose plusieurs épisodes à la suite de la saison 3 du village français. Pour replonger dans l'ambiance, la série nous emmène à Villeneuve, village fictif situé dans le Jura en juin 40. L'occupation vient de commencer, ça va durer 5 ans. On suit une galerie de personnages dont les choix sont bousculés par la grande histoire. À l'heure où l'occupant dicte les règles du jeu, que faire ? Résister ou collaborer ? Le casting est 3 étoiles, Robin Ranucci, Audrey Fleurot, Nicolas Gobbe ou encore Thierry Godard. Thierry Godard, acteur incontournable au cinéma mais également très très demandé par la télévision. Bah, je lui ai demandé ce que ça faisait d'être un acteur bankable, comme on dit.
11: Du bol, il y a du bol, la chance d'avoir fait des choses chouettes à la télé, des grandes séries comme Le Village Français, comme Engrenage, comme Les Dames. Et puis, plus on travaille, plus on connaît son travail, plus on apprend. Et ce métier, il est dur quand on travaille pas, mais quand on travaille, je trouve que c'est comme un artisan. On arrive de plus en plus à bien travailler, à faire du joli boulot. Donc j'imagine que c'est ça. Les gens, ils se disent, tiens, bah, on représente peut-être une sorte de confort dans le travail. On se dit, si on le prend lui, bah, ça va bien se passer. Il va nous faire quelque chose qui va être bien. Il va peut-être même nous surprendre, pourquoi pas. Donc voilà, je pense que c'est juste un mécanisme normal d'un métier qu'on fait et qu'on aime faire. Et j'adore faire ce métier surtout. C'est ma vie, quoi.
2: Le village français avec Thierry Godard notamment, ça se regarde toujours avec plaisir. Il y a deux moyens, soit sur la plateforme TF1+, soit demain dans votre télévision dès 15h sur la chaîne LCP.
0: Impeccable, c'est noté, Patrice Gascoigne. 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
0: 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Voici Cynthia. Emilia, 6h20.

0: On vous souhaite tout le bonheur du monde. Très belle suggestion, hein. Très beau souhait pour ce samedi 26 septembre. Cinci Emilia, vous écoutez ici, 6h28, et l'info du jour arrive dans 2 minutes, Valentin.
1: Et c'est consacré évidemment le retour sur cette grande soirée au Stade de France. 80 000 jeunes venus écouter le pape Léon XIV dans une ambiance survoltée.
0: À suivre donc l'info du jour, et tout de suite l'horoscope de ce samedi. Bonjour Catherine Viguet, avec les béliers qui doivent absolument réfléchir avant de se lancer, Catherine.
2: Car ce qu'ils bâtissent, c'est pour du long terme. Bélier, tout se bouscule dans votre esprit, mais n'agissez pas avec précipitation.
3: Taureau, journée délicate, alors soyez votre meilleur ami où que vous soyez.
4: Gémeaux, vous pourrez compter sur vos amis, vos soutiens d'un peu partout.
5: Cancer, alors vous avez besoin de toutes vos forces pour faire face côté travail.
6: Lion, une journée agréable, quelque chose ou quelqu'un vous sort de votre quotidien.
7: Vierge, angoissée, vous allez trouver les remèdes pour aller mieux et être zen.
8: Balance, très intéressant, ça joue sur le plan relationnel, vous restez ou vous partez.
9: Scorpion, ce n'est pas la journée de rêve, mais elle est intéressante pour vous remotiver.
10: Sagittaire, les liens se renforcent entre vous et vos enfants, et puis en amour aussi.
11: Capricorne, vous avez des idées bien arrêtées en famille, ça ne passe pas toujours.
12: Verseau, des opportunités de vous évader en étudiant, en voyageant et en communiquant.
13: Poisson, jeter un œil sur votre trésorerie ne sera pas une mauvaise chose.
14: Et pour nous tous, on a un ami quelque part, c'est sûr.
0: Ah bah oui, ça c'est sûr. Merci Catherine Viguet, vous avez des amis, bien sûr. Quand même. Lui, il a beaucoup d'amis, c'est M. Pokora.
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0: Aujourd'hui, c'est son anniversaire, 42 ans, pour M. Pokora qui a été révélé dans l'émission Popstar au début des années 2000. Bon anniversaire également à vous si vous avez un an de plus en ce samedi 26 septembre. Et à 6h30, l'info en 90 secondes en France et dans le monde avec vous, Valentin Bertrand.
1: Les Champs-Élysées, noir de monde, ce sera l'image de cette deuxième journée du pape en France. Léon XIV face à 600 000 fidèles, soit deux fois plus que la dernière messe donnée par Benoît XVI aux Invalides en 2008. Après cette messe XXL, Léon XIV s'envolera pour Lourdes où il doit prier dans la soirée devant la grotte des apparitions de Massabielle. Le retour des marches pour le climat, plus de 250 rassemblements annoncés aujourd'hui pour réclamer un plan d'urgence face au dérèglement climatique financé par de nouvelles taxes sur les énergies fossiles, l'industrie militaire ou encore un impôt sur les plus gros patrimoines. Jusqu'à 26 ans de prison prononcé hier au procès des meurtriers du rugbyman argentin Federico Aramburu. Éric Le Priol, l'auteur des tirs mortels en mars 2022 sur la terrasse d'une brasserie parisienne, est le plus lourdement condamné. Avec lui, un autre militant proche de l'ultra-droite, Romain Bouvier, condamné à 19 ans de prison. Grève levée chez EasyJet. Les pilotes annulent leur mobilisation prévue jeudi et vendredi prochain. Un accord est signé avec leur direction après une autre mobilisation très suivie cet été des hôtesses et stewards contre les nombreux changements d'emploi du temps dans la compagnie low cost. 1-0 face à la Turquie, premier succès pour l'équipe de France de foot depuis l'arrivée de Zinedine Zidane comme sélectionneur. Le gros bémol de ce premier match de Ligue des Nations, c'est la sortie sur blessure au genou du capitaine Kylian Mbappé, forfait pour les trois prochains matchs. Ils n'y croyaient pas eux-mêmes, l'équipe de France de volley, pourtant bien en finale de l'Euro après la victoire des Bleus hier 3-1 contre la Finlande. Rendez-vous donc maintenant à 21h face à la Pologne.
0: Arrêtons-nous maintenant sur l'info du jour, Valentin, avec un retour sur la veillée du pape. C'était hier soir au Stade de France.
1: Le rendez-vous des jeunes, ils étaient 80 000 réunis dans un Stade de France peu habitué, il est vrai, à ce genre d'événement. Une homélie, des messages d'espoir, mais aussi de la musique et un pape accueilli en rockstar dans une ambiance survoltée, Marie Mollet.
16: 21h, la Papa Mobile entre à l'intérieur du Stade de France. Musique homérique et une clameur immense. Léon XIV distribue les signes de la main vers les tribunes à cette foule de jeunes qui tendent des milliers de bras vers lui, comme Valentine, 18 ans.
17: Ça y est, il est là le papa. Merci la France, merci le Vatican, merci le pape, merci la foi. C'est tout ce qu'on demande, l'amour.
16: Le pape Léon assiste ensuite au spectacle façon super production. Des chevaux ornés de plumes et lancés au galop, des feux d'artifice, la litanie des saints, jusqu'à ses premiers mots.
18: Merci. Merci pour votre courage, merci pour votre présence. Vous êtes les saints de France.
16: Le pape, qui appelle ces jeunes à combattre pour leur foi, sans les armes de la violence et du mépris, et à se méfier des puissances qui cherchent à diviser les personnes et les peuples, avant le silence et la prière.
18: Que Dieu Tout-Puissant vous bénisse.
16: Puis le Salve Regina. Il repart après avoir laissé à ces jeunes des souvenirs pour une vie.
19: Requinquée et pleine de joie. On était dans la foi et ça, je n'aurais pas cru ça dans un tel endroit, aussi neutre et laïque et sportif.
16: Ici, ce soir, dit l'un d'entre eux, nous étions la génération Léon.
1: Et le programme est à nouveau chargé ce samedi avec une visite du centre d'accueil pour exilés à Paris, une rencontre avec de nouveaux baptisés à l'Institut catholique de la capitale, puis la grande messe donc sur les Champs-Élysées et dans la soirée l'arrivée du pape à Lourdes pour la suite de sa visite. La météo, Christopher, et c'est un temps sec qui va dominer aujourd'hui.
20: Temps sec, oui, mais attention, avec tout de même des nuages, notamment si vous habitez sur l'ouest de la France. Bon, je vous rassure, ça ne va pas durer puisque le soleil va réussir à se frayer un petit chemin. Et même un bon chemin, puisque cet après-midi, les éclaircies concerneront toutes les régions. Et puis au sud, vous aurez même un ciel tout bleu. Donc impeccable. Les températures pour ce premier week-end d'automne. Car oui, rappelons-le, nous avons quitté l'été cette semaine, même si ça ne se voit pas au niveau des températures. La nuit a d'ailleurs été plutôt douce. Et ce matin, vous aurez 18 à Lille, 16 à Nancy, 18 à Paris, 17 à Rennes, 18 degrés à La Rochelle, 20 degrés pour Biarritz et Montpellier, 22 à Nice. Et cet après-midi, entre 20 et 25 degrés sur la moitié nord et jusqu'à 29 au sud, notamment à Montélimar.
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20: C'est samedi et aujourd'hui, c'est la journée européenne des langues, un événement qui a lieu chaque année depuis 25 ans à l'initiative du Parlement européen, de la Commission également, avec un but, encourager les Européens à découvrir et apprendre des langues tout au long de la vie. Combien en parlez-vous, tiens, Valentin, de langues?
1: En plus du français, l'anglais, un petit peu d'espagnol.
20: Of course! Et justement, voici un petit cours d'anglais maintenant avec les Jackson 5.
1: C'est jamais de mal.
20: A, B, C. Good morning sur ici.

0: ABC, les Jackson 5, et si comme moi vous attendez avec impatience la suite du film Michael qui est sorti au printemps dernier parce qu'on est resté un petit peu sur notre fin, eh ben il va falloir être encore un peu patient parce que le studio américain qui produit le film espère que la suite sera tournée en 2027 pour une sortie au cours du premier semestre 2028. Donc voilà, il va falloir attendre encore un petit peu. 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
0: 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Appelez-nous maintenant et nous allons papoter ensemble en direct dans 10 minutes sur ICI.
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0: Vie numérique, vie privée, tous les matins, Valentine Letès, vous nous aidez à mieux vivre dans ce monde numérique. Et ce matin, vous alertez les propriétaires d'animaux qui ne savent peut-être pas que leurs données sont rassemblées sur un fichier. Le fichier ICAD, en quoi consiste-t-il, Valentine ?
4: C'est le fichier national d'identification des chiens, chats et furets de toute la France. 48 millions d'animaux de compagnie ont déjà été inscrits sur l'ICAD depuis sa création il y a près de 15 ans. Et pour chacun d'entre eux, le numéro de puce ou de tatouage est référencé, mais aussi les noms et prénoms du propriétaire, son adresse postale, un mail et un numéro de téléphone pour le contacter si l'on retrouve son animal. Et attention, inscrire son chien, son chat ou son furet dans ce fichier est obligatoire, insiste la CNIL, la Commission nationale de l'informatique et des libertés, sans quoi son propriétaire risque jusqu'à 750 euros d'amende. Une mesure prise pour endiguer les abandons d'animaux de compagnie en France, puisque nous détenons toujours l'un des taux d'abandon les plus hauts de toute l'Europe.
1: Et qui peut consulter ces données, Valentine ?
4: Il sert principalement à suivre les animaux de compagnie en France de leur naissance à leur mort, mais aussi en cas de perte et pour prévenir les vols. Les fourrières, les refuges, comme les vétérinaires ont donc accès à ces données. En clair, si l'on retrouve un chien attaché à un arbre en pleine forêt, on sait grâce à ce fichier qui l'a laissé là. Les annonceurs en ligne aussi y ont accès, puisque dans toutes les annonces, un vendeur comme un particulier a l'obligation d'afficher le numéro de puce de l'animal proposé et les annonceurs, le Bon Coin par exemple, de vérifier sa validité. Quand les propriétaires, comme les éleveurs, peuvent uniquement mettre à jour leurs propres informations, pensez-y en cas de déménagement et si votre chat est un fugueur, sachant que ces données sont conservées 10 ans après la déclaration de décès de l'animal.
0: C'est noté, Valentine Letès, vie numérique, vie privée, toutes les infos bien sûr retrouvées sur ICI.fr. 7h-20, savez-vous Valentin que l'écriture braille a été inventée par Louis Braille alors qu'il était encore ado ?
1: Oui, ça j'avais entendu et ça c'est en Seine-et-Marne me semble-t-il.
0: Exactement, parce que les bonnes idées n'attendent pas l'âge, c'est ce que nous racontera dans un instant Stéphane Bern sur ICI.
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0: Bon début de week-end avec Sissi. Bonne fête au com. Et avant d'écouter Stilto, c'est l'heure de faire un voyage dans le temps grâce à Stéphane Bern qui partage avec nous le meilleur de ses histoires chaque week-end. Et ce matin, Stéphane, vous nous plongez dans l'histoire d'une invention qui a changé la vie de millions de Français.
10: Imaginez un adolescent qui veut simplement lire, mais à qui personne n'a jamais donné les bons outils. Alors, il décide de les inventer. Nous sommes en 1825 à Paris, à l'Institut des jeunes aveugles. À seulement 16 ans, Louis Braille trace l'aboutissement de mois de travail acharné. Il vient de peaufiner un système de points en relief, simple et logique. Et je ne parle pas de son acné, non, même si à 16 ans, elle devait être aussi en relief.
14: Tu as vu mon joli teint ? Je le soigne tous les jours avec l'eau précieuse.
10: 12 ans plus tôt, un accident dans l'atelier de son père l'a rendu aveugle. Depuis, il lit péniblement grâce à de grandes lettres gaufrées, lentes à déchiffrer et impossibles à écrire soi-même. Braille s'est inspiré d'un procédé militaire inventé par Charles Barbier. La lecture nocturne destinée aux soldats pour communiquer dans le noir. Mais la méthode est très complexe et trop lourde. Et dans l'esprit du jeune élève, tout s'éclaire. Il réduit, ordonne, structure. 6 points disposés en 2 colonnes. Assez pour former des lettres, des chiffres, la musique et la ponctuation. Un alphabet que l'on peut sentir, apprendre et transmettre.
15: A, B, C, D.
10: On touche du doigt chaque signe et surtout au génie. Mais la reconnaissance tarde. Le système est d'abord rejeté par l'institution jugée trop audacieux. Et Louis Braille meurt en 1852 sans savoir que son idée s'apprête à conquérir le monde, car dès la fin du 19e siècle, le braille devient la langue universelle du toucher. Aujourd'hui encore, on compte plus de 100 000 ouvrages disponibles en braille à travers le monde, sans compter son usage quotidien dans l'espace public. Preuve que parfois, il suffit de 6 petits points pour voir bien plus loin que les autres et être visionnaire sans même ouvrir les yeux.
0: On en apprend des choses sur ICI grâce à Stéphane Bern. Et d'ailleurs, sur ICI.fr, ce week-end, vous pouvez déjà écouter les voyages dans le temps de Stéphane de la semaine prochaine. Retour en 2026 avec un petit coup de fil à Sabrina Nadjar que nous allons passer dans 3 minutes comme chaque week-end. Vous savez, c'est la rédactrice en chef du magazine Femme Actuelle qui vous propose un beau dossier ce week-end avec plein de bonnes pratiques pour bien vivre avec son âge. On va vous faire découvrir tout ça sur ICI en ce samedi matin, juste après Stilto, Faut que tu m'aimes, tout de suite à 7h moins le quart. Bonjour à tous.

0: vous écoutez ici, il est 6h48. Merci d'être avec nous.
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0: Rester en forme tout en vieillissant, c'est à la portée de tous, à condition bien sûr de connaître les bonnes pratiques qui vont vous permettre de repousser les effets du temps. Bonjour Sabrina Nadjar.
3: Bonjour Sabrina.
4: Bonjour Christopher, bonjour Valentin.
0: Vous êtes la rédactrice en chef du magazine Femme Actuelle et cette semaine vous proposez un dossier rempli de conseils pour booster notamment le cœur qui, comme un moteur de voiture, a besoin d'attention, Sabrina.
4: Absolument, tout à fait, vous avez raison. Puis c'est en quelque sorte, alors on dit un muscle, c'est pas vraiment un muscle, c'est une espèce de pompe, mais en réalité, effectivement, ça se travaille.
0: Alors justement, quels sont les gestes à faire au quotidien pour entretenir son cœur au cours de la vie, Sabrina ?
4: Écoutez, pour prendre soin de son cœur, il faut faire déjà attention aux parois du cœur qui deviennent moins souples avec le temps. Et il faut savoir que le cœur se remplit aussi moins efficacement. Et puis la même chose se passe avec les artères. En vieillissant, elles deviennent plus rigides. Et cette perte d'élasticité a des conséquences sur la capacité du corps à s'adapter, donc notamment aux efforts physiques brutaux et ou intenses. Ceci étant, des exercices aérobie réguliers peuvent tout à fait permettre d'entretenir ces performances. Et en fait, ce qu'on conseille, ce que les médecins conseillent généralement jusqu'à 70 ans, c'est la course à pied. L'idéal, c'est de courir 3 fois par semaine à un rythme en fait suffisant pour ne plus pouvoir tenir une conversation. Et après 70 ans, on limite la course à pied parce que c'est pas bon pour les articulations et les tendons, etc. Et on se met à la marche nordique, qui est moins exigeante au niveau des articulations, mais qui est très intéressante aussi pour le cœur.
3: Et en plus du cœur, Sabrina, il y a aussi d'autres facultés qui ont tendance à diminuer, je pense notamment à l'audition.
4: Oui, tout à fait. Alors l'audition, c'est-à-dire qu'à partir de 50 ans, ce qu'on appelle les cellules ciliées de l'oreille, interne, commencent à se dégrader. Et du coup, les sons deviennent peu à peu étouffés. Les aigus perdent. Et puis, dans les environnements bruyants, on entend de moins en moins. C'est ce qu'on appelle le phénomène de presbyacousie. Alors, c'est un phénomène totalement naturel, mais mine de rien, faut pas accepter ça et se dire « bah, c'est normal, c'est l'âge, je peux pas faire autrement ». Non, parce qu'une perte auditive qui n'est pas corrigée accélère de 30 à 40% le déclin des fonctions cognitives. C'est quand même dingue. Donc, nous, on conseille évidemment de faire un test auditif chez un audioprothésiste ou un médecin ORL. Parce que plus on attend, en fait, et plus notre cerveau se déshabitue à entendre. Et après, c'est plus difficile de corriger le tir. Donc, il vaut mieux s'appareiller très tôt, dès les premiers signes, que d'attendre trop longtemps.
0: Comme on dit, mieux vaut prévenir que guérir. Cœur, poumon, articulation, 6 bonnes habitudes pour bien vivre avec son âge. C'est le dossier qui va vous donner de bonnes idées que vous retrouvez dans le nouveau numéro de Femme Actuelle, dont vous êtes la rédactrice en chef, Sabrina Nadjar. Merci à vous. Bon samedi.
4: Merci Christopher, merci Valentin, très bon samedi à vous aussi.
0: Et voici Renaud tout de suite avec Marche à l'ombre, il est 7h10. Vous écoutez ici en ce samedi matin, bon week-end.
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0: 50 ans de carrière pour Renault qu'on écoutait. Marche à l'ombre, 7 ans moins 5. Bonjour Johnny.
1: Bonjour Johnny.
2: Bonjour Christopher, bonjour Valentin.
0: Bienvenue à vous Johnny, en ce samedi matin, nous sommes ravis de vous recevoir. Vous habitez le département de l'Yonne, le 89, et aujourd'hui vous comptez venir en région parisienne. Johnny, pour quelle raison?
2: Écoutez, je vais venir aider ma vieille sœur, quand même 73 ans, qui habite à Montigny-le-Bretonneux.
0: Dans le 78, ok.
2: Elle va faire un vide-grenier demain à Saint-Cyr-l'École.
0: D'accord, c'est la période. Hein. En ce mois de septembre, tous les week-ends, partout en France, des vide-greniers, des brocantes et surtout de bonnes affaires. Vous êtes typiquement acheteur ou pas, Johnny?
2: Oui, je suis collectionneur. Je faisais aussi des vide-greniers dans l'Yonne, donc peut-être de
1: chez moi. Alors, qu'est-ce qu'il y a dans vos placards, Johnny? Qu'est-ce que vous collectionnez?
0: Oh là là, faudrait la journée.
1: Dans votre garage, alors on va voir plus grand.
2: Alors, je suis au départ, à l'âge de 7 ans, j'ai commencé la collection de timbres, ensuite...
1: Prends pas trop de place.
2: Des étiquettes de boîtes à camembert dans les années 60, hein, c'était la mode, des porte-clés, bien sûr. J'ai quoi encore? Après, je me suis mis à devenir placomusophile.
0: Mais c'est super, tout ça.
2: De bouteilles de champagne.
0: Et tout ça, en plus, ce qui est bien, Johnny, c'est que ça se partage. C'est ça, l'intérêt des collections, c'est qu'on les fait pour soi, mais on les fait aussi pour les autres. Et on vous dit ce matin... Bravo, bravo Johnny pour ces collections. Et tiens, on va vous récompenser Johnny avec un magnifique poste radio.
1: Poste de radio qui va vous permettre de nous écouter, que ce soit au garage, que ce soit au fond du jardin. Vous pouvez aussi écouter votre musique préférée grâce au Bluetooth et puis vous éclairer puisqu'il y a une lampe intégrée.
0: Belle journée à vous, merci beaucoup Johnny d'avoir été avec nous ce samedi matin. On vous souhaite un très bon week-end.
2: C'est moi qui vous remercie beaucoup depuis le temps que je la voulais.
0: Eh ben voilà, c'est fait. Voilà. Belle journée à vous, à bientôt.
1: À bientôt Johnny.
0: La revue de presse décale à 6h57, juste avant les infos avec, bien sûr, notre Willy Rovelli.
3: Bonjour tout le monde. Et on commence avec ces nouveaux records à la pompe. Le prix de l'essence, c'est le contraire d'une érection. Hein. Plus ça monte, plus on est pressé que ça redescende. Aujourd'hui, le covoiturage, hein, c'est plus du tout pour des raisons écologiques. Hein. C'est surtout qu'il faut être 4 pour payer le plein. Anne Hidalgo, l'ex-maire de Paris, auditionnée au Sénat. Elle a pu défendre son bilan. Elle a fait passer le périphérique à 50 km/h et le périscolaire à 150 plaintes. Selon Mediapart, le député LFI Sébastien Delogu ne réglerait pas la pension alimentaire de ses enfants de 13 ans. Oh bah ils doivent être de droite, hein, ces petits fachos. Deux anciens employés de la star Julio Iglesias ont déposé une nouvelle plainte contre le chanteur espagnol, affirmant avoir subi des agressions sexuelles. C'est Julio dégueulasse. Julio Iglesias chantait les femmes, maintenant ce sont les femmes qui le font chanter. Attention, de nombreux lots de Saint-Maurès sont rappelés dans toute la France à cause d'un défaut de goût. Si vous le mangez, ça risque d'être du Saint-Maur. La coupe brocoli fait fureur chez les jeunes garçons. Leur coupe de cheveux, c'est aujourd'hui le seul moyen de trouver une trace de légumes sur un ado. Un homme jugé à La Rochelle pour avoir détourné les investissements de plusieurs personnes, dont Philippe Croizon. J'allais dire que cette escroquerie lui a coûté un bras, mais enfin bon. À Rennes, un homme tente de fuir la police en abandonnant ses deux enfants dans sa voiture. Il pensait sans doute se faire contrôler par la patte patrouille. De plus en plus de jeunes se marient en faisant leur demande de mariage sur les réseaux sociaux. Aujourd'hui, on se marie pour le follower et pour le pire. Le pape Léon XIV aurait renoncé à venir à Bondy à cause du trafic de drogue. Et oui, bientôt le film « Qu'est-ce qu'on a fait au Bondy ?» Depuis mercredi, Rachida Dati est jugée devant le tribunal correctionnel de Paris. Sauf qu'elle, elle chante pas devant son hôtel à faire chier tous les voisins avant d'y aller. Enfin, la question du jour. Est-ce que Julio Iglesias risque de passer de Latin lover à Latin loser? Vous avez 2 heures. Allez, passez un bon samedi. Et à tout à l'heure midi.
0: Et en attendant, vous allez poursuivre bien sûr la matinée avec ici, bien entendu, 7h30, Valentin.
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0: Pour être bien informant ce samedi 26 septembre. Et les équipes d'ici matin dans votre région sont là aussi pour vous accompagner en cette matinée.
4: Exactement, merci Christopher. Et les équipes d'ici Gare-le-Vert sont en pleine forme. Bonjour Maya Baldoureux-Fredon.
5: Bonjour Olivier, bonjour à toutes et à tous.
4: Pleine forme, une bonne mine.
5: Ouais.
4: Le bronzage est tout magnifique.
5: Ben super, ça fait plaisir. Bon, ben aussi, ouais, ça pas fait mal.
4: Pourtant, il fait 12 degrés ce matin à Anduze.
5: Oui.
4: Allez voir un petit peu la photo météo du Facebook ici, Garloser, ce matin. Vous nous laissez votre température et vous verrez une belle photo d'automne.
5: Oui, on dirait pas trop quand même.
4: C'est vraiment l'automne dans le Gard, exactement.
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4: Allez, bonne journée à toutes et à tous. C'est samedi 26 septembre, il est 7h. Maya Baldoureux-Fredon, le pape Léon XIV est arrivé en France hier et la visite commence fort.
5: Oui, réception à l'Élysée, déambulation dans Paris en papa mobile et veillée de prière au Stade de France. 300 000 fidèles, selon le Vatican, sont venus témoigner au pape leur ferveur. D'autres encore prendront la route pour Lourdes ce soir où Léon XIV célébrera demain une messe sur la prairie du sanctuaire. Et parmi les 150 000 fidèles attendus, Ludovic Labastrou, une soixantaine d'Alésiens.
7: Tous munis d'un foulard orange aux couleurs du diocèse de Nîmes, de quoi ne perdre aucune de ses brebis. Dans la foule attendue, il y aura Julie, fervente catholique qui n'a jamais vu un père de l'Église de Rome.
8: C'est quelque chose de le rencontrer, même si c'est de loin, même si c'est à travers un écran, mais physiquement d'être dans le même lieu, je l'ai jamais fait. Je voulais le vivre au moins une fois. Je suis pas sûre dans ma vie de le revoir de nouveau.
7: Aller à la rencontre de Léon XIV pour ces chrétiens alésiens comme David, c'est également conforter sa foi.
9: Je suis quelqu'un qui a été baptisé, confirmé, très jeune, enfin comme tous les ados, je me suis éloigné de l'église pendant près de 20 ans. Il y a 4 ans, j'ai eu un appel qui était plus fort que moi et je suis revenu dans la communauté chrétienne. C'est une joie magnifique. Je suis profondément chrétien.

0: rassemblement mardi matin devant la préfecture à partir de 10h. L'opération est baptisée « Puits sans fond » pour protester contre les coûts qui explosent, les exploitations en difficulté, une compétitivité en baisse et des paysans qui disparaissent. Fin de citation. Dans le viseur des manifestants, notamment le prix du GNR, le gazole non routier. En Lozère, la préfecture autorise un tir de prélèvement du loup en Margeride après 56 attaques depuis janvier et plus de 200 animaux d'élevage tués. Autorisation contestée par One Voice, l'association de protection des animaux dépose un recours devant le tribunal administratif de Mende. Muriel Arnal, présidente de l'association, regrette une battue pour tuer n'importe quel loup au hasard.
1: C'est extrêmement difficile de voir le sort qui est réservé aux loups en France, alors que par exemple en Italie, ils ont 3 à 4 fois plus de loups, ils en ont plus de 3000 et ils les protègent parce qu'ils savent à quel point la biodiversité aujourd'hui souffre et à quel point on en a besoin, on a besoin de nature. Mais en France, c'est systématiquement les extrémistes, que ce soit du monde de l'élevage que du monde de la chasse, qui gagnent et qui sont écoutés. Mais un jour, ça finira par s'arrêter parce que les gens ont conscience de la problématique. Et ils aiment les loups.
0: Et selon l'arrêté pris par la préfecture, des battues administratives et des tirs de nuit sont donc autorisés jusqu'au 8 octobre autour des communes de Saint-Alban-sur-Limagnole, Fontan et Lajeaux en Lozère. C'est dans ce contexte qu'a lieu aujourd'hui et demain la fête du pastoralisme à Florac pour permettre aux éleveurs, bergers, producteurs et habitants d'évoquer leur métier et leur savoir-faire pour aussi échanger sur leurs difficultés, prédation, changement climatique par exemple. La rencontre est organisée par le Parc National des Cévennes et l'Entente Interdépartementale des Causses et Cévennes que dirige Ségolène Dubois. Elle espère que l'événement permettra de créer du débat autour du pastoralisme.
2: Oui, en tout cas, c'est de créer un espace de discussion et les conditions d'un échange entre le grand public et les professionnels, en fait. Et il y a des espaces de discussion qui sont... Alors, on espère qu'il y aura beaucoup de rencontres informelles autour des stands, des différents partenaires, mais il y a aussi des espaces dédiés sous forme de tables rondes, de conférences, de projections, où l'accent sera mis sur tel ou tel enjeu, changement climatique, prédation, transmission, revenus agricoles... Et l'idée, ça sera aussi de mettre en avant les leviers d'adaptation possibles pour essayer, tant bien que mal, de s'adapter et d'anticiper sur ce que seront les prochaines décennies.
0: Et pour le grand public, un marché de producteurs est organisé ce matin dans le centre-ville. Plusieurs marches pour le climat partout en France ce samedi, et notamment dans nos deux départements. 4 rendez-vous sont fixés dans le Gard, à Nîmes à 16h30, avenue Feuchères, esplanade Charles de Gaulle, à Alès à 10h30. Au Hall de l'Abbaye, au Vigan à 10h, place de la Mairie, à Saint-Félix-de-Palière à 14h, dans le Pré de la Mairie. En Lozère, c'est à Mende que ça se passe à 10h, au départ de la place Urbain 5.
3: Football, le conseil de discipline de la Fédération Française de Foot a classé sans suite le dossier de l'arbitre nîmois Abdelatif Karadji.
0: Oui, condamné le mois dernier à 6 mois de prison avec sursis pour violence conjugale, jugement dont il fait appel. Le conseil de discipline de la Fédération se déclare de son côté incompétent à traiter les faits transmis. Abdelatif Karadji va donc pouvoir retrouver les terrains de football. Et puis on sait enfin où se jouera le 4e tour de Coupe de France pour le Nîmes Olympique, où et quand, car la rencontre était prévue demain, mais elle sera reportée et délocalisée, Ulysse Le Tocquin, pour des raisons de sécurité.
4: La réception du Nîmes Olympique est classée à très haut risque par les autorités en raison de la haine viscérale entre les Gardois et les Héroletais au foot et la menace d'affrontement entre ultra-nîmois et montpelliérains, comme à chaque venue des Gardois dans l'Hérault, même pour affronter Latte et non Montpellier. La préfecture de l'Hérault a indiqué à la Ligue Occitanie de football qu'aucun policier n'était disponible pour assurer la sécurité de la rencontre programmée normalement ce dimanche à 15h. Tous les effectifs seront mobilisés pour le déplacement du pape à Lourdes. Pour cette raison, la rencontre va être programmée en semaine, le mardi 7 octobre, selon nos informations. Et la AS Latte a dû trouver un autre terrain situé à plus de 20 km de l'agglomération montpelliéraine pour des questions de sécurité. La rencontre aura donc lieu à Sussargues, au nord-est de Montpellier, à huis clos. Et le club de Latte va même devoir faire appel à une entreprise de sécurité privée.
0: Et aujourd'hui, pour le 4e tour de la Coupe de France de foot, les Gardois de Rousson reçoivent les Lunelois à 18h, horaire auquel Mende recevra l'AS Méditerranée. À 19h, Beaucaire joue à Millau dans l'Aveyron, Aigues-Mortes à Clapiers dans l'Hérault et Uchaud à Magalas également dans l'Hérault. 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
1: Alors Olivier, à quoi va ressembler ce week-end?
2: Cet été, pareil, du soleil, des températures chaudes. On va avoir dans le Gard entre 27 et 30 degrés en pleine, 25 degrés sur l'Écosse et l'Égoual. Demain aussi, on aura un soleil partout dans le Gard et 25 à 28 degrés en Lozère. Le soleil est là, le vent de sud est faible, les températures vont atteindre quand même en Lozère 28 à 31 degrés dans le sud-ouest, 25 à 28 degrés ailleurs. Ça va donner un 29 à Nîmes cet après-midi pour les maximales. Hein.
1: Ouais.
2: Un 31 degrés à l'Est, un 32 degrés à Florac.
1: Ah oui.
2: Et 29 degrés à Mende. Exactement.
1: Donc, ouais. Incroyable.
2: Voilà. Bon, il va pas faire chaud pendant toute l'après-midi, mais au plus chaud de la journée, on peut avoir 32 degrés à Florac. C'est quand même énorme. Vos températures chez vous ce matin. Alors, on va regarder ça avec cette belle photo d'automne. Je ne vous en dis pas plus. Allez la découvrir par vous-même.
1: Elle n'a rien d'une photo d'automne. Hein,
2: ouais, c'est la photo de la semaine de Didier, qui sera avec nous d'ailleurs dans quelques minutes. 13 degrés ce matin à Allègre-les-Fumades. C'est la température chez Jacques. On a combien? On a un 18 degrés au Gros-du-Roi ce matin chez Patou. Et on a un 16 degrés ce matin du côté d'Alès. Merci Marc.
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2: Et je sais que ça va, vous êtes impatiente, Maya. On va vous les offrir, ces passe-famille pour la fête foraine sur le parvis des Costières. Patientez, vous allez faire votre petit tour de manège. Allez hop, sensation forte et barbe à papa. Stevie Wonder est là pour se réveiller ce matin. Il revient d'ailleurs en France le 15 octobre avec l'Accor Arena de Paris. Mais où il sera en concert. Part-time lover, une très très bonne journée avec ici Gare Lozère et un très très bon réveil. Allez, on s'éclate, on met la musique à fond ce matin.

0: Welcome to Paris, Stevie Wonder, à l'instant avec Part-Time Lover. Retenez bien la date, le 15 octobre 2026 pour ce concert à Paris.
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0: Un 26 septembre 1905, Albert Einstein publie son article sur la relativité restreinte qui révolutionne la conception de l'espace et du temps. C'est l'événement de ce 26 septembre. Anniversaire aujourd'hui du chanteur britannique de Roxy Music, Brian Ferry. Aujourd'hui, anniversaire également de Philippe Laville. Il est né en 1947.

0: Voilà, on chantonne avec Philippe Laville. Et puis anniversaire aujourd'hui de Serena Williams, la championne de tennis américaine. 45 ans. Voilà. Et puis anniversaire aussi de M. Pokora. Bah, lui, il est plus jeune. Hein. M. Pokora, voilà, bon anniversaire à nos célébrités françaises et étrangères. Merci d'écouter ici Garloser. Pourquoi on dit les expressions françaises qui sont décortiquées? La vie de Patachon, vous savez de quelle est l'origine de cette phrase? Eh bien, vous le saurez dans un instant.
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0: Un mot, une expression décortiquée par Jérôme Prodhomme. C'est maintenant. Il est 7h16.
9: J'ai crevé, hein, mais on s'est bien marré, n'empêche.
10: Bah, vous savez quoi? On va faire pourquoi on dit une vie de patachon. Quand on mène une vie de fête et d'excès, comme je sais bien qui...
9: Ah ouais, qu'est-ce qu'on s'est ambiancé avant-hier.
10: On dit qu'on mène une vie de patachon, exactement comme les conducteurs de patache. La patache, c'était un véhicule, une diligence même, avec plusieurs voyageurs dedans et les bagages sur le toit. Au 19e siècle, on prenait la patache pour faire des longs trajets qu'on ne pouvait faire ni à pied, ni seul à cheval, et pas encore en train puisqu'il est arrivé après, tuant d'ailleurs la patache. Et les conducteurs de patache faisaient des trajets de plusieurs jours. Et à chaque arrêt, ils en profitaient pour boire un coup, et pas qu'un seul, et même à se faire plaisir avec quelques femmes qui les accueillaient brièvement dans ses bras lors d'un arrêt pour changer les chevaux par exemple. Cette vie sans horaire, avec les excès réels ou imaginaires d'ailleurs de la profession, est à l'origine de l'expression. Voilà pourquoi on dit mener une vie de patachon, alors qu'on ne sait plus vraiment pourquoi. Encore que maintenant, vous savez.
9: Et alors, avant-hier, t'aurais vu ça, mon pote?
10: Ça y est, on a compris.
9: Mais vraiment, hein?
10: Ouais.
0: Bon, vous êtes vraiment, vraiment, vraiment trop fort. Merci pour ces explications. Vie de patachon, qu'est-ce qu'on fait? On va vous offrir, parce qu'ils vont s'installer, ils sont installés, la fête foraine est sur le parvis des Cossières de Nîmes, du 26 septembre au 18 octobre. Et ben, ça démarre aujourd'hui et on va vous offrir un pass famille, donc valable pendant toute la période de la fête foraine à Nîmes. Petite question, la culture foraine est classée au patrimoine culturel immatériel de l'UNESCO, mais depuis quand? Depuis 1994 ou depuis 2024? La culture foraine classée au patrimoine culturel immatériel de l'UNESCO, depuis quand? 94 ou 2024? Vous gagnez votre passe famille fête foraine parvis des Cossières de Nîmes, 04 66 21 36 37.
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0: Vos plus belles chansons avec une chanson qui a traversé les générations. Daniel Balavoine à 7h19, bon réveil.

0: Aimer plus fort que d'être aimé avec Ici Garloser à 7h23. Bonjour Thérèse de Redescend.
1: Bonjour.
0: Un petit tour de manège, hop là. Et une barbe à papa. Barbe à papa ou pomme d'amour?
1: Oh, les deux.
0: Les deux, bah oui, allons-y. Vous aimez les sensations fortes?
1: Oui.
0: Bon, c'est génial. Et puis, oui, les petits-enfants seront là, il y a des sensations, puisque vous avez gagné donc un passe-famille. Alors, la question était, la culture foraine est classée patrimoine culturel immatériel de l'UNESCO. Depuis quand?
1: De 2024.
0: Exactement, c'est la bonne réponse. C'est tout près, hein. Voilà, ça fait partie de l'histoire. Qu'est-ce que vous avez, Thérèse, comme souvenir de fête foraine?
1: Oh, vous savez, c'était au boulevard Jean Jaurès.
0: Oui, sur le Jean Jaurès avant, oui, tout à fait, à Nîmes, il y avait les stands de fêtes foraines. Vous avez souvenir, voilà. La première fois que vous avez fait du manège, vous avez quoi? Vous avez crié très fort?
1: À Redescend, on était petits, c'était un manège qui venait des Margues.
0: Ouais, ben il n'y avait pas des manèges aussi perfectionnés qu'aujourd'hui, hein.
1: Non, il est poussé à la main.
0: Et exactement, voilà, c'était à la main à l'époque.
1: Et
0: tout à fait. Merci en tout cas, Thérèse, de votre participation ce matin. Et je vous souhaite un bon week-end.
1: Merci beaucoup.
0: Allez, bonne journée à vous. Merci. Alors, depuis tout à l'heure, je vous parle de cette fameuse photo de la semaine qui est signée par Didier de Nîmes. Bonjour Didier.
2: Bonjour,
0: merci d'être avec nous. Alors, vous savez comment j'ai présenté votre photo? J'ai dit voilà une photo d'automne dans le Gard.
2: Eh oui, c'était mercredi et pour moi j'ai voulu marquer le coup en allant à la plage. Et j'ai dit pourquoi pas une photo pour prendre le Gard Lozère, parce que le premier jour de l'automne, waouh, un petit 30 degrés, une petite mer à 21 degrés. C'était le top.
0: Donc on voit vos belles jambes. Alors j'en déduis que vous n'êtes pas cycliste parce que vous avez des poils.
2: Oui. Non, je suis pas cycliste, mais bon, un peu sportif. Je cours, voilà, je fais pas mal de choses.
0: Bon, ben c'est bien. En tout cas, c'est gentil d'envoyer cette photo. Ouais, c'est assez rigolo parce que bon, on parle beaucoup de climat. On parlera météo justement et d'El Niño tout à l'heure avec Julien Suget de Météo Gard.
2: Ouais.
0: Et donc la météo, ça nous préoccupe. On n'a pas d'eau, l'eau arrive, mais pas autant que prévu cette semaine, la semaine prochaine.
2: Elle va arriver.
0: Ouais, mais pas trop d'un coup non plus.
2: Vous savez, ici, dans la région, c'est comme ça. Ou tout, ou rien.
0: Donc alors, le mercredi, vous allez à la mer. C'est comme ça tous les mercredis.
2: En fait, je suis retraité, donc je profite.
0: Vous avez bien raison.
2: Voilà, alors... et donc on s'est dit, tiens, et pourquoi pas aujourd'hui, pourquoi pas demain. Aussi également, parce qu'ils annoncent de belles journées.
0: Exactement, un week-end magnifique, avec des températures très très chaudes, et même notamment à Florac, où il peut faire jusqu'à 32 degrés cet après-midi.
2: Ah oui, c'est hallucinant même.
0: C'est fou. Ouais. Alors donc, votre photo, allez la découvrir, la photo de Didier sur le Facebook Ici Garloser. C'est le poste météo du matin, vous nous laissez vos commentaires et puis vous pouvez, faire des compliments sur les jolis pieds de Didier. voilà,
2: c'est... Parce qu'après avoir fait Hollywood, les jambes qui ont fait trembler Hollywood, maintenant, j'ai les jambes qui font trembler Ici Garloser.
0: Ouais, exactement, et vous allez peut-être devenir modèle de jambes et de pieds pour... on ne sait pas, et gagner de l'argent comme ça, c'est peut-être...
2: Je vais donner mon 06.
0: C'est peut-être la fin de la retraite pour vous, Didier. Merci en tout cas, on est ravis de vous offrir également le mug en céramique Ici Garloser pour vous récompenser.
2: Merci beaucoup. Olivier.
0: Merci, bonne baignade et à bientôt.
2: Merci beaucoup.
0: C'était très sympa, merci. Et puis envoyez-nous vous aussi vos photos sur le Facebook Ici Garloser, sur le WhatsApp, en nous ajoutant au 04 66 21 36 37 et vous participerez, vous serez peut-être l'élu de la photo de la semaine un de ces jours. Voici Zazie. Je suis un homme à 7h27. Les infos arrivent dans quelques minutes.

0: La magie de Zazie avec ici Garlozère. 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
0: Bah, il est là, il n'est pas tout seul avec toute l'équipe d'ici matin et notamment Maya Baldo-Refredon. Pour l'essentiel de l'info, il est 7h30.
7: C'est l'effervescence chez les fidèles gardois. Ils sont 500 à se préparer pour aller voir le pape demain à Lourdes. Léon XIV est depuis hier en France avec un programme chargé. Aujourd'hui, il va célébrer une messe géante sur les Champs-Élysées. Nous serons avec les gardois qui se préparent à rencontrer le souverain pontife. En Lozère, la préfecture autorise un tir de prélèvement du loup en Margeride. Le prédateur a fait, selon l'arrêt, 56 attaques depuis le début de l'année. One Voice dépose un recours devant le tribunal administratif de Mende. Démarche pour le climat dans 250 villes de France, dont Nîmes, Alès, Le Vigan ou encore Saint-Félix-de-Palières dans le Gard. Rendez-vous aussi à Mende, en Lozère. 100 000 personnes sont attendues partout en France. Lui aussi marche pour le climat, ou plutôt pour documenter les effets du réchauffement climatique. Un influenceur sillonne le parc national des Cévennes jusqu'à mardi. Saïd Makhloufi a pu le rencontrer en chemin. Vous l'entendrez après les 90 secondes de l'info. La France dans le monde, Valentin Bertrand. Il est 7h31.
8: Des rangées de fidèles sur près de 3 km, les Champs-Élysées s'apprêtent à devenir la plus grande église de France à ciel ouvert. 600 000 personnes attendues. Début de l'homélie du pape à 15h. Après ça, Léon XIV prendra la direction de Lourdes avec un premier temps de prière dans la soirée devant la grotte des apparitions de Massabielle. Pour un sursaut climatique après un été plus qu'étouffant, plus de 250 rassemblements annoncés aujourd'hui partout en France. À Périgueux, Lons-le-Saunier, Laval, Privas et dans les métropoles, un collectif d'associations d'ONG et de syndicats appellent à un plan d'urgence qu'ils entendent financer avec de nouvelles taxes sur les énergies fossiles ou encore l'industrie militaire. 19 et 26 ans de prison pour le meurtre du rugbyman argentin Federico Aramburu, tué par balle à Paris en 2022. La plus lourde peine prononcée à l'encontre de Loïc Le Priol, un ancien militaire radié proche de l'ultra-droite et auteur des tirs mortels. 9 mois après son arrivée à pleine puissance, le père de Flamanville à l'arrêt pour une révision de près d'un an. Le couvercle du réacteur doit être remplacé. Entrée en matière réussie pour Zinedine Zidane, victoire des Bleus hier soir 1-0 face à la Turquie en ouverture de la Ligue des Nations de foot. But inscrit par Kylian Mbappé, blessé lors de sa réalisation. Le capitaine est forfait au moins pour les 3 prochains matchs. La course en ligne, l'épreuve reine pour conclure les championnats du monde de cyclisme sur route de Montréal. Les femmes s'élancent à 15h, 180 km à parcourir avec la néerlandaise Demi Vollering en favorite, mais aussi des françaises bien en jambes, Célia Géry et Cédrine Carbajal.
7: On le disait, 100 000 personnes vont donc marcher pour le climat aujourd'hui partout en France, y compris dans le Gard et en Lozère, où depuis le début de la semaine, Florian Fiquet randonne. Si son nom ne vous dit rien, eh bien c'est un influenceur qui documente le réchauffement climatique. 160 000 personnes le suivent sur les réseaux sociaux. Et Saïd Makhloufi a pu faire un bout de chemin avec lui à La Nuéjolle, en Lozère.
9: Sac sur le dos,
10: en bivouac,
9: bâton de marche et téléphone collé à la poitrine.
10: Donc j'ai un peu mon petit studio d'enregistrement.
9: Florian Fiquet, créateur de contenu, arpente la Lozère.
10: Le pont de Montvert, le Cosmé-Jean, les gorges du Tarn et redescendre vers le Mont Aigoual ensuite.
9: Des kilomètres ?
10: Par là-bas.
9: Des kilomètres ?
10: Ouais, je kiffe trop.
9: Avec en tête l'envie de montrer à ses abonnés, et ils sont nombreux.
10: Je trouve ça incroyable.
9: La beauté des paysages de Lozère.
10: Bah, ce département, franchement, je trouve qu'on le connaît pas assez.
9: Mais au-delà de l'image, Florian trafic et veut surtout sensibiliser sa communauté.
10: Voilà, c'est comme ça qu'on arrive à toucher du monde. Déjà parce que ça permet de toucher du monde, c'est quand même un outil ultra puissant pour toucher des milliers de personnes en sortant une vidéo. Et puis je trouve qu'aujourd'hui, on se renseigne beaucoup, notamment la jeune génération, à travers les réseaux sociaux. Donc je trouvais important d'être présent sur ce terrain-là pour pouvoir toucher les gens aussi.
9: Durant son périple au cœur du parc national des Cévennes, Florian Fiquet s'est déjà rendu compte d'une chose.
10: C'est clair que là, ce qui se passe et ce qu'on voit maintenant, c'est la sécheresse, je trouve, le plus marquant. Là, quand on marche, déjà le premier jour, je vois qu'il y a un peu plein de choses qui sont sèches.
9: Alerter des conséquences du changement climatique.
10: D'une part, l'impact du changement climatique sur le long terme, sur ces espaces-là. Et aussi, et ça je trouve intéressant, c'est le manque de moyens qu'ont les parcs nationaux. Et malheureusement, c'est une tendance qui s'accroît de plus en plus. On baisse de plus en plus les budgets à ces parcs et ils sont de plus en plus inquiets parce qu'ils ont de plus en plus de travail. On leur enlève de plus en plus de moyens et la tendance politique est quand même pas dans le bon sens pour ça. Donc ça les inquiète et je trouve ça intéressant comme sujet.
9: Florian Fiquet ira à la rencontre des agents du PNC.
10: L'importance d'un parc national, pourquoi on a besoin d'avoir des espaces protégés, comprendre aussi l'impact qu'on a sur ces endroits.
9: Et il en est persuadé, cela passe aussi par les réseaux sociaux.
10: Donc oui, réseaux sociaux, clairement un terrain d'engagement. Moi, c'est là que j'aime bien être, en étant en pleine nature, essayer de faire bouger les choses, c'est important. Donc, ouais.
9: En attendant de changer les choses, Florian Fiquet marche.
10: C'est ça que je viens chercher aussi. Hein.
9: Avec à l'esprit,
10: voir ce qui se passe,
9: l'envie de changer le regard,
10: pouvoir faire bouger les choses comme on peut.
9: De ces milliers d'abonnés.
7: Et si vous aussi, vous voulez marcher pour le climat, la manifestation est à 16h30 à Nîmes depuis l'avenue Feuchère, à Alès c'est depuis les Halles de l'Abbaye à 10h30, au Vigan à 10h, place de la Mairie, à Saint-Félix-de-Palière à 14h et puis en Lozère, à Mende, départ 10h, place Urbain 5. La météo, Olivier.
0: Allons-y avec du soleil pour le Gard, pour la Lozère. On va passer directement au thermomètre. Qu'est-ce qui nous attend cet après-midi? 27 à 30 degrés en plaine, 25 degrés sur les Causses et les Gouales. Demain, on aura entre 25 et 28 degrés. Et passons maintenant au dossier Lozère. Avec le soleil brille. Et vous allez me dire, oui, on va aller prendre le frais en Lozère. Eh bien non, puisqu'il va faire en Lozère entre 28 et 31 degrés dans le sud-ouest. 25 à 28 degrés ailleurs. Demain aussi, hein, il fera beau temps. Demain, on perdra quelques températures, quelques degrés demain en Lozère. Mais cet après-midi, ça pourrait grimper à 29 pour Nîmes, 31 pour Alès, 32 degrés à Florac et 29 degrés à Mende. La météo sur le Facebook ici, Gare Lozère, avec la photo de la semaine, les jolies jambes de Didier, il était avec nous il y a quelques instants. Laissez-nous vos commentaires météo, allez voir le thermomètre et envoyez un petit message. Merci d'avance.
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0: Un joli chien, il s'appelle Pirate, il a connu l'abandon, vous pouvez l'adopter, on va découvrir son portrait dans quelques minutes. On parlera d'El Niño avec Julien Suget de Météo Gare. Et puis on va écouter un peu de musique avec Coldplay, ça fait du bien ça la musique à 7h37. Bon week-end à tous.

0: venez de nous rejoindre. Feels like I'm falling in love avec Coldplay. Voici notre rendez-vous et que vous connaissez tous depuis la rentrée, c'est l'adoption des chiens et des chats. Et vous allez voir Pirate, il est en photo en ce moment même sur le Facebook ici Garlozère.
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0: Le coup de patte animal d'ici Garlozère, l'adoption des chiens, des chats, le samedi et le dimanche. Et nous sommes avec l'association de protection animale de Saint-Gilles, l'APAEG, et avec Ludovic Massuel. Bonjour Ludovic.
3: Bonjour Olivier.
0: Alors aujourd'hui, bonjour, vous nous présentez un joli toutou qui s'appelle, qui a un nom rigolo, il s'appelle Pirate.
3: Comme on pouvait s'en douter, il est noir et blanc, il est mignon comme tout, vous pourrez le voir sur le... à la fois le Facebook de ICI Garlozère, mais aussi notre site apsg.com avec tous ses congénères aussi à l'adoption. Il est donné comme croisé border collie. Bon, certainement avec un bulldog américain quand même, puisqu'il a quand même pris de la tête du bulldog américain. Il est très mignon.
0: Il a beaucoup d'énergie, Ludovic.
3: Ouais, beaucoup d'énergie. C'est un chiot dans un corps de chien de 9 ans. Il adore l'eau, vous le verriez sous un jet d'eau quand cet été on leur passait beaucoup d'eau pour les rafraîchir. Il adore ça, il joue.
0: Donc alors, il a beaucoup d'énergie, mais il sait être aussi très calme.
3: Oui, en fait, il s'est retombé en énergie. Il connaît déjà des ordres puisqu'il a déjà vécu avec des humains. Il est au refuge depuis un peu plus d'un an aujourd'hui. Alors qu'avant il a été avec des humains. Voilà.
0: Oui. On va découvrir donc son profil sur le site internet de l'APAEG.
3: Oui.
0: Et puis on va parler Ludovic du challenge. Expliquez-nous ce qui va démarrer avec votre refuge qui doit fermer absolument pour des raisons de terrain au mois de décembre.
3: Oui, tout à fait. Donc pour des raisons administratives complexes, on l'a déjà évoqué sur l'antenne, on doit fermer absolument au 31 décembre de cette année. Et aujourd'hui, il nous reste 17 chiens. Donc aujourd'hui, j'aimerais challenger tous les auditeurs d'ici Garlozère, tous les Nîmois et des environs et les gens de Saint-Gilles, pour les encourager à bien regarder le site apsg.com et réfléchir et à leur possibilité d'adoption d'un de ces 17 chiens. Il ne faut pas qu'il y en ait un qui... Voilà, on veut qu'ils restent tous dans la région et qu'ils puissent trouver des maîtres bienveillants, si possible, avant Noël.
0: Allez, voilà. On se connecte sur le site apasg.com, le site donc, oui, de l'association Protection Animale de Saint-Gilles. Ludovic Massuel, merci et bon week-end.
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0: Alors on a plusieurs réveils possibles, hein. On peut mettre du hard rock, mais on peut mettre aussi quelque chose d'un peu plus cool avec Louis Chédid par exemple qui arrive, ainsi soit-il, pour démarrer votre week-end avec ICI Garlozère. Bienvenue.

0: 7h48, Louis Chédid avec Issy Garloser. On parle automobile tous les week-ends avec Franck Boitiot, le rédacteur en chef de l'Argus. Et aujourd'hui, on va évoquer les équipements de sécurité sur les voitures neuves. Depuis le 7 juillet, des nouvelles règles européennes en imposent encore davantage. Ça s'appelle le GSR2. Alors Franck, qu'est-ce qui change concrètement derrière le volant ?
1: La grande idée du GSR2, c'est de rendre la voiture capable de mieux anticiper les erreurs humaines. Premier exemple, le freinage automatique d'urgence. La voiture regarde ce qui se passe devant elle, et si elle détecte un risque de collision, elle peut freiner toute seule si le conducteur ne réagit pas assez vite. Désormais, ce système doit être capable de détecter les piétons et les cyclistes. Autre nouveauté, la voiture surveille davantage le conducteur. Une caméra analyse les signes de baisse d'attention ou de fatigue, et le système peut déclencher une alerte s'il pense qu'il y a un problème. Le maintien dans la voie est également renforcé. Bref, la voiture devient une sorte de copilote électronique capable de voir, d'alerter et parfois même d'agir à notre place. Forcément, ça change notre façon de conduire.
0: Ah, ça c'est sûr, une voiture qui freine toute seule, qui surveille notre attention. Et sur le papier, c'est plutôt rassurant, mais cette sécurité supplémentaire a un coût.
1: Oui, c'est bien le problème. Pour faire fonctionner tout ça, il faut toutes sortes de caméras, de radars, de capteurs, de calculateurs électroniques. Résultat, les voitures neuves coûtent encore plus cher et pèsent plus lourd. Et puis, il faut aussi revoir leur conception. Pour mieux absorber l'énergie en cas de choc avec un piéton, il faut par exemple redessiner toute la partie avant au niveau du capot et du pare-brise. Si c'est trop compliqué ou trop coûteux d'adapter des modèles existants, les constructeurs doivent parfois les retirer purement et simplement du marché. Mais attention à une idée reçue, ces équipements ne sont pas là pour remplacer le conducteur. Même si votre voiture freine automatiquement ou vous remet dans votre voie, c'est toujours vous qui êtes responsable de la conduite. Et si certaines assistances peuvent être désactivées temporairement, elles se réactivent automatiquement au redémarrage. Ça peut être perçu comme trop intrusif et agacer les conducteurs. Et puis, ça pose aussi une vraie question. Jusqu'où la voiture doit-elle décider à notre place ?
0: Ça, c'est vrai. Bonne route, bonne conduite et soyez prudents, évidemment, tout au long du week-end. Merci Franck Boitiot, rédacteur en chef de l'Argus. Dans quelques minutes, on va parler météo avec Julien Suget. C'est un des nouveaux rendez-vous de la rentrée. On décortique la météo, on explique les phénomènes. Et aujourd'hui, on va parler d'El Niño. Vous en avez entendu parler, évidemment. Quelles sont les conséquences pour le Gard et la Lozère ? Y en a-t-il ? Réponse de notre spécialiste, senior météo, Julien Suget, qui arrive après Jean-Louis Aubert. Alter Ego, 7h50.

0: Jean-Louis Aubert avec ici Garl Ozer. L'humour en tube, ce sera avec Fred Ballard dans quelques instants au programme Smaïn et Yacine Bellous. Et on va jouer au loto pour devenir riche. Les week-ends, la météo est expliquée, décortiquée, analysée avec Julien Suget de Météo Gare. Bonjour Julien, vous
1: Bonjour
0: êtes un
1: Olivier.
0: Passionné de météo depuis tout le temps, depuis que vous avez vu le soleil.
1: Très content, ouais.
0: Et depuis la première pluie.
1: Depuis la première pluie, oui, quasiment.
0: Bon, alors on va parler, Julien, on entend beaucoup de choses en ce moment sur le fameux phénomène climatique El Niño. Certains annoncent un hiver glacial, d'autres des phénomènes météo extrêmes. Est-ce qu'il faut s'inquiéter pour notre département du Gard et de la Lozère?
1: Oui, c'est vrai qu'on lit un peu tout et son contraire en ce moment. Alors, on va essayer de faire simple. Tout d'abord, El Niño, c'est un phénomène qui se passe très loin de chez nous, dans l'océan Pacifique.
0: Concrètement, qu'est-ce qui s'y passe?
1: Alors, d'habitude, il y a des vents qui poussent les eaux chaudes vers l'ouest du Pacifique, mais lors d'un épisode justement de El Niño, ces vents s'affaiblissent, donc l'eau chaude s'étale vers le centre et l'est de l'océan, et en fait, ce réchauffement, il est tellement grand qu'il perturbe la circulation de l'atmosphère à l'échelle de la planète. Et justement, cette année, il est bien installé, puisque l'OMM, l'Organisation Météorologique Mondiale, estime qu'il a près de 100% de chances de persister au moins jusqu'en février prochain.
0: Ouais, alors, les conséquences directes pour nous ici, est-ce qu'on va subir plus d'épisodes cévenols, par exemple, cet automne?
1: Et non, en fait, c'est beaucoup moins simple que ça, puisque l'impact d'El Niño sur l'Europe est en réalité très indirect. Il dépend d'une multitude d'autres facteurs. Donc, non, Olivier, El Niño ne signifie pas automatiquement qu'on aura plus d'épisodes méditerranéens ou d'épisodes cévenols. Et on ne peut pas non plus prédire si notre hiver sera glacial ou pluvieux à cause de lui.
0: Donc, j'en conclus qu'il faut faire attention à tout ce qu'on lit sur Internet.
1: Oui, il faut faire attention. Ce phénomène donne de grandes tendances à l'échelle du monde, mais il ne décide absolument pas à lui seul du temps qu'il fera à Nîmes, à Alès, Saint-Ambroise ou encore Mende dans les prochains mois. Donc ça, pour le savoir, il faudra continuer de consulter nos bulletins sur Météo Gare.
0: Évidemment, merci Julien. Sujet de Météo Gare. À bientôt et bon week-end.
1: Bon week-end.
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0: Un petit sourire du matin avant l'info de 8h après les dépenses de la rentrée, le solde de notre compte bancaire. On se dit que peut-être en jouant au loto, on pourrait se refaire ou pas. Et dans l'humour en tube, Fred Ballard, vous avez cru comprendre que l'argent ne rend pas toujours intelligent.
10: Vive la thune, vive la thune. Tiens, j'ai lu mon horoscope ce matin dans le journal. Rentrée imprévue pour les natifs des derniers des cons. C'est bébé.
11: Alors, on ne va pas remettre en doute toutes les prévisions astrales, hein, mais c'est vrai qu'il est quand même très rare que tous les derniers des camps d'un même signe remportent le super loto le même jour. Donc, il y a une forme de lucidité hein, chez Bibi, alias Smaïn, qui s'y voit déjà.
10: Et d'abord, si je gagne, je m'achète un château. Et alors, j'ai déjà les grilles. Je veux rentrer dans le club des riches. Eh ouais, bien sûr. Et bonjour les gens André. Et bonjour les gens Mathieu. Et bonjour les gens Édouard. Enchanté, moi c'est Jean Mouloud.
11: Oh. Allez, spéciale dédicace à tous les Jean Mouloud qui ont pu heurter la sensibilité de certains Jean-Marie ou de Jean-Édouard. Rions un peu en attendant de tout perdre. Hein, d'autant que la richesse n'est pas qu'une affaire de prénoms composés. Être riche, c'est aussi dans la tête. Il faut voir tout en grand.
12: Et les riches, c'est dur de les comprendre. Dernière lubie, c'est d'aller dans l'espace. Jeff Bezos, Elon Musk. Ils veulent tous aller dans l'espace. Je pense que c'est parce qu'ils sont snobs. Ils veulent aller dans un endroit où vous n'irez jamais. Parce que l'espace, c'est nul à chier, l'espace, d'accord ? C'est dangereux, il fait froid, il y a du vide, c'est nul à chier. Walibi, en Belgique, c'est mieux que l'espace.
11: Voilà, vous ne le saviez peut-être pas, mais maintenant vous le savez. Hein. Donc franchement, c'est vraiment pas un drame si on ne gagne pas la super cagnotte de Noël. Hein. Au moins, on n'ira pas se les geler dans l'espace. Et on se marrera bien plus à manger des frites dans un grand 8. Une fois.
0: Merci beaucoup Fred Ballard. Si vous circulez du côté entre Uzès et Saint-Anastasie ce matin, on va en parler avec vous Maya dans un instant. Il y a eu un accident assez grave hein, ce matin, les détails dans un instant. Si vous êtes dans le secteur, merci de nous appeler au 04 66 21 36 37 pour nous dire l'évolution de cet accident. On fait la route ensemble et on en reparlera évidemment à la fin du journal. Vous continuez également à nous laisser sur le Facebook ici Garloser la température sur votre balcon ce matin. Fait pas chaud, fait 14 degrés ce matin du côté de... Non, pardon, 16 degrés du côté de Lézan ce matin. C'est Eric qui nous a laissé un message. Et 14 degrés à Laudun chez Christiane. Fait frisquer quand même. Hein.
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0: C'est samedi, nous sommes le 26 septembre. Il est 8h.
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0: Emaya Baldoro-Fredon vient d'apprendre donc la route d'Uzès est coupée à la circulation à Saint-Anastasie après un accident.
13: Oui, deux jeunes hommes, 30 et 25 ans, éjectés de leur voiture après plusieurs tonneaux. Accident de la route assez grave à 7h ce matin. On le disait donc, hein, route d'Uzès à Saint-Anastasie. La voiture seule en cause roulait vite. Les pompiers ont pu prendre en charge les deux victimes gravement blessées. Et vous le rappeliez, Olivier, la route est à 7h toujours entièrement coupée à la circulation. Prudence si vous circulez dans le secteur. 3 hectares de brûlés dans un incendie hier vers 18h à Fontanès, près d'un massif boisé. 55 pompiers ont été mobilisés avec l'appui d'un Dash et d'un Canadair. En ce moment même, les pompiers mènent une dernière action de reconnaissance sur place avec l'unité drone et sa caméra thermique.
0: Dans l'actualité également, 600 000 fidèles venus de toute la France attendus à Paris pour la messe de géante hein, du pape Léon XIV.
13: Oui, messe qu'il donnera cet après-midi à 15h sur les Champs-Élysées. Le souverain pontife est arrivé hier en France. Il a déambulé dans les rues de la capitale à bord de sa papa mobile sous les acclamations des fidèles. Demain, il célébrera l'unité de l'Église lors d'une messe à Lourdes à laquelle assisteront une soixantaine d'Alésiens conduits par Don René François.
14: Il vient témoigner de cette unité de peuple. Et souvent, on a un peu l'impression qu'on est un peu une masse, un peu informe, qui sait plus trop où elle va. Et un peuple, il va quelque part. Et alors, c'est pas un peuple identitaire, on dirait, pour prendre des termes contemporains. Le sens du mot catholique, ça veut dire universel. Alors, ça veut pas dire qu'on est propriétaire de l'universel. Mais c'est-à-dire qu'il y a un désir d'accueillir tous les êtres humains et les mettre sur un chemin d'apprentissage d'une fraternité. Oui, le pape, il vient témoigner ça, de cette aspiration à l'unité et que

0: Rovigan et 14h à Saint-Félix-de-Palière. En Lozère, le rendez-vous est donné à Mende, place Urbain 5, à 10h. Autre mobilisation à Nîmes, un collectif citoyen appelle à manifester cet après-midi contre le jumelage entre Nîmes et la ville israélienne de Rishon LeZion. Départ du cortège à 14h de la Maison Carrée jusqu'au rond-point qui porte le nom de la ville. C'est celui du Burger King à l'intersection entre la route de Beaucaire et le boulevard Salvador Allende.
1: Il est 8h03. One Voice conteste l'autorisation de tir de prélèvement du loup en Margeride.
0: Oui, l'association de protection des animaux dépose un recours devant le tribunal administratif de Mende. La préfecture vient d'autoriser le prélèvement de loup et ce jusqu'au 8 octobre. Après 56 attaques depuis le début de l'année. Le recours de One Voice arrivera, vu les délais, après la période définie par le préfet. Mais Muriel Arnal, présidente de One Voice, y tenait par principe pour la défense du loup.
2: C'est extrêmement difficile de voir le sort qui est réservé aux loups en France, alors que par exemple en Italie, ils ont 3 à 4 fois plus de loups, ils en ont plus de 3000, et ils les protègent parce qu'ils savent à quel point la biodiversité aujourd'hui souffre et à quel point on en a besoin, on a besoin de nature. Mais en France, c'est systématiquement les extrémistes, que ce soit du monde de l'élevage que du monde de la chasse, qui gagnent et qui sont écoutés. Mais un jour, ça finira par s'arrêter, parce que les gens ont conscience de la problématique et ils aiment les loups.
0: Les battues administratives et les tirs de nuit se tiendront autour des communes de Saint-Alban-sur-Limagnole, Fontan et Lajeaux, donc en Lozère. Le loup qui sera peut-être au centre des discussions à Florac pour les rencontres du pastoralisme. Tout le week-end, éleveurs, bergers, producteurs et habitants sont invités à échanger sur leur savoir-faire, mais aussi sur les difficultés qu'ils rencontrent, nombreuses aujourd'hui. C'est Colline Dubois, directrice de l'entente interdépartementale des Causses et Cévennes, qu'organise l'événement.
3: Alors oui, effectivement, la question, elle est après l'été qu'on vient de vivre et en attente toujours de pluie qui n'arrive pas, la question de la ressource fourragère, de l'accès à l'abreuvement des troupeaux et qui vient aussi percuter d'autres thématiques puisque quand il fait très chaud, on aimerait bien faire pâturer les troupeaux la nuit, mais la nuit se pose aussi la question de la vulnérabilité aux attaques des grands prédateurs. Donc c'est vraiment un ensemble de questions qu'on ne peut plus prendre de façon décorrélée les unes des autres et qu'il faut pouvoir aborder dans leur ensemble et essayer de trouver des solutions.
0: Et en Lozère, 80% des terres agricoles sont des terres pastorales. Le département compte plus de bovins, d'ovins et de caprins que d'habitants, d'où l'importance de ces rencontres.
1: Un portrait maintenant, Maya, celui d'un boucher de seulement 21 ans, déjà patron de sa propre boucherie à Mende.
0: Ah oui, il s'appelle Wassim Bonin, il est gardois et il vient de reprendre une institution de Mende à deux pas de la cathédrale avec l'envie de faire perdurer cette maison historique. Rencontre avec Wassim Bonin, néo-lozérien donc, dans sa boucherie.
4: Ah, j'ai été très bien accueilli par les Mendois. Ils étaient très contents que cette boucherie continue de vivre avec des beaux produits, des bons produits. Ils étaient très très contents. J'ai pas ressenti de discrimination particulière. La Lozère est un département très accueillant. C'est très traditionnel au niveau des produits. En fait, il faut savoir trouver le juste milieu entre les produits traditionnels et les nouveautés. Il faut qu'il reste des produits traditionnels parce que les traditions c'est important, mais il faut savoir amener de la nouveauté. Mais du moment qu'on garde des produits traditionnels, il n'y a pas de souci.
5: On vous parle souvent de votre âge, 21 ans.
4: Ah, il y en a eu quelques-uns comme ça, mais il suffit qu'ils goûtent une fois et ils comprennent, ou même en discutant, parce que je prends toujours, j'essaye de prendre toujours 5 petites minutes pour discuter avec mes clients, c'est important. Et ils comprennent que mon métier, je le connais.
0: Et le jeune patron ne s'arrête pas là. Depuis le mois de septembre, il transforme aussi sa boucherie en lieu de solidarité. Pendant 3 mois, il propose différentes opérations au profit de la lutte contre le cancer, notamment le cancer pédiatrique. Une partie des bénéfices est reversée à des actions de solidarité. Restez à l'écoute, portrait complet à retrouver dans l'info d'ici de 8h30. Et puis les sports avec du handball. Victoire hier soir au Parnasse de l'USAM face à Dunkerque. 27 à 25 pour la Green Team qui décroche sa première victoire à domicile de la saison. Match pour le compte de la 4e journée de championnat de France 2D1.
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0: Moi, on m'a dit qu'il ferait soleil aujourd'hui.
1: Oh là là, ça y est, Sarah, elle vient de regarder par la fenêtre.
0: Il fait gris, c'est pas, c'est pas satisfaisant.
1: Oh, mais c'est quoi cette mauvaise humeur? Mais soyez patiente.
0: C'est pas bon fort, vraiment.
1: Oh, les jeunes, ils sont impatients. Le soleil.

0: Arrive, rassurez-vous Maya, on aura même des températures de 27 à 30 degrés en pleine, 25 degrés sur l'Écosse et sur les Gouales. Et si je regarde les maximales cet après-midi, on va avoir 29 à Nîmes, 31 degrés à Lens, écoutez bien, 32 degrés à Florac et 29 degrés à Mende. Parce que le soleil sera bien présent également en Lozère, 28 à 31 degrés dans le sud-ouest et 25 à 28 degrés ailleurs. Demain, il fera beau et encore chaud, peut-être un petit peu moins en Lozère.
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0: Ouais, et puis on apprend des choses également dans vie numérique, vie privée. On va parler, et ça va vous intéresser, propriétaire de chiens, on va parler des fameuses données personnelles. Quel est le rapport ? Valentine Letès viendra vous expliquer tout ça dans quelques instants. Un bon réveil, la météo et le thermomètre, vous notez tout ça, vous l'envoyez sur le Facebook ici Gare Lozère avec la photo de Didier et ses belles jambes. Allez la voir sur le Facebook. Voici les Innocents.

0: Jeudi avec les innocents. Quelque chose me dit que vous allez pouvoir gagner encore une fois ce matin un passe-famille pour la fête foraine qui s'installe sur le parvis des Costières de Nîmes du 26 septembre. Mais oui, c'est aujourd'hui jusqu'au 18 octobre. Dans quelques instants.
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0: Allez, une très très belle matinée. N'oubliez pas que tout à l'heure, on va jardiner à 9h avec David Ma, qui est là avec nous tous les samedis et tous les dimanches. Voilà, si vous avez des questions, allez jeter un petit coup d'œil dans le jardin et puis vous pourrez nous appeler dès maintenant. Et rendez-vous avec David Ma tout à l'heure à 9h.
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0: Il est tout juste 8h15, avis aux propriétaires d'animaux. Vos fameuses données personnelles, cibles des pirates informatiques, sont rassemblées sur un même fichier. La base de données ICAD, voilà, c'est son nom, dans Vie numérique, vie privée. Vous nous expliquez, Valentine Letesse, en quoi consiste ce fichier?
10: C'est le fichier national d'identification des chiens, chats et furets de toute la France. 48 millions d'animaux de compagnie ont déjà été inscrits sur l'ICAD depuis sa création il y a près de 15 ans. Et pour chacun d'entre eux, le numéro de puce ou de tatouage est référencé, mais aussi les noms et prénoms du propriétaire, son adresse postale, un mail et un numéro de téléphone pour le contacter si l'on retrouve son animal. Et attention, inscrire son chien, son chat ou son furet dans ce fichier est obligatoire, insiste la CNIL, la Commission nationale de l'informatique et des libertés, sans quoi son propriétaire risque jusqu'à 750 € d'amende, une mesure prise pour endiguer les abandons d'animaux de compagnie en France, puisque nous détenons toujours l'un des taux d'abandon les plus hauts de toute l'Europe.
0: Qui peut consulter ces données, Valentine?
10: Il sert principalement à suivre les animaux de compagnie en France de leur naissance à leur mort, mais aussi en cas de perte et pour prévenir les vols. Les fourrières, les refuges, comme les vétérinaires ont donc accès à ces données. En clair, si l'on retrouve un chien attaché à un arbre en pleine forêt, on sait grâce à ce fichier qui l'a laissé là. Les annonceurs en ligne aussi y ont accès, puisque dans toutes les annonces, un vendeur comme un particulier a l'obligation d'afficher le numéro de puce de l'animal proposé et les annonceurs, le Bon Coin par exemple, de vérifier sa validité. Quand les propriétaires, comme les éleveurs, peuvent uniquement mettre à jour leurs propres informations, pensez-y en cas de déménagement et si votre chat est un fugueur, sachant que ces données sont conservées 10 ans après la déclaration de décès de l'animal.
0: Merci Valentine Letesse. Toutes ces infos à retrouver sur ici.fr, la page Vie numérique, Vie privée.
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0: Allez, je vous les ai promises, hein, c'est passe famille pour la fête foraine qui s'installe à partir d'aujourd'hui et jusqu'au 18 octobre sur le parvis des Cossières. On salue tous les forains très très sympathiques qui vont vous faire tourner la tête, vous faire déguster des barbes à papa, des chichis, des chouros, tout y est évidemment. On vous offre ce passe famille donc si vous répondez. Alors c'est pas une question que je vais vous poser, je vais vous faire allez, à ma façon, une danse de la pluie pour que la pluie arrive. Écoutez bien cette chanson, vous la connaissez. I'm singing in the rain, bien sûr, le titre de la chanson. Mais quel est l'interprète? Qui chante dans cette chanson? Vous allez nous le dire au 04 66 21 36 37, le passe-famille Fête foraine, parvis des Cossières de Nîmes, que vous gagnez maintenant. Vianney. En attendant notre gagnant du jour, Doré d'Étain à 8h18, un très très bon week-end, un bon samedi. Combien de degrés chez vous? Vous le laissez sur le Facebook. Et puis alors attention, accident en cours entre Uzès et Sainte-Anastasie. Si vous avez des infos, merci de nous en dire plus au 04 66 21 36 37. Vous êtes nos yeux sur la route.

0: 21 avec Vianney Doré d'Étain, notre gagnante est là. Bonjour Sophie de Garon.
1: Bonjour.
0: Comment allez-vous?
1: Ben écoutez, je vais bien, parce que visiblement mes filles vont être ravies, donc je vais très bien.
0: Ah ben oui, un passe-famille fête foraine, ça fait plaisir ça, sur les Costières. Donc ils s'installent à partir d'aujourd'hui jusqu'au 18 octobre. Et on a écouté, on va remettre le petit extrait, la danse de la pluie, pour faire venir la pluie, parce qu'on en a besoin évidemment. Sophie, Singing the Rain. Mais qui chante? Oui, bravo. Vous pouvez nous faire des claquettes là, chez vous à Garon?
1: Je peux même chanter si vous voulez, parce que je suis prof d'anglais.
0: Ah bah allez-y, on vous écoute.
1: I'm singing, je chante très mal, en plus j'ai une rhinopharyngite, j'ai plus de voix. I'm singing in the rain.
0: Génial.
1: Pas aujourd'hui, évidemment.
0: Non, mais oui, on est tous un petit peu maladous. Hein. Moi aussi, je parle un peu du nez ce matin. Donc,
1: vive les microbes.
0: C'est ça. Voilà, le retour des microbes. On veut le retour des microbes, le retour de la pluie, des feuilles mortes par terre, du froid. Ouais, voilà, du froid. Il y en a marre de ces canicules. Voilà, même à Flora qui va faire 32 degrés cet après-midi, ça suffit. On en a marre.
1: Alors moi la pluie, je la veux la pluie.
0: Écoute, et vous n'êtes pas la seule parce que voilà. En fait, c'est pour ça que c'est une danse de la pluie. Hein,
1: l'invitation.
0: Exactement. Et alors vous allez voir dans quel état on va retrouver David Mac, notre jardinier tout à l'heure, qui a analysé la météo. Il va pas pleuvoir tant que ça la semaine prochaine. Hein. Ça va être des averses. On va pas avoir des nappes phréatiques.
1: Oui, c'est suffisant.
0: Exactement.
1: Tant pis.
0: Et c'est comme ça. Il va falloir être patient. Sophie, merci beaucoup de votre fidélité à ICI Garon.
1: Écoutez, j'en profite pour dire que c'est pas la première fois que je les gagne, c'est pas ça. Et cette semaine, je suis passée avec mon adolescente, parce que la grande a quitté la maison, elle vole de ses propres ailes.
0: Ouais.
1: Et Jeanne m'a dit, ma fille qui dort encore, m'a dit, maman, faudrait peut-être que tu rejoues à France Bleu. Pardon, c'était France Bleu.
0: ICI Garon, ouais.
1: Pour gagner les places, et youpi.
0: Bravo, youpi, c'est le week-end et vous allez vous régaler. Bonne journée,
1: alors,
0: Sophie, la prof d'anglais.
1: Parce que maman est une grande trouillarde, donc maman reste en bas.
0: Ok. Allez, merci.
1: Et merci.
0: À bientôt,
1: bonne
0: Sophie.
1: Journée. Merci.
0: Les conseils de pêche tous les samedis et dimanches avec Antonin Simon, notre guide de pêche qui n'est pas à la rivière ou au bord du lac, qui est avec nous dans ce studio ce matin.
2: Eh oui.
0: Tenez, prenez le café est servi.
2: Allez,
0: ça va vous faire du bien. Antonin,
2: ouais,
0: bonjour.
2: Oui.
0: Alors, un sujet très grave aujourd'hui, puisqu'on va parler d'alerte.
2: Très grave. On va dire la continuité, malheureusement.
0: Ouais, de l'été et de la sécheresse.
2: Donc, la préfecture de Lozère s'est réunie et le préfet a classé rouge toutes les rivières de Lozère.
0: Alors, c'est le cas déjà dans le Gard?
2: Alors, c'est pas le cas dans le Gard. Ah. Dans le Gard, ça va être le cas sur la Haute 16, c'est le cas sur les Gardons, l'Hérault. Et l'ensemble du Vidourle.
0: Donc
2: ça fait quand même une grosse partie
0: ça fait,
2: du département.
0: Ça fait une bonne partie pour
2: et
0: pêcher.
2: Sur la Lozère, je crois qu'à part l'Allier et une partie de la Dourbie, qui passe un peu en Lozère, mais s'en va vite entre le Gard et l'Aveyron, sinon, le reste du département est en alerte rouge.
0: Alors, on connaît les alertes vigilance rouge pour la météo, les feux de forêt.
2: Donc,
0: la rivière, c'est quoi?
2: Là, c'est une crise. Donc, on est sur un niveau de crise. Ce qui fait que la pêche déjà est interdite. Hein. Alors, bien sûr, on en a déjà parlé. Hein, la première catégorie a fermé. Je rappelle ceux qui vont encore à la truite. Il faut arrêter.
0: Attention, le garde-pêche arrive.
2: Non, mais ça amène en plus des nouvelles restrictions. Hein, c'est-à-dire pour l'usage de l'eau, pas d'arrosage du tout du jardin, hein, qu'on a encore besoin pour ceux qui ont encore les salades, qui ont repiqué les poireaux parce que c'est un peu la saison, pas d'arrosage du tout, pas de nettoyage de voiture. Enfin, vous trouvez bien sûr les infos sur l'arrêté préfectoral qui est sorti. Je suppose que dans le Gard, ça va arriver, parce que malheureusement, la dernière réunion, je crois qu'elle date du 22 août. Donc depuis.
0: Donc on ne peut pas pêcher.
2: On ne peut
0: c'est
2: pas.
0: Interdit.
2: Alors en Lozère, non. Et sur la seconde catégorie, c'est interdit. Après, sur les lacs, c'est un peu différent. On parle de cours d'eau et d'eau libre. Voilà, mais ça montre quand même quelque chose. C'est que on va avoir une vraie crise des ressources en eau. Et c'est vrai que le premier indicateur, c'est le niveau des rivières, parce qu'on est en grande partie sur du karst. Hein, il y a des vases communicants sur les milieux calcaires. Alors en Lozère, c'est pas le cas partout, hein, mais on le voit sur le Tarn, on le voit sur la majorité des cours d'eau gardois aussi. Le premier indicateur qu'on a sur un manque d'eau des nappes, c'est nos rivières. Quand on voit que les rivières sont à sec, on peut se poser des questions sur ce qui reste en dessous. Et là, il faut vraiment qu'il tombe de l'eau, déjà parce que de la vie faune aquatique, elle souffre énormément. Le poisson ne s'alimente plus. Hein. On en parlera demain, mais la pêche est très, très, très compliquée. Voilà, puis en plus, on attend impatiemment les champignons pour aller saluer nos amis lozériens et sévenols pour les ramasser quelques cèpes.
0: Ouais, je suis d'accord. La rentrée est difficile. En plus, j'ai plein de devoirs ce week-end. Ouais. Voilà. Merci Antonin. À demain.
2: À demain.
0: Les conseils de pêche à réécouter sur ici.fr. vous avez reconnu. Voici les Beatles. Here Comes the Sun à 8h26. Avant les infos de 8h30, évidemment, bon week-end avec ici Gare Lozère.

0: chanson pour vous, hein, Maya. Voici le soleil. Here comes the sun.
1: Je l'attends.
0: Vous, ben oui, vous êtes impatient.
1: Il arrive.
0: Merci les Beatles.
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0: Et Maya Baldoureau-Fredon pour l'essentiel de l'info, il est 8h30.
1: Circulation coupée sur la route d'Uzès à Sainte-Anastasie dans le Gard. C'est lié à un grave accident de la route vers 7h ce matin. Une voiture seule en cause et qui roulait vite a fait des tonneaux. À bord, deux hommes de 25 et 30 ans éjectés sous le choc. Ils sont pris en charge par les pompiers. 500 gardois font leur bagage aujourd'hui. Ils embarquent ce soir en bus pour aller voir le pape à Lourdes. Léon XIV célébrera une messe d'unité de l'église depuis la prairie du sanctuaire demain. Mais avant, aujourd'hui à Paris, messe géante sur les Champs-Élysées. Nîmes, Alès, Le Vigan, Mende, 100 000 personnes sont attendues aujourd'hui partout en France pour le climat. Elles demandent un plan d'urgence pour la lutte contre le réchauffement climatique et le financement de mesures d'adaptation. Et puis on vous emmène ce matin à la rencontre du tout nouveau boucher de Mende. À 21 ans seulement, il reprend une institution historique et met la solidarité au cœur de son activité ce mois-ci. Rencontre avec Saïd Makhloufi. Vous l'entendrez après le tour de l'actu en France et dans le monde. 90 secondes d'info avec Valentin Bertrand.
11: En France, c'est une nouvelle journée marathon pour Léon XIV dans une maison pour exilés à Paris ce matin avant la grande messe donnée à 15h sur les Champs-Élysées. 600 000 fidèles attendus. Emmanuel Macron n'y participera pas. Le chef de l'État représenté par son épouse Brigitte et le Premier ministre Sébastien Lecornu. Direction ensuite Lourdes pour le pape. Le retour des marches pour le climat. Plus de 250 rassemblements annoncé aujourd'hui pour réclamer un plan d'adaptation et de lutte face au dérèglement climatique, des appels aussi à plus de justice sociale en taxant plus lourdement les bénéfices réalisés sur les énergies fossiles. En première ligne, cet été, les pompiers se mobilisent à nouveau à partir d'aujourd'hui à l'appel de leur intersyndicale. Certains prévoient de se retrouver dans la capitale lors d'une manifestation plus large prévue mardi pour défendre la fonction publique. Des condamnations pour meurtre et tentative de meurtre sans préméditation 4 ans après la mort du rugby argentin Federico Aramburu sur la terrasse d'une brasserie parisienne. Les deux tireurs proches de l'ultra-droite Loïc Lepriol et Romain Bouvier écopent de 26 et 19 ans de prison. 1-0 face à la Turquie, premier succès pour l'équipe de France de foot depuis l'arrivée de Zinedine Zidane comme sélectionneur. Un but qui coûte cher au capitaine Kylian Mbappé, blessé au genou et forfait pour au moins 3 matchs. Ils n'y croyaient pas eux-mêmes, l'équipe de France de volley pourtant bien en finale de l'Euro après la victoire des Bleus hier 3-7-1 contre la Finlande. Rendez-vous donc maintenant à 21h face à la Pologne depuis Milan.
1: Et on fait les présentations ce matin avec Wassim Bonin, 21 ans, nouveau patron d'une boucherie historique de Mende. Le jeune gardois a repris cette institution avec l'envie de la faire perdurer tout en y ajoutant sa touche personnelle. A commencer par la solidarité, tout le mois de septembre, une partie de ses ventes est reversée au profit de la lutte contre le cancer, notamment le cancer pédiatrique. Une initiative qui lui tient particulièrement à cœur. Portrait de Wassim, jeune boucher, jeune patron et désormais boucher engagé avec Saïd Makhloufi.
12: Carré de côte de bœuf sur le plan de travail.
13: Allez, c'est parti.
12: Wassim est en pleine préparation.
13: Là, on tranche, viande d'Aubrac 100%.
12: Wassim est le nouveau propriétaire d'une des boucheries les plus connues de Mende.
13: C'est une maison historique. C'est une maison historique. C'est une maison qu'il faut. Il faut qu'elle soit là pour les Mendois. Elle n'est pas là depuis hier. Elle a un historique magnifique, que ce soit par Madame Bonal, par Monsieur Pensier, par les parents aussi. On est proche de la cathédrale, on est en face de l'hôtel du département. C'est un lieu magnifique, chargé d'histoire.
12: un lieu chargé d'histoire fréquenté par Daniel.
13: Cette dame.
10: Je vais vous prendre du fond filet, s'il vous plaît.
13: Vous en auriez aimé.
12: Vous savez quel âge il a ?
10: Aucune idée.
12: 21 ans.
10: 21, bravo.
12: On vous fait souvent la réflexion sur votre âge ?
13: Il y a beaucoup de clients qui sont étonnés par mon âge. Mais après, je ne ressens pas de différence par rapport à si j'avais 30 ou 40 ans. De toute manière, à partir du moment où on propose de bons produits, ça ne peut que fonctionner. Il n'y a pas de recette miracle. De bons produits, un bon accueil, et ça peut que marcher.
12: Et malgré son jeune âge, Wassim n'hésite pas à s'engager.
13: Cette semaine, madame, je propose les cordons bleus. J'ai une partie des bénéfices qui sont reversés à une fondation pour le cancer pédiatrique.
10: Écoutez, je peux en prendre alors 4. Ça incite à consommer. Je ne les aurais pas pris en temps normal. Hein.
12: Mais c'est pour la bonne cause.
10: Voilà, c'est le petit plus qui fait que. Ouais. Je trouve que c'est une très bonne idée, en fait.
12: 20% des recettes sont reversées à une association, explique Wassim.
13: C'est important. On se dit que une personne, ça change rien, alors que ça peut changer énormément. Ça peut faire avancer la recherche. Si ça peut permettre d'améliorer le confort des patients, autant le faire. Et puis, ça a sa place dans une boucherie. Parce que bien manger, c'est déjà être en bonne santé. Et voici.
10: Merci.
13: Merci à vous, madame.
12: L'opération va durer jusqu'à fin novembre.
13: Passez une bonne journée, au revoir, madame, merci.
12: Alors, n'hésitez pas à pousser la porte de la boucherie de Wassim.
1: Un portrait signé Saïd Makhloufi, reporter en Lozère. Une belle météo pour ce week-end, Olivier.
0: Ouais, c'est pas mal. Le soleil va arriver parce qu'il est un petit peu caché au-dessus des arènes de Nîmes pour le moment. Mais une belle journée ensoleillée pour le Gard et la Lozère. 27 à 30 degrés en plaine, 25 degrés sur les Cossets et les Gouales. En Lozère, on va avoir 28 à 31 degrés dans le sud-ouest et 25 à 28 degrés ailleurs. Demain aussi, soleil pour le Gard et la Lozère. Ce qui va nous amener à des températures assez incroyables. Bon, alors 29 à Nîmes cet après-midi, ça, c'est tout à fait normal. 31 pour Alès, mais il va faire jusqu'à 32 degrés à Florac et 29 degrés cet après-midi. Amandes, vos températures sur le Facebook ici, Gard Lozère. On les attend évidemment. Allez voir la belle photo, les jambes de Didier. C'est beau, hein ? Ça, c'est le week-end qui
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0: démarre.
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0: Ouais, je vous dis.
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0: Bon, et puis on vous rappelle évidemment cet accident sur la route d'Uzès, du côté de Saint-Anastasie, si vous êtes dans le secteur, dites-nous également si c'est sur la départementale 22 04 66 21 36 37. On écoute Jean-Jacques Goldman, on ira, et puis on s'intéressera au Salon de l'Habitat qui se déroule en ce moment à Méjeanne les Alès. Voilà, une belle foire au Salon pour équiper votre maison. À tout de suite.

0: Jean-Jacques Goldman, on ira à 8h40. Bienvenue sur Ici Garloser. Notre coach va nous faire une petite séance express dans quelques minutes. Voilà, c'est notre coach Nordinatab pour qu'on soit en forme, évidemment, pour cette rentrée. Et nous allons parler maintenant du salon de l'habitat à Alès avec notre invité.
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0: Ouais, le salon de l'habitat, 20e édition cette année. Romain Barret, bonjour.
3: Oui, bonjour.
0: Alors, ça a démarré hier, ça continue jusqu'à lundi. Salon de l'habitat, donc c'est une institution. Alors, on a tout, hein. On a évidemment 200 exposants. Il y a plein de choses intéressantes, rénovation, aménagement, décoration du jardin, piscine, éco-habitat, énergie renouvelable peut-être de plus en plus à l'honneur cette année.
3: Ah bah oui, complètement, puisque l'économie est quand même le maître mot aussi d'aujourd'hui dans le foyer des Alésiens. Donc effectivement, il faut faire des économies et ça passe par l'éco-habitat.
0: Vous avez vu par vous-même des choses nouvelles. Il y a ça se modernise, ça se perfectionne. Il y a peut-être du matériel chinois qui arrive aussi justement pour limiter les coûts.
3: Alors, chinois, je sais pas. Des nouveautés, oui, je sais qu'il y en a plein. Pour ça, après, je pense que chaque exposant sont là pour les présenter. Mais des nouveautés, oui, en tout cas, il y en a, oui, ça c'est sûr.
0: Ouais. Rénovation de la maison, bon, voilà, jardin, il y a le traditionnel. Et l'ameublement également. Il y a 200 exposants. Comment ils sont sélectionnés exactement, Romain Barret, ces exposants?
3: Il y a déjà une sélection qui se fait déjà au niveau local, c'est-à-dire que nous on s'efforce justement de faire travailler les entreprises d'Alès ainsi que les alentours. Et ensuite on a aussi beaucoup de renouvellement de clients, puisqu'on a 80% de renouvellement des exposants qui reviennent chaque année. Donc les 20%, ça permet d'amener un petit peu de nouveautés. Mais dans tous les cas, voilà, nous on s'efforce de travailler sur le local. Et c'est comme ça qu'on remplit le salon d'habitat.
0: Bon, en tout cas, on peut venir. Il y a vraiment tout pour aménager sa maison et bien sûr l'isolation. Il y a vraiment des choses intéressantes. Je parle isolation parce que là, il fait encore chaud aujourd'hui, mais dans pas longtemps, ça va se rafraîchir et on va avoir besoin de trouver une solution pour les maisons anciennes, par exemple, que on en a beaucoup dans notre département. Et donc, il y a des solutions d'isolation extérieure qui seront présentées chez vous pendant ce salon. Alors j'ai vu aussi qu'il y avait pour nous réchauffer, il y a un voyage en Égypte à gagner.
3: Tout à fait, c'est justement à l'occasion de la 20e édition de ce salon, on fait gagner un très beau voyage en Égypte pour deux personnes, donc c'est vrai que ça va permettre de se réchauffer dans ce temps hivernal qui va arriver.
0: Ok, très bien, ben parfait. La billetterie en ligne sur le salon Habitat Alès, on peut télécharger son invitation gratuite. Et il y a eu 12 000 visiteurs l'année dernière?
3: C'est ça, tout à fait.
0: Bon, et il y en aura peut-être plus encore cette année, hein?
3: Eh ben écoutez, on l'espère. Ne pas hésiter en tout cas à télécharger son invitation gratuite directement sur notre site. Mais oui, on espère beaucoup de monde en tout cas.
0: Allez, salonhabitatalès.fr. Merci Romain Barret, organisateur du salon, et à bientôt avec Ici Garloser. Merci.
3: Merci beaucoup.
0: Bon week-end.
3: Bonne journée.
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0: Allez, 8h46, on va ressortir notre costume brillant. Ah, il faut que ça brille, hein. Musique, lumière et le tube d'Imagination. Vous voyez, sorti.

0: Imagination. Notre coach est là, il va nous faire bouger. Il n'y a pas que le disco dans la vie, hein. Il faut faire du sport, évidemment. Alors, il y en a, j'entends souvent, j'ai pas le temps de faire du sport, probablement l'une des phrases que l'on entend le plus souvent en cette rentrée. Alors, si vous n'avez pas besoin de quelques minutes pour bouger, dans deux minutes pour être en forme, Nordinata, vous nous proposez une petite séance express de 5 minutes.
1: Bien sûr, 5 minutes ne remplaceront pas une séance plus longue. Alors aujourd'hui, je vous propose un petit défi. 5 exercices, 1 minute par exercice. Allez, on y va. Premier exercice de la marche dynamique sur place. Debout, les pieds légèrement écartés. À partir de là, vous allez imaginer que vous êtes en train de marcher tout en accentuant les montées de genoux et les mouvements des bras. Allez, on y va. Durant 1 minute. Ensuite, on passe aux flexions de jambes. Et pour ça, vous vous placez devant votre chaise et là, vous allez vous asseoir en inspirant et vous expirez en vous relevant. Allez, on y va, durant 1 minute.
0: Ouais, on en est déjà à 2 minutes, hein, et comme avec ici le ministère des Sports, on se met encore plus en mouvement pendant septembre, on bouge. Que fait-on pour les 3 dernières?
1: On continue cette fois-ci avec le haut du corps. Et pour ça, vous attaquez les pompes contre un mur. Vous posez les mains sur le mur, les pieds sont légèrement écartés et vous reculez les pieds. Le corps sera incliné vers l'avant. Et à partir de là, vous allez inspirer en ramenant le visage comme si vous vouliez faire un bisou au niveau du mur. Et vous poussez ensuite. J'inspire, je fléchis les bras, je souffle, je pousse. Exercice 4, l'équilibre sur une jambe. On se place en appui sur le pied droit. Vous levez légèrement le pied gauche et là, on essaie de maintenir. 30 secondes d'un côté, 30 secondes de l'autre pour avoir une autre minute. Et enfin, la planche, le gainage de face. Vous placez les mains par terre, en appui sur les pointes de pied. Le corps est bien aligné et les genoux levés. Et à partir de là, vous serrez les fessiers et la sangle abdominale. Et bien entendu, on le fait durant 1 minute. Si jamais c'est trop dur, on appuie sur les genoux. Et voilà, vos 5 minutes sont terminées. Alors bien sûr, si vous avez davantage de temps, continuez à bouger. Allez, à vous de jouer.
0: Allez, on va faire ça avant que la saison des raclettes et tartiflettes arrive. C'est pour bientôt. Voici Louane.

0: avec Louane à 8h55. Info trafic. On vous rappelle donc cet accident de voiture sur la route d'Uzès, sur la départementale 979. On en reparlera dans les infos de 9h avec Maya Ballourofredon. Voilà, si vous êtes dans le secteur, merci de nous dire comment ça circule. Apparemment, ça devrait circuler à nouveau, puisque la route était coupée tout à l'heure. Dites-nous si vous êtes dans le secteur. 04 66 21 36 37. Des informations routières, il y en a également concernant par exemple la voie verte entre Canoles et Argentières et Sauve. Il y a des travaux d'entretien, vous allez peut-être vouloir emprunter la voie verte ce week-end. Elle est fermée par tronçon pendant les travaux, donc attention aux panneaux, ne prenez pas un panneau en vélo parce que ça fait mal. Et les travaux continuent jusqu'au 16 octobre, donc ça concerne le tronçon Canoles et Argentières Sauve, donc pour des travaux d'entretien.
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0: L'horoscope de Catherine Viguier, c'est tout de suite, c'est maintenant. Et Catherine, bonjour, les béliers doivent réfléchir avant de se lancer.
10: Car ce qu'ils bâtissent, c'est pour du long terme. Bélier, tout se bouscule dans votre esprit, mais n'agissez pas avec précipitation.
11: Taureau, journée délicate, alors soyez votre meilleur ami où que vous soyez.
12: Gémeaux, vous pourrez compter sur vos amis, vos soutiens d'un peu partout.
13: Cancer, alors vous avez besoin de toutes vos forces pour faire face côté travail.
14: Lion, une journée agréable, quelque chose ou quelqu'un vous sort de votre quotidien.
15: Vierge, angoissée, vous allez trouver les remèdes pour aller mieux et être zen.
16: Balance, très intéressant, ça joue sur le plan relationnel, vous restez ou vous partez.
17: Scorpion, ce n'est pas la journée de rêve, mais elle est intéressante pour vous remotiver.
18: Sagittaire, les liens se renforcent entre vous et vos enfants, et puis en amour aussi.
19: Capricorne, vous avez des idées bien arrêtées en famille, ça ne passe pas toujours.
20: Verseau, des opportunités de vous évader en étudiant, en voyageant et en communiquant.
21: Poisson, jeter un œil sur votre trésorerie ne sera pas une mauvaise chose.
22: Et pour nous tous, on a un ami quelque part, c'est sûr.
0: Merci beaucoup, l'horoscope de Catherine Viguier, à écouter sur ici.fr. Dans quelques minutes, les infos de 9h, et puis David Mac pour vos questions jardinage. Ça démarre maintenant au 04 66 21 36 37.

0: It's not unusual avec Tom Jones.
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0: Très bonne journée, bon week-end. Nous sommes le samedi 26 septembre, il est 9h. Maya Ballot-Refredon, ils ont la journée pour préparer leur sac de voyage.
2: Oui, 500 Gardois embarqueront ce soir dans des bus destination Lourdes. Des fidèles qui assisteront demain à la messe d'unité de l'Église donnée par le pape Léon XIV depuis la prairie du sanctuaire. Parmi eux, Ludovic Labastrou, une soixantaine notamment d'Alésiens.
3: Tous munis d'un foulard orange aux couleurs du diocèse de Nîmes, de quoi ne perdre aucune de ses brebis. Dans la foule attendue, il y aura Julie, fervente catholique qui n'a jamais vu un père de l'Église de Rome.
4: C'est quelque chose de le rencontrer, même si c'est de loin, même si c'est à travers un écran, mais physiquement d'être dans le même lieu, je l'ai jamais fait. Je voulais le vivre au moins une fois. Je suis pas sûre dans ma vie de le revoir de nouveau.
3: Aller à la rencontre de Léon XIV pour ces chrétiens alésiens comme David, c'est également conforter sa foi.
5: Je suis quelqu'un qui a été baptisé, confirmé très jeune, enfin comme tous les ados, je me suis éloigné de l'église pendant près de 20 ans. Il y a 4 ans, j'ai eu un appel qui était plus fort que moi et je suis revenu dans la communauté chrétienne. C'est une joie magnifique. Je suis profondément chrétien, je crois profondément en l'église et en ce que toute l'église peut apporter aujourd'hui au monde.
3: Un message de paix pour Bruno, venu de Rome.
6: Voilà, dans cette société qui est violente, qui est superficielle, qui est fracturée. Enfin, moi en tout cas, je vais pas pour voir le pape pour de vrai, quoi. Que j'y vais parce que c'est pour prendre part à quelque chose, pour partager avec tous les gens qui seront là-bas, qui vont partager l'espérance. Le contraire de l'entre-soi aussi, voilà. C'est une ouverture sur les autres et puis l'envie d'avancer vers une direction qui est belle.
3: La paix, l'unité de l'Église, la profondeur, disent-ils, pour ne pas vivre qu'à la surface de soi-même.
2: Et au total, 150 000 fidèles sont attendus à Lourdes demain. Avant cela, le pape a encore une journée bien chargée ce samedi. Il va célébrer une messe géante à Paris depuis les Champs-Élysées.
0: La circulation a repris à Saint-Anastasie.
2: Oui, vous pouvez de nouveau circuler, route d'Uzès. Les deux hommes blessés dans un accident de voiture vers 7h ce matin sont pris en charge au CHU de Nîmes carrément. Leur voiture qui roulait vite a fait plusieurs tonneaux ce matin. Les deux hommes de 25 et 30 ans ont été éjectés. Ils sont gravement blessés. Dernière reconnaissance des pompiers ce matin avec leur drone à caméra thermique à Fontanès. Vers 18h hier, un incendie a brûlé 3 hectares près d'un massif boisé. 55 soldats du feu ont été mobilisés avec l'appui d'un Dash et d'un Canadair.
0: Démarche pour le climat dans 250 villes partout en France.
2: Chez nous, côté Gard, c'est à Nîmes. Alex Alès s'informe.

0: qu'elle loue au hasard.
1: Il ne s'agit pas de se mettre près d'un troupeau et d'attendre qu'un loup approche du troupeau. Là, on n'est absolument pas là-dessus. On est sur des chasseurs qui vont traquer pendant 15 jours un loup et tuer n'importe quel loup, peu importe qu'il ait approché ou pas un troupeau. Et c'est ça qui est scandaleux. C'est une chasse, une traque. Ils vont tuer le premier loup qu'ils vont trouver. C'est-à-dire qu'ils vont traquer, ils vont se faire plaisir, hein, les chasseurs, c'est ce qu'ils aiment faire. Hein. Et là, ils vont s'en donner à cœur joie sur un loup pour faire plaisir aux éleveurs les plus extrémistes en faisant fi de tout ce qui est protection de la biodiversité et protection de ces magnifiques animaux qui rendent de grands services à la nature. C'est pour ça que c'est absolument scandaleux.
0: Et selon l'arrêté pris par la préfecture, les battues administratives et les tirs de nuit sont autorisés jusqu'au 8 octobre autour des communes de Saint-Alban-sur-Limagnole, Fontan et Lajeaux en Lozère. Dans le Gard, les agriculteurs appellent à la mobilisation. Ils seront devant la préfecture à 10h mardi matin pour une opération baptisée Puits sans fond. Ils protestent contre le coût du gazole non routier, les exploitations en difficulté et la disparition progressive des paysans.
2: Et puis on sait enfin où se jouera le 4e tour de la Coupe de France pour le Nîmes Olympique.
0: Oui, où et quand, car la rencontre était prévue demain, mais elle sera reportée et délocalisée, Ulysse Le Toquin, pour des raisons de sécurité.
3: La réception du Nîmes Olympique est classée à très haut risque par les autorités en raison de la haine viscérale entre les Gardois et les Héroletais au foot et la menace d'affrontement entre ultra-nîmois et montpelliérains comme à chaque venue des Gardois dans l'Hérault, même pour affronter Latte et non Montpellier. La préfecture de l'Hérault a indiqué à la Ligue Occitanie de football qu'aucun policier n'était disponible pour assurer la sécurité de la rencontre programmée normalement ce dimanche à 15h. Tous les effectifs seront mobilisés pour le déplacement du Pape à Lourdes. Pour cette raison, la rencontre va être programmée en semaine, le mardi 7 octobre, selon nos informations. Et la AS Latte a dû trouver un autre terrain situé à plus de 20 km de l'agglomération montpelliéraine pour des questions de sécurité. La rencontre aura donc lieu à Sussargues, au nord-est de Montpellier, à huis clos. Et le club de Latte va même devoir faire appel à une entreprise de sécurité privée.
0: Et aujourd'hui, pour le 4e tour de la Coupe de France de foot, les Gardois de Rousson reçoivent les Lunellois à 18h, horaire auquel Mende recevra l'AS Méditerranée. À 19h, Beaucaire joue à Millau dans l'Aveyron, Aigues-Mortes à Clapier dans l'Hérault et Uchaud à Magalas également dans l'Hérault.
2: Eh ben, on va parler de la météo.
0: Ben voilà, on va faire ça.
2: Ouais.
0: Alors, il y a des choses à dire, hein, parce que
2: oui,
0: bon, j'ai une réclamation à faire, moi.
2: Ouais, bah, j'ai compris. Journée bien ensoleillée, je vous annonce ça depuis ce matin. Et puis, on a, oui, une matinée et une fin d'après-midi avec quelques nuages. Mais là, ils ont l'air de s'accrocher un petit peu, hein, ce matin. Mais rassurez-vous, il va faire beau tout le week-end, 27 à 30 degrés en pleine, 25 sur les Causses et sur les Gouales. Demain dimanche, ce sera également une belle journée ensoleillée. En Lozère, on a un soleil qui va briller aujourd'hui sans interruption. Et puis alors, côté thermomètre, hein, ça va chauffer, 28 à 31 degrés dans le sud-ouest de la Lozère, 25 à 28 ailleurs. Ça va donner un 29 cet après-midi à Nîmes, 31 pour Alès, 32 degrés attendus à Florac et 29 degrés à Mende. Voilà pour la météo du jour, avec donc quelques nuages. Soyez patiente.
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2: Alors j'en connais un, ce matin, quand il a ouvert les volets, il a vu des nuages, il s'est dit, c'est bon, il va pleuvoir. Et ça a dû... je sais pas, il a dû avoir vivre un instant de joie, on va lui poser la question puisqu'il est avec nous. Bonjour David Mac.
6: Bonjour Olivier.
2: Alors, ces nuages sont beaux, hein ?
6: Ils sont beaux, hein ? Mais ça va rien, en fait.
2: J'en étais sûr. Voilà, non, ben non, pas de pluie annoncée aujourd'hui. Vous avez un ciel nuageux chez vous ce matin ?
6: Alors, ce matin, au départ à Saint-Ambroise, oui, je suis à Rousson pour une visite. Et non, il y a déjà le soleil qui est bien installé.
2: Voilà. Voilà, bon, bah, parce que Maya veut du soleil absolument depuis ce matin. Donc, Naya, on va vous déménager. Voilà.
6: Voilà, sur nos Cévennes, il y a du soleil.
2: Il y a du soleil, ça va arriver. Donc, on a un peu de brouillard, pas de brouillard, mais de brume ce matin sur le littoral. Alors, justement, on va parler jardin. La pluie est annoncée la semaine prochaine, David. Alors, c'est pas le déluge, évidemment. On va avoir des averses. Est-ce que simplement des petites averses, ça peut faire du bien aux plantes?
6: Alors, toujours pareil. Averses, oui, ça peut faire que du bien aux plantes. Après, tout dépend des quantités. J'étais content en début de semaine, on nous annonçait 40, 50 millimètres. Aujourd'hui, on nous annonce 4. Donc, du coup, je suis un peu moins, un peu moins content. Ouais. Si on n'a pas 20, 25.

0: millimètres, c'est le minimum qu'on doit prendre sur plusieurs heures, hein, je dis bien plusieurs heures, que ça sera complètement inutile. Voilà, les végétaux ont vraiment urgemment besoin d'eau.
1: Ouais, tout à fait. Et puis alors, et puis ça va être très très très long avant que l'eau pénètre vraiment dans les sols et aille jusqu'aux racines.
0: C'est ça, c'est le moment vraiment de préparer les terrains. Là, faut vraiment travailler les sols, quitte à les arroser un petit peu pour préparer l'humidité et que quand il va pleuvoir, que l'eau puisse rentrer directement au système racinaire et qu'elle ne ruisselle pas.
1: Donc voilà, donc on n'a pas fini évidemment avec la météo. On en parle évidemment, vous le savez, avec Julien Suger de Météo Gare dans l'air du temps. C'est le nouveau rendez-vous de la rentrée et je lui ai posé la question cette semaine. La pluie, oui, c'est pas pour tout de suite. Hein, la vraie pluie. Bon, on va patienter évidemment. En attendant, David, nous avons Josette qui nous rejoint de Nîmes. Bonjour, avec une question. Bonjour, bonjour. Qu'est-ce qui se passe chez vous?
2: Eh bien, écoutez, j'ai un avocat qui est très grand, hein, qui fait plus de 1m60. Et là, depuis quelques jours, il a les feuilles qui viennent marron à partir du début des feuilles et qui, au fur et à mesure, se tachent et tombent. Alors, ça m'inquiète parce qu'il continue à faire des pousses vertes, mais ces feuilles, dommage. Alors, je ne sais pas si c'est normal pour la saison ou s'il y a une maladie, il y a quelque chose qui pointe là, je ne sais pas.
1: Ok. David, alors, qu'est-ce qui se passe pour l'avocat?
0: Est-ce que les taches, elles sont bien rondes et partent au milieu de la feuille ou est-ce que c'est de la périphérie de feuille?
2: Alors, ça part de la périphérie de la feuille, mais au milieu, il y a quand même des taches. Il y a quand même des taches marron, voilà, sur des jeunes feuilles.
0: Alors, pour moi, il y a deux problèmes. Il y a un manque d'humidité qui brûle l'extrémité, ça c'est le symptôme typique, excès manque d'eau et manque d'humidité atmosphérique. Pour moi, les taches au centre des feuilles sont des maladies cryptogamiques, donc c'est un champignon qui se développe. Alors ça m'est compliqué sans photo de dire si c'est un oïdium ou un mildiou, puisque c'est les mêmes symptômes, mais la décoloration autour, plus ou moins jaune. Vous avez une tache, un petit peu de jaune et un dessèchement en fait au centre.
2: Pas du tout de jaune, c'est marron.
0: C'est pas de l'oïdium, ça résout le problème.
2: Voilà.
0: Alors, essayez d'humidifier et un petit coup de bouillie bordelaise sur le feuillage, ça permettra de couper l'alimentation de la maladie, elle va sécher derrière et augmenter un petit peu l'irrigation, en tout cas atmosphérique.
2: Bon, je vais la sortir parce qu'elle est dedans. Hein,
0: attention, coup de soleil, hein, si vous le mettez dehors, mettez-le bien à l'ombre.
1: Ouais, surtout qu'il va faire chaud aujourd'hui. Ouais. Vous êtes à Nîmes, donc encore 30 degrés, et puis même si on n'a pas de soleil ce matin, on l'aura cet après-midi. Merci Josette, bon jardinage à vous.
0: Pour le traiter, oui, dehors.
1: Merci en tout cas pour votre question. Question que vous pouvez poser au 04 66 21 36 37. Bonne journée Josette, mais également sur le WhatsApp. Vous rajoutez le numéro 04 66 21 36 37. Vous êtes connecté au WhatsApp et vous nous envoyez votre petit message. Le jardin jusqu'à 9h30, 04 66 21 36 37. Allez, on se retrouve après. Laurent Voulzy.
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0: 9h14, Le Jardin, ici Gare Lozère, avec David Mac, qui est là tous les samedis et tous les dimanches de 9h à 9h30. Vos questions par téléphone ou par WhatsApp. Bonjour René de Villevieille.
1: Oui, bonjour.
0: Allez, on vous écoute. C'est quoi le problème ?
1: Premier problème, je vois avec plaisir que les agrumes refont de jeunes pousses, mais malheureusement, je m'aperçois que la mineuse s'en est aperçue. Et je ne sais pas comment l'éliminer.
0: Alors, c'est quoi les signes, hein, pour ceux qui connaissent pas la mineuse?
1: Eh bien, c'est un genre de vernis. On dirait qu'on a passé une couche de vernis sur les feuilles. Et je crois que c'est un insecte qui se glisse entre les parois des feuilles et qui ronge, quoi.
0: C'est ça, David, hein.
2: C'est ça, ouais. Petit papillon mouche qui vient pondre entre l'épiderme de la feuille. Donc, effectivement, on a l'impression de ce vernis. C'est un décollement, en fait, de la pellicule sur la feuille. Et le petit ver va sillonner l'intérieur, donc va faire une déformation de la feuille. Ça ne tue pas la plante, mais c'est complètement inesthétique. Et le problème, c'est quand elle sort, elle se reproduit, et ainsi de suite. Donc aujourd'hui, il y a deux possibilités. Un, vous faites appel à un prestataire de service, souvent paysagiste, qui ont les agréments pour traiter en chimique. Donc c'est une pulvérisation, l'insecte va le manger, et ça meurt, on est tranquille. On est tranquille, jusqu'à la prochaine attaque. Deuxième possibilité, c'est d'enlever systématiquement les feuilles qui sont piquées et de les détruire. Vous avez des poules, ça marche très bien, dessus. Donc voilà, il y a deux possibilités. 100% bio, vous les virez. Les 100% chimiques, c'est un prestataire.
0: Ok.
1: Donc. Est-ce normal que les pousses aient des repousses maintenant, cette saison?
2: 14-13 degrés le matin et chaud l'après-midi, pour eux c'est l'idéal. Donc oui, et c'est ce qui m'inquiète le plus, c'est que la végétation a compris le système de l'automne, sauf qu'on n'a pas de pluie.
1: Et ça fleurit aussi, hein, le fleurissel.
2: Ouais, c'est parti là, ils pensent que c'est l'automne et que c'est vacances pour tout le monde, mais sauf qu'il n'y a pas d'eau. Donc voilà, je suis de plus en plus inquiet.
1: Deuxième question, si vous permettez.
0: Ah oui, allez-y, je vous en prie.
1: J'ai deux azalées qui sont dans des jardinières en bois, mais depuis le temps, le bois, malheureusement, est pourri, donc il faut que je les transvase. Est-ce la bonne période?
2: Alors, deux pots à pots, c'est jouable, mais, je redis toujours mais, les azalées ont commencé à faire des boutons à fleurs pour la floraison de printemps. Donc du coup, je préconise, moi, le rempotage après floraison, qui va se faire au mois de mars, avril, mai, suivant les variétés. Et là, vous prenez pas de risque, puisque la floraison, donc l'énergie, est tombée, la pousse se fait après, et si vous le rempotez à ce moment-là, il va prendre du volume, il va être beaucoup plus beau pour l'année suivante. Donc plutôt, pour moi, je conseille mars, avril.
1: J'attends donc.
0: D'accord. Ouais, tranquille, voilà, vous pouvez partir à la pêche, faire des activités. Yeah. Vous avez beaucoup de travail, René, en ce moment, dans votre jardin ?
1: Oh, le jardin, je fais les récoltes à l'automne, hein, les poires, les grenades.
0: Ouais, justement, tout va bien au niveau des fruitiers.
1: Le poirier, oui, j'ai pas trop vu de carpocaps. Il y a les coings aussi qui commencent à mûrir. Pour le moment, je pense que les pluies qu'il a fait au printemps, ça les a bien fortifiés.
0: D'accord, pour les fruitiers, ouais, d'accord. Eh ben, merci beaucoup René pour votre question ce matin.
1: Et merci à vous. Bonne
0: à
1: journée.
0: Bientôt. Bon jardinage. Et ben, continuez à nous appeler. David Mac est avec nous jusqu'à 9h30. Encore quelques minutes au 04 66 21 36 37 ou vos questions directement sur le WhatsApp. Allez, en avant la musique. Voici Jennifer. Oh.

0: Dalida, mourir sur scène, bienvenue dans le jardin. Ici Gare Lozère, il est 9h22.
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0: À 9h24, David Mac est avec nous le samedi et le dimanche de 9h à 9h30. Vos questions, ne tardez pas tout de suite au 04 66 21 36 37 ou sur le WhatsApp. Bonjour Christophe, vous êtes à Bagnols-sur-Cèze. Et vous avez un ciel comment ce matin, vous, à Bagnols?
14: C'est
0: mi-figue, mi-raisin. Ok, comme nous à Nîmes, ok. Bon, ça va se dégager, donc pas de pluie à l'horizon, évidemment.
14: Écoutez, moi, quand on dit qu'il fait beau temps, moi, je pense qu'il fera beau temps, le jour où il pleuvra un peu. Quoi,
0: voilà. Exactement, mais c'est bien dit, vous avez raison. Et David Mac va pas vous contredire. Hein. Il vous applaudit même, voilà. Il est...
14: Voilà.
0: Mais ouais, on en a besoin. Christophe, qu'est-ce qu'on peut faire pour vous aider dans le jardin?
14: Bien justement, là, j'ai un figuier et je voudrais savoir si j'ai la possibilité de le tailler maintenant.
0: Alors, David, il est grand, quelle taille il fait?
14: Alors, il fait au moins 4 ou 5 mètres quoi, de hauteur.
0: Là, okay. Part, oui. Ok. Ouais, donc il est plus grand que vous.
14: Alors, oui, un petit peu plus, oui.
15: Même allongé, ça dépasse.
14: Voilà.
0: Bon, alors, on peut tailler ou pas? Il va nous dire non.
15: Ben, il va dire forcément non.
0: Oh là là.
15: Il est chiant en ce moment.
0: Ah ben, on peut rien faire. Hein. On est obligé de rester dans le canapé.
15: Émotionnel en ce moment.
0: Vous nous obligez à rester dans le canapé, c'est pénible. Hein.
15: Non.
0: Non, mais pourquoi, David?
15: Tous les caducs ont besoin de ce qu'on appelle du repos végétatif. Donc les caducs perdent leurs feuilles, vont passer par une couleur de jaune, orangé, rouge suivant les variétés. Mm-hmm. Et à ce moment-là, les plantes vont faire un sucre qui va redescendre dans les racines et qui permet en fait à la plante de passer octobre, novembre, décembre, janvier, février et début mars, on va dire, avec juste ce sucre. Et en ce moment, je vois des végétaux taillés, voire raclés, où on leur fait tomber les feuilles vertes, et du coup, la plante en fait s'affaiblit. Et on dit régulièrement, ah ben je comprends pas, chaque année, elle est malade. Ben oui, c'est logique, une plante caduque a besoin d'un repos végétatif pour pouvoir repartir chaque année de plus belle. Plus on les taille tôt dans la saison, plus en fait elles sont vecteurs à maladies et à parasites.
0: D'accord.
14: Donc je le taille pas de suite quoi, j'attends l'hiver quoi.
15: Voilà, le mieux c'est quand même, je suis pas contre une taille, on dit une branche qui gêne, une branche qui a cassé parce qu'il y a eu un coup de tempête.
14: Oui.
15: Voilà, il y a pas de problème, mais il faut vraiment laisser les plantes récupérer des années qu'elles souffrent depuis quelques années et vraiment les laisser jaunir, c'est embêtant pour les feuilles, mais Voilà, laissez-les vraiment tomber et chuter les feuilles. Les persistantes, on peut les tailler.
0: Ça a tendance, David, à pousser en largeur les figuiers et en hauteur, évidemment. On peut faire la hauteur, un peu de hauteur, un peu de largeur, quand même.
15: Si on veut tailler, le mieux, c'est de faire par une taille d'élimination. On va choisir 2, 3, 4 branches dedans. On va les enlever à un bourgeon, mais la plante va continuer à s'alimenter et celle-là viendra l'année prochaine refaire de nouveaux bourgeons. Okay. Mais voilà, on fait une taille d'élimination. Là, c'est ce qu'on appelle une taille douce. Hein, c'est vraiment depuis 10 ans, on en parle et c'est vraiment la mode au niveau de l'espace vert. La taille, ce que j'appelle porte-manteau, tuteur ou plus vulgairement autre. C'est des tailles qui ne devraient plus exister depuis 20 ou 30 ans, ça a changé.
0: D'accord. Bon, Christian, vous allez vous en sortir ou pas ?
14: Eh bien, j'espère qu'avec tous ces bons conseils, oui. Est-ce que vous posez notre question, s'il vous plaît ?
0: Oui, je vous en prie.
14: J'ai un mûrier que j'ai planté il y a une dizaine d'années, qui s'est fait beau comme tout, un mûrier platane. Et là, il est venu, il a commencé à faire sa feuille verte et tout. Et puis tout d'un coup, ça s'est séché. Maintenant, il n'y a plus rien. Quoi. Toutes les feuilles qui étaient sorties sont sèches. Qu'est-ce qui se passe ? Est-ce qu'on l'a empoisonné ? Est-ce qu'il y a un problème ? Je ne comprends pas.
15: Alors, essayez de regarder s'il n'y a pas un petit trou sur le tronc. On a un petit prédateur que ça fait un an et demi qu'il est sur le territoire, qui est jaune, qui est un capricorne asiatique, qui fait d'énormes dégâts. On s'en perçoit cette année parce qu'il a fait sec. Et le parasite s'est très bien reproduit. Et vous devez avoir un trou avec de la sciure sur le tronc. Et si c'est ça, il n'y a pas 40 solutions, c'est boîte de chauffage.
14: Ah bon, d'accord.
0: Ah ouais, carrément.
15: Ouais, c'est le prédateur, le longiforme, là, c'est... On a toujours eu.
14: Je crois qu'il n'y en a pas. Est-ce qu'il faut aller regarder dessus ? Je ne sais pas, je ne comprends pas.
15: Il faut regarder vraiment si vous n'avez pas le... C'est vraiment un trou d'une mine de crayon, un peu plus gros qu'une grosse mine de crayon. Et vous avez une entrée, une sortie... En fait, en perçant, il coupe les vaisseaux et il y a des branches qui sèchent, qui tombent. Et après, on a le dessèchement complet de l'arbre qui peut se faire en moins de 2 ans.
14: C'est dommage parce qu'il est beau comme tout. Il me faisait de l'ombre sur la terrasse.
15: Le mûrier blanc et les mûriers, en général, sont un nouveau prédateur, un de plus, je dirais. Donc, c'est pour ça qu'il va falloir alléger la taille. C'est un débat qu'on avait hier en réunion. Dois-je tailler mes mûriers blancs? Parce qu'on l'a toujours fait comme ça depuis 90 ans. Oui et non. Oui, il faut les tailler, mais tailler un peu long pour que la plante puisse redémarrer via les attaques qu'on a de plus en plus.
14: Oui, c'est ça. Ouais. Bon.
0: Merci beaucoup. Merci beaucoup, Christophe. Et puis, patienter avant de tailler
14: bon
0: le. Oui, merci beaucoup. David, on se retrouve demain.
15: Oui, demain avec beaucoup de pluie.
0: demain, c'est pas du tout ce qui est prévu. Hein.
15: Je crois que je vais mettre mon aspersion sur mon toit.
0: Moi, je vous dis, demain, j'ai le bulletin météo. C'est soleil qui s'impose à nouveau, hein, avec des températures dans le Gard de 25 à 28 degrés et de 20 à 23 degrés en Lozère, ou entre 25 et 28 degrés.
15: Eh ben, je laisserai la porte fermée, les volets fermés, je me mettrai sous la douche, j'y croirai.
0: Bon, d'accord, allez, ça marche. Merci David, en tout cas.
15: Demain.
0: On se retrouve pour le jardin, ici Gard Lozère, demain. À la même heure, 9h, 9h30.
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0: Allez, on va se balader dans le Gard avec des événements ce week-end. La Mégène Le Clap, la grotte de la Salamandre, se transforme en scène de comédie jusqu'à dimanche avec la 6e édition des Mégènes du Rire. Il y a plusieurs spectacles d'humour accessibles à tous les publics. Donc allez voir le programme, ça va être vraiment vraiment très très sympa. On a deux rendez-vous à la place du Foirail de Malzieu. Vous pouvez donc aller vous promener aujourd'hui parce qu'il y a des spectacles au marché du producteur. Il y a un concours même de la meilleure pizza et une soirée concert avec les Ramoneurs de Menhir et Mélusine, c'est le nom du groupe. Et puis sans oublier évidemment à Nîmes, au parc exposition de Nîmes, il y a le salon de la moto. Vous avez prévu d'acheter une nouvelle moto parce qu'il y en a quelques-unes qui sont pas mal quand même. Hein. Il va y avoir des shows freestyle, vous allez rencontrer les concessionnaires du Gard, voilà, plein d'animations. Aujourd'hui et demain, le salon de la moto au parc exposition de Nîmes.
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0: Allez, musique qui nous met de bonne humeur et qui va peut-être faire revenir le soleil. À Bailar Calypso avec Eli Medeiros.

0: Allez, on va rester dans l'ambiance Baila Calypso pour parler d'El Niño. Les conséquences pour le Gard et la Lozère, phénomène météo, météo extrême même. On pose la question à Julien Sujet de Météo Gard dans quelques instants.
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0: Oh, quel bonheur, Nino Ferrer, la maison près de la fontaine. Il est 9h40 et on parle météo avec l'air du temps. C'est le rendez-vous avec Julien Sujet.
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0: Tous les week-ends, la météo est expliquée, décortiquée, analysée avec Julien Sujet de Météo Gare. Bonjour Julien, vous êtes passionné de météo depuis tout le temps. Depuis que vous avez vu le soleil.
3: Très content, ouais.
0: Et depuis la première pluie.
3: Depuis la première pluie, oui, quasiment.
0: Bon, alors on va parler, Julien. On entend beaucoup de choses en ce moment sur le fameux phénomène climatique El Niño. Certains annoncent un hiver glacial, d'autres des phénomènes météo extrêmes. Est-ce qu'il faut s'inquiéter pour notre département du Gard et de la Lozère?
3: Ah oui, c'est vrai qu'on lit un peu tout et son contraire en ce moment. Alors, on va essayer de faire simple. Tout d'abord, El Niño, c'est un phénomène qui se passe très loin de chez nous, dans l'océan Pacifique.
0: Concrètement, qu'est-ce qui s'y passe?
3: Alors, d'habitude, il y a des vents qui poussent les eaux chaudes vers l'ouest du Pacifique, mais lors d'un épisode justement de El Niño, ces vents s'affaiblissent, donc l'eau chaude s'étale vers le centre et l'est de l'océan, et en fait, ce réchauffement, il est tellement grand qu'il perturbe la circulation de l'atmosphère à l'échelle de la planète. Et justement, cette année, il est bien installé, puisque l'OMM, l'Organisation Météorologique Mondiale, estime qu'il a près de 100% de chances de persister au moins jusqu'en février prochain.
0: Ouais, alors, les conséquences directes pour nous ici, est-ce qu'on va subir plus d'épisodes Cévenol, par exemple, cet automne?
3: Et non, en fait, c'est beaucoup moins simple que ça, puisque l'impact d'El Niño sur l'Europe est en réalité très indirect. Il dépend d'une multitude d'autres facteurs. Donc, non, Olivier, El Niño ne signifie pas automatiquement qu'on aura plus d'épisodes méditerranéens ou d'épisodes Cévenol. Et on ne peut pas non plus prédire si notre hiver sera glacial ou pluvieux à cause de lui.
0: Donc, j'en conclus qu'il faut faire attention à tout ce qu'on lit sur Internet.
3: Oui, il faut faire attention. Ce phénomène donne de grandes tendances à l'échelle du monde, mais il ne décide absolument pas à lui seul du temps qu'il fera à Nîmes, à Alès, Saint-Ambroise ou encore Mende dans les prochains mois. Donc ça, pour le savoir, il faudra continuer de consulter nos bulletins sur Météo Gare.
0: Évidemment, merci Julien. Sujet de Météo Gare. À bientôt et
3: bon week-end.

0: Aviateur, vous vous souvenez hein, de cette chanson de Véronique Jeannot, et on se souvient évidemment de la série Pause Café. On va parler pêche avec Antonin Simon, vous allez voir, c'est pas fameux hein, du côté de la Lozère. Et puis on va retrouver l'adoption des chiens avec le refuge APAG, le refuge de Saint-Gilles dans quelques minutes.
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0: Les conseils de pêche tous les samedis et dimanches avec Antonin Simon, notre guide de pêche qui n'est pas à la rivière ou au bord du lac, qui est avec nous dans ce studio ce matin.
18: Eh oui.
0: Tenez, prenez le café et servi. Ça va vous faire du bien. Antonin,
18: ouais.
0: Bonjour.
18: Oui.
0: Alors, un sujet très grave aujourd'hui, puisqu'on va parler d'alerte.
18: Très grave. On va dire la continuité, malheureusement.
0: Ouais, de l'été et de la sécheresse.
18: Donc, la préfecture de Lozère s'est réunie et le préfet a classé rouge toutes les rivières de Lozère.
0: Alors, c'est le cas déjà dans le Gard ?
18: Alors, c'est pas le cas dans le Gard. Ah. Dans le Gard, ça va être le cas sur la Haute Cèze, c'est le cas sur les Gardons, l'Hérault et l'ensemble du Vidourle.
0: Donc,
18: ça fait quand même une grosse partie
0: du département. Ça fait une bonne partie pour
18: pêcher. Et sur la Lozère, je crois qu'à part l'Allier et une partie de la Dourbie, qui passe un peu en Lozère, mais s'en va vite entre le Gard et l'Aveyron, sinon, le reste du département est en alerte rouge.
0: Alors, on connaît les alertes vigilance rouge pour la météo, les feux de forêt.
18: Donc,
0: la rivière, c'est quoi?
18: Ben là, c'est une crise. Donc, on est sur un niveau de crise. Ce qui fait que la pêche déjà est interdite. Hein. Alors, bien sûr, on en a déjà parlé. Hein, la première catégorie a fermé. Je rappelle ceux qui vont encore à la truite. Hein, faut arrêter.
0: Ah, attention, le garde-pêche arrive.
18: Non, mais ça amène en plus des nouvelles restrictions. Hein, c'est-à-dire pour l'usage de l'eau, pas l'arrosage du tout du jardin, hein, qu'on a encore besoin pour ceux qui ont encore les salades, qui ont repiqué les poireaux parce que c'est un peu la saison, pas d'arrosage du tout, pas de nettoyage de voiture. Enfin, vous trouvez bien sûr les infos sur l'arrêté préfectoral qui est sorti. Je suppose que dans le Gard, ça va arriver, puisque malheureusement, la dernière réunion, je crois qu'elle date du 22 août. Donc on avait déjà, on est une grosse, mais depuis.
0: Donc on ne peut pas pêcher.
18: On ne peut c'est pas. Interdit. Alors en Lozère, non. Et sur la seconde catégorie, c'est interdit. Après, sur les lacs, c'est un peu différent. On parle de cours d'eau et d'eau libre. Voilà, mais ça montre quand même quelque chose. C'est que on va avoir une vraie crise des ressources en eau. Et c'est vrai que le premier indicateur, c'est le niveau des rivières, parce qu'on est en grande partie sur du karst. Hein, on est voilà, il y a des vases communicants sur les milieux calcaires. Alors en Lozère, c'est pas le cas partout, hein, mais on le voit sur le Tarn, on le voit sur la majorité des cours d'eau gardois aussi. Le premier indicateur qu'on a sur un manque d'eau des nappes, ben c'est nos rivières. Quand on voit que les rivières sont à sec, on peut se poser des questions sur ce qui reste en dessous. Et là, il faut vraiment qu'il tombe de l'eau, déjà parce que ben la vie faune aquatique, elle souffre énormément. Le poisson ne s'alimente plus. Hein. On en parlera demain, mais la pêche est très très très compliquée. Voilà. Puis en plus, on attend impatiemment les champignons pour aller saluer nos amis lozériens et sévenols pour les ramasser quelques cèpes.
0: Ouais, je suis d'accord. La rentrée est difficile. En plus, j'ai plein de devoirs ce week-end. Ouais. Voilà. Merci Antonin. À demain.
18: À demain.
0: Les conseils de pêche à réécouter sur ici.fr.
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0: Alex Warren sur ici Garloser avec Ordinary. Allez voir Pirate, c'est un chien, il a connu l'abandon. Son histoire, on va la découvrir tout de suite avec le refuge de Saint-Gilles.
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0: Le coup de patte animal d'ici Garloser, l'adoption des chiens, des chats, le samedi et le dimanche. Et nous sommes avec l'association de protection animale de Saint-Gilles, l'APAEG, et avec Ludovic Massuel. Bonjour Ludovic.
3: Bonjour Olivier.
0: Alors aujourd'hui, bonjour, vous nous présentez un joli toutou qui a un nom rigolo. Il s'appelle Pirate.
3: Comme on pouvait s'en douter, il est noir et blanc. Il est mignon comme tout. Vous pourrez le voir sur le... à la fois le Facebook de ici Garloser, mais aussi notre site apsg.com avec tous ses congénères aussi à l'adoption. Il est donné comme croisé border collie. Bon, certainement avec un bulldog américain quand même, puisqu'il a quand même pris de la tête du bulldog américain. Il est très mignon.
0: Il a beaucoup d'énergie, Ludovic.
3: Ouais, beaucoup d'énergie. C'est un chiot dans un corps de chien de 9 ans. Il adore l'eau. Vous le verriez sous un jet d'eau quand cet été on leur passait beaucoup d'eau pour les rafraîchir. Il adore ça. Il joue.
0: Donc alors, il a beaucoup d'énergie, mais il sait être aussi très calme.
3: Oui, en fait, il s'est retombé en énergie. Il connaît déjà des ordres puisqu'il a déjà vécu avec des humains. Il est au refuge depuis un peu plus d'un an aujourd'hui. Alors qu'avant il a été avec des humains. Voilà.
0: Oui. On va découvrir donc son profil sur le site internet de l'APAEG. Et puis on va parler Ludovic du challenge. Expliquez-nous ce qui va démarrer avec votre refuge qui doit fermer absolument pour des raisons de terrain au mois de décembre.
3: Oui, tout à fait. Donc pour des raisons administratives complexes, on l'a déjà évoqué sur l'antenne, on doit fermer absolument au 31 décembre de cette année. Aujourd'hui, il nous reste 17 chiens. Donc aujourd'hui, j'aimerais challenger tous les auditeurs d'ici Garloser, tous les Nîmois et des environs et les gens de Saint-Gilles, pour les encourager à bien regarder le site apsg.com et réfléchir à leurs possibilités d'adoption d'un de ces 17 chiens. Il faut pas qu'il y en ait un qui voilà. On veut qu'ils restent tous dans la région et qu'ils puissent trouver des maîtres bienveillants, si possible avant Noël.
0: Allez, voilà. On se connecte sur le site apsg.com, le site de l'association de protection animale de Saint-Gilles. Ludovic Massuel, merci et bon week-end.
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0: Excellente matinée, les infos avec vous Maya Barlou-Refondon, c'est dans un instant. Et puis juste après, on va retrouver jusqu'à 11h, ici ça marche, avec une belle association, un collectif, ça s'appelle Amis et Copines de Marche.
4: Mm-hmm.
0: Vous avez compris le concept ?
4: Ça m'a l'air d'être pour moi ça.
0: On se retrouve à un endroit,
4: ouais.
0: Entre copines.
4: Ouais, mais c'est mieux,
0: puis,
4: oui.
0: Et puis on marche. Mais on discute
4: comme
0: aussi.
4: Comme son nom l'indique,
0: on discute, voilà, exactement. On sera également avec Alex Montfort, avec la Fédération de pêche et de protection des milieux aquatiques du Gard. On va découvrir la maison Confetti à Nîmes. Alors ça, c'est la création d'un concept un peu particulier que vous allez découvrir. Et puis, évidemment, on retrouvera tout à l'heure l'association Mona Lisa, association qui aide les personnes isolées.
4: D'accord.
0: Donc une association nîmoise que l'on va découvrir. Donc les associations, la solidarité, c'est dans Ici ça marche, c'est dans quelques minutes sur Ici Garloser. Et puis à 11h, qu'est-ce qu'on va faire? On va gagner des cadeaux avec la brandade de neurones. On a une énigme très très mystérieuse que je vous donnerai tout à l'heure. Et donc on va pouvoir jouer et s'amuser aujourd'hui, samedi. Un super week-end avec votre radio locale Ici Garloser.
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0: Samedi 26 septembre, il est 10h. Maya Baldoro-Fredon, la circulation a repris à Sainte-Anastasie.
4: Oui, ça circule de nouveau. Route d'Uzès, les deux hommes blessés dans un accident de voiture vers 7h ce matin sont pris en charge au CHU de Nîmes-Carémo. Leur voiture qui roulait vite a fait plusieurs tonneaux ce matin. Ils ont tous les deux été éjectés et sont gravement blessés. 3 hectares de brûlés dans un incendie hier vers 18h à Fontanès, près d'un massif boisé. 55 pompiers ont été mobilisés avec l'appui d'un Dash et d'un Canadair. Les pompiers ont mené ce matin une dernière action de reconnaissance sur place avec drones et caméras thermiques. La marche pour le climat démarre en ce moment au Vigan et à Mende, départ dans une demi-heure. À Alès, ce sera 14h pour Saint-Félix-de-Palières et 16h30 pour Nîmes. 100 000 personnes sont attendues partout en France aujourd'hui pour demander un plan d'urgence contre le réchauffement climatique. 500 gardois font leur bagage aujourd'hui. Ils embarquent ce soir en bus pour aller voir le pape à Lourdes. Léon XIV célébrera une messe d'unité de l'Église depuis la prairie du sanctuaire demain. Mais avant, aujourd'hui, à Paris, messe géante sur les Champs-Élysées. 600 000 fidèles sont attendus sur place. En football, le 4e tour de la Coupe de France démarre aujourd'hui. À 18h, Rousson reçoit Lunel et Mende accueille l'AS Méditerranée. À 19h, Beaucaire joue à Millau dans l'Aveyron, Aigues-Mortes à Clapiers dans l'Hérault et Uchaud à Magalas dans l'Hérault également. En revanche, demain, pas de match pour le Nîmes Olympique face aux Héroltais de Lattes. La rencontre est reportée au mardi 7 octobre à huis clos à Sussargues, au nord-est de Montpellier. Pour des raisons de sécurité, le match est classé à haut risque en raison de la haine entre supporters gardois et Héroltais. Et puis du handball avec la victoire hier soir au Parnasse de l'USAM face à Dunkerque. 27 à 25 pour la Green Team qui décroche sa première victoire à domicile de la saison. Match pour le compte de la 4e journée de championnat de France de D1. Prochaine rencontre pour les USAMistes mercredi à Sarrebourg pour la Coupe de France. Et la météo, Olivier Devic.
0: Et allez, on y va. C'est parti avec une météo magnifique cet après-midi. Le soleil qui domine largement. On a quelques nuages ce matin, mais et en fin de journée également prévu. Mais les températures vont rester bien agréables. 27 à 30 degrés et autour des 25 degrés sur les Causses et les Goales. Demain, on aura également beaucoup de soleil avec des températures entre 25 et 28 degrés. En Lozère, grand soleil également aujourd'hui. 28 à 31 degrés dans le sud-ouest. 32 degrés attendus à Florac cet après-midi. 25 à 28 degrés ailleurs. Quelques brouillards sont possibles cette nuit dans les gorges du Tarn. Vous serez prudent en voiture. Et puis demain, le soleil sera bien présent avec des températures de 20 à 28 degrés selon les secteurs. Voilà pour la Lozère.
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Dis-moi oui Andy, avec Lerita Mitsuko. Ici ça marche, les initiatives, les associations. On va découvrir le collectif Amis et Copines de Marche dans un instant. Mais que font-elles? Surprise. Vincent Ravel pour la pêche dans le Gard. La maison Confetti au programme également ce matin jusqu'à 11h avec une initiative autour des métiers d'art et des créateurs. Et puis l'association Mona Lisa. Mona Lisa, c'est une mobilisation contre l'isolement des personnes âgées. Elle existe depuis pas mal de temps. On la découvre ce matin dans Ici ça marche. Mais tout d'abord, voici Cook Dagbo.

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2: Ici, ça marche, l'émission des initiatives positives. C'est un parcours, celui d'hommes et de femmes qui ont choisi d'agir en Gare-Lozère. Agir pour créer du lien, c'est l'un des fondamentaux du collectif Amis et Copines de Marche, une initiative lancée il y a quelques semaines seulement par notre invitée Déborah Noguera. Déborah, je le disais à l'instant, la création de ce collectif est toute récente. Une première marche a été organisée le 3 septembre. Combien de femmes ont participé à l'événement ?
3: Plus d'une vingtaine.
2: Plus d'une vingtaine. Alors pourquoi vous avez décidé de lancer ce collectif, Déborah ?
3: Alors tout simplement parce que j'ai fait le constat que parfois on a envie de sortir, de discuter, de rencontrer du monde et qu'on n'avait pas forcément son groupe d'amis disponible au même moment. Donc l'idée de créer ce collectif, c'était de créer un espace exclusivement féminin, sans cotisation, sans engagement et surtout sans pression. Donc on se retrouve pour marcher, papoter, rigoler, et chacune vient comme elle est. Voilà.
2: C'est un petit peu le slogan, on en reparlera d'ailleurs.
3: Tout à fait.
2: Alors, il y a quelques semaines, on a reçu dans cette émission l'association Sine Qua Non, qui organise des séances de sport, de jogging, notamment pour les femmes, à Nîmes. C'est une initiative assez proche de la vôtre, on peut le dire. Sine Qua Non s'ouvre aussi aux hommes qui souhaitent participer à ces séances de sport à Nîmes. Est-ce que les hommes sont les bienvenus dans le collectif Amis et Copines de Marche ?
3: Alors pour l'instant, on n'a pas ouvert le collectif aux hommes. On avait vraiment envie de créer cet espace exclusivement féminin.
2: Ouais.
3: On porte des costumes de maman, de chef d'entreprise, de salarié toute la journée. Et on voulait vraiment pouvoir se retrouver autour de sujets vraiment exclusivement féminins. Alors peut-être qu'après, il y aura une ouverture pour les hommes, mais c'est vrai que pour l'instant, c'est dédié aux femmes.
2: Alors concrètement, comment vous organisez ces séances de marche entre femmes ? Comment vous définissez les parcours, tout simplement ?
3: Alors, on a créé un groupe WhatsApp sur lequel, pour l'instant, on est plus d'une cinquantaine.
2: Ouais.
3: Chacun propose la marche qu'elle souhaite faire et chacun est libre de s'y inscrire. L'avantage, c'est que les marches ne sont pas exclusivement sur une ville. Elles le sont sur différentes villes, donc on est libre chacune d'aller là où on le souhaite.
2: Intéressant. Alors, est-ce qu'il faut avoir une condition physique particulière pour participer à ce genre de marche ?
3: Absolument pas. Ni de condition physique particulière, ni d'âge. Et ça, c'est très important parce que j'ai reçu des messages de femmes de 70 ans, par exemple, qui m'ont demandé est-ce que je peux venir participer à vos marches ? Et bien évidemment, il n'y a aucune condition, ni physique, ni d'âge.
2: Donc, c'est très important. Ouvert à toutes.
3: À toutes.
2: Important de le signaler.
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0: Benoît, c'était Florent Pagny. Bienvenue dans Ici ça marche, l'initiative. On parlait de pêche dans un instant avec 1600 km de ruisseaux et de rivières dans le Gard. Ce sera avec Vincent Ravel de la Fédération du Gard de la pêche et de la protection du milieu aquatique dans Ici ça marche, évidemment. Et puis juste après, on parlera des métiers d'art et des créateurs avec la maison Confetti. Joli comme nom. Bienvenue ce matin, bon week-end avec Ici Gard-Lozère, avec le soleil.
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2: Vincent Ravel est l'invité d'Ici ça marche, l'émission des initiatives positives. Il est le président de la Fédération du Gard pour la pêche et la protection du milieu aquatique. La pêche dont l'actu en ce moment, après la semaine de mobilisation des pêcheurs au Gros du Roi, des pêcheurs qui luttent pour la survie de leur profession. Le mot survie, il est important. Est-ce qu'il vous semble approprié, Vincent?
3: Alors le mot est complètement approprié, puisque la difficulté, elle est qu'ils ont besoin du carburant pour aller en mer, pour développer leur activité. Mais par contre, au-delà des pêcheurs, c'est tout le monde, tous les professionnels qui vivent par le carburant et qui ont besoin de carburant pour pouvoir même se déplacer pour aller travailler, qui est un vrai problème de société aujourd'hui.
2: Ouais. On parlait en off du prix du matériel aussi, de la pêche, notamment des appâts, délirant.
3: Oui, bien sûr, pour revenir au niveau de la pêche, oui, il est vrai que le prix matériel augmente, le prix des appâts augmente, puisque tout est lié au déplacement. Et il est vrai qu'aujourd'hui, une boîte d'appâts, pour celui qui veut aller pêcher à la mer, il est pas rare de voir des boîtes d'appâts à 12 euros, 13 euros, 14 euros la boîte, alors qu'il y a quelques années, il y a une quinzaine d'années, vous aviez des boîtes d'appâts qui étaient au mieux à 6 euros. Donc le prix a quasiment doublé, les appâts sont moins importants, et le problème, c'est que c'est l'effet, on va dire, vicieux, c'est qu'au moins il y a demande pour prendre ces appâts, au plus ils sont chers, puisqu'en fait, ils sont pas écoulés. Donc la difficulté, c'est comme pour les pêcheurs professionnels, qui vont en mer avec un carburant qui augmente, mais eux doivent vendre aussi du poisson qui se vend de moins en moins puisqu'il est moins cher, et le pouvoir d'achat diminuant, c'est tout le système qui déraille, qui s'enchaîne et qui pose souci à nos concitoyens, nos usagers.
2: C'est un véritable cercle vicieux, en fait. Alors, la ministre de la mer et de la pêche, Catherine Chabot, elle est venue hier au Gros du Roi, elle a réussi à désamorcer la situation, les pêcheurs sont repartis en Méditerranée ce matin. Vous pensez que le répit sera de courte durée?
3: Le répit sera obligatoirement de courte durée, puisque les projections montrent que le prix du carburant va évoluer. La preuve en est ce que nous entendons ce soir, les annonces des ministères et du président de la République, pour voir quelles économies vont être proposées sur ces augmentations de carburant. Mais le prix ne pourra qu'augmenter avec ce risque-là, c'est qu'on est sur un point de rupture, et malheureusement, certaines personnes vont soit plier leur activité, ou partir en dépression. Mais aujourd'hui, le mot de survie, il n'est absolument pas galvaudé, je pense qu'il résume bien la situation.
2: Alors, ces derniers jours, on a beaucoup parlé du plan WestMed, un plan de l'Union européenne qui vise à limiter les possibilités de pêche en Méditerranée occidentale. Qu'est-ce que vous pensez de ce plan, Vincent ?
3: Alors, moi, vous savez, je suis de l'autre côté de la barrière, c'est-à-dire que je suis à la fois pêcheur et protecteur des milieux. Et il est vrai que la ressource diminue. Donc, la difficulté que nous avons, c'est que nous avons face à nous des pêcheurs professionnels qui vivent de la pêche. Et
2: oui.
3: Et par contre, leur métier, c'est de capturer des poissons. Le problème, c'est que les poissons aujourd'hui se font de plus en plus rares. On doit travailler sur l'habitat, protéger les ressources. Mais le problème, c'est que dit protéger les ressources, il y a aussi les réduire les prélèvements. Et pour les pêcheurs professionnels, c'est un mot qui leur plaît pas trop, puisque taper dans leur vivier de ce qui les permet de vivre, c'est quand même compliqué. Mais par contre, nous souhaitons nous trouver des partenariats avec les pêcheurs pros pour nous aider justement à capturer des poissons protégés et les remettre en mer.
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0: aussi vous faites des vocalises avec George McRae, pas facile hein, cette note. Hein. Rock Your Baby, des bons plans gratuits dans le Gard et la Lozère. Ici, maintenant et tout au long de la semaine avec votre radio locale ici Gard-Lozère. Tout de suite avec vous, Thierry Garcia.
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2: Ici Express, spécial gratuit, avec des trésors dans les bibliothèques de Nîmes et des ateliers amendes. Depuis le 1er septembre, l'inscription est gratuite pour tous dans l'ensemble du réseau des bibliothèques de Nîmes. Alors il y a Carré d'Art, il y a la Ludothèque Médiathèque Jean d'Ormesson, Marc Bernard, Serre Cavalier ou encore le Médiabus, des livres, la presse, les CD, les DVD et surtout la médiathèque numérique qui sont accessibles avec une seule pièce d'identité et un justificatif de domicile. N'hésitez pas aller y faire un tour, il y a de véritables pépites. Autre forme de solidarité, cette fois du côté de la Lozère, puisque le département finance toute l'année des ateliers gratuits pour les seniors et leurs proches aidants. Au centre du bien vieillir de l'ADMR demande lutte contre l'isolement, nutrition, mémoire, activité physique adaptée et surtout des moments de répit pour les aidants. Les infos loisirs, sorties et pratiques reviennent régulièrement dans les Ici Express d'ici Gard-Lozère.
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2: Ici, ça marche. L'émission des initiatives positives qui part à la rencontre des acteurs. Oui, les hommes, les femmes qui ont la volonté de faire avancer les choses, c'est important. Notre invitée s'appelle Emmanuelle Demazeau. Elle a créé la Maison Confetti. C'est un salon de thé qui mêle espace de jeu pour les enfants, dépôt-vente de vêtements de seconde main, atelier bien-être et moment de partage entre parents. Il est situé à Nîmes, au cœur de l'Écusson. Emmanuel, le nom du lieu pour commencer, Maison Confetti, ça vient d'où ?
3: Ça vient d'une grande réflexion avec mes amis. Je les ai invités lors d'une réunion et on a échangé ensemble, on a brainstormé, comme on dit, pour essayer de trouver un lieu vraiment qui colle à l'identité, moi, que je voulais donner à cette boutique. Donc le côté maison, c'est vraiment quelque chose de fédérateur, dans lequel, ben voilà, on se sent comme à la maison. Ça, c'était vraiment hyper important pour moi. Et puis confetti, parce que confetti, c'est la joie, c'est la fête, c'est les
2: c'est
3: couleurs.
2: La fête.
3: Voilà.
2: Eh oui, eh oui. Alors, qu'est-ce qui vous a amené à créer ce lieu ? C'était quoi l'idée de départ, Emmanuel ?
3: L'idée de départ, en fait, tout est parti d'un constat. Disons, quand je suis devenue maman moi-même, je me suis vite rendu compte que aller boire un café en terrasse avec son bébé ou dans un bar, c'était quand même pas toujours hyper adapté, voire jamais, en fait, on va se le dire. Et donc, l'idée de base, c'était vraiment de créer un café pour les familles, avec un lieu qui soit vraiment adapté, avec des chaises hautes, un espace de jeu pour que même les plus petits à quatre pattes qui marchent pas encore puissent s'amuser, gambader en sécurité, sans aucun risque. Et puis, moi, je suis très adepte de la seconde main pour mes filles. Donc, l'idée, c'est un peu, ajouter en tout cas à l'idée de base du café, donc faire de la seconde main, mais de la seconde main de qualité, où on n'a pas de doute sur la qualité du vêtement, où on n'a pas de doute d'avoir un vêtement taché, etc. Donc ça, c'était la seconde partie. Et puis malgré tout, le fait d'avoir une boutique entièrement dédiée à l'enfant, ça s'est naturellement intégré au projet. Donc voilà, c'est vraiment les trois axes de développement de Maison Confetti, dans lequel on a aussi ajouté des ateliers, donc pour les enfants, pour les bébés. Là, on en fait un petit peu moins maintenant, mais on fait toujours les cafés fait des mamans, donc tous les jeudis matins, typiquement, il y a Camille de Bienvenue au Monde qui vient animer un café des mamans sur un atelier, sur un thème particulier. Ça peut être le sommeil, la diversification alimentaire, enfin des thèmes, on en a plein pour les familles et pour les enfants. Et les mamans échangent entre elles, créer du lien aussi. C'est aussi un lieu dans lequel on peut vraiment créer un lien social, sortir de l'isolement. Quand on est en congé maternité, parfois on se retrouve très seul. Et du coup, moi j'ai des mamans qui viennent tous les jours, en fait, et qui sont trop contentes de venir pouvoir discuter avec d'autres parents.
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0: Felicita, Albano et Romina Power, la Dolce Vita avec Issy Garloser. Très très bonne matinée. Ici ça marche. Dans un instant, nous allons découvrir Mona Lisa qui lutte contre l'isolement des personnes âgées. Et avant ça, un peu de musique, évidemment, c'est le week-end. Amel Bent arrive. Bonne matinée avec Issy Garloser.
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2: Ici ça marche, l'un des nouveaux rendez-vous de votre rentrée sur Ici Gare Lozère, l'émission des initiatives positives, l'émission dans laquelle vous ferez connaissance avec celles et ceux qui se mobilisent pour dynamiser le Gard et la Lozère, dynamiser, mettre en valeur mais aussi changer les regards. C'est l'objectif de notre invité Philippe Boulet. Il est chargé de mission dans le Gard pour l'association Mona Lisa. C'est un réseau national qui œuvre contre la solitude et l'isolement des personnes âgées. On nous informe que des gens ont demandé le numéro de téléphone de l'association, donc on va le donner, 07 68 79 20 59, 07 68 79 20 59. Philippe, pour quelle raison vous avez rejoint l'asso Mona Lisa ?
3: Tout simplement en tant que citoyen d'abord et puis ensuite professionnellement, parce que les personnes âgées, déjà c'était quelque chose qui sur lequel je travaillais par rapport au secteur des services à la personne pour lesquels on faisait un travail de développement, et tout naturellement c'était un public que je connaissais et on avait repéré qu'il y avait des besoins.
2: Alors votre parcours justement, brièvement.
3: Bon, vous savez, les parcours c'est toujours curieux. Moi, au départ, ma formation, c'est j'ai un DEA de droit public, sciences politiques, un DESS de gestion des ressources humaines, et puis le hasard a fait que j'ai commencé à travailler dans la formation professionnelle, puis petit à petit directeur de structure dans ce secteur-là, et justement, après ça m'a amené à développer une activité particulière dans la professionnalisation des services à la personne, qui m'a amené vers les personnes âgées.
2: D'accord. Alors, est-ce que vous vous sentiez concerné très jeune par les causes humanitaires, par les actions caritatives?
3: Oui, de toute façon, alors les causes humanitaires dans un sens plus restrictif, moi je me suis toujours impliqué dans le secteur associatif de toute manière, bénévolement, j'ai été un jeune bénévole dès l'âge de 20 ans, et notamment dans le secteur au départ culturel, j'ai été beaucoup dans ce réseau-là, puis très jeune aussi dans le réseau des quartiers, et puis là je suis toujours, d'ailleurs parallèlement, je suis toujours président d'un comité de quartier dans Nîmes depuis une vingtaine d'années.
2: Impliqué donc. Alors, votre plus grande satisfaction, Philippe, depuis que vous êtes chargé de mission dans le Gard pour l'asso Mona Lisa?
3: Ben c'est surtout d'avoir réussi à avoir des réseaux de partenaires qui sont solides, d'avoir pu développer des équipes citoyennes de bénévoles, parce que c'est pas évident non plus, de s'appuyer sur eux, sur ces bénévoles qui sont tous les jours sur le terrain. Ça fait 12 ans quand même maintenant qu'on œuvre dans le département, qu'il y a une reconnaissance aussi nationale de notre travail de coopération. On est cité en exemple. Ça a été des moments hyper importants, d'événements. J'en citerai un, ça a été Regarde-moi, j'existe, qui a été l'affichage de portraits, de photos de personnes âgées, notamment à une époque, en 2019, on les avait affichés tout le long des arènes pour interpeller, comme le fait le photographe JR, interpeller les personnes, le tout public par rapport à la problématique de l'isolement des personnes âgées.
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C'est déjà ça. Alain Souchon avec ici Garloser. Bonne matinée. Les infos arrivent à 11h. Et puis juste après, nous allons jouer au jeu La Branda de Neurones. Une énigme sur un lieu dans le Gard et la Lozère. Et un beau cadeau à gagner. Bon, c'est dans quelques minutes. Mais avant ça, on écoute Michael Jackson.

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1: Après un été de tous les records, le retour des marches pour le climat. 260 rassemblements prévus aujourd'hui partout en France. Ils ont débuté il y a une petite heure à Marseille ou Perpignan, à Paris. Le rendez-vous est fixé à 17h place de la République. Parmi les priorités affichées par les organisateurs, associations, ONG et syndicats mobilisés, un plan d'urgence et d'atténuation du dérèglement climatique financé par de nouvelles taxes sur les énergies fossiles et l'industrie militaire. Les Champs-Élysées se remplissent et se préparent à devenir la plus grande d'église à ciel ouvert de France. 600 000 fidèles attendus pour assister cet après-midi à la messe du pape Léon XIV. À l'issue, il s'envolera pour Lourdes avec un premier temps de prière à la grotte des apparitions prévue ce soir. Un an après une vague d'intoxication dans l'Aisne, 6 salariés et gérants de boucherie sont mis en examen pour homicide et blessure involontaire avec interdiction de manipuler de la viande. L'intoxication, elle a fait 32 victimes, dont une enfant de 11 ans décédée à l'hôpital. Le principal adjoint d'un collège de Maurepas dans les Yvelines mis en examen pour le viol d'un élève. Des poursuites engagées en avril dernier, mais rendues publiques seulement hier par le parquet de Versailles. L'homme de 38 ans est suspendu de ses fonctions. Il est aussi poursuivi pour détention d'images pédopornographiques. À peine démarré, l'EPR de Flamanville mis à l'arrêt. Une pause programmée de près d'un an pour une inspection approfondie, précise EDF. Et l'occasion aussi de remplacer le couvercle défectueux chargé d'assurer l'étanchéité du réacteur le plus puissant de France. L'équipe de France de foot devra faire sans son capitaine Kylian Mbappé, blessé au genou gauche hier soir en venant inscrire le seul but de la rencontre face à la Turquie. Il sera forfait pour au moins 3 matchs. Prochain rendez-vous de Ligue des Nations pour les Français, ce sera lundi face à la Belgique. Ils n'y croyaient pas eux-mêmes, l'équipe de France, de voler cette fois. Et pourtant bien en finale de l'Euro après la victoire des Bleus en 3-7-1 contre la Finlande. Rendez-vous est donc maintenant donné à 21h face à la Pologne pour cette finale depuis Milan.
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3: Allez, Gard et Lozère, sous le soleil, ça y est, les nuages ce matin sont en train de se dissiper. On pourrait en avoir également en fin d'après-midi. Le vent de sud reste faible aujourd'hui et les températures vont grimper, 27 à 30 degrés en pleine, 25 degrés sur l'Écosse et sur les Gouales. La nuit sera bien étoilée. On aura demain, dimanche, un beau temps, bien ensoleillé avec des températures de 25 à 28 degrés. En Lozère, grand soleil aujourd'hui, les températures sont chaudes. Il va faire de 28 à 31 degrés dans le sud-ouest et 25 à 28 degrés ailleurs. Demain, dimanche, soleil bien présent, 25 à 28 degrés et 20 à 23 degrés au nord. Il fait un peu plus frais au nord, évidemment. Ça donne quoi? 29 à Nîmes cet après-midi, 31 pour Arles. On pourra avoir jusqu'à 32 degrés à Florac et 29 degrés cet après-midi à Mende.
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3: La brandade de neurones, c'est votre jeu. Vous gagnez un passe-famille phare de l'Espiguette. Un bel endroit. Vous allez avoir une vue à 360 sur la mer, mais aussi de l'autre côté, les Salins d'Aigues-Mortes. Donc, magnifique endroit. Un passe-famille. Et voici donc l'énigme en cours. La voici, la voilà. Écoutez bien. D'or et de plomb sur les hauteurs, je veille sur vos maisons, chassant les ardeurs des plus puissants, toujours je vous attends. Nous cherchons un lieu dans le Gard ou la Lozère et vous allez nous faire vos propositions comme tous les jours au 04 66 21 36 37. D'or et de plomb sur les hauteurs, je veille sur vos maisons, chassant les ardeurs des plus puissants, toujours je vous attends.

0: Des belles chansons d'amour avec Joe Dassin. Magnifique, hein, matinée avec ici Gare-Lozère, votre radio locale. Et nous allons explorer le département du Gard grâce à une énigme.
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0: Chouette alors, avec les invitations Le Pass Famille pour aller visiter le phare de l'Espiguette, monument maritime remarquable au Gros-du-Roi dans le Gard, au cœur de la Camargue. La mer d'un côté, la Camargue gardoise de l'autre, et un phare qui a été construit en 1869, à visiter absolument. L'énigme du jour en cours. D'or et de plomb sur les hauteurs, je veille sur vos maisons, chassant les ardeurs des plus puissants. Toujours, je vous attends. Bonjour André de Caveyrac.
4: Bonjour.
0: Comment allez-vous, André ?
4: Ça va.
0: Ouais, ça va. Alors, ça.
4: Il fait beau.
0: Il fait encore un peu couvert à Caveyrac ou le soleil est arrivé ?
4: Non, c'est mitigé, un peu des nuages.
0: Ah, c'est encore mitigé. Ouais. Ben voilà, au-dessus des arènes de Nîmes, le soleil est bien là, ça brille.
4: Mais il va pas tarder à venir chez nous. Alors.
0: Ouais, il va arriver. On vous l'envoie en tout cas, et puis il va faire chaud cet après-midi, hein, 30 degrés. Bon, ben très bien, André. Vous avez entendu l'énigme. Vous pensez quoi ? Qu'est-ce que ça vous
4: dit ? Moi, je pensais à la Vierge qui est sur les hauteurs de. Du quartier de Rochebelle, Notre-Dame de l'Assomption.
0: Alors, attendez, sur la colline d'Alès, hein, c'est ça ?
4: Oui, la colline d'Alès, oui, la colline de Rochebelle.
0: Alors, ça a un nom particulier, ce lieu.
4: Mais c'est la Vierge de l'Assomption.
0: Alors, moi, j'ai le sommet de l'Ermitage. Est-ce que c'est la même chose ?
4: Ah, ben, je sais pas.

0: Non, moi je passe là où il faut.
1: Ouais, ouais, mais c'est ça.
0: L'arrivée cycliste.
1: L'arrivée cycliste, oui, c'est le sommet de l'Ermitage.
0: Ok, mais c'est au-dessus du quartier de Rochebelle quand même.
1: Exactement, voilà. Ouais, tout à fait. Tout à fait, route bitumée que les cyclistes de l'étoile de Bessèges empruntent pour le dernier jour pendant le contre-la-montre.
0: Je pensais à ça.
1: Eh oui, vous pensez à ça? Ben oui, oui. Alors, c'est pas la bonne réponse. Ce n'est pas ça. Bah, monsieur Rallant, même, je comprends. Moi aussi.
0: C'est pas grave.
1: Non, mais continuez à chercher, évidemment. Hein. Bon, il se passe quoi à Cavérac? Là, c'est jour de marché aujourd'hui? Il y a le petit marché du samedi?
0: Non, il y a. Mais le petit marché s'est perdu, il y a moins de monde.
1: Ah, il y a moins de monde, d'accord.
0: Il y a un marchand de légumes qui vient toujours pour le samedi matin.
1: Ouais.
0: Mais autrement, avant il y avait un poissonnier, là maintenant il y a moins de monde.
1: Bon, ok. Vous avez fait quoi vous ce matin?
0: Ben, je viens de faire des frites.
1: Oh, c'est bon. À 11h du matin, vous faites des frites?
0: Mais il faut les éplucher et les préparer.
1: Ah, oui, voilà.
0: Faire deux cuissons.
1: Bien. Ouais. Ah oui, la tête. Bon, bah écoutez, elles seront prêtes à quelle heure ces frites?
0: Oh, ben là, il n'y a plus qu'à faire un deuxième trempage.
1: Ouais, c'est parfait.
0: J'attends le fils.
1: Ouais, ben voilà, un petit samedi en famille avec des frites, c'est super. Voilà. Bon, ben très bien. Merci André.
0: Merci à vous.
1: Bonne frite partie du côté de Cavérac.
0: Merci.
1: 11h11, doré de plomb sur les hauteurs. Je veille sur vos maisons, chassant les ardeurs des pupuissons. Toujours je vous attends, nous cherchons un lieu dans le Gard et la Lozère.
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1: Vanessa Paradis qui va commencer au mois d'octobre une nouvelle série de concerts. Elle va passer par chez nous. Je crois que le plus près c'est Nice. Hein, voilà. Mais Vanessa Paradis, on l'écoute sur Ici Gard Lozère. Voici Rendez-vous.

0: Vanessa Paradis, rendez-vous. J'ai une bonne nouvelle. Je vous annonçais un concert le plus proche à Nice. Mais n'importe quoi. Mais c'est pas vrai parce qu'elle sera le 16 octobre à Montpellier en concert avec Adrien Gallo également au Zénith Sud. Il reste des places encore. Elle sera pas très loin. Bon, à Toulon le 24 octobre et à Marseille le 25. Voilà la tournée de Vanessa Paradis.
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0: Et si je vous offrais directement le phare en entier, je sais pas comment vous allez faire pour le ramener à la maison. Hein. Le phare de l'Espiguette, le passe-famille, avec un beau rendez-vous hein, pour vous et faire de belles photos. Vous gagnez ce cadeau en répondant, en découvrant l'énigme mystérieuse. D'or et de plomb sur les hauteurs, je veille sur vos maisons, chassant les ardeurs des plus puissants. Toujours je vous attends. Nous allons au nord de Romoulin, à Valiguière, retrouver Béatrice. Qui a peut-être la bonne réponse. Béatrice, bonjour.
12: Bonjour.
0: Comment ça va ce matin?
12: Ça va parfaitement, et
0: c'est,
12: vous?
0: C'est vrai, bah oui, tranquille. Est-ce que le soleil est revenu à Valiguière?
12: Oui, oui, oui. Bon. C'est vrai que le soleil est revenu. Bon, on aimerait bien un petit peu de pluie, mais bon, malheureusement pour l'instant.
0: Mais tout le monde veut de la pluie. Elle va arriver, elle va arriver, mais bon.
12: Oui.
0: On va pas avoir un déluge non plus, hein, d'après Météo France, hein.
12: Ben non.
0: Votre jardin est tout sec, c'est ça?
12: Ah ben oui, malheureusement.
0: Bon, je vous rappelle, si vous avez des problèmes avec vos plantes, David Mac, le jardinier, est là tous les samedis et dimanches de 9h à 9h30.
12: D'accord.
0: Voilà qui est dit. Alors Béatrice, cette énigme, c'est quoi? Un lieu dans le Gard et la Lozère, qu'est-ce que vous me proposez? Ça vous fait penser à quoi? D'or et de plomb sur les hauteurs, je veille sur vos maisons chassant les ardeurs des plus puissants. Toujours, je vous attends.
12: Ben, moi, je pensais au pont du Gard.
0: Alors pourquoi? Dites-moi, expliquez-moi.
12: Eh ben parce que les pierres sont jaunes de couleur or.
0: Ouais.
12: Et c'est vrai que quand le soleil tape sur le pont du Gard, c'est on dirait qu'il est en or. Et le plomb parce que les pierres sont scellées, je crois, entre elles avec du plomb.
0: Ah oui, la méthode romaine de faire des joints.
12: Voilà. Mais
0: je sais pas si c'est du plomb. Je me demande si c'est pas du bois, si c'est pas des tiges de bois. Comme le même système que les arènes de Nîmes.
12: D'accord.
0: Je sais pas.
12: Ouais.
0: Bon.
12: C'était une idée.
0: Mais oui, non, mais c'est bien. Mais je suis content de vous avoir au téléphone, Béatrice. Ce n'est pas la bonne réponse. Ça veut dire qu'il va falloir chercher encore et encore et encore.
12: Merci. Bonne journée.
0: Et c'est tout ce que vous faites aujourd'hui à Valiguière. Il y a pas un truc sympa à nous proposer?
12: Moi aujourd'hui, je pars à Saint-Guilhem-du-Désert. Je suis en promenade.
0: Promenade à Saint-Guilhem-du-Désert, vers le pont du Diable. Ah, ça a coupé. Ça a coupé. Béatrice! Mais vous êtes partie, tant pis. C'est pas grave. Bon, ça a coupé. Voilà, la ligne a coupé. C'est pas grave. On va faire, une série de pompes, quelques abdos, tout en réfléchissant et en découvrant notre énigme. D'or et de plomb sur les hauteurs, je veille sur vos maisons. Chassant les ardeurs des plus puissants, toujours je vous attends, en cherchant un lieu dans le Gard et la Lozère, en faisant des pompes et des abdos, puisque voici la musique de Rocky Survivor, l'œil du tigre.

0: Vous avez fait combien de pompes et d'abdos, vous? Moi, j'en ai pas fait beaucoup, hein, je préfère dire la vérité. En tout cas, la musique est drôlement bien. Allez, la branda de neurones, on joue.
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0: Classé au titre des monuments historiques, hein, depuis 2012, le phare de l'Espiguette à visiter absolument, dans une zone avec les dunes, labellisé grand site de France et zone Natura 2000. Magnifique endroit, donc si vous allez du côté du littoral, je pense que vous y allez peut-être ce week-end, parce qu'il fait beau, il y a la mer qui est là, la mer n'est pas encore trop froide, donc vous allez peut-être profiter des derniers week-ends de mer sur la plage. Pour gagner donc ce passe-famille, le phare de l'Espiguette. D'or et de plomb, sur les hauteurs, je veille sur vos maisons, chassant les ardeurs des plus puissants. Toujours, je vous attends. Alors, faites-moi des propositions, je vous guide. On va aller dans le nord du Gard, le sud de la Lozère, voilà, pour vous situer, pour vous aider un petit peu. Faites-moi vos propositions au 04 66 21 36 37. Et on se retrouve après Rose. Voici la liste.

0: avec la liste. 11h27, qu'est-ce qu'on fait?
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0: On fait tomber cette énigme. Un lieu dans le nord du Gard ou dans le sud de la Lozère, je reste flou. Mais vous allez me faire vos propositions parce que vous êtes talentueux. 04 66 21 36 37. Allez, on y va. On se réveille. Doré de plomb sur les hauteurs. Je veille sur vos maisons, chassant les ardeurs des plus puissants. Toujours je vous attends. Bonjour Jérôme, de Manduel.
2: Bonjour.
0: Allez, on y croit Jérôme, hein.
2: Alors, pour moi, ce serait l'observatoire météorologique du Mont-Aigoual.
0: Ouais, moi, alors, d'or et de plomb. D'or, vous imaginez le soleil?
2: D'or et de plomb, non, pas spécialement. Plutôt, tout ce qui était en contact pour aller chercher les nuages, pour faire les lunettes.
0: Ah oui, vous voulez dire les outils de capture de...
2: Ouais, voilà.
0: Voilà, ok. Les outils météorologiques. Voilà, on va y arriver. Ok.
2: Et après, je vous surveille de sa hauteur.
0: Ben oui. Surtout on est sur le toit du Gard, là-haut, au Mont-Aigoual. Il n'y a pas plus haut, hein. Après, il y a l'Everest, je crois.
2: Et après, ça sent les plus ardents, le vent.
0: Et le vent, évidemment. Alors, c'est bien. Ouais, mais c'est pas mal, hein. C'est bien. C'est pas la bonne réponse, Jérôme.
2: Ah, eh ben, dommage.
0: Mais ouais, mais. Voilà, vous allez... mais remontez, alors, quand je dis le... pensez bien à ça. Allez, nord du Gard, sud de la Lozère. Vous voyez, on est pas à l'ouest ni à l'est. Donc, on va là-haut.
2: Plus au centre.
0: Dans le nord. Dans le nord, où il va faire quand même 32 degrés. Alors, je dis ça, puisqu'on parle de la Lozère, hein, 32 degrés attendu à Florac cet après-midi, quand même, hein, dingue. Vous avez combien, vous, à Manduel, ce matin?
2: Là, à l'heure actuelle, 24.
0: Ouais, c'est bien, ça va, c'est convenable. Bon week-end, Jérôme. Peut-être à plus tard, avec grand plaisir en tout cas.
2: Ah, vous aussi, au revoir.
0: Merci. Bonjour Michel à Saint-Christol-les-Alès.
3: Oui, bonjour Olivier.
0: Bonjour, je vous écoute. À quoi pensez-vous?
3: Voilà, alors du coup, je pensais à l'église Notre-Dame de Laval, dans la commune de Laval-Pradel-Mazieux.
0: D'accord.
3: Alors, parce que par rapport aux indices que vous nous avez indiqués, ouais. Ça pourrait coller.
0: Oui, bah oui, on remonte dans le nord, sud.
3: Voilà, c'est pas trop le nord, ouais. Nord du Gard, mais enfin bon.
0: Ouais,
3: voilà,
0: ouais,
3: comme il y a un auditeur qui a parlé hier de l'ermitage, il y a un rapport.
0: Oui, tout à l'heure, il y a l'ermitage. Voilà. Alors non, il n'y a pas vraiment c'est pas un lieu de culte, il n'y a pas de, non, c'est pas ça, c'est pas. Non, il y a pas d'église, il y a pas de vierge. Non, c'est pas ça.
3: D'accord, c'est pas ça.
0: C'est pas ça, Michel. Bon.
3: Et de tant pis, ça sera
0: bientôt.
3: Pour la prochaine fois. Merci, au revoir.
0: À bientôt.
3: Bonne journée.
0: Bonjour Moïse à Corconne.
4: Oui, bonjour.
0: Bon alors, je viens de dire qu'il y avait pas de qu'est-ce que vous allez me proposer vous?
4: Moi, je vous propose la Vierge de Luc, le village de Luc en Lozère.
0: La Vierge de Luc en Lozère, non, c'est pas ça. C'est pas la bonne réponse. Eh non. C'est pas grave. Merci d'avoir joué. Bonjour Willy à Saint-André-d'Olérague.
5: Oui, bonjour.
0: Willy, vous êtes là. Très bien.
5: Oui.
0: Alors, vous pensez à quoi, vous?
5: La statue de la vigilance à Pont-Saint-Esprit.
0: Alors, c'est quoi cette statue de vigilance?
5: C'est une statue qui est en haut, en hauteur, et qui a... Alors, on a regardé sur Google, tout simplement.
0: J'adore. J'aime bien. Non, mais c'est bien quand vous avouez comme ça, c'est bien. Moi, j'aime bien.
5: Oui.
0: Mais vous avez raison.
5: Voilà.
0: Bon, mais non, c'est pas la bonne réponse.
5: Bon, tant pis.
0: Allez,
5: merci.
0: Continuez à chercher. Bonjour, Laure. Merci. C'est Laure qui est avec nous maintenant?
6: Oui, bonjour.
0: Oh, ben c'est vous, à Bessèges.
6: Eh oui.
0: Alors, je vous écoute.
6: Écoutez, vu les derniers indices que vous avez donnés, j'ai pensé à la gare de Guérin, mais j'ai pas trop d'éléments pour justifier cette réponse, honnêtement.
0: Ouais. Le gare de Guérin, alors le village médiéval. La gare de Guérin, ouais, le village médiéval.
6: Oui, où il y a eu des reconstitutions, notamment le retour de Martin Guerre des films, quoi.
0: Oui, complètement, oui.
6: Alors, d'or et de plomb.
0: Oui, ouais, d'or et de plomb, oui, lié au cinéma.
6: Oui, mais sinon, non, je ne vois pas.
0: Non, non,
6: ouais.
0: Mais c'est pas ça, c'est pas la bonne réponse. Non.
6: Non, mais ça m'aurait étonné, mais j'ai dit à tout hasard.
0: Mais c'est comme ça qu'on avance. On avance. Donc ça pas, il n'y a aucun, il y a pas de cinéma là-dedans. Hein.
6: Voilà. D'accord. Très bien. Merci beaucoup.
0: Bonjour Michel à Vergèze.
7: Oui, bonjour.
0: Alors, je vous écoute.
7: Alors, moi, je pense au clocher de la Tourmente, situé sur le hameau de la Fage, à Saint-Étienne-Valdonné, en Lozère.
0: C'est en Lozère. Ouais. Alors, il est comment, ce clocher de la Tourmente?
7: Il est adossé à un four banal.
0: Ouais.
7: Et en fait, il servait à rassembler à diriger les populations par jour de tourmente ou de brouillard.
0: Oui, bien sûr. Ben oui, c'est pas ça. Oui, je veille sur vos maisons.
7: Eh oui,
0: mais non. Alors, c'est un peu compliqué, mais vous verrez, quand vous aurez la bonne réponse, vous verrez que, en fait, voilà, il y a une explication à tout. Voilà. Bon. Mais ce n'est pas la bonne réponse, Michel.
7: Eh bien, merci.
0: J'en suis désolé. Je m'excuse.
7: Il n'y a pas de souci.
0: Bon week-end quand même. Allez, continuez à chercher. Vous allez y arriver. Donc, voilà, on va remonter voilà, à la limite gare Lozère. D'or et de plomb sur les hauteurs, je veille sur vos maisons, chassant les ardeurs des plus puissants. Toujours, je vous attends.
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0: Attention, indice supplémentaire. C'est pas dans le Gard, c'est en Lozère. Bam! Allez! Ça va vous donner envie de nous faire de nouvelles propositions, ça. Au 04 66 21 36 37. Après, Jane Birkin, bien sûr.

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0: On va faire des joutes sympas du côté du Gros du Roi et puis on va aller faire un tour du côté de Flo avec le festival Les Sourcières qui a démarré hier jusqu'à dimanche. Alors bien-être, développement personnel, peut-être un peu de yoga, tout ça pour être voilà zen. Il y a des performances artistiques également tout au long du week-end. Vous y allez faire un petit tour, donc ça c'est le festival Les Sourcières. C'est à Flo que ça se passe. Qu'est-ce qu'on a aujourd'hui? Il y a les sapeurs-pompiers du Gard qui s'affrontent en joute pour le trophée Thierry Berthélémy dans le cadre du revivre de la fête votive au Gros du Roi. Les joutes, si vous n'avez jamais vu ça, c'est exceptionnel. Et puis alors là, c'est les sapeurs-pompiers du Gard qui font ça. Il faut aller les encourager. Entièrement gratuit à suivre au fil de l'eau. Et vous avez rendez-vous donc cet après-midi au Gros du Roi. Voilà pour les infos. Et puis n'oublions pas évidemment l'événement de ce samedi et de ce dimanche, le salon de la moto au parc des expositions de Nîmes. Il y a des shows freestyle, il y a une battle mécanique entre les lycées professionnels. Ça c'était hier, mais il y aura la remise des prix. Il y a le bike show demain, des expositions de moto sur le thème de la mobilité électrique, des espaces animation pour les enfants avec des petites motos électriques et puis de quoi se restaurer. Donc aujourd'hui, c'est ouvert depuis 9h30 ce matin jusqu'à 21h et demain de 9h30 à 18h et le parking est gratuit.
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0: La branda de neurones, d'or et de plomb sur les hauteurs. Je veille sur vos maisons, chassant les ardeurs des plus puissants. Toujours, je vous attends. Bonjour Lucien de Saint-Michel-de-Dèze. Oui, comment ça va, Michel? Lucien?
3: Eh bien, ça va pas trop mal, je dirais même plutôt bien.
0: Alors, ça veut dire
3: je
0: que vous avez la bonne réponse.
3: Je suis à l'ombre, là, ça va, je lis le journal.
0: Ouais.
3: Et je vous écoute, bon. Pardon.
0: Et alors, c'est quoi les nouvelles dans le journal?
3: Eh bien, c'est le midi libre, j'écoute les nouvelles de Lozère.
0: D'accord.
3: Et je viens de voir un article qui m'a inspiré pour vous répondre, voilà.
0: Ah, très bien, très bien. Alors dites-moi, je vous écoute.
3: Alors c'est le site minier du site de Peyrelade. Alors en fait, ils fournissent du plomb argentifère pour la fonderie de Villefort. Apparemment.
0: D'accord.
3: Je connais pas.
0: Alors oui, ça, si, je crois que je me demande si c'est pas c'est
3: la
0: vers
3: vallée de Chalombre,
0: c'est vers pied de Borne, non?
3: Apparemment, c'est vers Villefort. C'est ils le mettent à Villefort.
0: Et je crois que c'est un site qu'on peut visiter d'ailleurs.
3: Et oui.
0: C'est ça, hein? Oui.
3: Oui.
0: Je pense que c'est ça. Je crois que c'est à pied de Borne. J'en suis pas sûr, mais alors c'est pas la bonne réponse, Lucien. C'est pas ça.
3: Bon, eh bien, tant pis.
0: Eh bien, oui.
3: Je vais rechercher un peu plus.
0: Eh bien, il faut continuer à chercher. Et quand on cherche, on trouve.
3: Parce que vous avez donné pas mal d'infos, là. Il y avait du plomb, tout ça.
0: Ouais, voilà. Ben oui. Oui,
3: le
0: c'est sûr.
3: Le sud de la Lozère, je dois peut-être pas être loin, quand même.
0: Ah, ben, je pense que vous êtes pas loin, puisque je vous ai dit tout à l'heure, vous l'avez entendu, hein. Depuis ce matin, je vous dis un lieu dans le Gard et la Lozère. Là, je vous ai annoncé. On est en Lozère, évidemment. Donc c'est vaste, hein, la Lozère. Mais bon, on va rester dans le sud de la Lozère.
3: Exactement.
0: Ouais. Très bien. Ouais. Voilà, vous êtes attentif, Lucien. Ça fait plaisir.
3: Eh oui, mais je vous écoute depuis longtemps.
0: C'est très gentil. Merci en tout cas. Et puis, voilà. À bientôt. Continuez à chercher.
3: Je vous remercie.
0: Merci. Bonjour. Allez, Marie-Claude. Marie-Claude est à Saint-Gilles.
4: Bonjour.
0: Alors, qu'est-ce que vous inspire cette énigme?
4: Eh bien, moi, j'ai pensé au toit de l'Oze.
0: Alors, pourquoi?
4: Ben parce que quand c'est l'été, quand il fait chaud, le toit ressemble à de l'or. Quand il fait très froid, ça se transforme en plomb et ça protège les maisons.
0: C'est beau comme raisonnement. C'est pas mal, là. Hein. Mais les toits de l'Oze, vous avez ça sur votre toit à Saint-Gilles?
4: Non.
0: On n'en voit pas trop, hein. Non. Mais c'est vrai qu'en Lozère, voilà.
4: Oui, en Lozère, il y en a.
0: Changement de toiture. Eh ben, ce n'est pas la bonne réponse, mais c'est bien vu, c'est poétique. Moi, j'aime bien d'or et de plomb, je trouve ça mignon. C'est... Marie-Claude, bravo pour cette belle proposition. Allez, continuez à chercher. D'or et de plomb. Au revoir. D'or et de plomb sur les hauteurs, je veille sur vos maisons, chassant les ardeurs des plus puissants. Toujours, je vous attends. Oh, vous allez voir, pareil. Voilà. Mais ils le font mieux que moi, parce que moi je fais... Oh, mais les Bee Gees sont très très forts. Voici How Deep Is Your Love. Et on continue avec la Branda de Neurones dans un instant.

0: Qu'est-ce que c'est beau. How deep is your love avec les Bee Gees. Il est 11h45, on a le temps de vous écouter, nous faire des propositions pour découvrir l'énigme du jour.
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0: Bon alors, cette énigme, on va la découvrir d'or et de plomb sur les hauteurs. Je veille sur vos maisons, chassant les ardeurs des plus puissants. Toujours, je vous attends. Il faut chercher en Lozère. Ça, c'est clair et net. Julia, vous l'aviez entendu tout à l'heure. Julia Desmargues.
3: Oui, ben c'est pour ça. La Lozère m'a fait chercher. Et donc, moi, j'ai trouvé la Vierge du Rocher.
0: Alors, ouais, pourquoi elle est en plomb?
3: Ben, apparemment, elle est en fonte. Elle n'est pas en plomb, elle est en fonte.
0: Ah, d'accord. Ouais, alors sur les hauteurs, je veille sur vos maisons. Oui, oui, on est. Oui, ça pourrait être, mais c'est pas du tout lié à voilà à la, au culte et il y a pas de vierge, il y a pas de symbole comme ça.
3: Ah, mais ça c'est déjà
0: c'est ça. Ben oui. Non, on est dans l'histoire évidemment de la Lozère et l'histoire du Gard aussi. Voilà, petit indice.
3: Vous avez bien dit que c'était la Lozère.
0: Oui. Alors et le sud de la Lozère. Hein, on est d'accord. Ah oui. Et oui. Ah oui, je l'ai dit tout à l'heure. Le sud de la Lozère.
3: Ben écoutez, je vais continuer à chercher.
0: Mais c'est ça qui est génial, là. C'est ça qui est formidable. Merci. J'adore. Merci beaucoup, Julia. Bonne journée aussi à vous. Hein. Et bon, ben on va se retrouver demain.
3: Peut-être.
0: Ben oui, vous allez d'ici là, vous allez trouver d'autres propositions, Julia. D'accord.
3: Je cherche. Merci.
0: Allez, merci beaucoup. Merci beaucoup. 11h47, Céline Dion, dansons.

0: Céline Dion. Et le grand retour en France, évidemment. Hein, voilà, j'en dis pas plus. J'espère que vous avez vos places pour aller la voir à Paris. Il est 11h51. On va accueillir deux nouvelles propositions. Allez, c'est parti.
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0: Alors, si vous ne trouvez pas l'énigme maintenant, on se retrouve demain entre 11h et midi. Voilà. Alors, je ne sais pas, parce que ça peut tomber à n'importe quel moment. Denis, bonjour.
3: Ah, bonjour, Olivier. Voilà, alors, justement, je téléphone pour le jeu. Je pense à comment il y a Léon XIV qui est à Paris. Hey. Et nous avons eu un pape français, quoi, qui était à Avignon, qui était né... Grisac, qui était évêque à Mende. Je pense à Urbain V.
0: Évidemment, qui a donné son nom à l'église de Mende.
3: Voilà.
0: Oui. Et la place. Alors c'est pas ça.
3: C'est pas ça.
0: Non. Ah. Alors il y a rien de religieux dans ce que nous cherchons.
3: Ah bon, il y a rien de religieux.
0: Non, mais vraiment. D'accord. Non,
3: mais il y a quelques autres.
0: Mais c'est pas évident. Hein, je vous comprends, Denis. Hein, on cherche, on trouve pas. On nous dit que c'est pas la bonne réponse et c'est quand même. Faut pas se décourager, hein.
3: Non.
0: Promis, hein.
3: Merci beaucoup.
0: Merci, Denis. Bonjour, Christophe.
3: Bonne
0: journée aussi. Christophe, à Méjeanne Les Alès.
4: Ça va. Écoutez, il y a. Le problème, c'est que c'est un petit peu religieux. Moi, je pensais l'Ermitage de la Baume.
0: Eh ben non, c'est pas ça.
4: Mais non,
0: je suis désolé. Je l'avais dit tout à l'heure.
4: C'est la limite de Gare Lozère.
0: Ouais. Bon, écoutez, c'est pas grave. Non, un joli lieu, l'Ermitage de la Baume.
4: Eh oui, c'est joli. Mais
0: il n'y a pas de, il y a pas de symbole religieux. Ça n'a rien à voir avec la religion. Voilà.
4: Eh oui, comme ça concernait le Gare et la Lozère, les camisards, forcément.
0: Ouais. Alors, voilà. D'or et de plomb. D'or et de plomb sur les hauteurs. Je veille sur vos maisons, chassant les ardeurs des plus puissants. Toujours, je vous attends.
4: Allez, c'est reparti.
0: On se retrouve demain. Je pense à 11h, hein, Christophe.
4: Bonne journée.
0: Moi, j'espère que vous allez bien dormir quand même.
4: Oui, quand même, ça va aller.
0: Allez, bon samedi. Allez, à demain.
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0: Caroline Legrand, j'aurais voulu te dire, et on se retrouve demain donc avec notre énigme, demain à 11h et avec un beau cadeau, hein, les invitations pour le phare de l'Espiguette. Les infos arrivent dans quelques instants. J'aurais...

0: Eh ben dis donc, hein, ça nous rappelle les souvenirs. Hein. Caroline Legrand sur ICI Garloser. Merci d'être avec nous. On va retrouver Willy Rovelli dans quelques instants. Il va nous faire rire, nous raconter des blagues. Qu'est-ce qu'on va faire? On va peut-être manger aussi, parce qu'à un moment...
1: Ouais, on a faim, hein, quand même. Moi, j'ai faim, là. Ouais.
0: Et qu'est-ce que vous voulez manger, quoi, vous?
1: Je sais pas encore.
0: Un truc qui vous fait rêver, là.
1: Alors, comme finalement, il fait pas si beau, j'ai envie de réconfort. Un croque-monsieur, par exemple.
0: Ah non, j'ai cru que vous alliez me dire, comme il y a des nuages, on va se faire une tartiflette.
1: Non, quand même, faut pas exagérer.
0: Ah bon, quand même.
1: Je suis pas si pressée. Non, un croque-monsieur, vous en pensez quoi? C'est pas mal, non?
0: Ouais, c'est bien, ouais. Avec un peu de légumes à l'intérieur, alors.
1: À côté? En accompagnement.
0: Ouais, c'est bien, d'accord, ça va. Bon, c'est parfait. Merci d'être avec nous. Oui, voilà, on se retrouve demain matin, donc dès 7h, pour se réveiller de bonne humeur. Et on attend, bien sûr, vos photos. Vous allez bouger aujourd'hui dans le Gard et la Lozère. Prenez des photos, vous nous les envoyez sur le Facebook, sur le WhatsApp, ICI Gard Lozère. J'arrive pas à dire WhatsApp.
1: WhatsApp.
0: WhatsApp, voilà.
1: Ouais.
0: Et vous serez peut-être sélectionné pour participer à la photo de la semaine. Comme Didier qui nous a ravis de ses belles jambes au bord de la mer ce matin. Allez voir sur Facebook.
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0: Un samedi 26 septembre avec ICI Gard Lozère. Il est midi. Maya Baldo-Refredon, un corps retrouvé hier soir à Saint-Privat-des-Vieux.
1: Oui, par un automobiliste au bord de la route de Bagnoles. Information de nos confrères d'Objectif Sud, qu'ICI Gard Lozère est en mesure de confirmer. L'automobiliste s'arrête pour uriner et il tombe sur le cadavre. Une autopsie doit être réalisée très bientôt pour déterminer les causes de la mort, ainsi que l'identité de la personne décédée. Deux hommes de 25 et 30 ans pris en charge au CHU Nîmes-Carémo après un grave accident de la route ce matin. Il est 7h quand leur voiture qui va très vite fait des tonneaux. Les deux hommes sont éjectés du véhicule, grièvement blessés. La circulation sur la route du Zès au niveau de Sainte-Anastasie est restée un temps coupée.
0: Ils se préparent pour un voyage peut-être unique dans une vie.
1: 500 Gardois sont actuellement en train de faire leur bagage pour aller voir le pape. Ils prennent le bus ce soir, ils y dorment et ils passeront ensuite la journée à Lourdes. C'est là que Léon XIV est attendu demain pour une messe qui célébrera l'unité de l'Église. Parmi les fidèles Gardois, une soixantaine d'Alésiens emmenés par Don René François.
3: Il vient témoigner de cette unité de peuple. Et souvent, on a un peu l'impression qu'on est un peu une masse, un peu informe, qui ne sait plus trop où elle va. Et un peuple, il va quelque part. Et alors, c'est pas un peuple identitaire, on dirait, pour prendre des termes contemporains. Le sens du mot catholique, ça veut dire universel. Alors, ça veut pas dire qu'on est propriétaire de l'universel. Mais c'est-à-dire qu'il y a un désir d'accueillir tous les êtres humains et les mettre sur un chemin d'apprentissage d'une fraternité. Oui, le pape, il vient témoigner ça, de cette aspiration à l'unité, et que pour ça, on doit décoller des réactions trop instantanées, vous voyez, qui passent très rapidement, pour entrer dans une certaine profondeur. Ce qui me donne du sens. Voilà où on va. Et donc, on a besoin de cette profondeur et de ne pas vivre qu'à la surface de soi-même.
1: Mais avant la messe à Lourdes, demain, aujourd'hui, à Paris, Léon XIV célébrera une messe géante sur les Champs-Élysées. 600 000 fidèles sont attendus dans la capitale. Des marches pour le climat dans 250 villes de France aujourd'hui. Celles du Vigan, de Mende et d'Alès se sont élancées ce matin. Il faudra attendre 14h pour celle de Saint-Félix de Palières et 16h30 pour celle de Nîmes. 100 000 personnes sont attendues partout en France pour demander un plan d'urgence contre le réchauffement climatique.
0: En Lozère, la préfecture autorise un tir de prélèvement du loup en Margeride.
1: Oui, le prédateur a fait, selon l'arrêté, 56 attaques depuis le début de l'année. One Voice dépose un recours devant le tribunal administratif de Mende. Selon l'association de protection des animaux, une battue ne cherche pas de coupable, n'importe quel loup fera l'affaire. Le loup qui sera peut-être au centre des discussions à Florac pour les rencontres du pastoralisme tout le week-end. Éleveurs, bergers, producteurs et habitants sont invités à échanger sur leur savoir-faire, mais aussi sur les difficultés qu'ils rencontrent, nombreuses aujourd'hui. Ségolène Dubois en a bien conscience. Elle est la directrice de l'entente interdépartementale des COS et Cévennes qui co-organise l'événement.
4: Alors oui, effectivement, la question, elle est après l'été qu'on vient de vivre et en attente toujours de pluie qui n'arrive pas. la question de la ressource fourragère, de l'accès à l'abreuvement des troupeaux, et qui vient aussi percuter d'autres thématiques, puisque quand il fait très chaud, on aimerait bien faire pâturer les troupeaux la nuit, mais la nuit se pose aussi la question de la vulnérabilité aux attaques des grands prédateurs. Donc c'est vraiment un ensemble de questions qu'on ne peut plus prendre de façon décorrélée les unes des autres, et qu'il faut pouvoir aborder dans leur ensemble et essayer de trouver des solutions.
1: Et pour le grand public, un marché de producteurs est organisé aujourd'hui dans le centre-ville. En football, le 4e tour de la Coupe de France démarre aujourd'hui. À 18h, Rousson reçoit Lunel et Mende accueille l'AS Méditerranée. À 19h, Beaucaire joue à Millau dans l'Aveyron, Aigues-Mortes à Clapiers dans l'Hérault et Huchot à Magalas dans l'Hérault également.
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1: Bon, du soleil, des nuages, des éclaircies, un peu de tout finalement aujourd'hui.
0: Exactement, ça y est.

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1: Oh là là,
0: ça filoche. Hein. Bonjour la tribu.
2: Bonjour.
0: Alors, qui est là aujourd'hui? J'ai deux pêcheurs à côté de moi. Des pêcheurs, mais pas à la pêche à la ligne. Oh là là, non. Nicolas Malabeuf, tout au fond de la télé. Bonjour mon bon Nicolas.
1: Bonjour Willy, bonjour tout le monde.
0: Amen. Et Fabien Hémo, notre geek. Bonjour mon Fabineau.
3: Bonjour Willy, bonjour
0: et
3: à tous.
0: Et bienvenue.
1: Bonjour mon père.
0: Bonjour, bonjour ma mère. Je vois que vous avez passé une bonne semaine. Oh. Ah, merci encore au public qui est venu nombreux semaine dernière pour la reprise du One Man Show heureux à Fermin Merlebach.
1: Et à Troyes aussi.
0: Et à Troyes. On a encore été très bien reçus. Oh là là, oui. Merci infiniment. En octobre, on va aller jouer à Lyon et à Toulouse. Toutes les infos sur willy-rovelli.com. Voilà, en attendant, c'est reparti pour un nouveau numéro de votre talk show. Pas comme les autres. On apprend avec nos invités. On se détend avec nos chroniques. Et bien sûr, on prend le temps d'en discuter avec vous car vous faites partie de cette tribu. Alors vite, notez bien les dossiers du jour. Dans un instant, Abemus Papam. Pendant quelques jours, la France a son pape. Léon XIV est à Paris actuellement. Il sera demain à Lourdes et lundi à Metz. Pourquoi? Que vient-il faire en France? Comment s'organise un voyage papal? Est-ce qu'il y a l'ABS, un autoradio et un Saint-Siège chauffant dans la Papa Mobile? On en parle dans une minute. Et à 12h30, la tendance du moment, y aura-t-il une pénurie de pommes de terre en France?
1: Autre chose, c'est deux sujets différents.
3: On ne mange pas la patate.
0: Mais là, oui, mais là, c'est très sérieux. Imagine, on manque de patates.
3: Comment faire les raclettes?
0: Il paraît que la récolte n'est pas bonne, donc à cause de la canicule. Ouais. Les frites vont disparaître.
3: Oh non, non.
0: Et pourquoi sommes-nous un pays gros consommateur de chips, la patate, dans tous ces états? Eh bien, on en parle dans 20 minutes. Et bien sûr, on parle de tout cela ensemble. C'est la nouveauté de cette rentrée, vous le savez, depuis début septembre, entre 13h et 13h30, le samedi.
1: C'est Youpi la vie.
0: Alors, Fabien Hémo, c'est quoi le principe de Youpi la vie?
3: Eh bien, en fait, c'est la libre antenne. Nos auditeurs ont la parole, ils appellent, ils parlent de ce qu'ils veulent. Donc, par exemple, les dossiers du jour, du pape, de la patate.
0: Voilà. Qu'est-ce qui vous a rendu de la patate. Pas tout en même temps.
3: Le pape aime peut-être patate.
0: On ne sait pas. Voilà.
3: Qu'est-ce qui vous a rendu heureux cette semaine? Eh bien, appelez-nous.
0: Voilà, voilà, vous nous appelez pour ce que vous voulez. Une demi-heure rien que pour vous. Entre 13h et 13h30, notez bien le numéro 0810 055 056. Le voyage du pape, le prix du légume. Si vous voulez juste nous faire un petit coucou, c'est possible aussi. Et puis, vous repartirez avec quoi?
1: Eh bien, on vous offre carrément vos prochaines vacances. 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
0: 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Il y a Thomas. Il vient d'arriver, Thomas.
1: C'est un petit nouveau.
0: Il y a Thomas qui vous attend standard. Il est tout jeune, tout nouveau. Faites-le bosser, les jeunes feignasses. 0810 055 056.
3: Et le même numéro pour le groupe WhatsApp. Vous pouvez réagir 0810 055 056. Les messages, les vocaux, tout arrive dans notre studio.
0: Voilà, si vous avez compris un truc au sommaire, on a donné 250 000 infos. Je suis déjà épuisé.
3: Ah, moi je suis fatigué.
0: On a tout dit.
3: Allez, on démarre.
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0: Allez, ouvrons notre premier dossier. Bonjour Samuel Pruvot.
5: Bonjour.
0: Bienvenue ici, mon cher Samuel. Vous êtes l'auteur du livre Léon XIV, l'apôtre de la paix, aux éditions Salvator. Alors, première question, est-ce que vous êtes surpris par l'engouement là suscité par le venu du pape Léon XIV? Il y a du monde partout, on l'a vu hier. Hein. C'est incroyable, une espèce de joie dans toutes les rues de Paris, même au Stade de France hier soir. Comment est-ce que vous expliquez ça? Est-ce que vous êtes surpris, mon cher Samuel?
5: Oui, vous avez raison de cette remarque. En fait, pour reprendre l'expression de votre chroniqueur tout à l'heure, on a l'impression que ces jeunes, ils ont vraiment la patate. Hein. Et c'était pas du tout prévu. Ouais. C'était pas du tout prévu. Pourquoi? Parce que Léon XIV, objectivement, c'est un homme qui est assez discret, presque timide, très intériorisé. Et on se dit, ça va objectivement pas matcher avec cette génération qui passe son temps sur les réseaux sociaux, qui, au bout d'une minute, va zapper en disant, non, mais le papy, il faut changer. Il passe à autre chose. Et finalement, il y a une alchimie qui marche. Et donc, moi, comme journaliste, je pense qu'il faut avoir déjà la simplicité et l'humilité de constater que ça marche chimiquement. Et après, il faut expliquer peut-être pourquoi. Oui. Alors, hier soir au Stade de France, j'ai essayé d'interroger à la fois les jeunes et puis quelques aînés qui étaient quand même là pour essayer de comprendre pourquoi il y avait cette alchimie. Et il y a quelque chose de convergent qui m'a convaincu, qui me

0: une explication rationnelle, c'est pour cette fameuse génération Z qui a quand même mangé, entre guillemets, malheureusement, ce Covid toxique, qui se mange l'intelligence artificielle avec toute l'angoisse que ça peut générer. Finalement, cette génération a besoin de quelque chose de solide et une parole qui ne change pas toutes les minutes. Parce que du point de vue social et politique, bah, nos responsables politiques, justement, ils sont doués, mais ils sont doués pour changer
1: de costume toutes les minutes. Alors que là, non.
0: Ils ont peut-être le moyen de changer de costume toutes les minutes, mais lui, le pape, lui, il n'a pas trop de moyens, sinon celui de garder son costume blanc. Et finalement, l'un d'entre eux me disait, c'est marrant, mais finalement, depuis 2000 ans, l'Église n'a pas changé de discours. Et c'est vrai, finalement. Et c'est ça qui plaît paradoxalement aux jeunes, c'est qu'avec Léon XIV, ils se disent, il va pas nous raconter de blagues. Ouais. Il va nous parler des évangiles, il va nous parler de Jésus, il va nous parler de la rédemption, et il va pas essayer de faire un show pour dire, c'est moi Léon le meilleur, je suis plus costaud que Trump. Non. Il fait son job de pape.
1: Et Samuel, à votre avis, pourquoi est-ce qu'il a choisi de venir en France? Pourquoi il est ici, ce week-end?
0: Alors, il y a au moins deux raisons. Alors, il y a une raison très perso, c'est que cet homme a une ascendance qui va partout dans le monde, son arbre généalogique, mais il a aussi quand même du sang français qui coule dans ses veines. Imaginez que son... Non mais c'est dingue que son père, il a fait les plages du débarquement quand même, c'est pas nul. Et puis sa grand-mère, elle venait du Havre.
2: Suzanne.
0: Voilà. Et l'autre raison, c'est une raison un peu publique et politique. Le précédent pape, bon bah, il était super aussi, le pape François. Mais en revanche, lui, Paris, Notre-Dame de Paris, tout ça, c'était pas son truc. Lui, son truc, c'était les périphéries. Alors, c'est le centre de la chrétienté, la France, fille aînée de l'Église, c'était pas son truc. Il laissait ça à son successeur et les Français, finalement, et les catholiques depuis 2008, ça fait quand même beaucoup de temps. Ils étaient frustrés en se disant, mais 18 ans, quand est-ce que ça fait une majorité, quand est-ce qu'ils vont venir, quand est-ce que le successeur du pape va venir officiellement chez nous? Et donc, la combinaison des deux, on a un Robert Prévost, qui a un nom français en plus, que son nom est française, qui vient, qui a envie de venir, et puis la situation fait que la France a très très très très envie qu'il vienne, bah, les deux, fait que la combinaison est super, et en fait, il faut attendre que ça soit terminé. On est au milieu du guet. Mais sincèrement, il faut être malhonnête pour dire que ça marche pas. La messe a pas commencé. La grand-messe n'a pas commencé.
1: Franchement, j'en ai même parlé hier, vous voyez, avec des gens qui sont pas catholiques, pas chrétiens, pas pratiquants, et qui se disent, il y a quand même un truc, quoi. Il y a une espèce de joie, d'espérance, de message d'amour. Franchement, un chef d'État qui peut réunir autant de gens, c'est le seul quand même.
0: Oui, alors il y a cet aspect qui pourrait paraître finalement pas très spirituel, etc., mais qui touche les Français. Moi, j'interrogeais comme journaliste un politologue, alors c'est pas un père de l'Église, c'est Stéphane Rosès, il était l'ancien patron du CSA, et je lui disais, mais c'est pas normal que ce chef d'État, il a même pas d'armée, il a pas de pognon, comment se fait-il qu'il est aussi audible?
1: Samuel, pas de pognon?
0: C'est pas le sien. Il a pas un gros salaire, en tout cas. Moins que... son homologue américain. Et il me dit, mais en fait, Samuel, c'est assez simple à comprendre. La plupart des paroles, justement, des hommes publics, malheureusement, sont décrédibilisées. Et c'est très dommage, parce que tous les auditeurs et moi-même, et vous aussi, dans cette séquence présidentielle où généralement nos problèmes sont des problèmes existentiels. La question, c'est pas simplement le prix du diesel, c'est une vraie question, mais c'est de savoir, est-ce que dans 50 ans, dans 25 ans, il y aura toujours une France? Et on nous donne des réponses qui sont pas à la hauteur des défis du temps. Et Stéphane Rosès me disait, avec cet homme-là, il ne parle pas directement de politique, mais il parle des questions profondes et existentielles. Et les gens se disent, enfin, quelqu'un de solide qui parle des problèmes qui nous taraudent au fond, en fait. Et ça, c'est aussi une des raisons pour lesquelles ça match entre Léon XIV et les Français, même s'ils ne vont pas à la messe le dimanche.
1: Bien sûr. Eh ben, merci beaucoup, mon cher Samuel. La messe, puisque vous parliez de la messe, c'est tout à l'heure, donc à partir de 14h, c'est ça?
2: C'est ça, 600 000 personnes sont attendues.
1: 600 000 personnes ont attendu sur les Champs-Élysées, puisqu'il sera à la Concorde, le pape Léon XIV, et puis demain à Lourdes et lundi à Metz. Voilà, merci beaucoup Samuel Pruvot, donc grand reporter au magazine Famille Chrétienne et auteur du livre Léon XIV, l'apôtre de la paix aux éditions Salvator. Merci beaucoup mon cher Samuel, passez un bon week-end.
2: Vous avez mis votre habit blanc, c'est un hommage.
1: Exactement, je suis à merci. Un peu. petit enfant de cœur aujourd'hui.
3: Un enfant de cœur.
1: On va parler de quoi avec, dans un instant.
3: Eh bien, on va parler du pape, le pape qui est connecté.
1: Oui, oui.
3: Et on va revenir aussi sur ce mini sandwich qui a fait le buzz cette semaine.
1: D'accord.
3: Je vous dis tout dans un instant.
1: Le mini sandwich et le pape dans un instant. Si vous voulez réagir là-dessus, n'hésitez pas. 0810 055 056. Est-ce qu'on en fait trop sur le pape? Pas assez? Qu'est-ce que vous pensez de sa venue? Eh bien, pour réagir là-dessus, on en parle à partir de 13h. En attendant, voici Zazie avec Larsen. Tiens, Larsen, c'est ça. Ça n'a pas marché. Non, ça n'a pas marché. Bon,

0: Rennes. C'était Zazie, bien évidemment. Tu aimes Zazie, Fabien?
1: J'aime beaucoup Zazie.
0: Il faut expliquer cette petite blague, sinon les gens ne vont pas
1: comprendre.
0: Non. Alors, donc, il y a quelques années, Johnny Hallyday
1: était invité
2: de Claire Chazal.
0: Alors après, la question de Claire, c'était quoi?
2: Quel est votre joueur préféré en équipe de France?
1: En 98, avec la Coupe du Monde 98.
0: Voilà, et Johnny avait répondu
1: j'aime beaucoup Zazie.
0: Voilà.
1: Je veux dire Zizou.
0: Je veux dire Zizou. Voilà,
1: mais ça nous a fait
0: tout
1: rire.
0: Tout ça pour ça, voilà. Et bien ça nous fait rire 20 ans après, pour dire que nous,
1: compte, franchement. Non, mais nous, on reste sur une blague.
3: Chez vous.
0: Une blague, elle nous fait 30 ans. Hein. Merci d'être avec nous, mes amis. Nous sommes en direct. On est toujours en direct. Il est midi 19. Merci d'être avec nous. Dans un instant, on va vous présenter un invité pas banal, parce qu'on aime vous présenter des invités pas banaux. Mais d'abord, lui aussi, il n'est pas banal. Ouais. Fabien est mon autre geek. Alors,
1: allez, c'est bien. Parti pour toute l'actu web de la semaine. On démarre avec la chaîne de boulangerie Marie Blachère. L'enseigne, vous aimez bien ça, oui, Marie Blachère. L'enseigne a bien fait rire les internautes car elle a sorti un nouveau sandwich. Enfin, pour être plus précis, elle a sorti un mini sandwich à 1,95€. Les photos ont fait le tour des réseaux sociaux cette semaine car c'est vraiment un sandwich rikiki. Ouais. En gros, c'est un quignon de pain avec une mini tranche de jambon à l'intérieur. Pour faire un vrai sandwich, il faudra en acheter 6. Bref, les internautes se sont fait plaisir sur les réseaux quand on a pu lire « Si tu manges deux bouchées, tu te bouffes les doigts ». Un autre a posté « C'est le seul sandwich que tu peux t'acheter après avoir fait le plein de gasoil ». Ça, c'est pas faux. Et l'internaute Eric du 92 a écrit « Comme je le dis souvent, ce n'est pas la taille qui compte ».
0: Voilà, c'est tout à fait vrai.
1: C'est une phrase que je dis
0: également. Alors, je confirme, là. Le dernier, je confirme.
1: Voilà. Bref, pour faire oublier ce bad buzz, Marie Blachère a du pain sur la planche.
0: Pain sur la planche.
1: Toujours dans l'actu web, le sujet le plus commenté depuis hier, l'arrivée du pape en France.
0: C'est bien ça.
1: Comment ne pas te louer.
2: On chantait hier.
0: Toi, tu l'as vu hier, Nico, le pape.
2: J'étais à 5 mètres du pape.
0: Il t'a béni,
2: J'ai senti le pape.
0: Ah, c'est vrai.
1: Alors, ils sont bons.
0: Très, très bon.
1: Comment ne pas te louer, la chanson préférée des agences immobilières, bien évidemment. Alors, j'ai lu plusieurs articles cette semaine affirmant que le pape Léon XIV était très connecté. Oui. Il a une montre connectée à la marque
0: connecté
1: à la pomme.
0: À Dieu, peut-être.
1: Oui. Il cumule plus de 14 millions d'abonnés sur Instagram et les comptes officiels pontificaux sur X, anciennement Twitter, totalisent plus de 52 millions de followers. Et avant d'être pape, il avait tweeté au moins 400 fois. Voilà, très actif. Il a même donné son avis concernant l'intelligence artificielle. Je cite, l'IA est une aide précieuse qui doit rester sous contrôle humain. Voilà, donc il n'est pas contre l'intelligence.
0: Le pape, il a raison.
1: Ah non, mais voilà, bravo Léon. Il est tellement connecté qu'il existe une application pour le suivre en direct, là, durant sa venue en France. L'application s'appelle Visite du pape Léon XIV. Voilà, tout simplement.
2: Il a une puce, c'est quoi?
1: Sur cette appli, vous retrouvez donc les vidéos en direct, des prières et le programme de ses visites à Paris, Metz et Lourdes. Le pape est un geek, donc ne l'appelez plus Léon XIV, mais Léon XIV Pro Max, comme un iPhone, c'est pareil. Passons maintenant au concon de la semaine. C'est pas le pape.
0: Non.
1: Alors écoutez-moi bien. À Toulouse, un homme en fauteuil roulant a été surpris en train de voler dans un magasin et a pris la fuite en courant. Je peux vous dire que ça a surpris le vigile. Alors ça, rien ne va dans cette info. Alors le voleur a été retrouvé quelques minutes plus tard, donc un arrêt de bus, sans canne ni fauteuil. Il était debout, il attendait son bus tranquillement. C'est ce qui s'appelle un miracle. La visite du pape porte déjà ses fruits.
0: Bravo à ce voleur. C'est bien de voler. Continue à voler. Merci beaucoup, mon bon. Toi, tu le pape, tu t'en fous, toi.
1: Mais il y a trop de monde.
0: Il
2: est bougon, il est aigri.
1: Je voulais pas voir Céline Dion parce qu'il y a trop de monde, le pape. Il y a trop de monde. Je veux être chez moi tout seul.
0: Moi, t'es bien chez toi.
1: Laissez-moi.
0: Tranquille.
1: Avec mes bagnoles.
0: Tu vas voir, une fois que ta meuf et son gamin vont être partis, tu vas être bien.
1: Déjà parti.
0: Merci beaucoup.
1: Pas de rien, je reste.
0: Oui, reste. On n'est pas trop là, les deux. Ça va?
1: Non.
0: Ça merde pas trop.
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0: Allez, comme promis, place à la personne pas banale du samedi. Bonjour Jonathan Levray.
4: Bonjour.
0: Bonjour mon cher Jonathan, bienvenue ici. Alors vous êtes de Soisy-sur-École, c'est dans l'Essonne, c'est ça?
4: Ouais, c'est ça.
0: Ouais, c'est ça. Et alors demain, on pourra vous encourager à Rouen, en Normandie.
1: C'est chez moi.
0: Pourquoi? Qu'est-ce que vous allez faire à Rouen demain et qu'est-ce que vous allez faire surtout ces 10 prochains mois, mon cher Jonathan?
4: Alors, je vais démarrer un défi en poussant ma fille dans un fauteuil roulant sur 10 marathons, un par mois, à partir de demain.
0: Voilà, donc vous allez courir 10 marathons en 10 mois. Donc, pas seulement pour le plaisir de la course, mon cher Jonathan, mais donc vous le faites pour votre fille Lou, c'est ça?
4: Oui, c'est ça. Alors, elle est atteinte d'une maladie rare.
0: Ouais.
4: Et donc on fait de la recherche, enfin pas nous, hein, mais ouais. Des chercheurs font de la recherche, mais ils ont besoin de sous. Mmh. Et donc pour faire un peu de bruit, voilà. Et connaître la maladie, je cours parce que j'adore ça, ouais. Je fais souvent des marathons, et là j'ai décidé de le faire avec ma fille qui sera dans un hippocampe de course, donc c'est un fauteuil, mmh. et je vais courir un marathon à peu près tous les 4 ouais. semaines wow. Pour faire voir la maladie. Quoi,
0: vous pouvez nous dire c'est quoi cette maladie alors justement ?
4: Alors elle a le syndrome de Leigh. Alors c'est une maladie qui l'empêche au quotidien de ses musculaires, hein, donc elle a le cerveau envoie les informations dans le désordre, donc elle a beaucoup de mal pour marcher, courir, écrire, et puis dans un deuxième temps la maladie va faire des poussées, mmh. et là elle va perdre l'usage de ses muscles, de ses bras, tout ça, jusqu'aux organes vitaux. Et là, bah, si ça va jusqu'à là et qu'on n'arrive pas à arrêter la poussée, malheureusement, l'enfant décède. Ce qui est arrivé à mon premier enfant, voilà, il y a une dizaine. Voilà. Exactement.
0: À Hugo, qui est décédé, qui est décédé à l'âge de 6 ans et qui avait donc la même, le syndrome de Leigh, L-E-I-G-H. Voilà, je le dis si vous voulez faire des recherches et des dons là-dessus. Le but donc de ces 10 marathons, c'est pour qu'on parle de cette maladie, parce que c'est quoi, on n'en parle pas assez, la recherche avance, hein. Vous avez créé une association, donc ça avance quand même, hein.
4: Exactement, ça avance, et puis Lou a été ambassadrice du Téléthon, ouais. Il y a quelques années.
0: C'est ça.
4: Donc il y a des chercheurs qui sont là, ça avance jamais assez vite de toute façon, mais c'est vrai que les chercheurs ont toujours besoin de sous, et ma foi, bah, nous on fait tout ce qu'on peut en tant que parents pour trouver des solutions, et donc c'est vrai qu'on s'est, dans notre défi, on est parti sur l'idée d'essayer de récolter à chaque marathon 10 000 euros pour essayer d'avoir une somme de 100 000 pour donner complètement, intégralement aux chercheurs pour qu'ils puissent avancer un peu plus vite. Quoi.
0: Donc demain, voilà. À Rouen, le départ, d'accord, le premier marathon, puis après ces marathons, ils vont vous emmener où ?
4: En Normandie encore pour le deuxième, en octobre à Seine-Eure. Ouais. On va aller à Deauville, qui est un marathon international en novembre. On va faire le marathon du Téléthon en décembre, à côté d'Orléans. Mmh. Et après, je pars un peu à l'étranger, au Cambodge, à Angkor, faire un marathon. Et on va à San Valentino en Italie, ouais. Au mois de février. Et Ghent en Belgique au mois de mars. Et après, on revient en France pour faire le marathon de Paris en avril. Et j'ai Saumur et je finis par Caen. Alors on est normand, c'est pour ça qu'on va souvent
0: en Normandie. Bah vous avez raison, c'est très bien d'aller en Normandie. Et donc à chaque fois, Lou va vous accompagner un petit peu, c'est ça, hein ?
4: Alors je vais l'épargner un peu. Disons que là, aujourd'hui, demain, il fera super beau, ça sera super agréable.
0: Voilà,
4: je pense que si au mois de décembre il pleut inverse, ça sera moins drôle pour elle. Donc et puis en fonction de sa santé, on va en faire 5 sûrs avec Lou. Après, si elle se prend vraiment au jeu, on l'emmènera sur plus. Mais s'il pleut beaucoup, on va la laisser à la maison, on va dire.
0: Donc comment on fait alors pour vous suivre et vous aider, mon cher Jonathan ?
4: Alors on a créé une page Helloasso où vous pouvez aller dessus pour courir 10 marathons en 10 mois ou sur notre site sur le site Facebook et Instagram. Et vous tapez 10 marathons en 10 mois, vous allez tomber sur la page, et là il y a un QR code où vous pourrez faire un don.
0: Et ben voilà, 10 marathons en 10 mois. Voilà, mon cher Jonathan, merci beaucoup, hein. On voulait vous avoir quelques minutes pour justement mettre en lumière donc ce syndrome, le syndrome de Leigh, L-E-I-G-H. Donc Jonathan Levray devait donc courir 10 marathons en 10 mois pour faire avancer cette recherche. Merci infiniment, mon cher Jonathan, et bonne chance, bon courage. Évidemment, on va vous suivre. Merci infiniment. Passez un bon week-end. Vous aimez la pub? Vous aimez être ici? Tant mieux. Bah, la pub, elle arrive dans un instant. Et juste après, les infos pratiques près de chez vous avec le Ici Express.
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9: Ici Express, un petit déjeuner pour vos démarches et une borne pour consulter un médecin. Lundi 5 octobre, de 9h à midi, le relais intercommunal des services publics de Remoulins ouvre ses portes pour un petit déjeuner offert pour faire découvrir l'accompagnement gratuit aux démarches administratives du quotidien. CAF, impôts, retraite ou immatriculation de vos véhicules, des permanences vous sont proposées. Permanences qui existent aussi à Domazan, Montfrin et Valiguière. Même souci de proximité, même version numérique en Lozère. Cette fois, Amande, la DMR, a installé une borne de téléconsultation médicale dans son centre ADMR Santé. Cette borne a été pensée pour les personnes sans médecin traitant ou bien alors confrontées à une urgence non vitale. Le service fonctionne quand même sur rendez-vous, du lundi au vendredi, en partenariat avec la mairie de Mende. De Remoulins à Mende, deux solutions concrètes pour vous simplifier la vie et rendre les choses tellement plus simples.
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0: Exactement, partons gaiement vers la deuxième demi-heure. Voilà. Ça passe vite, hein, de votre talk show du samedi. Alors ici, c'est comme le talk show de Léa Salamé, quelle époque.
10: Mais en pas pareil.
0: Sinon, c'est exactement la même chose. Dans un instant, elle en parlera pas, Léa Salamé, de ça. La patate est en danger.
1: Ah non. Non, mais c'est sérieux, vous rigolez.
0: Là, c'est sérieux, la patate est en danger. Et votre tribu, deux belles patates aussi. Nicolas, vous êtes petites potatoes. Vous êtes mes petites potatoes à moi. Nicolas Malabeuf et Fabien Hémeau.
1: Vous êtes petite patate noisette.
0: Ah, c'est vrai.
2: Vous êtes Vico, le roi de la pomme de terre. Vico Rovelli.
0: Vous faites partie de cette tribu, toutes mes petites patates qui nous écoutaient. On fait l'émission ensemble ici, c'est votre radio. Alors, vous êtes avec nous d'abord sur ce groupe Facebook.
1: Nous sommes de plus en plus nombreux pour nous rejoindre sur Facebook.
0: Allez, hop,
1: c'est gratuit.
0: Allez.
1: Vous tapez sur Facebook, Youpi la vie avec Willy Rovelli.
0: Qu'on soit 10 000 avant fin décembre.
1: Bah, moi aussi,
0: là, c'est mou.
1: C'est un peu mou.
0: Là, c'est mou.
1: Alors le groupe.
0: Donc on fait quoi?
1: Vous vous connectez sur Facebook, oui. Vous tapez Youpi la vie avec Willy Rovelli, bim, oui. Vous tombez sur nous, bim. Vous vous abonnez, c'est gratuit.
0: C'est gratuit, évidemment.
1: Et puis on parle de tout, la question du samedi, la venue du pape en France vous touche-t-elle? Alors on a un peu de tout.
0: Oui, c'est bien.
1: Aline, que c'est beau de voir tout ce monde se rassembler dans une belle ambiance.
0: Moi, je pense.
1: Et le chevalier, ça m'en touche une sans faire bouger l'autre. Tout le monde y pense, c'est honnête. Donc le groupe Facebook, on se retrouve tout de suite, c'est gratuit, vous tapez Youpi la vie avec Willy Rovelli.
0: Mais on peut vraiment s'en toucher une sans faire bouger l'autre?
1: Vous essayez ce soir et puis vous nous redites demain.
0: Je sais sur toi. Enfin, 0810 055 056, c'est le numéro de téléphone. Appelez-nous, il y a le groupe WhatsApp.
1: Il y a le groupe WhatsApp également.
0: Il y a WhatsApp, le même numéro.
1: C'est gratuit, 0810 055 056. On reçoit dans le studio sur notre écran vos messages, vos vocaux, vos photos. Donc faites-vous plaisir.
0: Et puis je veux que vous passiez à l'antenne à partir de 13h30, le samedi. C'est Youpi la vie. C'est votre moment pendant 30 minutes. Il n'y a que vous qui passez à l'antenne. Vous réagissez sur les thèmes du jour et sur ce que vous voulez, vos youpis du moment, et vous repartirez.
2: Et en
0: avec
2: plus, l'un d'entre vous partira avec un séjour d'une valeur de 2000 euros grâce à nos partenaires de Bellambra.
0: Merci Bellambra. Dis donc, qu'est-ce qu'ils sont bien.
1: Adorable. Ils nous gâtent.
0: J'aimerais bien qu'ils m'invitent aussi, Bellambra.
1: Ce sont pour les auditeurs.
0: Non, j'aimerais bien que Bellambra.
2: J'avais les moyens, vous.
0: Non, on n'a jamais assez de moyens.
1: Ah oui, d'accord.
0: Bon, mais d'abord, si vous n'avez pas suivi l'actu, pas de panique, l'actu vous suit. Il est temps pour moi de mettre
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0: Et on commence avec la visite du pape Léon XIV en France. C'est historique. D'abord, il est arrivé à 10 heures précises à Orly. C'est la première fois qu'un avion arrive à l'heure à Orly. C'est historique. Il n'a pas atterri à l'aéroport de Beauvais. C'est dommage, il aurait eu un avant-goût de ce qu'est l'enfer. Le pape qui a déambulé ensuite en papa mobile dans les rues de Paris sans aucun encombre. C'est historique aussi, bravo.
1: C'est clair.
0: Le pape a ensuite assisté à un concert de Natacha Saint-Pierre au Stade de France. Ah, Même lui, il n'a pas réussi à choper des places pour Céline. Céline Dion qui chante tous les soirs devant son hôtel sur sa voiture. Là, c'est la catamobile. Saint-Pierre qui chante pour un pape. C'est pas bête. Pour compléter le casting, ne manque plus que Vanessa Paradis et Pédophile Collins. À partir de 15h, Léo XIV fera sa messe sur les Champs-Élysées, l'avenue la plus riche de France. Hein, pour quelqu'un qui a fait vœu de pauvreté, c'est pas malin, malin. Le quartier des Champs-Élysées qu'on appelle le Triangle d'Or. Lui, il a fait vœu de chasteté aussi. C'est le seul triangle où il peut mettre son nez. Jeudi soir, Emmanuel Macron a dit que la hausse de l'essence n'était pas tenable. Non, c'est pas vrai. Mais Léon XIV, c'est le souverain pontife. Emmanuel Macron, c'est le souverain poncif. Le ministre de l'économie, Roland Lescure, estime qu'on vit très bien avec 2000 euros de retraite. Non, c'est marrant, hein. C'est toujours ceux qui gagnent beaucoup plus que 2000 euros qui disent qu'on vit très bien avec 2000 euros. Marine Tondelier a donné naissance à son fils Léon. A voter ? Non, à coucher. Là, c'est son premier Léon, hein, plus que 13. Et elle aussi, elle aura son Léon 14. Ah, voilà, si elle pouvait accoucher d'un programme, maintenant, ça serait bien. En Australie, une Française qui avait oublié de déclarer une boîte de cassoulet écope d'une amende de 2700 euros. Et oui, elle s'est fait contrôler parce qu'en passant la douane avec son cassoulet, elle avait les jambes qui flageolaient. Ah non, mais l'autre, pile au moment où elle passe la douane, c'est ça qui l'a trahi. Aux États-Unis, des médecins séparent avec succès des jumelles soudées par la tête. Voilà qui va leur éviter, en grandissant justement, de se prendre la tête. En France, pour le moment, aucun médecin n'a séparé avec succès Patrick Bruel de sa bite.
1: Oh non !
0: Enfin, la question du jour. Peut-on aller voir Léon XIV sans avoir vu le premier Léon réalisé par Luc Besson ?
1: Ouh !
0: Eh ben, vous avez deux heures. Alors, heureusement, dans 96 jours, c'est fini 2026.
1: Oh,
0: oh là là, 96 jours !
1: C'est fini, l'année est finie.
0: Ça y est, l'année, c'est fini, terminé, plié, plié, mes amis. Allez, si vous n'avez pas le moral, t'as vu l'essence, les trois balles, là.
2: Le pape.
0: Et là,
1: si le pape peut transformer le vin en gasoil, moi, ça m'arrangerait.
0: C'est vrai.
1: Non, bah oui, le litre.
0: Et trois balles, mes amis, trois balles. Là, on flirte avec le trois balles. Vous n'avez pas le moral. Rassurez-vous, j'ai la solution pour vous. Ça va vous requinquer, Kélène. Quand je vais vous dire à vous, vous allez me faire un palababapala et ça ira beaucoup mieux. C'est le seul jingle au monde qui fait ça. Écoute.
1: Là, j'ai pas le moral.
0: Là, ça va
1: pas. Avec mes bagnoles.
0: Là, t'es de bagnole.
1: J'y arrive plus.
0: Là, t'es en banqueroute, mon pauvre.
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0: À vous, palababapala. Et voilà.
1: Là, ça va mieux. Là, c'est le miracle de Lourdes.
0: C'est le miracle de Lourdes.
1: Je suis content de payer 3 balles.
0: C'est le miracle de votre radio ici. Ça va pas, tu dis pas la bap papa
1: va
0: et
1: mieux.
0: Ça va beaucoup mieux. Alors restez avec nous, on est ensemble jusqu'à 13h30. D'abord, bonne M avec Sunny.

0: Abba, bien sûr, avec Sony. Oh. Dis donc les deux, là.
1: Abba, c'est Bonnet.
0: C'est Bonnet, mais juste pour voir si vous suiviez.
2: Voilà. Abba, non, mais lui.
0: C'est pour voir, là, pour voir qui était.
3: De toute façon, je ne sais pas.
0: Parmi nous. Vous savez, moi, j'annonce et je les annonce. Je ne sais pas qui. Mais je finirai pas. C'était bien Bourville, les deux-là, ils sont allés.
1: Ah oui, sur
0: voir
1: la
0: Bourville. C'était les voir Bourville.
1: Il est en forme, hein.
2: Sur sa tombe.
0: C'était les voir la tombe de Bourville, oui. Cette semaine, et alors.
2: À 20 minutes de Nicolas. Oui, Nicolas était là.
0: Voilà, et alors.
2: Et je me suis dit, comme moi, je déteste le monde, au moins, on a fait une sortie où il n'y avait personne.
1: C'était calme sur la tombe
0: de Bourville, parce que là, c'était le 23 septembre.
1: Et oui, le jour de l'anniversaire de sa mort.
0: D'accord. Et elle est fleurie encore, sa tombe?
2: Oui, un peu.
0: Ah, très bien, un peu. Bah, écoutez, c'est passionnant, hein, vraiment. Merci.
2: Ah, bah, on a des occupations.
0: On a des occupations de
2: jeunes. Ah, oui, c'est ça.
0: Voilà. Allez, deux, là.
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0: Allez, deux, là. Vous
1: on est dans le coup, hein.
0: Vous avez des semaines, là, mais. Allez, ouvrons notre nouveau dossier. Alors, on va parler de quoi dans un instant, tiens, Nicolas, avec toi?
1: Eh bien, le pape est là, alléluia.
0: Alléluia, merci beaucoup, bah, tout ça pour ça. Allez,
1: ça
0: d'abord,
1: coup, hein.
0: J'aurais mieux fait de m'en passer. Ouvrons notre nouveau dossier. Bonjour Bertrand Houillon.
5: Bonjour.
0: Bienvenue ici, mon cher Bertrand. Vous êtes le délégué général du groupement interprofessionnel pour la valorisation de la pomme de terre. Quel beau métier. Alors, mon cher Bertrand, dis donc, je voulais vous avoir parce que j'ai lu de ci, de là, que la patate était en danger, voire même que la frite serait peut-être en voie de disparition à cause de la canicule de cet été. Alors, qu'en est-il exactement? Il faut me rassurer parce que là, je ne vais pas bien du tout, mon cher Bertrand. Qu'est-ce que c'est que
5: oui,
0: cette histoire?
5: Non, non. C'est un peu exagéré.
0: Ah.
5: on va pas en manquer. On va pas en manquer. Vous inquiétez pas.
0: Ah, bon.
5: Non, ce qui se passe, c'est comme toutes les productions, on a été atteint par le climat, la sécheresse.
0: Ouais.
5: Donc, les rendements sont effectivement très bas cette année. On avait en plus une baisse de surface. Donc, on a une production globale quand même qui baisse fortement, à presque un quart de la production en moins par rapport à l'année dernière.
0: 23%. Et j'ai vu que c'était l'un des plus importants décrochages de production jamais enregistrés.
1: Ah, quand même.
2: Wow.
5: Oui, alors après, faut juste dire que l'année dernière, on était en excédent.
0: Voilà.
5: Donc c'est pour ça qu'il y a eu quand même une baisse de surface qui était pour répondre à une demande qui était moins forte.
0: Mm-hmm.
5: Par contre, on est pleinement impacté par la baisse de rendement, effectivement.
0: Bon, donc voilà. Mais quoi, qu'est-ce qui va se passer alors pour nous là sur les étals des magasins? On va avoir moins de patates, plus cher.
5: Une pomme de terre sur deux qui est produite en France, on est un gros pays producteur
0: en
5: Europe. On est derrière l'Allemagne. Une pomme de terre sur deux est exportée. Donc,
0: on va se les garder pour nous. On se garde toutes nos patates. Ah oui, on garde toutes nos patates.
5: Il y en aura dans tous les rayons toute l'année. Il y aura des frites, il y aura des chips, il y aura tout ce que vous voulez.
0: Oh là là, mon cher Bertrand, mais ça, c'est la bonne nouvelle du jour. Je me suis dit, il va falloir qu'on foute dans notre coffre à la banque déjà des litres d'essence, plus des patates.
2: Ça fait beaucoup.
0: Moi, déjà que j'ai beaucoup d'or, déjà. Donc, à un moment donné, j'ai plus de place, vous voyez. Donc là, ça me rassure. Deuxième pays producteur de l'Union européenne, juste derrière l'Allemagne, vous venez de nous le dire. Les Français qui consomment 50 kilos de pommes de terre chaque année.
2: Chaque année,
0: c'est fou, hein.
2: C'est pratiquement un kilo par semaine.
0: Ouais. Comment est-ce que vous expliquez cet amour pour la pomme de terre, mon cher Bertrand?
5: D'abord, c'est bon. En fait,
0: c'est bon.
5: Quand on interroge les gens, il y a 100% des gens qui aiment bien la pomme de terre sous l'une ou sous l'autre de ses formes, hein, sous forme de pomme de terre, de frites, de
1: purée.
5: Chips.
0: Ouais.
5: Purée. Il y a jamais personne qui vous dit je déteste la pomme de terre.
0: C'est vrai. C'est vrai que c'est vachement bien ça. Et puis
5: sur cette consommation, faut savoir qu'en fait, on l'a pas forcément en tête. On consomme presque deux fois plus de pommes de terre sous forme de produits qui sont déjà transformés en frites, en chips, en purée, par rapport à la pomme de terre qu'on cuisine chez soi, principalement en l'ayant achetée au marché ou à la grande surface à côté. Quoi. Voilà.
0: Vous parliez des chips, là. La consommation a bondi de 40% en 10 ans. 86% des Français en mangent régulièrement et même 93% des moins de 35 ans. Là, ça vous concerne, les Denigos, là. On est fou de chips, là, mais qu'est-ce qui se passe avec ça?
2: L'apéro, ça passe toujours.
0: Ah, c'est ça, c'est l'apéro.
5: C'est le marché qui a explosé ces 10 dernières années.
0: C'est
5: vous
0: fou,
5: avez complètement
0: fou.
5: Raison. Alors, faut quand même vous avouer qu'on est encore loin derrière les Anglais. Hein. Ils en mangent deux fois plus que nous. On a de la marge.
0: Ouais.
5: Mais voilà, non, c'est croissance. Bah, c'est l'évolution du type de consommation. Hein, quand j'ai entendu l'apéro, effectivement, le fait de dîner sur les petites tables. Et puis, la grande diversité des produits. Hein, par rapport à il y a 10 ans, il y a beaucoup plus de produits différents. L'offre, elle a changé quand même, faut avouer. On a eu des nouveaux industriels, en particulier en France, qui se sont développés sur toutes ces nouveaux nouveaux assaisonnements. Hein,
0: ouais,
5: vous avez un petit peu.
0: Les chips,
5: c'est pas cher.
0: Ouais, ah voilà.
5: C'est pas cher.
0: Et voilà, c'est pour ça aussi. C'est les chips assaisonnés là, enfin goût barbecue, oui. Camembert, il y a tous les goûts.
1: J'ai même goûté des chips pastis.
0: Oui, je sais pas, ça m'étonne pas.
1: C'est vrai.
0: Tu préfères pas le pastis sans la chips? Non mais lui là, mais les deux là, mais dès qu'il voit écrit un mot d'alcool quelque part, il se jette dessus. Hein. Mais c'est vrai. Moi j'ai goûté chips à la crêpe l'autre jour. Chips à la crêpe. Non mais c'est. Et vous, Bertrand, c'est quoi votre chips préféré?
5: Alors moi, je préfère nature.
0: Ah, pas comme
5: personnellement,
0: moi. Comme moi.
5: Découpe un peu épaisse.
0: Ah, j'aime bien les chips. Et Bertrand, vous êtes exact cuit au chaudron.
1: Vous êtes pareil, hein.
0: Il est exactement comme moi, mon Bertrand. Ah, moi j'adore ça.
5: Ouais, vrai, moi, un peu à l'ancienne.
0: Mais on est deux vieux tous les deux et on emmerde les petits jeunes. On a marre maintenant des petits jeunes. Mais vous êtes comme moi. Et toi, Fabien, ta chips préférée?
1: À la moutarde.
0: Moutarde. Toi, tu nous as dit pastis.
1: Pastis,
0: non.
1: Ah bah, c'est mon préféré maintenant.
0: À la régie, tiens, Philippe Modol, notre mon filou, le réalisateur, au cidre.
1: Ah bah, on est une équipe.
0: Là, les techniciens, côté, vas-y, t'es au poivron.
1: Mais qu'est-ce que c'est que ça? Bon.
0: Chips au poivron. Et à la régie, au standard Thomas. Là-bas, Thomas, au standard, chips quoi? Mon Thomas, chips quoi? Il dort, Thomas. Tu dors, mon Thomas?
2: Il est au téléphone.
0: Oignon.
1: Ah, il y en a pour tous les goûts.
0: Il y en a vraiment pour tous les goûts. Et à l'oignon. Bah, tiens, appelez-nous.
5: Il y en a pour tout le monde, c'est ça. 08,
0: voilà, 0810, 055, 056. Appelez-nous aussi pour nous dire quel est votre chips préféré.
1: C'est youpi la chips, on peut faire.
0: C'est youpi la chips, effectivement. Donc, Bertrand, voilà, vous êtes venu nous rassurer. Il n'y aura pas de pénurie de pommes de terre.
2: Moi, j'ai peur.
0: Voilà. Eh ben, merci beaucoup pour ce bon message, mon cher Bertrand. Vous nous avez tous rassurés. Merci infiniment.
5: J'étais très heureux de discuter un petit moment avec vous.
0: Vous revenez quand vous voulez pour nous donner de. Non, franchement, moi, je suis pro-patate.
2: Mais c'est facile à faire en plus des chips maison, avec votre airfryer. Mais ça, c'est génial.
0: Délégué général du groupement interprofessionnel pour la valorisation de la pomme de terre, Bertrand Houillon. Merci beaucoup. Passez un bon samedi. Voilà, dans un instant, n'oubliez pas, dans un quart d'heure, mes amis, le samedi,
3: c'est Youpi la vie.
0: C'est vous qui faites l'émission. 0810 055 056. On est 30 minutes ensemble pour discuter de ce que vous voulez, l'avenue du pape, donnez-nous votre chips préféré, donnez-nous vos youpis du moment, les trucs qui vont bien, si ça va mal, vous pouvez gueuler, mais
1: avec le sourire.
0: Ici, on
1: dans le respect.
0: Dans le respect. Ici, on insulte les gens, mais dans le respect. Voilà. 0810 055 056, appelez le jeune Thomas, je vois qu'il est en train de s'emmerder là, au standard, et je n'aime pas ça.
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0: Nicolas Malabœuf, l'autre enfant de la télé. Alors, mon Nico.
1: Eh bien, week-end historique, le pape est en visite en France. Dans une heure, Léon XIV descendra les Champs-Élysées dans sa papa mobile. Hier, le pape a fait son stade de France. Il a rempli le stade en 15 minutes, plus rapide que David Guetta, quand même.
0: Ah,
1: faut le faire.
0: Oui.
1: Et alors, le tout premier pape qui était venu chez nous, c'était Étienne II. Je ne sais pas si vous en rappelez. En 754.
0: Oui, 754.
1: On était encore au royaume des Francs. Ouais. Étienne II avait traversé les Alpes pour couronner Pépin le Bref à Saint-Denis.
0: Et alors, Étienne à Rome.
1: Oui, c'est pareil. Étienne II, parfois appelé Étienne III, puisque son prédécesseur Étienne II est mort 3 jours après son élection. C'est quand même ballot. Et alors, dans notre histoire récente, celui qui est le plus venu sur le sol de France, c'est Jean-Paul II, qui a parcouru au cours de son pontificat près de 1,2 million de kilomètres, soit 31 tours la Terre, 129 pays à son actif, c'est dingue. Et en plus, il avait un petit rituel à chaque fois qu'il arrivait en descendant de son avion sur le tarmac. Il s'agenouillait pour baiser le sol. Et alors, c'est en 80 que Jean-Paul II effectue sa toute première visite en France. Il avait descendu aussi les Champs-Élysées aux côtés du président Giscard d'Estaing.
7: Dans le monde, la France est ouverte au dialogue et à la coopération.
1: Et alors, puis Jean-Paul II, il avait rempli le Parc des Princes, mais à un moment, il s'aperçoit qu'il est un peu tard quand même.
8: On s'aperçoit que nous sommes presque à minuit.
0: Ah oui. Faut rentrer. Mettre la viande dans le torchon.
8: On m'attend à 11h, à Montmartre. Qu'est-ce qu'ils peuvent penser? Qu'est-ce qu'ils doivent penser? Ils peuvent penser, alors, les jeunes ont dévoré les papes.
1: Il était drôle. Et alors, ils sont tous les deux à Paris en ce moment, le pape et Céline Dion. Et en septembre 84, Céline a 16 ans et elle est choisie pour chanter devant le pape la chanson Une colombe au stade olympique de Montréal.
9: Une colombe est passée. parti en voyage.
0: Ah, c'est pas
1: mis le
0: cours.
1: C'est beau quand même.
0: Il y a Mathieu.
1: Non, c'est autre chose. Et alors, la précédente visite officielle d'un pape en France, c'était en 2008, Benoît XVI. Oui. Mais alors, le pauvre, il y avait eu des turbulences dans l'avion. Oui. Les assiettes et les verres avaient valdingué. Et donc, la soutane du pape tachée, le souverain pontife obligé de se changer. C'est quand même fou. Et alors, intéressons-nous maintenant au pape Léon XIV, de son vrai nom, Robert Francis Prévost. Et alors, c'est une vocation à 7 ans. Il célébrait la messe sur la planche à repasser de sa maman. Et il utilisait à la place des hosties des petits bonbons. Et alors, le pape est un fan de voitures aux USA pour payer ses études. Il était moniteur d'auto-école. Sauf que maintenant qu'il est pape, il n'a plus le droit de conduire. C'est un déchirement pour lui. Tous les mardis, il joue au tennis et il fait de la natation. Le pape nage. Il a même sa propre salle de sport dans les appartements du Vatican. Et enfin, le petit potin, Willy, si vous voulez acheter la papa mobile, il faudrait débourser 175 000 euros.
0: C'est combien ?
1: 175 000.
0: Alors non.
1: Vous les avez.
2: Cash, il achète
0: elle
2: ça.
0: Elle est électrique, il paraît. Hein.
1: En plus.
0: Elle est électrique, mes amis. Merci beaucoup, mon cher Nicolas. Tu restes avec nous, s'il te plaît.
1: Plaisir.
0: Sois bien aimable. Tu veux écouter Manon Lisa avec le petit pêcheur ?
1: Eh bah, bien, pourquoi pas.
0: Attends, il faut faire mes petits calculs. Oui. Allez, on va passer Manon Lisa avec. Mais alors, un petit peu, profitez-en, ça va pas durer longtemps. Alors, c'était Manon Lisa, oui.

0: bah c'était très bien ça. Le petit, c'était quoi?
1: Le petit pêcheur.
0: Ça
1: a cartonné cet été.
2: Le pape en plus, pêcheur.
0: Bah, voilà, le pape, on a compris, Nicolas. Arrêtez de m'engueuler les deux là.
1: Mais non, mais.
0: Après, il y en a un qui m'engueule parce que je connais pas la chanson. Je me dis, ah, petit pêcheur, il y a le pape. Ça va,
1: c'est
0: oui
1: vrai, c'est vrai qu'on vous parlait pas comme ça il y a quelques années.
0: C'est vrai qu'on est un petit peu trop vos aises les deux là. Non, vous allez avoir.
1: J'avoue, on a travail.
0: Vous allez voir Pôle emploi, ça va vous calmer, tiens. Est-ce que vous connaissez le maire de Carrière sous
1: Non.
0: Non. Eh ben, tu vas l'écouter après ça.
1: Allez, pas quoi.
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0: De retour ici, c'est Willy vient déjeuner chez vous. Nous sommes en direct, 12h53, mes amis. On passe à table tous ensemble le samedi et le dimanche entre midi et 13h30. Mais vite, ce sont les 5 dernières minutes.
1: Oh, bah déjà.
0: Si, déjà, avant le journal. Alors, place à la bonne initiative du jour. Bonjour Eddy Haït.
6: Bonjour.
0: Bienvenue ici, mon cher Eddy. Alors, vous êtes le maire de Carrière-sous-Poissy, dans les Yvelines.
6: Voilà, c'est ça.
0: Ah bah alors, parlez-nous un petit peu de Carrière-sous-Poissy. C'est comment, c'est où, Carrière-sous-Poissy?
6: Bah, c'est une ville à l'ouest de Paris, dans les Yvelines, à forte croissance démographique et 46% de la population a moins de 30 ans, d'où l'attention particulière portée à la jeunesse.
0: Exactement, mon cher Eddy. C'est justement pour ça que je voulais vous avoir, parce que vous avez lancé l'opération Argent de Poche. Alors, c'est quoi cette opération?
6: C'est déjà un beau succès puisqu'on a 31 jeunes inscrits pour les prochaines vacances de la Toussaint qui veulent tous faire les petites missions pendant la semaine entière, donc c'est-à-dire pouvoir toucher jusqu'à 100 euros, donc en échange de quelques missions en fait, des jeunes de la ville qui ont envie de gagner un peu d'argent et qui ont entre 14 et 17 ans peuvent proposer leur service à la ville et donc vont intervenir auprès des services municipaux.
0: Voilà, donc c'est un dispositif. Donc pour les 14-17 ans, on gagne un petit peu d'argent de poche, voilà, en contrepartie d'aide aux services municipaux. Ça peut être quoi, ces coups de main?
6: Ça peut être ranger une réserve, déplacer des chaises, trier des livres à la médiathèque. Ça peut être se rendre au service des affaires scolaires, par exemple, pour classer des dossiers qui seraient en attente. Bon, voilà, c'est 20 euros pour 3h30 de mission, dont 30 minutes de pause. Bon. Donc, on est sur une gratification. Voilà, je précise bien une gratification, hein, parce que ce n'est pas sûr, sur du travail. Hein,
0: non, bien sûr, une gratification, mais qui peut rapporter combien, du coup, au maximum dans la semaine?
6: Ils peuvent, maximum par semaine de vacances, toucher 100 euros.
0: C'est pas mal, 100 euros. Hein. 100 euros, sur 15 jours de vacances, ça te fait 200 euros, par exemple. Bah, franchement, c'est bien. Merci.
6: Il y a une valeur éducative aussi, sur la manière de dire, voilà, je rends service, je suis récompensé, c'est normal.
0: Voilà donc, c'est exactement ce que je... Mais Eddy, vous me devancez toutes les questions que j'allais vous poser, vous m'énervez.
6: Je suis un maire très convaincu pour l'autonomie de la jeunesse.
0: Mais ouais, non, mais parce que justement, je lisais qu'il y avait un jeune qui disait, voilà, qu'au-delà, effectivement, de l'argent, lui, il a dit, voilà, c'est super, parce que j'avais envie de me responsabiliser.
6: Ah oui, il y a ce message-là derrière. Et puis ça nous permet aussi d'avoir un échange avec des parents, évoquer avec eux la manière dont ils exercent leur parentalité. Enfin, c'est un cercle assez vertueux.
0: Ouais.
6: Et pour honnêtement, un coût assez minime, parce que voilà, c'est pas quelque chose d'insurmontable pour une collectivité. Et ça a marché tout de suite. En fait. Donc on est agréablement surpris, mais déterminé à poursuivre. Donc là, à la Toussaint, pour les vacances d'octobre, déjà 31 jeunes qui vont être mobilisés sur les 15 jours. Ils veulent tous faire la semaine, hein, les 100 euros sont attractifs.
0: Évidemment, voilà, c'est une manière de découvrir le monde du travail aussi un petit peu.
6: Déjà on valorise leur temps libre, ce qui est pas mal. On les initie à une forme de citoyenneté parce qu'ils appréhendent des missions, des tâches, ils discutent avec des adultes, donc il y a une transmission. C'est un peu, je dirais, un stage de troisième amélioré, quoi, gradé, quoi.
0: Voilà, c'est ça. Comment est-ce que ça se passe, mon cher Eddy, alors quand on est maire de Carrière-sous-Poissy? Je vous demande ça parce que on a souvent des maires ici en invité. À chaque fois, je leur pose cette question parce que on dit toujours que les maires, vous êtes les à portée de baffe, comme on dit. Hein. Vous êtes
2: En
0: première ligne, vous êtes à la fois les politiques préférées des Français. Et alors, vous nous disiez, je suis pleinement engagé avec la jeunesse. C'est ça votre votre mission.
6: Oui, parce qu'en fait, on fait le choix d'avoir une ville bienveillante, accueillante pour les primo-accédants, c'est-à-dire ces familles qui peuvent acheter un bien, qui ont des enfants, qui viennent chercher une pièce en plus pour agrandir la famille. Donc, on développe beaucoup de 0 à 25 ans les politiques publiques. On a été récemment labellisé cité éducative. On a des moyens publics qui nous sont donnés. on a une ville avec des équilibres sociaux plutôt stables, donc on a, je dirais, des moyens, et moi j'y suis très attaché, je suis profondément attaché à la promesse républicaine, et je pense que tout ce qu'on peut transmettre, tout ce qu'on peut partager, bah, c'est du gain pour la suite.
0: Voilà, du gain, donc vous aimez votre mission, mon cher Eddy, ça doit pas être, c'est dur, hein, parce que c'est 24 heures sur 24.
6: Non, mais je suis maire depuis 2008. J'ai 51 ans, donc je ne m'étends pas par voilà. Non. Oui, j'ai commencé, j'avais 32 ans. Hein, mais, donc, je veux dire par là, c'est qu'on fait. Je suis libre du choix d'avoir été candidat à ma succession, et je suis heureux que les Carillonnais m'aient reconduit à la fonction. Oui. Maintenant, là, au quotidien, oui, il y a des pesanteurs, il y a des fatigues, il y a parfois des questions liées à notre santé mentale aussi, les maires. Mais voilà, s'occuper des loulous, aller voir les jeunes en mission, aller leur proposer des services, des vacances, bah, tout ça contribue aussi à une société qui se réconcilie avec elle-même, et ça fait du bien. Je pense qu'on a un pays, il ne suffit pas de décréter qu'il faut réarmer le pays démographiquement, il faut aussi donner confiance aux familles de jouer le jeu avec nous.
0: Eh ben, c'est très... bah, dis donc, il est bien ce maire. Hein. Je vais déménager à Kers ou quoi. En plus, maintenant que je le connais.
6: J'ai entendu l'ambiance, je pense qu'on passerait des beaux moments. Ouais.
0: Je viens. En plus, je connais le maire, il va me pistonner pour une belle maison pas chère, d'accord, monsieur le maire.
6: Attention. Pas de côté immédiatement.
0: Non, on le fera discrètement. Non, merci.
6: Un grand merci de nous permettre de mettre en lumière de telles initiatives.
0: Avec plaisir. Merci. Franchement, c'est vachement bien. Donc, on rappelle l'opération Argent de Poche. Donc, on donne 3h30 maximum dans la semaine de ses vacances.
6: C'est ouvert. Non, 3h30 par matinée et jusqu'à 5 matinées sur une semaine. Donc, on peut se faire entre 20 ou 100 euros et 14-17, de 14 à 17 ans.
0: Ouais. Et ben voilà, c'est
1: clair. C'est beaucoup plus clair.
0: C'est beaucoup mieux, mais il est maire.
1: C'est son métier.
0: Eh ben, c'est son métier. Merci beaucoup, Eddy Haïd, donc maire de Carrières sous Poissy dans les Yvelines. Passez un bon week-end. Voilà, mes amis, dans un instant. Ouh là là, 12h59. Donc là, dans une minute, on va commencer à vous prendre au téléphone. 0810 055 056. Puisque le samedi,
1: c'est youpi la vie.
0: C'est vous qui faites l'antenne pendant 30 minutes. L'antenne est à vous, mes amis. Ça n'arrive sur aucune autre radio au monde. On vous donne les clés, vous vous démerdez.
1: Et appelez-nous, parce qu'on n'a rien préparé.
0: Ah non, on n'a rien fait. De toute façon, on n'a rien fait. On fait rien. Se remarque. C'est encore qu'il y a des invités, on blablote.
1: Oui, voilà. On fait semblant
0: de s'intéresser. Mais voilà, appelez-nous, vous repartez avec.
1: Avec un séjour bel en bras d'une valeur de 2000 euros.
0: Oh là là, moi je vais m'appeler moi-même. 0810 055 056.
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0: Merci d'avoir choisi votre radio ici. Il est tout pile 13h. Voici Benjamin Mathieu avec le journal. Bonjour Benjamin.
7: Bonjour Willy, bonjour à tous. Un samedi de mobilisation avec d'un côté cette immense messe à ciel ouvert, 600 000 personnes à Paris pour la visite de Léon XIV. On y revient dans un instant. Mais aussi une mobilisation nationale pour le climat avec 260 rassemblements dans toute la France aujourd'hui. Un millier d'organisations qui soutiennent ce mouvement citoyen. Il est né cet été pour réclamer un plan d'urgence pour lutter contre le réchauffement climatique. Les sapeurs-pompiers par exemple veulent rappeler que leur quotidien est fortement impacté par le dérèglement climatique. Un exemple à Auxerre, où un peu plus de 200 personnes étaient réunies. Suzanne Marion pour Ici Auxerre.
8: Les slogans pour dénoncer le réchauffement climatique et des pancartes où sont dessinées la terre ou la banquise qui fond traversent les rues d'Auxerre. Une mobilisation après un été exceptionnellement chaud. Les manifestants ont d'ailleurs observé une minute de silence pour rendre hommage aux victimes des canicules et des incendies, les décès humains, mais aussi les animaux et les végétaux. Dans le cortège, les participants veulent interpeller les élus afin de ne pas souffrir autant l'été prochain. Par exemple, Catherine espère des mesures concrètes.
9: Bah déjà sur le budget 2027 qui va arriver, quoi, mettre de vrais moyens pour isoler les bâtiments, où nos enfants apprennent, où on soigne les citoyens, où on prend soin de nos anciens. Dans un premier temps, effectivement, aujourd'hui les bâtiments, il ne faut plus les penser seulement pour l'hiver, mais il faut maintenant les penser aussi pour l'été, et il est urgent de le faire.
8: Des mesures de plus long terme sont aussi réclamées, comme une sortie des énergies fossiles. Malgré tout, les participants affichent un certain pessimisme quant à un changement d'orientation politique, mais ils assurent que ça leur fait du bien de se rassembler et de ne pas rester seuls avec leurs angoisses.
7: Et si vous voulez savoir si une de ces marches est près de chez vous, la liste est sur le site internet 26septembre.org. Ce matin, lors du rassemblement de la marche pour le climat à Clermont-Ferrand dans le Puy-de-Dôme, un conducteur a renversé 4 manifestants. Ils sont légèrement blessés. blessé. Il a tenté de forcer le passage et a finalement été interpellé par les policiers qui encadraient le cortège. C'est évidemment l'autre événement du jour, cette immense messe à ciel ouvert à Paris, dirigée par Léon XIV, qui en termine ainsi avec sa visite papale à Paris, avant de rejoindre Lourdes. Marie Boéda, bonjour.
10: Bonjour.
7: Vous êtes sur les Champs-Élysées, on attend 600 000 personnes et à 2h du début de l'événement, on l'entend déjà et vous nous le confirmez, c'est des joueurs noirs de monde.
10: Oui, exactement. Il y a beaucoup de familles avec leurs enfants. Certains même enfants portent un bracelet sur lequel est écrit le numéro de portable des parents. D'autres l'ont écrit sur leurs mains car la messe, vous le disiez, donc a lieu dans 2h. Il y a plus de 600 000 fidèles même qui sont attendus. Beaucoup patientent assis en tailleur sur les pavés des Champs-Élysées depuis au moins 3h. Alors on s'occupe, jeux de cartes, sandwich. Devant moi, certains enfants jouaient tout à l'heure à 1, 2, 3 soleil devant les vitrines des magasins fermés sur l'avenue. Et à côté de moi, Florence, qui s'est mise un peu à l'écart de la foule. Elle est avec sa petite fille Agathe. Florence, vous venez de Bayeux. Dites-moi pourquoi vous avez fait le déplacement.
11: Eh bien, nous avons fait le déplacement avec mon mari pour venir assister à la messe du pape. C'est un événement historique, le pape Léon à Paris. Et nous sommes catholiques. Nous faisons partie de cette église de France. Et nous sommes contents d'être là parmi toute cette foule. C'est impressionnant de voir toutes les personnes différentes qui sont là avec des enfants, des personnes âgées.
10: Et vous, vous êtes émue d'être ici, de voir tout ce monde qui est venu faire pour la messe?
11: Oui, bien sûr, très émue. Et c'est pas la même chose d'être ici que devant un écran de télévision, même si c'est très important que les personnes qui peuvent pas venir regardent à la télévision.
10: Oui, et donc Agathe, avec nous, tu as quel âge? Tu as 11 ans, c'est ça?
12: Oui.
10: Et alors, qu'est-ce que tu vois, toi, de tes yeux? Juste avant la messe là.
12: Je vois beaucoup de monde et beaucoup de monde qui n'ont pas pu être devant la Concorde et donc on regarde aux écrans.
10: Oui, parce que Agathe elle est un tout petit peu déçue parce qu'elle aurait voulu être place de la Concorde et voir le pape pour de vrai. Et voilà, le ciel est toujours gris et nous on est devant les écrans. Et donc ça commence dans 2h.
7: Merci beaucoup Marie Boéda. Cet événement est évidemment à suivre sur ici.fr. La mise en examen de 6 bouchers à Paris sont suspectés d'être à l'origine de la vague d'intoxication alimentaire en 2025 dans l'Aisne. Il avait causé la mort d'une fillette de 11 ans et intoxiqué une trentaine de personnes. L'enquête a révélé que des boucheries, dont plusieurs halal, étaient insalubres. Et puis à suivre tout à l'heure la course en ligne féminine des championnats du monde sur route organisée cette année à Montréal au Canada. Avec une grande favorite, elle est néerlandaise, mais il faudra aussi compter sur les Françaises, notamment Célia Guéry. C'est à suivre à 15h.
0: Tu es sûr de l'horaire?
7: Oui, je suis sûr de l'horaire.
0: Mais j'ai bien réfléchi. À la fin, lui, il fait un flash de 5 minutes, à la fin, on le perd.
7: Mais je voulais absolument être sûr de ce que je voulais vous dire, évidemment.
0: Tu reviens tout à l'heure.

0: plaisir ces derniers jours, ces dernières semaines, la bonne nouvelle que vous avez eue, si vous voulez mettre en avant une association, quelqu'un que vous connaissez, vous mettre en avant vous, voilà. Si vous êtes, je sais pas, si vous avez un commerce, vous nous parlez de votre commerce, faites ce que vous voulez. Et puis évidemment, vous réagissez aussi sur l'actualité qu'on a développée en première heure, l'avenue du Pape. On a parlé, voilà, qu'est-ce que ça vous inspire ? On vous a parlé
1: de la patate.
0: De la patate.
1: De la patate, des chips. Vos chips préférés.
0: Donnez vos chips préférés. Ça,
2: sur
0: j'aime bien.
2: Sur le groupe Facebook Youpi la vie avec Willy Rovelli, Nounours nous dit j'aime les chips ondulés à l'ancienne.
0: Ah oui, moi aussi.
2: Et Delphine, les chips au fromage du Jura.
0: Ah,
2: c'est précis. C'est précis. Continuez à nous rejoindre, c'est gratuit. Le groupe Facebook s'appelle Youpi la vie avec Willy Rovelli.
0: Voilà. Oui. Et lorsque vous passez à l'antenne au 0810 055 056, vous repartirez aujourd'hui, mes amis, avec...
2: Eh bien, ce sera demain le tirage.
0: Oui.
2: L'un d'entre vous partira avec un séjour Bellambra Club d'une valeur de 2000 euros.
1: Wow.
2: Bellambra Club numéro 1 des clubs de vacances en France. Et en plus, vous partez où vous voulez.
0: Non, mais
2: donc c'est un luxe quand même.
0: Ça va quand même, non
1: sympas, hein.
0: Voilà, ici, on aide votre pouvoir d'achat. Je crois que notre filoche à la réalisation voudrait un jingle. Donc, je lui en donne un. Voilà, qui est là.
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0: Voilà.
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2: En même temps, ça se comprend.
0: On va écouter Stéphane Echer. Et puis dans un instant, on va prendre notre premier Youpi. Je crois que c'est Karine qui est en pole position. Stéphane Echer avec Déjeuner en Pex. Bon, c'est maintenant. D'ailleurs, il y a des gens qui sont peut-être à table.
2: Bon, bon appétit.
0: 13h10, il y en a qui sont au roploplo.
2: Ou manger tôt.
0: Merci d'être...
2: Oh.

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2: Ah oui, le samedi c'est Youpi la vie. Ça y est, il est 13h10. Jusqu'à 13h30, vous avez la parole, mes amis. Vous dites ce que vous voulez, il n'y a aucun problème. Ça réagit aussi
3: sur le groupe Facebook, oui. Hein, Youpi la vie avec Willy Rovelli.
2: Oui.
3: Vincent, bravo à tous les trois. Bon,
2: oui,
3: jusque-là, tout est normal.
2: Là, ça va, oui.
3: Juste une question, l'émission, elle est préparée à l'avance ou non?
2: Alors non.
3: Parce que ça s'entend.
2: Faut pas le dire, nos patrons croient que oui.
3: Merci Vincent.

0: continuez à réagir sur le groupe Facebook, c'est gratuit.
1: Karine est là, ça va ma Karine?
2: Salut mon Willy, oh. Salut la troupe.
1: Oh, comment va ma Karine?
2: Eh ben écoute, mieux que le carburant en tout cas.
1: Ah bah ouais, ah, bah, ça, combien c'est par chez toi là? C'est 2,49 €. Ah là, t'imagines, 2,49 €. T'as une voiture toi ma Karine ou...
2: Bah ouais, j'ai une voiture, j'ai une vieille Audi 2003, ouais.
1: Bon
2: ouais.
1: Voilà. Bon, bah, qu'est-ce que tu veux? Voilà, tu l'utilises beaucoup.
2: Et
1: bon, beaucoup.
2: On va te foutre en arrêt, c'est ce que je te dis.
1: Bah ouais. Tu l'utilises beaucoup, normalement?
2: Non, je plaisante. Hein. Oui. Ouais, je l'utilise pas mal pour aller au boulot. Ouais.
1: Ah ouais, en plus. Ouais. Bon. Ouais. Je crois que tu voulais réagir sur le pape, sur la visite du pape. Oui. Alors, vas-y, ma Karine. Vas-y, ma Karine.
2: Alors, moi, en fait, si tu veux, le pape, pour moi, c'est quelqu'un qui représente un guide. Ouais. Un guide dans la foi. Et vraiment, ben, c'est un serviteur de l'Église. Et quand je vois des youtubeurs ou des gens qui se permettent de dire, mais. C'est qui ce bonhomme et nanani nanana. Bah moi je trouve que c'est quelqu'un qui nous rappelle l'importance de garder Dieu bon au cœur de sa vie et de faire vivre notre foi avec amour, très humilité bien. Et espérance.
1: Ouais. Tu es pratiquante ma Karine?
2: Alors pas comme je voudrais, ouais. Mais je le pratique à l'intérieur de moi,
1: très bien.
2: À l'intérieur de la maison. Je vais à l'église tous les dimanches parce que la semaine elle est très très lourde hein, quand même parfois. Mais tu vois, à la maison, on a une petite vierge qui est installée avec une petite neuvaine. Mmh. On a un Christ. Enfin, voilà, on pratique la foi. Et puis, mon homme étant portugais, il a une certaine vibration religieuse aussi. Et moi, j'ai fait ma confirmation, communions.
1: Ah, moi aussi, j'ai tout fait, moi.
0: J'ai fait ma communion. Ah,
2: je suis attachée à ces valeurs-là. Ouais. Et puis, c'est très important d'avoir la foi. Parce que quand ça ne va pas, c'est notre foi intérieure qui nous permet de... De se relier à ça aussi, quelque part.
1: Très bien.
2: Quand on n'a pas le moral, on demande de l'aide. On demande de l'aide. Et puis, je voyais une vidéo aussi sur les réseaux, le savoir vivre ensemble. Ouais. Il est super important et j'aimerais tellement, mais vraiment et sincèrement, que tout le monde puisse en prendre conscience. Savoir vivre ensemble.
1: Il y a du boulot, ma Karine, mais c'est bien. Voilà, il faut y croire. Voilà, il faut y croire. L'espérance, c'est l'un des messages du pape. Bon, du coup, tu as regardé un petit peu, là, hier à la télévision.
2: Vite fait, c'était émouvant. Mmh. Ouais. Quand je vois cet homme, je suis émue parce qu'il respire la bienveillance, la gentillesse, l'honnêteté. Tu vois, il prend pas parti des partis politiques. Il va ni chez Trump, ni chez Manu. Il prend pas parti et cet homme, il est authentique. Et c'est ça que je recherchais, quelqu'un de l'Église.
1: Et ben, tu sais, ma Karine, dis donc, donc tu aimes bien ton Léon XIV, et effectivement, moi, ce que je disais.
2: Je vais mettre sa photo à la maison.
1: Oui, mets-la.
0: À côté, la photo de Willy aussi.
1: Oui, alors tu mets la mienne à côté.
2: Tu es sur mon frigo, Willy, avec ta dédicace.
0: Mais non, parce qu'il est frais.
1: J'ai une tête à être sur un frigo. Nico, toi qui as vu le pape.
2: Ça pourrait être aux toilettes.
0: C'est vrai. Vaut mieux. Après, on peut mettre un frigo.
1: Nico, toi qui as vu le pape hier, c'est vrai, il y avait cette espèce de
3: franchement, alors moi, je suis
1: d'émotion.
3: Pas vraiment dans la religion et dans la croyance, plutôt peut-être dans l'espérance.
1: Oui.
3: Mais ça faisait plaisir à voir tous ces jeunes qui avaient l'espérance justement dans les yeux et cette liesse, cette ferveur. Et c'est vraiment des belles images qui m'ont ému.
1: Moi aussi, je trouve ça bien. Tout pareil que toi, Nicolas. C'est la première fois que je suis d'accord avec toi.
3: Il fallait bien que ça arrive. Hein.
1: Encore un miracle. C'est le pape et puis c'est tout. Ma Karine.
2: Ça a permis de rassembler.
1: Exactement. Karine, merci beaucoup d'être passée nous voir.
2: Je vous en prie, les gars.
1: Tu prends bien soin de toi et tu repars avec ta sélection.
3: Eh bien, peut-être un autre miracle ce séjour Bellambra de 2000 euros.
1: J'y crois. Merci beaucoup, ma Karine. Je t'embrasse fort. Passe un bon week-end. Ciao, Bella. Allez, petit loup.
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1: Voilà, 13h15 bientôt. On continue jusqu'à 13h30. C'est votre moment. Vous prenez les clés de cette émission. Vous nous dites ce que vous voulez. D'accord, il n'y a aucun problème. Chacun a droit à la parole. Ça va, Henri-Jacques? Ça va très très bien, mon. Tu nous appelles d'où, Henri-Jacques?
6: De Bordeaux.
1: De Bordeaux. Oulala, j'ai entendu ce matin à Bordeaux que c'était la banqueroute. T'as entendu ça, Henri-Jacques?
6: Arrête, non.
1: J'ai entendu sur une radio, sur notre radio, qu'à Bordeaux, il paraît qu'il n'y a plus d'argent dans les caisses. Hop.
6: Attends, c'est pas d'hier.
1: Ah, c'est pas d'hier, voilà, d'accord.
6: Non, mais attends, t'écoutes pas la radio ou quoi?
1: Bah oui, j'écoute. Je me fais engueuler par Henri-Jacques.
6: Mais la radio et tu l'écoutes pas?
1: Bah, je l'écoute, la radio.
6: C'est quand même.
1: Et Henri-Jacques...
6: Non, je voulais intervenir, sur un truc.
1: Oui, vas-y.
6: Où, ça m'a un petit peu choqué, c'est tout. Donc, je disais ça sur... Sud-Ouest sur Internet.
1: Ouais.
6: Le montant du voyage du pape est de 27 millions d'euros.
1: Oui.
6: Bon, jusque-là,
1: bon.
6: Je me suis dit, il n'y a pas de problème. Par contre, ils ont demandé une quête pour financer. Alors, je me suis dit, est-ce que le Vatican a déposé le bilan? Non. Parce que ça fait quand même partie des plus riches du monde.
1: Ouais.
6: Ils demandent de faire une quête pour financer les 27 millions d'euros sur les passants du pape. J'ai rien contre le pape, pas du tout Benoît XVI. Ça m'a très bien, François, il m'allait très bien. En plus, je suis athée, donc ça tombe très bien aussi.
1: Ouais.
6: Ça fait une doublette. Mais bon, je trouve ça quand même un petit peu scandaleux. La personne que tu as eue tout à l'heure.
1: Oui, Karine.
6: Il promenait sa fille avec le qui faisait le marathon.
1: Oui, ah oui, marathon, oui, oui.
3: Notre invité pas banal. Fille,
1: Jonathan.
6: Qui a besoin d'argent.
1: Oui, tu as raison.
6: Alors, marche sur la tête ou quoi, là?
1: Ouais. Je crois que c'est parce que c'est la tradition, c'est
3: en
1: ça.
3: En fait, comme c'est la France qui invite, c'est le pays qui invite, qui doit payer. Donc le
1: Vatican, c'est pas le pays, non, c'est l'Église, voilà.
3: Les diocèses.
1: Voilà, les diocèses du pays
3: mais
1: qui reçoit.
3: Le Vatican ne paye pas.
6: On met les yeux brillants devant le pape, tout ça. Je peux le concevoir, bien évidemment. Mais qui finance en voyage.
1: Oui, après c'est vrai que...
6: Ils ne vendent pas aux fidèles.
1: Oui.
6: De venir leur donner de l'argent.
1: Tu as raison. Mais là, ils ont donné, apparemment.
3: La barre des 12 millions d'euros a été dépassée.
1: Je crois que la visite de Lourdes et de Metz, c'est bon. Ça a été entièrement payé et Paris, non.
6: Qu'il aille où ils veulent. À Rouen, à Marseille, où ils veulent. On s'en fout. Mais qui finance les placements.
1: Alors, où ils veulent. Non,
6: ils peuvent.
1: Henri Jacques,
6: une nullité grave.
1: Henri Jacques, tu as dit, ils peuvent aller où ils veulent.
6: Oui, vas-y.
3: Tout seul, Henri Jacques,
1: il m'engueule, donc il arrive. Henri Jacques, tu as entièrement. C'est ton avis.
6: Tu dis,
1: il peut aller où il veut. Non, il ne peut pas aller à Bordeaux car vous n'avez plus d'argent.
3: Oui.
1: Je te le rappelle, Henri Jacques.
6: Non, mais ça, tu l'as déjà dit tout à l'heure.
3: Bon, en revanche.
1: Henri Jacques.
3: On vient à Bordeaux.
1: Ah oui.
6: Je me souviens pas du montant de la dette, mais c'est un petit peu abyssal.
1: Bon.
6: Je pense.
1: Henri Jacques.
6: Un peu abyssal.
1: Bon, merci. Mais non, Henri Jacques, c'est très bien, bravo, c'est ton avis.
0: Tu as le droit de t'exprimer.
1: Henri Jacques, tu habites où, à Bordeaux même?
6: Oui, à Bordeaux même.
1: D'accord, bah, nous on va jouer à Bordeaux quand?
3: Le jeudi 11 février.
1: 11 février, je t'invite, d'accord? Tu viens nous voir, Henri Jacques. Tu
3: t'es
1: obligé de venir.
6: T'es
1: obligé de venir.
6: Avec grand plaisir. Ouais. En plus, si tu veux, l'UBB joue tout à l'heure, donc ça tombe très bien.
1: Super. Ça n'a aucun rapport, voilà, mais c'est très très bien. Henri-Jacques, tu seras obligé de venir et obligé d'aimer. Voilà, comme ça on t'offre deux places. Merci Henri-Jacques de Bordeaux, merci beaucoup d'être passé nous voir, mon Henri-Jacques, et tu repars évidemment.
3: Et peut-être avec le
1: voilà,
3: séjour en plus.
1: Voilà, avec le séjour bel en bras qu'on vous offrira demain. Allez, 0810 055 056, continuez à nous appeler mes amis, on va reprendre quelqu'un dans un petit instant, mais d'abord on va écouter Cutter Flash. Je ne sais pas.
3: Pourquoi pas?
1: Ah, si, c'est connu!
0: Ah, ça, j'aime bien ça.
1: J'aime bien.
0: Le petit
1: saxo, là. J'aime bien ça.

0: Bah, c'était très bien, ça m'a fait plaisir de réécouter ça. Ça, j'adore. Ça, c'était 4. Bon, voilà. C'était ça.
1: Il fait aucun effort.
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0: C'était ça.
3: L'anglais aussi.
0: Les gens n'écoutent pas cette émission pour la musique. Vous savez, ils écoutent juste pour nous.
2: Pour vous.
0: Nous sommes la mélodie. Comprenez, Anaïs.
4: Bonjour.
0: Ça va, Anaïs?
2: Bonjour.
0: Tout va bien, Anaïs? Tu écoutes cette émission pour la musique? Non, hein? Pas que pour la musique. Enfin, je veux dire, tu n'écoutes pas pour que je désannonce les disques. Tu t'en fiches.
4: Un petit peu, mais pour un quelques petits détails en plus, pour lesquels je suis à l'antenne.
0: Ah, bon. Tu les appelles d'où, Anaïs?
4: De Royan.
0: Ah, oh là là! Oh, c'est beau, Royan, hein?
2: C'est joli, Royan.
0: Dis donc, Anaïs, il y a du pouvoir d'achat chez Anaïs, non?
4: Pas tellement, mais...
0: Tu habites où, à Royan, genre en face de la mer? Non, parce que...
4: C'est bon, vivre, oui, à quelques pas de la mer, c'est wow. Fantastique, on a un soleil magnifique actuellement.
2: La chance,
0: c'est ça ton youpi, hein. C'est ça, tu voulais nous faire envier, c'est ça, tu veux qu'on te jalouse.
4: Et que vous venez nous voir, surtout.
2: Ah, mais il faut nous inviter.
0: C'est vrai, hein. On a joué à Royan déjà.
3: Oui, on avait joué.
0: Ah oui, on a joué à Royan l'année déjà, dernière. T'es pas venu me voir, Anaïs, l'année dernière. C'était très bien d'ailleurs, je me rappelle très bien. C'était super sympa. Alors vas-y, raconte-nous un petit peu ce que tu vois. Quelle va être ta journée aujourd'hui à Royan?
4: Alors actuellement, je suis à l'anniversaire de la petite fille d'une amie qui fête ses un an.
0: Oh, un an déjà.
4: Des gros bisous. Oui, Naila qui a un an. Et on est dans un parc actuellement, donc je me suis mis un petit peu en retrait pour pouvoir échanger avec vous.
2: C'est gentil.
4: Et cet après-midi, ça va être plage et surf, je pense.
2: Oh là,
0: plage et surf. Tu surfes ou tu vas mater les surfeurs? C'est quoi le truc, Anaïs?
4: Alors, un peu les deux.
0: Ah,
4: suis avec un surfeur actuellement, donc moi, je suis sur ma serviette et je l'admire surfer. Et je me lance parfois, mais quand les vagues sont trop grosses, je reste sur ma serviette.
0: Alors, vas-y, alors, dis-nous ce qui te charme chez un surfeur. C'est le physique.
4: Alors dans le surf en général, c'est l'esprit du surf, la liberté, la grandeur de l'océan. C'est vraiment un moment unique, hein. Quand vous êtes seul à l'eau, c'est fantastique.
0: Ah là là là là là là. Et physiquement, et c'est quoi qui te plaît chez le surfeur? C'est le parce qu'ils sont musclés.
4: Non, c'est pas le physique, c'est l'état d'esprit plutôt.
0: Oh, Anaïs, arrête.
3: Et la vérité.
0: Anaïs, ici on dit la vérité. On n'est pas au Stade de France avec le pape. Hein. Ici on dit la vérité. Bon, très bien. Donc l'esprit du surf. C'est la liberté, la liberté. Tu fais du surf, Nicolas?
3: Non, j'ai pas une tête à faire du surf.
2: Fais la planche. Je coule.
0: Non. En plus, une tête, c'est vrai. À être Léon XIV, qui a été surfeur. Non, c'est vrai. Il a une tête de Léon
2: XIV. Il a une tête de pape.
0: T'as une tête de Léon XIV. Bah, c'est bien déjà.
2: Ah bah on lui met une soutane.
0: C'est pas mal. Donc Anaïs cet après-midi, donc elle va mater les surfeurs et peut-être un petit peu être sur la planche.
2: Oui.
4: Voilà.
0: Bon moi j'aime
2: c'est un beau programme en tout cas.
0: C'est un beau programme.
2: C'est un beau youpi.
0: C'est un beau youpi Anaïs. Tu fais quoi dans la vie Anaïs?
4: Alors actuellement je suis à la recherche d'un emploi.
0: Ah bah vas-y. Ou comment qui?
4: Alors comme dans l'idéal comme PNC. Alors si vous l'avez la ref.
0: Non. Ah les hôtesses de l'air.
4: Exactement, personnel navigant commercial, oui.
0: D'accord, très bien, personnel navigant commercial, très bien. Et alors, comment ça se fait que tu ne trouves pas? Parce que là, dis donc, j'ai vu qu'il y avait les avions, il y en a plein là. Apparemment, ils sont pleins tous à chaque fois. Ça recrute pas bien?
4: Ah oui, mais
0: bon,
4: écoutez, c'est des sessions de recrutement, énormément, il y a peu de place pour beaucoup d'appelés. Donc, on patiente, voilà. Dans l'idéal, ça serait dans l'aviation d'affaires.
0: Ah! Dans les jets.
4: Donc c'est un milieu qui est assez fin. Exactement.
0: Moi je vais peut-être de la place. Moi je vais voir pour toi ce que je peux faire pour mon jet personnel.
2: Un jet 27.
0: Oui, là il y a jet 27.
2: Jet 31.
0: Déjà pas mal.
4: Voilà.
0: C'est déjà bien. Anaïs, merci beaucoup. On te souhaite de trouver vite du travail. En attendant, tu repars avec ta sélection.
3: Pour le séjour Bellambra.
0: Ça serait déjà pas mal si tu pouvais avoir ça. On t'embrasse fort, Anaïs. Tu prends bien soin de toi et amuse-toi bien.
4: Merci pour votre sourire.
0: Merci à toi, Anaïs. Merci pour ta fidélité.
2: Bon
0: voilà, ça c'était un bon youpi.
2: Un bon youpi.
0: Ah voilà, merci Anaïs.
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0: Comment va Marlène?
7: Ah, bonjour Élie.
0: Ah, les surprises Marlène. Tu vas bien Marlène? Tu nous appelles d'où?
7: Oui, ça va, j'appelle de Villerette, un tout petit village, pas loin de Saint-Quentin, une heure d'Amiens, dans les Hauts-de-France.
0: Très joli, très bel endroit. Ouais. Tu voulais nous parler?
7: Bon, c'est vrai, t'es déjà venue.
0: Je connais la maison. tu fais quoi là-bas Marlène?
7: Alors, je suis secrétaire médicale dans un cabinet de radiologie.
0: Ah, très bien. Bon,
7: C'est cool, quand je finis le samedi à midi, ben c'est parfait. Je mets la vie et je ris dans ma voiture.
0: Tu passes d'une radio à l'autre.
7: Pas du tout. J'écoute ici Picardie normalement, mais pendant midi, c'est vous. Ben j'écoute ici.
0: Voilà.
2: Fidèle auditrice.
0: Et tu voulais nous parler de quoi, ma Marlène, ce midi?
1: Eh ben, je voulais dire que je faisais partie du camp qui aimait les chips à l'ancienne.
0: Ah, bravo Marlène. Team chips à l'ancienne, on est bien d'accord. Mais donc,
1: voilà.
0: Avec
1: et
0: un petit
1: puis, après je voulais aussi parler des prix du carburant, qui sont quand même assez inquiétants, parce que je me dis que même en travaillant à deux, ça devient compliqué, donc c'est un peu dommage.
0: Ouais, tu sais quoi, on va en parler demain.
2: Demain.
0: On parlera demain.
1: Ouais,
0: on parlera un petit peu de ça, parce que on en reparlera demain, mais tu sais que j'ai lu qu'il fallait travailler maintenant. Il faut travailler 8h30 par jour, d'accord, pour se payer un litre. Pour se payer un litre d'essence, tu vois.
2: Donc,
0: c'est une journée de travail. C'est une journée de travail pour un plein d'essence, pardon.
2: D'accord. Nous, alors, attendez, moi, je calcule.
1: J'ai 17 ans chez ce travail-là et j'ai peut-être envie de changer et peut-être devenir peut-être nounou pour travailler chez moi et de plus utiliser ma voiture.
0: Il y en a plein. On en reparlera demain et tu verras qu'effectivement, il y en a plein qui ont changé effectivement leur mode de vie. Marlène, merci beaucoup d'être passée. Oui. Donc, Team Chips à l'ancienne. Bravo, Marlène.
2: Bravo.
0: Ça, on aime bien. Tu repars avec ta sélection.
3: Pour le séjour Bellambra de 2000 euros.
0: On t'embrasse fort, Marlène. Passe un bon week-end.
1: On est dans le vélo avec mes enfants. Voilà,
0: bah t'embrasses tous les enfants. Ciao, ciao. Voilà mes amis, c'est fini.
2: Oh non,
0: la barbichette. N'oubliez pas la tournée One Man Show heureux. Hein. Toutes les dates sur willy-rovelli.com. Passez une belle journée ici et pas ailleurs. Tout de suite, caramel, bonbons et chocolat. Ségolène Aluni nous fait son cinéma. Voilà, à demain Annie.
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0: Bonjour à tous et bienvenue dans votre émission cinéma sur ICI. Ça tourne avec l'équipe du film de Judith Godrèche, adapté du livre d'Annie Ernaux, Mémoire de fille, qui sort au cinéma la semaine prochaine. Pour nous dévoiler les coulisses du tournage de ce film très réussi, Judith Godrèche elle-même est notre invitée en compagnie du comédien Victor Bonnel. Mais avant, coup de projecteur sur mon coup de cœur cinéma de la semaine à découvrir dans les salles, pourquoi pas ce week-end.
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6: À voir au cinéma depuis ce mercredi un film incroyable avec l'actrice au nom le plus imprononçable, Adèle Exarchopoulos. Oui. Déjà, sa filmographie est très impressionnante, depuis La vie d'Adèle jusqu'à L'amour ouf, en passant par la série La Flamme. Mais depuis ce mercredi, Adèle Exarchopoulos donc monte encore d'un cran et livre une incroyable performance dans le film Garance. Elle y interprète une comédienne galérienne qui court après les cachets d'intermittence.
7: Alors, t'es comédienne?
22: Un peu galérienne, mais...
7: C'est ça, être comédienne, non?
22: Ouais, c'est vrai.
6: Mais qui court surtout derrière les verres de vin.
23: On sait qu'on peut pas t'aider à résoudre ton problème avec l'alcool.
22: Oh, désolée, énorme galère dans le RER avec la femme que je prends un taxi.
26: Tu sais ce qui se passe si tu rates une représentation?
22: Y a pas de cas où je rate une représentation.
6: Garance est un film rare qui aborde le sujet certes délicat et assez tabou de l'alcoolémie, mais surtout des ravages progressifs qu'il provoque dans le quotidien d'une jeune femme.
22: Sans alcool, je sais pas comment faire.
23: Garance, t'es une actrice géniale.
22: Mais je sais faire encore.
23: Tu sais faire, bien sûr. Mais tu peux plus.
22: Tu nous ouvres? Je peux pas ouvrir, je peux pas sentir, j'ai trop peur.
23: Tu gères, Garance? T'as pas de problème?
26: L'alcool, c'est une béquille le soir. Et c'est un coup de poing dans la tête le lendemain matin.
6: Ce qui est génial dans ce film réalisé par Jeanne Herry, à qui on doit aussi l'incroyable « Je verrai toujours vos visages », que je vous recommande, c'est que le film ne tombe jamais dans le pathos ou le côté moralisateur. Il est même parfois drôle et surtout d'une délicatesse infinie. Il aborde par exemple le sujet de l'alcoolémie au cœur d'une histoire d'amour et montre comment l'addiction s'immisce de manière insidieuse au cœur de la relation, comme si l'alcool devenait en quelque sorte une troisième personne au sein du couple. Garance est en plus d'être un grand film de cinéma, vraiment, une œuvre d'utilité publique.
7: T'es malade, mon amour. Moi, je suis un peu perdue.
22: Je t'avais prévenu, Pauline.
7: Vous devriez faire du sport.
22: Oh, non, c'est pas possible, ça. J'ai pas moyen. Ça fait longtemps que je cours même plus après le bus, alors.
6: À suivre, l'équipe du film de Judith Godrèche, Mémoire d'une fille. Judith Godrèche sera d'ailleurs notre invitée, mais d'abord le tube de l'été qui nous vient de Marseille avec le rappeur Soprano et son titre DJ sur votre radio ici. Oh,

0: C'était DJ, le nouveau soprano sur ICI.
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0: Et bienvenue dans votre émission cinéma. Ça tourne aujourd'hui avec l'actrice et réalisatrice Judith Godrèche, de retour au cinéma, aux commandes d'un film superbe, adaptation du livre d'Annie Ernaux, Mémoire de fille, qui nous plonge dans le quotidien d'une jeune fille en 1958. Bonjour Judith Godrèche.
2: Bonjour.
0: Merci d'être avec nous. Et vous n'êtes pas seule, vous êtes venue en compagnie d'un comédien, l'un de vos comédiens, Victor Bonnel. Bonjour Victor.
3: Bonjour.
0: Vous interprétez Hervé, prof moniteur de la colonie de vacances où se rend Annie, interprétée par votre fille Judith Godrèche, Thèse Barthélémy. Mémoire de fille retrace donc un souvenir de l'été 58. Judith, est-ce que je peux vous laisser pitcher la suite en deux phrases et on lance la bande-annonce?
2: Ah là là, oui, d'accord, carrément.
0: Ouais, ça démarre comme ça.
2: C'est l'été, c'est la première fois que Annie quitte son vie, sa Yvetot et sa famille. C'est là que je m'emmêle les pinceaux. Et qu'elle va, voilà, être aide-monitrice et cet été va changer toute sa vie.
0: Bande-annonce.
4: Je pars pas pour toute la vie. C'est juste un poste de monitrice en colonie.
5: C'est l'indépendance.
6: Et ta mère, ça lui fait rien que tu partes?
4: Tant que j'ai plus sur le dos.
7: T'as pris assez de livres?
4: Oui.
7: Quoi qu'il arrive, tu ne te laisses pas marcher sur les pieds.
8: Edgar, Lélix, c'est toi?
4: Je voulais absolument faire cette colonie pour être avec des filles relax comme toi.
5: Relax.
3: Tu danses pas?
0: Extrait du film Mémoire de fille de Judith Godrèche. Judith Godrèche, Victor Bonnel, vous avez tourné ce film il y a quasiment un an, tout pile, entre les Yvelines et la Normandie. Est-ce que vos souvenirs de tournage sont encore frais? On peut aller puiser dedans?
3: On peut essayer.
2: J'espère pour nos cerveaux respectifs. En même temps, Victor est plus jeune que moi, donc il n'a pas d'excuses, lui.
0: Ah ben voilà, on mise tout sur vous, Victor, puisque allez, c'est l'heure de la séquence souvenirs sensoriels de tournage. Mais je commence par vous, Judith Godrèche, en vous replongeant dans les souvenirs des lieux de tournage normands, notamment. Quel paysage, quel décor vous revient en tête sans réfléchir?
2: Des chevaux qui gambadaient pas loin de là où on tournait.
0: Ah ouais? Vous pouvez nous décrire les images qui... Pourquoi vous riez? Ils vous ont embêté, ces chevaux?
2: Non, pas du tout. C'était chouette de se retrouver dans la nature après avoir tourné dans ce lieu, dans cette colonie de vacances et dans ce grand bâtiment dans lequel on est resté pendant un même lieu. En fait, c'est vrai que quand on tourne dans un seul lieu, on est content ensuite de changer un peu de paysage,
0: de prendre l'air. Et puis là, exactement, on voyage vraiment. On a vraiment l'impression de voyager dans le temps. Justement, cet endroit où vous parlez des chevaux, c'est donc la ferme.
2: Ouais.
0: C'est cet endroit de campagne où on a l'impression que le temps s'est arrêté. En fait,
2: c'était là où on tournait. Il y avait le décor pour la maison d'Odette, la meilleure amie d'Annie. Et donc, c'est vrai qu'on a tourné le film d'abord en ordre chronologique à la colonie de vacances, enfin tout, donc dans ce lieu. Et ensuite, quand on est parti de la région parisienne, donc on est allé en Normandie. Donc et là, c'est le début du film. Donc on est reparti à zéro en fait.
0: Victor Bonnel, quelle odeur vous a particulièrement marqué sur ce tournage?
3: Quelle odeur? Je pense qu'il y avait une odeur de cigarette latente un peu pendant tout le tournage. On tournait du coup pendant la première partie où j'étais sur le tournage. Il y avait beaucoup d'intérieur et beaucoup de scènes du coup où tout le monde fumait des cigarettes. Et voilà, donc ça c'est une odeur qui a imprégné mon tournage.
0: Mais oui, mais qu'est-ce que ça fume dans ce film? J'aimerais qu'on revienne justement sur cet aspect-là. Tous les personnages quasiment fument. Et du coup, dans le cinéma, est-ce que ce sont des vraies cigarettes? Parce que parfois, ça peut être le cas. Je crois qu'il y en a des fausses aussi, Judith Godrèche, là, sur ce tournage en question.
2: Mais justement, on en est où maintenant avec cette histoire de vraies ou fausses cigarettes? Parce qu'il y avait des fausses cigarettes, mais qui s'étaient avérées pas bonnes pour la... pas bien non plus.
3: Ouais.
0: Du coup, vous avez fumé des vraies?
3: Ouais. Je suis non-fumeur, j'ai pas l'habitude de fumer. Mais souvent, ce qu'on me donne, c'est des fausses cigarettes, et là, c'était le cas. Mais je crois que pour les fumeurs, cette odeur-là, elle est encore plus désagréable. Parce qu'en fait, c'est des herbes. Et du coup, j'ai fumé des fausses cigarettes, mais en fait, je crois que l'odeur, c'est encore pire que les vraies. Quoi.
0: Mais c'est quoi, en fait, des fausses cigarettes? Il y a quoi à l'intérieur?
3: Je sais pas, plein de plantes, j'ai pas posé la question, je me suis laissé porter.
2: De la camomille.
0: D'accord,
2: c'est pour ça qu'il est tiré le relax.
3: Exactement.
0: Alors, non, mais c'est vrai, il y a beaucoup de fumée dans ce film, ça fait même partie de l'esthétique aussi. Il y a eu des rajouts avec des machines à fumer aussi.
2: Exactement.
0: Judith Godrèche.
2: Ah oui, vous êtes très précise sur le.
0: Mais c'est l'objectif de cette émission, c'est vraiment. Sur les coulisses. Je vous invite à développer. Non mais c'était un vrai choix esthétique de votre part aussi.
2: Oui, et puis c'est surtout que Annie arrive dans cet univers comme ça, dans lequel une sorte d'aura un peu mystérieuse, un peu fantasmatique pour elle, puisqu'elle s'est raconté plein d'histoires sur ce qu'elle allait trouver dans cette colonie, qu'il y a ce groupe de jeunes qui est super à l'aise, qui fume, qui boit, et tout à coup la fumée a porté une forme de appuyait cet aspect boîte de nuit permanente, quoi. Il y a un truc de l'ordre de la fête. Ils sont toujours plus ou moins en train de faire la fête.
0: Ouais, c'est vrai. L'odeur, vous, qui vous reste en mémoire, justement, Judith Godrèche, c'est celle des gens. Il y a dans votre film des scènes très intimistes et d'autres avec énormément de monde. Je pense notamment aux scènes avec les enfants en groupe, lors du déjeuner, par exemple. Comment on orchestre une scène comme ça? Est-ce que c'est difficile à discipliner tous ces enfants sur un plateau?
2: Ben, en fait, nous, on essayait de pas du tout les discipliner, non.
0: Ah, donc c'était vraiment le why? C'était vraiment le boxon dans la réalité aussi?
2: Je crois que tu t'es pris des bouts de pain, même.
3: Ouais, Victor Bonnel, ouais, c'est vrai? Je crois que c'est une responsabilité qu'on nous a incombée assez tôt, en fait. C'est que quand il y avait les enfants, ben voilà, c'était au moniteur de les prendre en charge, quoi. Et je crois que c'était intéressant, à la mise en scène aussi, de montrer une jeunesse, une enfance effervescente, comme ça, qui fout le bordel, qui a beaucoup d'énergie, etc. Du coup, je crois qu'il y a eu plusieurs scènes où on était vraiment en charge d'être...
2: Il y avait même un encouragement, on leur disait « amusez-vous, amusez-vous », c'est allé jusqu'à ce que Tess Barthélémy se prenne une boulette de pain en pleine séquence. D'ailleurs, je crois qu'on la voit dans la séquence, mais dans le visage.
0: Alors, Judith Godrèche et le comédien Victor Bonnel sont nos invités ce week-end dans sa tourne pour le film « Mémoire de fille » qui sort donc au cinéma mercredi prochain. Judith, Victor, quand on vous a demandé quel était le son qui vous avait marqué sur ce tournage, vous nous avez répondu à peu près la même chose. Le parquet qui grince, pour vous, Victor. Et pour vous, Judith Godrèche, le grincement d'une porte.
2: Mais non.
0: Donc on était dans un décor grinçant.
2: C'est fou, cette...
0: Autrement dit, quoi, un décor... C'est un bâtiment d'époque, ce dortoir où vous avez tourné?
2: Oui, tout à fait, ouais. Oui, mais c'est vrai, par ailleurs, ça faisait un peu partie de ton personnage aussi. C'est-à-dire que... Et d'ailleurs, dans le film, on a réutilisé ce grincement à différents endroits du mix. Mais c'était un peu le son de tous les sons était apparenté à ton personnage.
0: Ah,
2: oui, il y a vraiment les sons de H.
0: Les sons de H. Donc H, c'est Hervé, c'est votre personnage, Victor Bonnel. Pour les scènes de danse au cinéma, bien souvent, dites-moi si je me trompe, mais on filme sans la musique qui est ajoutée après lors du montage. Donc généralement, les gens dansent sans rien. Est-ce que c'était le cas à ce moment-là? Vous avez dansé le rock sans musique ou est-ce que...
3: Très peu. Franchement, très peu. Ça, c'était une volonté de Judith. Je pense qu'on soit tous ensemble, tous au même rythme. Et je crois que ça nous aidait vraiment, en fait, à déployer en fait, ce que je trouve super beau dans cette scène-là, c'est qu'il y a une espèce d'effervescence autour de Annie. Et on sentait que tout le monde était dans son élément, que tout le monde avait l'habitude. Elle était un peu dépaysée par ça. Et du coup, je pense que ce qui nous a vachement aidé, c'est justement d'être dans ce truc presque, j'allais dire, méditatif. Mais je sais pas si c'est vraiment le mot, mais une espèce de répétition comme ça. Puis on enchaînait beaucoup les prises. Et donc ça nous a vraiment aidé. Et heureusement qu'il y avait la musique, ça nous a vraiment aidé. Ouais.
0: Ça vous a mis dans une sorte de transe,
3: ouais,
0: quoi,
3: exactement.
0: Quelque part.
2: Et c'était un moment un peu pour parler, parce que je sais que vous aimez bien les trucs précis.
0: Oui.
2: Et donc ça y est, mon cerveau vient de s'enclencher.
0: Super.
2: Et du coup, je sais, ça a pris du temps.
0: Allez-y, Judith Godrèche, on vous écoute.
2: Pour parler d'un truc précis.
0: Oui.
2: Non, mais c'était en plus une séquence où, sur certains plans, Tess Barthélémy, qui joue donc le personnage d'Annie, portait la caméra. Parce qu'il y avait cette volonté d'être immersif et de voir vraiment et de vivre ce moment et cette première surprise partie à travers ses yeux. Et du coup, voilà, il y avait aussi ce moment où tu as dansé avec Tess, avec la caméra, et tu te l'es pas pris dans le visage même à un moment donné?
3: Non, je crois pas.
2: Mais
0: attendez, une caméra, c'est gros quand même. C'est la comédienne.
2: Oui, mais
0: en fait,
2: c'est une sorte de sac à dos qui tient la caméra sur votre buste, donc, et qui est quand même, la caméra est, comment dire, est dirigée par le chef opérateur, mais depuis un, enfin, c'est toute une organisation.
0: Ah oui, c'est très technique.
2: Et la caméra, est comme une sorte de prolongement de l'actrice.
0: D'accord.
2: Ce qui fait que les plans du visage de Victor donne vraiment le sentiment d'être vu par Annie et non pas par un regard extérieur, enfin celui de la réalisatrice en l'occurrence, quoi. C'était vraiment pour donner ce sentiment de vivre cette séquence à travers les yeux de cette jeune fille de 17 ans et demi.
0: Et pour reparler de la musique, c'était un tournage très musical puisque vous mettiez de la musique en plateau pour vos comédiens, même lors des scènes qui n'étaient pas musicales. Pourquoi ?
2: Parce que d'abord, je trouve que la musique crée un sentiment commun, je dirais, pour toute l'équipe et les actrices. C'est-à-dire qu'au moment où on entend cette musique, on est tous traversés d'une même émotion. Et du coup, que ce soit le chef opérateur qui tient la caméra, pour prendre un exemple, Maïwenn Barthélémy qui joue le rôle de Claudine, voilà, il y a une sorte de, il y a quelque chose comme ça qui s'opère.
0: Mettiez quoi comme type de musique sur le plateau ?
2: En fait, j'avais demandé à chaque actrice et à notamment à Maïwenn Barthélémy une liste une playlist.
0: D'accord.
2: Et j'avais créé une playlist pour chacun et chacune.
0: Et ça allait de quoi à quoi au niveau du répertoire ?
2: Alors, je crois que Maïwenn, c'était des chansons qui a accès à ses émotions. Et je lui ai demandé des chansons qui la rendaient triste. Et je crois qu'il y avait Phil Collins sur la playlist. Et je crois que j'ai joué ça pour Maïwenn.
0: C'est complètement anachronique, mais du coup.
2: Ah bah complètement. Non, mais puis on n'a pas les droits. Hein, pas dans le film. on n'a pas.
0: Non, bien sûr, mais pour les.
2: Je pense que le budget du film partait en 5 minutes, là, avec la playlist de tout le monde. C'était mort.
0: Oui, parce que ça coûte très cher d'utiliser des musiques existantes. Mais pour les équipes son, les ingénieurs son, c'était pas un enfer, justement.
2: Si,
0: parce que ils font pour enlever le son de la musique de Phil Collins.
2: J'ai beaucoup d'excuses à faire à Olivier Pelletier, à mon ingénieur son. Mais en l'occurrence, alors là, ces moments-là sur des gros plans sur Maïwenn qui joue Claudine et qui est donc amoureuse d'Annie, c'était des plans où elle regarde Annie.
0: Ouais. Et là, sur le tournage, elle entendait du Phil Collins.
2: Oui.
0: Si on va voir le film, on peut se dire, tiens, là-dessus, il y avait du Phil Collins.
2: Exactement. Dans la nature, avec une petite enceinte dont je ne connais plus la marque, mais n'hésitez pas si vous voulez des recommandations pour vos enceintes portables. Envoyez-moi un DM sur Instagram et je vous enverrai toutes les recommandations pour le meilleur son en toutes circonstances.
0: Mais oui. Mais c'est formidable. Merci beaucoup, Judith Godrèche.
2: Vous regrettez pas de m'avoir invitée.
0: Ah, pas du tout. Mémoire de fille, adaptation du livre d'Annie Ernaux, sorti il y a 10 ans et pour lequel elle vous a cédé ses droits.
2: Mais le film n'est pas sorti il y a 10 ans. Hein.
0: Non, je parle du livre.
2: Ah, d'accord.
0: Vous inquiétez pas, je suis. Le film sort la semaine prochaine, mercredi 30 septembre. C'est une vraie pépite et on revient sur les coulisses de tournage avec Judith Godrèche et le comédien Victor Bonnel, juste après ceci.

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3: Eh bé, c'est Judith Godrèche que vous entendez. Qui est complètement dissipé dans cette émission. Ça va, vous passer un bon moment?
4: Très bon. Ouais, et vous, ça c'est pour vous surtout. En
3: non,
4: fait.
3: Mais c'est parfait, c'est vivant, on adore. Judith Godrèche, vous êtes une figure emblématique du cinéma français en tant qu'actrice, bien sûr, également porte-parole du mouvement MeToo, réalisatrice. Votre deuxième long métrage, Mémoire de fille, sort mercredi prochain au cinéma. C'est une adaptation du livre d'Annie Ernaux, récit de l'été 58, où elle a connu sa première nuit d'amour. Pas très glamour, pas très romantique. Au final, c'est une agression physique. Et c'est vous, Victor Bonnel, qui jouez dans cette scène, justement, avec Tess Barthélémy, qui incarne Annie Ernaux. Une scène qui a été chorégraphiée par ce qu'on appelle une coordinatrice d'intimité. Et vous avez répété, hein, ça se répète pendant plusieurs jours, plusieurs semaines.
5: Oui, carrément, plusieurs semaines.
3: Ouais. Plusieurs semaines.
5: Ouais, plusieurs semaines. Et même avant ça, en fait, le travail, il commence bien en amont, parce que dès que j'ai su que j'étais validé, un des premiers coups de fil que j'ai reçu, c'était celui de Paloma, la coordinatrice d'intimité. Et en fait, à partir de ce moment-là, on a eu un échange tous les deux, et puis elle m'a demandé comment est-ce que j'appréhendais le tournage de manière générale, puis après de manière plus spécifique chaque scène. Elle m'a parlé des envies de Judith et de sa vision de ces scènes-là, et donc moi j'étais raccord parce qu'on en avait déjà parlé en amont avec Judith. Mais voilà, donc en fait suffisamment en amont, il y a un climat de confiance qui s'est créé avec Paloma, et un endroit où je sais que s'il y a quelque chose avec lequel je suis pas à l'aise, je pourrais le verbaliser.
3: Comme quoi, par exemple?
5: Ça aurait pu être le rapport à la nudité. Là, c'est pas du tout le cas, parce que Judith, c'était pas du tout une de ses intentions de montrer de la nudité.
3: Oui, c'est surtout hors champ, hein, les scènes.
5: Carrément. Et puis ça pourrait être, je sais pas, sur une préparation ou un temps pour moi avant ces scènes-là, ou un temps pour moi après ces scènes-là, comme un espèce de sas. Et voilà, donc ça, c'est des propositions. Qui m'ont été faites, et du coup qui créent directement un climat de confiance.
3: Judith Godrèche, vous dites que vous avez cherché justement à ne jamais érotiser le corps de Tess Barthélémy, qui interprète Annie Ernaux, en l'occurrence aussi donc pour cette scène. Ça veut dire quoi exactement? Parce que c'est quoi la différence entre une scène qui érotise un corps au cinéma et une scène qui ne l'érotise pas?
6: Ben, par exemple, être toujours du point de vue de la victime, c'est-à-dire d'Annie qui vit cette première nuit avec H, et de m'assurer que la caméra ne puisse jamais se substituer au regard de H sur elle. Donc de ni un regard du spectatorisme, enfin, c'est-à-dire de quelqu'un qui aurait, et ensuite ça veut dire justement que de ne pas montrer des corps nus et la représentation d'une violence sexuelle, mais qui puisse être esthétisante, voyeuriste, que ça puisse être beau, que ça puisse être excitant pour quelqu'un qui regarderait le film. Et c'est vrai que
3: parce que l'essentiel des scènes d'amour au cinéma, ou même d'agression sexuelle, sont de manière générale trop érotisées, selon vous?
6: Bah d'ailleurs, moi, en tout cas, dans mes recherches, j'ai trouvé très très peu de films qui racontent cette histoire de violence sexuelle du point de vue de la victime. C'est vraiment une distance et un regard extérieur qui permet de projeter ce qu'on veut sur ce qu'on voit. Et la question n'est pas, et l'idée n'est pas d'être dans une sorte de position de morale ou de je sais pas quoi, c'est juste de retranscrire les choses telles qu'elles ont été vécues, si ce qu'on raconte, c'est une histoire de viol. À partir du moment où moi, j'adapte ce livre, il y a une fidélité intérieure, une fidélité implicite à ce qu'elle a vécu. Ouais. Et donc, du coup, si je me mets à filmer ça du point de vue de l'agresseur ou dans un truc esthétisant...
3: Mais ça pourrait être inconscient. Ça peut être un
6: bien sûr,
3: aussi,
6: bien sûr.
3: Le fait de filmer le corps nu, par exemple, totalement. De Thèse Barthélémy, ce que vous n'avez pas fait, ça aurait pu être fait.
6: Absolument, non, ça peut être inconscient, c'est des questions qu'on ne se pose pas forcément. Et pour moi, c'est ça aussi, faire du cinéma d'un point de vue féministe. Et c'est vrai que quand on se pose la question, par contre, c'est là qu'on se rend compte à quel point il y a un écueil et à quel point il est important de se mettre à faire du cinéma différemment, en tout cas quand on raconte ces histoires-là. Mmh. Parce que sinon, en fait, les jeunes personnes qui viennent voir le film disent je me suis sentie vue plutôt. Mmh. Et ça, c'est important, c'est-à-dire que si on donne à voir, le cinéma a un impact sur la société, le cinéma peut faire changer certaines choses, le cinéma permet aux personnes de se sentir moins seules. Mmh. Mais du coup, si on leur donne la vision de violences sexuelles ou encore elles se sentent mises dans la position d'un objet. Enfin, vous voyez, c'est-à-dire qu'il faut remettre le sujet à sa place, et le sujet, c'est la personne qui est victime d'agression, c'est pas l'agresseur.
3: Mémoire de fille, ça sort au cinéma la semaine prochaine, le 30 septembre. La suite de Ça tourne, c'est demain, même heure, même fréquence, à 13h30, nous recevrons une coordinatrice d'intimité, justement, un métier assez récent dans l'histoire du cinéma et qui s'est largement développé ces dernières années. Et on en discutera ensemble avec vous, Judith Godrèche, et vous, Victor Bonnel. Vous restez là ?
5: Avec plaisir.
3: On bouge pas. Rendez-vous sur votre radio ici. Très bel après-midi et vive le cinéma.
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3: Merci d'avoir choisi votre radio ici pour accompagner votre week-end. 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
7: Une messe géante en présence de 600 000 fidèles. Au moins, le pape Léon XIV termine la partie parisienne de son voyage en France avec un événement XXL, place de la Concorde et sur les Champs-Élysées à Paris. La cérémonie débute dans une heure et c'est à suivre sur ici.fr. Un samedi de mobilisation également avec 260 rassemblements dans toute la France, des marches pour le climat, un mouvement citoyen né cet été pour réclamer un plan d'urgence pour lutter contre le réchauffement climatique. Les sapeurs-pompiers qui annoncent manifester à leur côté. Lors du rassemblement organisé à Clermont-Ferrand dans le Puy-de-Dôme ce matin, une voiture a renversé plusieurs participants. Il y a 4 blessés. Le conducteur a forcé le passage. Il était sous l'emprise de la drogue. 6 bouchers mis en examen. Ils ont également l'interdiction d'exercer cette profession. Ils sont suspectés d'être responsables d'une vague d'intoxication alimentaire qui a touché la région de Saint-Quentin dans l'Aisne l'année dernière. Une fille de 11 ans a été morte et une trentaine de personnes intoxiquées. Un beau carton d'audience pour la première de Zidane à la tête des Bleus. Avec 6,8 millions de téléspectateurs hier soir, loin devant la retransmission du Pape au Stade de France, suivi par 2,4 millions de Français. Les Bleus qui ont perdu Kylian Mbappé, qui s'est blessé en marquant le but victorieux. La star ne sera pas remplacée pour les autres matchs de cette Ligue des Nations. Et puis dans une heure, c'est le grand jour pour les cyclistes françaises, avec le départ de la course en ligne au championnat du monde. C'est à Montréal au Canada, il faudra surveiller notamment Célia Géry, qui fait partie des Outsiders.
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8: La météo cet après-midi, elle sera magnifique avec chaleur et soleil évidemment, des températures dans le Gard entre 27 et 30 degrés en plaine et 25 degrés sur les Causses et les Gouales. Demain dans le Gard, on aura également du soleil avec 25 à 28 degrés. En Lozère, il y a du soleil évidemment, vous le sentez parce que il fait chaud cet après-midi, 28 à 31 degrés dans le sud-ouest et 25 à 28 degrés ailleurs. Demain, grand soleil qui sera bien présent également en Lozère. On baisse un petit peu le thermomètre, 25 à 28 degrés dans le sud-ouest. Il fera 20 à 23 degrés ailleurs.
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0: de vous retrouver, Sophie Nolvaux, pour vous accompagner ce samedi après-midi avec toute la joie, la détente et la bonne humeur requises. Alors, même s'il s'agit d'un jour de travail pour vous, j'espère que vous êtes partie de la maison avec la ferme intention de passer un bon début de week-end. À suivre, des infos près de chez vous. Et comme la musique n'est jamais bien loin, on accueillera vos trois chansons françaises à la suite.
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0: Cette célèbre Maison Bleue dans le pays de l'Oncle Sam, chantée par Maxime Le Forestier, on écoutait San Francisco sur Ici. Dans quelques minutes, Jeanne Mas avec Toute Première Fois et tout de suite, quelques infos près de chez vous.
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2: Ici Express, spécial gratuit, avec des trésors dans les bibliothèques de Nîmes et des ateliers amendes. Depuis le 1er septembre, l'inscription est gratuite pour tous dans l'ensemble du réseau des bibliothèques de Nîmes. Alors il y a Carré d'Art, il y a la Ludothèque Médiathèque Jean d'Ormesson, Marc Bernard, Serre Cavalier ou encore le Médiabus, des livres, la presse, les CD, les DVD et surtout la médiathèque numérique qui sont accessibles avec une seule pièce d'identité et un justificatif de domicile. N'hésitez pas à aller faire un tour, il y a de véritables pépites. Autre forme de solidarité, cette fois du côté de la Lozère, puisque le département finance toute l'année des ateliers gratuits pour les seniors et leurs proches aidants. Au centre du bien vieillir de l'ADMR demande lutte contre l'isolement, nutrition, mémoire, activité physique adaptée et surtout des moments de répit pour les aidants. Les infos loisirs, sorties et pratiques reviennent régulièrement dans les Ici Express d'Ici Gare Lozère.
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0: fur et à mesure, un titre sorti sur son second album, Rêve Orange, en 90, on écoutait Liane Folie. 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Bientôt 15h et toute l'info en français dans le monde en 90 secondes. Mais avant, Julien Clerc, Tame Impala et Jenny, mais aussi Francis Cabrel.
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1: 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Toute l'info en français dans le monde en 90 secondes avec Benjamin Mathieu.
2: Une messe solennelle géante. Léon XIV termine sa visite à Paris, place de la Concorde, avec une prière en plein air devant 600 000 personnes. Le souverain pontife s'est offert un dernier bain de foule le long des Champs-Élysées avant de s'envoler ensuite pour Lourdes en fin de journée. 260 mobilisations partout en France ce samedi dans le même temps pour le climat, pour le vivant, pour la paix et pour la justice sociale. Un mouvement citoyen né en réaction aux incendies de l'été et des canicules qui demande un plan d'urgence pour lutter contre le réchauffement climatique. À Clermont-Ferrand, justement, cette marche qui a été interrompue par un accident. Une voiture a forcé le passage, blessant légèrement 4 personnes. Et puis la ministre de la Transition écologique, Monique Barbu, doit, elle, rendre mercredi prochain au Premier ministre un plan d'adaptation nationale au changement climatique. À Carcassonne, dans l'Aude, un policier soupçonné d'avoir jeté à terre en juin dernier un jeune SDF est placé sous contrôle judiciaire en attendant son audience qui sera en novembre. Le jeune homme est décédé quelques jours après l'intervention policière. Une première un peu poussive pour Zinedine Zidane hier en Ligue des Nations. Souverain poussif a même titré le journal L'Équipe après la victoire 1-0 des Bleus en Turquie. Mais c'est aussi la première tuile pour Zizou avec la blessure de son capitaine Kylian Mbappé qui est reparti ce matin à Madrid pour se faire soigner. Il est blessé à un genou. Et puis en cyclisme, à suivre dans quelques secondes la course en ligne féminine des championnats du monde sur route organisée cette année à Montréal au Canada. Les Françaises peuvent compter sur des filles en forme comme Célia Géry. C'est à suivre sur ici.fr.
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4: La météo cet après-midi, elle sera magnifique avec chaleur et soleil évidemment, des températures dans le Gard entre 27 et 30 degrés en plaine et 25 degrés sur les Causses et les Gouales. Demain dans le Gard, on aura également du soleil avec 25 à 28 degrés. En Lozère, il y a du soleil évidemment, vous le sentez parce que il fait chaud cet après-midi, 28 à 31 degrés dans le sud-ouest et 25 à 28 degrés ailleurs. Demain, grand soleil qui sera bien présent également en Lozère. On baisse un petit peu le thermomètre, 25 à 28 degrés dans le sud-ouest. Il fera 20 à 23 degrés ailleurs.
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0: Excellent samedi 26 septembre à notre écoute. Soyez les bienvenus sur ICI. Sophie Nolvaux, en votre compagnie, avec dans le prochain quart d'heure des infos glanées près de chez vous, sans oublier votre titre préféré, comme vos trois chansons françaises à la suite. Lavillier illuminera cet après-midi, de même que Benjamin Biolay avec son nouveau single. Il y aura aussi Johnny Hallyday sur ICI.
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Les mots ne sont jamais les mêmes pour exprimer ce qu'est le blues.

0: Bernard Lavilliers sur Ici avec On The Road Again. Dans un instant, place au groupe Imagination et un tube du début des années 80. Mais avant, je vous propose, comme chaque heure, quelques infos d'ici.
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2: Ici Express, un petit déjeuner pour vos démarches et une borne pour consulter un médecin. Lundi 5 octobre, de 9h à midi, le relais intercommunal des services publics de Remoulins ouvre ses portes pour un petit déjeuner offert pour faire découvrir l'accompagnement gratuit aux démarches administratives du quotidien. CAF, impôts, retraite ou immatriculation de vos véhicules, des permanences vous sont proposées. Permanences qui existent aussi à Domazan, Montfrin et Valiguière. Même souci de proximité, même version numérique en Lozère. Cette fois, Amande, la DMR, a installé une borne de téléconsultation médicale dans son centre ADMR Santé. Cette borne a été pensée pour les personnes sans médecin traitant ou bien alors confrontées à une urgence non vitale. Le service fonctionne quand même sur rendez-vous du lundi au vendredi en partenariat avec la mairie de Mende. De Remoulins à Mende, deux solutions concrètes pour vous simplifier la vie et rendre les choses tellement plus simples.
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0: Merci d'être à l'écoute d'ici. Vous savez quoi ce soir? Eh bien, c'est la traditionnelle lune des moissons qui illuminera notre ciel avec une pleine lune prévue à 18h49. Visible partout en France, dès le début de soirée, si la météo le permet, elle pourra prendre de spectaculaires teintes jaunes à orangées à son lever. La lune des moissons est proche de l'équinoxe d'automne et son appellation trouve bien évidemment son origine dans les traditions agricoles. Dans quelques minutes, vous avez rendez-vous avec l'info en France et dans le monde en 90 secondes. Ce sera à 16h. Mais avant, Billy Joel, le nouveau single de Jennifer, ainsi que Claude Nougaro.
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1: Vous écoutez ici, il est 16h, très bel après-midi. Toute l'info en français dans le monde en 90 secondes avec Benjamin Mathieu.
2: De nombreuses personnalités politiques présentes à la messe géante du pape qui est en cours à Paris. Le Premier ministre Sébastien Lecornu, le président du Sénat, Gérard Larcher, la présidente de l'Assemblée nationale, Yaël Braun-Pivet. Mais sont aussi présents des candidats à l'élection présidentielle comme Édouard Philippe et Marine Le Pen. Léon XIV qui célèbre ce rassemblement catholique devant 700 000 fidèles. Selon les chiffres avancés par le Vatican, le pape qui sera à Lourdes en fin de journée. Après l'été que nous venons de vivre, il y a besoin d'un sursaut national, c'est le message des 250 rassemblements pour le climat organisés partout en France aujourd'hui, des marches pour le climat, initiative citoyenne qui demande que les questions environnementales soient au cœur de la prochaine élection présidentielle. 12 ans de retard, une facture de 13 milliards d'euros et à peine 2 ans de mise en service, l'EPR de Flamanville dans la Manche est mise à l'arrêt aujourd'hui pour une durée minimum d'un an. La centrale nucléaire de nouvelle génération doit subir une première visite de maintenance complète 30 mois après sa mise en route. Le chantier va coûter plusieurs millions d'euros. C'est un chanteur très populaire au Maroc, Saad Lamjared, et ses 30 millions d'abonnés sur les réseaux sociaux, condamné à 10 ans de prison pour viol en France. Les faits se sont déroulés à Paris en 2016. La star du Maghreb, qui avait déjà été condamnée pour des faits similaires, également en France. Et puis le français Isaac Hadjar, sur le podium du Grand Prix de Formule 1 d'Azerbaïdjan. Le Parisien n'avait pas disputé les 3 dernières courses, victime d'une fracture au poignet.
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4: La météo cet après-midi, elle sera magnifique avec chaleur et soleil évidemment, des températures dans le Gard entre 27 et 30 degrés en plaine et 25 degrés sur les Causses et les Gouales. Demain dans le Gard, on aura également du soleil avec 25 à 28 degrés. En Lozère, il y a du soleil évidemment, vous le sentez parce que il fait chaud cet après-midi, 28 à 31 degrés dans le sud-ouest et 25 à 28 degrés ailleurs. Demain, grand soleil qui sera bien présent également en Lozère. On baisse un petit peu le thermomètre, 25 à 28 degrés dans le sud-ouest. Il fera 20 à 23 degrés ailleurs.
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Sentimental, l'un des tubes cultes d'Alain Souchon à 16h passées de quelques minutes sur Ici. C'est Sophie Nolvaux pour vous servir comme chaque week-end. Peut-être que vous êtes en train de flâner dans les boutiques, de vous balader en famille ou de tout simplement recharger les batteries à la maison. Dans tous les cas, merci de nous emmener avec vous. À suivre le groupe Alphaville et Charles Doré que voici avec Hypersensible. C'est nouveau et c'est sur Ici.

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1: Le coup de patte animal d'ici Garloser, l'adoption des chiens, des chats, le samedi et le dimanche. Et nous sommes avec l'association de protection animale de Saint-Gilles, l'APAG, et avec Ludovic Massuel. Bonjour Ludovic.
2: Bonjour Olivier.
1: Alors aujourd'hui, bonjour, vous nous présentez un joli toutou qui s'appelle, qui a un nom rigolo, il s'appelle Pirate.
2: Comme on pouvait s'en douter, il est noir et blanc, il est mignon comme tout, vous pourrez le voir sur le... à la fois le Facebook de ICI Garloser, mais aussi notre site apsg.com avec tous ses congénères aussi à l'adoption. Il est donné comme croisé border collie. Bon, certainement avec un bulldog américain quand même, puisqu'il a quand même pris de la tête du bulldog américain. Il est très mignon.
1: Il a beaucoup d'énergie, Ludovic.
2: Ouais, beaucoup d'énergie. C'est un chiot dans un corps de chien de 9 ans. Il adore l'eau, vous le verriez sous un jet d'eau quand cet été on leur passait beaucoup d'eau pour les rafraîchir. Il adore ça, il joue.
1: Donc alors, il a beaucoup d'énergie, mais il sait être aussi très calme.
2: Oui, en fait, il s'est retombé en énergie. Il connaît déjà des ordres puisqu'il a déjà vécu avec des humains. Il est au refuge depuis un peu plus d'un an aujourd'hui. Alors qu'avant il a été avec des humains. Voilà.
1: Oui. On va découvrir donc son profil sur le site internet de l'APAG. Et puis on va parler Ludovic du challenge. Expliquez-nous ce qui va démarrer avec votre refuge qui doit fermer absolument pour des raisons de terrain au mois de décembre.
2: Oui, tout à fait. Donc pour des raisons administratives complexes, on l'a déjà évoqué sur l'antenne, on doit fermer absolument au 31 décembre de cette année. Et aujourd'hui, il nous reste 17 chiens. Donc aujourd'hui, j'aimerais challenger tous les auditeurs d'ici Garloser, tous les Nîmois et des environs et les gens de Saint-Gilles, pour les encourager à bien regarder le site apsg.com et réfléchir et à leur possibilité d'adoption d'un de ces 17 chiens. Il faut pas qu'il y en ait un qui, voilà, on veut qu'ils restent tous dans la région et qu'ils puissent trouver des maîtres bienveillants, si possible, avant Noël.
1: Allez, voilà. On se connecte sur le site apsg.com, le site de l'association de protection animale de Saint-Gilles. Ludovic Massuel, merci et bon week-end.
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0: Tu peux préparer le café noir. C'est Eddie Mitchell qui nous invite à faire une pause sur Ici. Avant d'évoquer le loto en compagnie de Smaïn et Yacine Bellous dans l'humour en tube, avant de retrouver quelques infos près de chez vous, c'est la musique qui viendra nous détendre. Celle d'Eros Ramazzotti avec Piu Bella Cosa et celle de Céline Dion avec son nouveau titre Bonjour, pardon, merci.
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0: Vous écoutez ici, c'était Eros Ramazzotti avec Piu Bella Cosa. Bon samedi avec nous, dans un instant le groupe Niagara, mais avant ce sont les infos pratiques d'ici.
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2: Ici Express, don de sang à Garon et attention aux routes en Cévennes. Mercredi 7 octobre, 14h30 19h, l'établissement français du sang organise une collecte de proximité à la salle des fêtes de Garon, dans le cadre d'Octobre Rose. Premier don ou habitué, vous avez de 18 à 70 ans, vous pesez plus de 50 kilos, il vous suffit de vous munir d'une pièce d'identité pour donner un peu de votre temps et un peu de votre sang. Autre info plus contraignante, celle-là, mais tout aussi pratique pour votre trajet du quotidien. Le conseil départemental du Gard signale la fermeture complète de la départementale 313 à Sumène, avec une déviation via Ganges. Le tout pour réparer un mur de soutènement. Elle est fermée jusqu'au 23 octobre. La 106 également, qui relie le Gard à la Lozère, en passant par les Cévennes, connaît elle aussi des restrictions de circulation jusqu'en décembre. Ici Express, des infos pratiques à garder en tête pour les prochaines semaines.
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1: Le chant est libre, c'était Patrick Fiori. Vous écoutez ici, ce samedi 26 septembre, et on va rigoler dans la suite. Après les nombreuses dépenses de la rentrée, on se dit que peut-être, en jouant au loto, on pourrait se refaire ou pas. Parce que dans l'humour en tube, Fred Ballard a cru comprendre que l'argent ne rend pas toujours intelligent.
2: Vive la thune, vive la thune.
3: Tiens, j'ai lu mon horoscope ce matin dans le journal. Rentrée imprévue pour les natifs du dernier décon. C'est bébé.
4: Alors, on ne va pas remettre en doute toutes les prévisions astrales, hein, mais c'est vrai qu'il est quand même très rare que tous les derniers décans d'un même signe remportent le super loto le même jour. Donc il y a une forme de lucidité hein, chez Bibi alias Smaïn qui s'y voit déjà.
3: Et d'abord, si je gagne, je m'achète un château. Et alors, j'ai déjà les grilles. Je veux rentrer dans le club des riches. Eh ouais, bien sûr. Et bonjour les gens André. Et bonjour les gens Mathieu. Et bonjour les gens Édouard. Enchanté, moi c'est Jean Mouloud.
4: Oh. Allez, spéciale dédicace à tous les Jean Mouloud qui ont pu heurter la sensibilité de certains Jean-Marie ou de Jean-Édouard. Rions un peu en attendant de tout perdre. Hein, d'autant que la richesse n'est pas qu'une affaire de prénoms composés. Être riche, c'est aussi dans la tête. Il faut voir tout en grand.
5: Et les riches, c'est dur de les comprendre. Dernière lubie, c'est d'aller dans l'espace. Jeff Bezos, Elon Musk, ils veulent tous aller dans l'espace. Je pense que c'est parce qu'ils sont snobs. Ils veulent aller dans un endroit où vous n'irez jamais. Parce que l'espace, c'est nul à chier l'espace, d'accord ? C'est dangereux, il fait froid, il y a du vide, c'est nul à chier. Walibi, en Belgique, c'est mieux que l'espace.
4: Voilà, vous ne le saviez peut-être pas, mais maintenant vous le savez. Hein, donc franchement, c'est vraiment pas un drame si on ne gagne pas la super cagnotte de Noël. Hein, au moins, on n'ira pas se les geler dans l'espace et on se marrera bien plus à manger des frites dans un grand 8. Une fois.
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0: Dexys Midnight Runners à l'instant avec Common Eileen. Pour rejoindre les infos de 17h, on va pousser le volume de la radio. Au programme Robbie Williams et une nouveauté signée Estelle. Détendez-vous, vous êtes décidément très très bien sur ICI.
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1: Vous écoutez ici, très belle fin d'après-midi, il est 17h. Tout de suite les infos avec Benjamin Mathieu.
2: Des milliers de manifestants pour le climat à Marseille, Rouen, Auxerre, Saint-Étienne ou Châteauroux cet après-midi dans l'Indre, où 400 manifestants sont venus défiler. Le collectif citoyen qui organise les 250 événements aujourd'hui en France souhaite faire de l'environnement un thème central de la prochaine élection présidentielle. Une tâche entre guillemets facilitée par l'été de canicule et d'incendie que nous venons de vivre. Raphaël Tidy est l'un des porte-parole.
3: On a bien vu la fatigue que ça avait donné et il y a besoin de s'unir, d'agir ensemble, de sensibiliser et on ne peut pas simplement dire il a fait chaud. Non, c'est pas vrai. On est resté tout l'été au minimum 5 degrés au-delà des normales de saison et on est monté jusqu'à 15 degrés. Il faut vraiment alerter les gens. Il y a vraiment une prise de conscience à prendre que dans notre quotidien, on a le pouvoir d'agir à tous les niveaux, que ça soit dans la mobilité, que ça soit dans l'alimentation, que ça soit sur nos lieux de travail qui se deviennent insupportables. On a beaucoup parlé des écoles, mais dans chaque entreprise, on se rend compte qu'on est vraiment en limite de soutenabilité des corps.
2: Et à Paris, la marche pour le climat débute à l'instant, place de la République, alors que la messe géante sur les Champs-Élysées, la place de la Concorde, vient de prendre fin. Léon XIV s'est offert un nouveau bain de foule à bord de sa papa mobile, avant d'officier devant 600 à 700 000 fidèles. Le Saint-Père qui va maintenant rejoindre Lourdes dans les Hautes-Pyrénées. Toutes ces actualités sont à suivre sur ici.fr. À Carcassonne, dans l'Aude, un policier est soupçonné d'avoir jeté à terre en juin dernier un jeune sans domicile fixe et placé sous contrôle judiciaire. En attendant son audience qui se déroulera en novembre. Le SDF était décédé quelques jours après l'intervention policière. Et puis la belle performance en top 14 pour Perpignan qui s'impose à domicile 38-25 face à Bordeaux-Bègles. Il y a 4 autres matchs de la 4e journée du championnat de France de rugby à suivre en ce moment même.
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4: Bonne soirée avec ici Gare Lozère. Dans le Gard, le soleil va dominer largement demain. Des nuages en matinée en fin de journée. Des températures qui vont rester élevées avec 27 à 30 degrés autour de 25 degrés sur l'Écosse et les Gouales. En Lozère, on aura également du soleil demain avec 28 à 29 degrés dans le sud-ouest et 25 à 28 degrés. Quelques brouillards sont possibles cette nuit dans les gorges du Tarn. Et donc demain, une belle journée avec du grand soleil sur le Gard et la Lozère.
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Merci. On écoutait Véronique Sanson avec Bernard Song. Sophie Nolvaux avec vous, toujours ravie de vous accompagner durant ce bel après-midi, que vous soyez en train de faire les courses ou juste de profiter d'un moment cocooning. Retrouvons sans perdre une seule minute un gros succès de Freddie Mercury juste après cette nouveauté d'Indochine. Voici Victoria.

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1: Les conseils de pêche, tous les samedis et dimanches, avec Antonin Simon, notre guide de pêche, qui n'est pas à la rivière ou au bord du lac, qui est avec nous dans ce studio ce matin.
2: Eh oui.
1: Tenez, prenez le café servi.
2: Allez,
1: ça va vous faire du bien. Antonin,
2: ouais,
1: bonjour.
2: Oui.
1: Alors, un sujet très grave aujourd'hui, puisqu'on va parler d'alerte.
2: Très grave. On va dire la continuité, malheureusement.
1: Ouais, de l'été et de la sécheresse.
2: Donc, la préfecture de Lozère s'est réunie et le préfet a classé rouge toutes les rivières de Lozère.
1: Alors, c'est le cas déjà dans le Gard ?
2: Alors, c'est pas le cas dans le Gard. Ah. Dans le Gard, ça va être le cas sur la Haute 16, c'est le cas sur les Gardons, l'Hérault et l'ensemble du Vidrolles.
1: Donc,
2: ça fait quand même une grosse partie
1: du département. Ça fait une bonne partie pour
2: et
1: pêcher.
2: Sur la Lozère, je crois qu'à part l'Allier et une partie de la Dourbie, qui passe un peu en Lozère, mais s'en va vite entre le Gard et l'Aveyron, sinon, le reste du département est en alerte rouge.
1: Alors, on connaît les alertes vigilance rouge pour la météo, les feux de forêt.
2: Donc, la rivière, c'est quoi? Ben là, c'est une crise. Donc, on est sur un niveau de crise. C'est ce qui fait que la pêche déjà est interdite. Hein. Alors, bien sûr, on en a déjà parlé. Hein, la première catégorie a fermé. Je rappelle ceux qui vont encore à la truite. Hein,
1: c'est fini. Arrêter, hein. Ah, attention, le garde-pêche arrive.
2: Non, mais ça amène en plus des nouvelles restrictions. Hein, c'est-à-dire, pour l'usage de l'eau, pas d'arrosage du tout du jardin, hein, qu'on a encore besoin pour ceux qui ont encore les salades, que repiquer les poireaux parce que c'est un peu la saison, pas d'arrosage du tout, pas de nettoyage de voiture. Enfin, vous trouvez bien sûr les infos sur l'arrêté préfectoral qui est sorti. Je suppose que dans le Gard, ça va arriver, puisque malheureusement, la dernière réunion, je crois qu'elle date du 22 août. Donc depuis.
1: Donc on ne peut pas pêcher.
2: On ne peut
1: c'est
2: pas.
1: Interdit.
2: Alors en Lozère, non. Et sur la seconde catégorie, c'est interdit. Après, sur les lacs, c'est un peu différent. On parle de cours d'eau et d'eau libre. Voilà, mais ça montre quand même quelque chose. C'est que on va avoir une vraie crise des ressources en eau. Et c'est vrai que le premier indicateur, c'est le niveau des rivières, parce qu'on est en grande partie sur du karst. Hein, voilà, il y a des vases communicants sur les milieux calcaires. Alors en Lozère, c'est pas le cas partout, hein, mais on le voit sur le Tarn, on le voit sur la majorité des cours d'eau gardois aussi. Le premier indicateur qu'on a sur un manque d'eau des nappes, c'est nos rivières. Quand on voit que les rivières sont à sec, on peut se poser des questions sur ce qui reste en dessous. Et là, il faut vraiment qu'il tombe de l'eau, déjà parce que de la vie faune aquatique, elle souffre énormément. Le poisson ne s'alimente plus. Hein. On en parlera demain, mais la pêche est très très très compliquée. Voilà. Puis en plus, on attend impatiemment les champignons pour aller saluer nos amis lozériens et sévenols pour les ramasser quelques cèpes.
1: Ouais, je suis d'accord. La rentrée est difficile. En plus, j'ai plein de devoirs ce week-end. Ouais. Voilà. Merci Antonin. À demain.
2: À demain.
1: Les conseils de pêche à réécouter sur ici.fr.
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0: C'était Auria sur ICI avec Soirée Mondaine, en espérant que tout va bien de votre côté et en vous souhaitant une bonne route si vous êtes actuellement dans la voiture. Place aux infos près de chez vous dans un instant, à savoir que le nouveau soprano et Joe Cocker sont aussi dans la playlist d'ICI. A tout de suite.
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0: soprano que vous avez peut-être applaudi en festival cet été. On l'écoutait avec son nouveau titre intitulé DJ sur Ici. Dans un instant, l'homme aux lunettes blanches, Michel Polnareff, il arrive juste après quelques petites infos d'ici.
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2: Ici Express, spécial gratuit, avec des trésors dans les bibliothèques de Nîmes et des ateliers amendes. Depuis le 1er septembre, l'inscription est gratuite pour tous dans l'ensemble du réseau des bibliothèques de Nîmes. Alors il y a Carré d'Art, il y a la Ludothèque Médiathèque Jean d'Ormesson, Marc Bernard, Serre Cavalier ou encore le Médiabus. Des livres, la presse, les CD, les DVD et surtout la médiathèque numérique qui sont accessibles avec une seule pièce d'identité et un justificatif de domicile. N'hésitez pas à aller faire un tour, il y a de véritables pépites. Autre forme de solidarité, cette fois du côté de la Lozère, puisque le département finance toute l'année des ateliers gratuits pour les seniors et leurs proches aidants. Au centre du bien vieillir de l'ADMR demande lutte contre l'isolement, nutrition, mémoire, activité physique adaptée et surtout des moments de répit pour les aidants. Les infos loisirs, sorties et pratiques reviennent régulièrement dans les Ici Express d'Ici Gare Lozère.
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0: Je vous souhaite un excellent début de soirée sur Ici. J'espère que votre samedi se passe super bien. Chaque jour, avant les infos de 8h, Stéphane Bern nous invite à voyager dans le temps. Et le week-end, eh bien, il nous propose ses meilleurs moments. Et aujourd'hui, on revient au 19e siècle.
1: Imaginez un adolescent qui veut simplement lire, mais à qui personne n'a jamais donné les bons outils. Alors, il décide de les inventer. Nous sommes en 1825 à Paris, à l'Institut des jeunes aveugles. À seulement 16 ans, Louis Braille trace l'aboutissement de mois de travail acharné. Il vient de peaufiner un système de points en relief, simple et logique. Et je ne parle pas de son acné, non, même si à 16 ans, elle devait être aussi en relief.
2: Tu as vu mon joli teint ? Je le soigne tous les jours avec l'eau précieuse.
1: 12 ans plus tôt, un accident dans l'atelier de son père l'a rendu aveugle. Depuis, il lit péniblement grâce à de grandes lettres gaufrées, lentes à déchiffrer et impossibles à écrire soi-même. Braille s'est inspiré d'un procédé militaire inventé par Charles Barbier. La lecture nocturne destinée aux soldats pour communiquer dans le noir. Mais la méthode est très complexe et trop lourde. Et dans l'esprit du jeune élève, tout s'éclaire. Il réduit, ordonne, structure. 6 points disposés en 2 colonnes. Assez pour former des lettres, des chiffres, la musique et la ponctuation. Un alphabet que l'on peut sentir, apprendre et transmettre.
3: A, B, C, D.
1: On touche du doigt chaque signe, et surtout au génie. Mais la reconnaissance tarde. Le système est d'abord rejeté par l'institution jugée trop audacieux. Et Louis Braille meurt en 1852, sans savoir que son idée s'apprête à conquérir le monde, car dès la fin du 19e siècle, le braille devient la langue universelle du toucher. Aujourd'hui encore, on compte plus de 100 000 ouvrages disponibles en braille à travers le monde, sans compter son usage quotidien dans l'espace public. Preuve que parfois, il suffit de 6 petits points pour voir bien plus loin que les autres et être visionnaire sans même ouvrir les yeux.
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0: bien écouté Glenn Frey avec The Heat Is On. Dans quelques minutes, il sera 18h. Avant ça, c'est le retour de la musique avec Kitz et Maxime Le Forestier. Merci de nous avoir choisis. Bon samedi sur ICI.
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1: Merci d'écouter Ici, il est 18h, bon début de soirée. Les infos avec Benjamin Mathieu.
2: Le pape s'apprête à quitter Paris, direction désormais le sanctuaire de Notre-Dame de Lourdes. Le Saint-Père a présidé une messe solennelle géante après avoir descendu les Champs-Élysées en papa mobile devant une foule estimée à 700 à 800 000 personnes selon un décompte du Vatican. Léon XIV qui est désormais à bord d'un avion pour la suite de son voyage en France. Il va passer deux nuits dans les Hautes-Pyrénées où une partie de sa famille est originaire. Des milliers de personnes également dans toute la France dans le cadre des marches pour le climat. Ce mouvement citoyen né cet été pour réclamer un plan d'urgence pour lutter contre le réchauffement climatique. Françoise a 67 ans, elle était dans le cortège de Cherbourg dans la Manche.
3: Le futur c'est important, je pense à l'humanité en fait. J'ai très très peur, j'ai peu d'espoir. Alors c'est l'énergie du désespoir qui me fait manifester, on va dire. Contre les puissances de l'argent, on est très faible. On n'a pas beaucoup de pouvoir et le seul qu'on a, c'est de manifester ou de participer à des mouvements ou d'adhérer à des collectifs engagés. Et c'est ce que je fais. Ça me paraît un peu dérisoire, mais je le fais quand même.
4: C'est vraiment des valeurs qui vous tiennent à cœur.
3: Ah oui, oui, je crois que c'est les seules qui vont rester dans ma vie maintenant. C'est les seules valeurs. Défendre la nature, défendre l'environnement, essayer de corriger ce que l'humanité fait à la Terre. Et la Terre va se remettre de nous, hein, bien sûr, mais nous, on ne va pas s'en remettre. Voilà, c'est ce que je pense profondément.
2: Les sapeurs-pompiers qui participent également à certains rassemblements pour rappeler que leur quotidien est fortement impacté par le dérèglement climatique. Le niveau orange, un risque élevé aux incendies, est d'ailleurs activé demain dans les départements de l'Ain, de l'Aveyron, de l'Aude et de la Haute-Garonne. Et puis le cortège de Clermont-Ferrand attaqué par une voiture. Un conducteur a tenté par deux fois délibérément de traverser la manifestation. Il y a quatre blessés légers. L'homme sous emprise de la drogue a été arrêté. Et puis cette insolite au championnat du monde de cyclisme à Montréal au Canada. En raison d'un forfait, l'équipe de Slovaquie va aligner demain un de ses masseurs au départ. Du coup, il ne sera pas massé à l'arrivée.
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5: Bonne soirée avec Ici Gare Lozère. Dans le Gard, le soleil va dominer largement demain. Des nuages en matinée en fin de journée. Des températures qui vont rester élevées avec 27 à 30 degrés autour de 25 degrés sur l'Écosse et les Gouales. En Lozère, on aura également du soleil demain avec 28 à 29 degrés dans le sud-ouest et 25 à 28 degrés. Quelques brouillards sont possibles cette nuit dans les gorges du Tarn. Et donc demain, une belle journée avec du grand soleil sur le Gard et la Lozère.
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Celui qui chante, c'est bien sûr Michel Berger sur Ici. Vous préparez le dîner, vous profitez d'un moment en famille. Sophie Nolvaux avec vous pour accompagner votre samedi soir. Daniel Balavoine arrive dans la suite avec Dieu que c'est beau, tout comme Zazie avec son nouveau single intitulé Peu importe. Très belle soirée à l'écoute de votre radio préférée. On reste ensemble, hein. Merci de nous écouter. Peu importe.

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1: Tous les week-ends, la météo est expliquée, décortiquée, analysée avec Julien Suget de Météo Gare. Bonjour Julien, vous êtes un
2: Olivier.
1: Passionné de météo depuis tout le temps, depuis que vous avez vu le soleil.
2: Très content, oui.
1: Et depuis la première pluie.
2: Depuis la première pluie, oui, quasiment.
1: Bon, alors on va parler, Julien, on entend beaucoup de choses en ce moment sur le fameux phénomène climatique El Niño. Certains annoncent un hiver glacial, d'autres des phénomènes météo extrêmes. Est-ce qu'il faut s'inquiéter pour notre département du Gard et de la Lozère?
2: Oui, c'est vrai qu'on lit un peu tout et son contraire en ce moment. Alors, on va essayer de faire simple. Tout d'abord, El Niño, c'est un phénomène qui se passe

0: très loin de chez nous, dans l'océan Pacifique.
1: Concrètement, qu'est-ce qui s'y passe ?
0: Alors, d'habitude, il y a des vents qui poussent les eaux chaudes vers l'ouest du Pacifique, mais lors d'un épisode justement de El Niño, ces vents s'affaiblissent, donc l'eau chaude s'étale vers le centre et l'est de l'océan, et en fait, ce réchauffement, il est tellement grand qu'il perturbe la circulation de l'atmosphère à l'échelle de la planète. Et justement, cette année, il est bien installé, puisque l'OMM, l'Organisation Météorologique Mondiale, estime qu'il a près de 100% de chances de persister au moins jusqu'en février prochain.
1: Ouais, alors, les conséquences directes pour nous ici, est-ce qu'on va subir plus d'épisodes Cévenol, par exemple, cet automne ?
0: Et non, en fait, c'est beaucoup moins simple que ça, puisque l'impact d'El Niño sur l'Europe est en réalité très indirect. Il dépend d'une multitude d'autres facteurs. Donc, non, Olivier, El Niño ne signifie pas automatiquement qu'on aura plus d'épisodes méditerranéens ou d'épisodes Cévenol. Et on ne peut pas non plus prédire si notre hiver sera glacial ou pluvieux à cause de lui.
1: Donc, j'en conclus qu'il faut faire attention à tout ce qu'on lit sur Internet.
0: Oui, il faut faire attention. Ce phénomène donne de grandes tendances à l'échelle du monde, mais il ne décide absolument pas à lui seul du temps qu'il fera à Nîmes, à Alès, Saint-Ambroise ou encore Mende dans les prochains mois. Donc ça, pour le savoir, il faudra continuer de consulter nos bulletins sur MétéoGare.
1: Évidemment, merci Julien. Sujet de MétéoGare. À bientôt et
0: à bientôt.
1: Bon week-end.
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0: La chanteuse australienne Sia avec Gimme Love. À suivre, des infos utiles autour de vous et les coulisses télé de Patrice Gascoigne qui nous fera un petit focus sur le drame historique, la saga de TF1 intitulée Un village français. Ce sera après une nouveauté d'Adèle Castillon et Étienne Dao qui sera également de la partie sur Ici.
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0: Pété avec toi, c'est joli et c'est une découverte sur Ici. On écoutait Adèle Castillon. Dans quelques minutes, le groupe britannique 10cc et tout de suite, des infos près de chez vous.
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2: Ici Express, un petit déjeuner pour vos démarches et une borne pour consulter un médecin. Lundi 5 octobre, de 9h à midi, le relais intercommunal des services publics de Remoulins ouvre ses portes pour un petit déjeuner offert pour faire découvrir l'accompagnement gratuit aux démarches administratives du quotidien. CAF, impôts, retraite ou immatriculation de vos véhicules, des permanences vous sont proposées. Permanences qui existent aussi à Domazan, Montfrain et Valiguière. Même souci de proximité, même version numérique en Lozère. Cette fois, Amande, la DMR, a installé une borne de téléconsultation médicale dans son centre ADMR Santé. Cette borne a été pensée pour les personnes sans médecin traitant ou bien alors confrontées à une urgence non vitale. Le service fonctionne quand même sur rendez-vous du lundi au vendredi en partenariat avec la mairie de Mende. De Remoulins à Amande, deux solutions concrètes pour vous simplifier la vie et rendre les choses tellement plus simples.
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0: Extrait de son cinquième album Aimé, c'était Julien Doré sur Ici avec nous. Les coulisses télé, c'est tout de suite avec Patrice Gascoin. Et aujourd'hui, Patrice, vous nous proposez de découvrir ou redécouvrir une saga qui fait quasiment partie du patrimoine télé. C'est un village français.
1: La France compte environ 35 000 communes et parmi elles, des milliers de villages. Mais il y en a un qui a marqué les esprits à la télévision. On l'appelle le village français.
2: Année 41, chacun a fait ses choix.
3: C'est quoi la nouvelle ligne du parti ?
4: Descendre des boches.
2: Il est l'heure de les assumer.
5: Et je sais tout, Lucienne.
6: Ah. Un mois de mois et vous vous retrouvez en prison, Schwartz.
7: T'as pas fait de bêtises, quand même.
8: Laisse-moi. Faut frapper les boches partout où on peut. Il faut qu'ils aient peur de nous.
9: Cela fait partie des problèmes que je suis sûr de pouvoir résoudre.
1: Souvenez-vous, ce village français, c'est le nom d'une grande saga qui a débuté à la télévision sur France 3 en 2009. Il y eut en tout 7 saisons. Et si vous voulez découvrir ou redécouvrir cette excellente série, vous pouvez vous connecter sur la plateforme TF1+, qui a plusieurs saisons à vous proposer, ou vous brancher demain sur la chaîne LCP, sur le canal 8 de votre TNT, puisqu'à partir de 15h, LCP propose plusieurs épisodes à la suite de la saison 3 du village français. Pour vous replonger dans l'ambiance, la série nous emmène à Villeneuve, village fictif situé dans le Jura en juin 40. L'occupation vient de commencer, ça va durer 5 ans. On suit une galerie de personnages dont les choix sont bousculés par la grande histoire. À l'heure où l'occupant dicte les règles du jeu, que faire ? Résister ou collaborer ? Le casting est 3 étoiles, Robin Ranucci, Audrey Fleurot, Nicolas Gobbe ou encore Thierry Godard. Thierry Godard, acteur incontournable au cinéma mais également très très demandé par la télévision. Bah, je lui ai demandé ce que ça faisait d'être un acteur bankable, comme on dit.
10: Du bol, la chance d'avoir fait des choses chouettes à la télé, des grandes séries comme Le Village Français, comme Engrenage, comme Les Dames. Et puis, plus on travaille, plus on connaît son travail, plus on apprend. Et ce métier, il est dur quand on travaille pas, mais quand on travaille, je trouve que c'est comme un artisan. On arrive de plus en plus à bien travailler, à faire du joli boulot. Donc j'imagine que c'est ça. Les gens, ils se disent, tiens, bah, on représente peut-être une sorte de confort dans le travail. On se dit, si on le prend lui, bah, ça va bien se passer. Il va nous faire quelque chose qui va être bien, il va peut-être même nous surprendre, pourquoi pas. Donc voilà, je pense que c'est juste un mécanisme normal d'un métier qu'on fait et qu'on aime faire. Et j'adore faire ce métier surtout, c'est ma vie quoi.
1: Le village français avec Thierry Godard notamment, ça se regarde toujours avec plaisir. Il y a deux moyens, soit sur la plateforme TF1+, soit demain dans votre télévision dès 15h sur la chaîne LCP.
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1: Boulevard Désert, en collaboration avec Carbone, c'est pas si facile sur ICI. Il sera bientôt l'heure de s'informer. Et comme chaque jour, après 19h, vous allez passer votre début de soirée en compagnie d'Émilie Mazoyer. Ce soir, on va découvrir les chansons préférées de Maïté Nabiraben. Mais avant de se quitter, je vous ai choisi le groupe de Gwen Stefani, No Dubbed, avec Don't Speak. Je vous souhaite un bon week-end.
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2: Très belle soirée, vous écoutez ici, il est 19h. Et c'est l'heure de s'informer avec la rédaction d'ICI.
3: C'est pas normal, on le sait, et il est temps d'agir.
4: À côté d'elle, sa fille Nina, casquette sur la tête, tient une pancarte sur laquelle est écrit «
5: Moins blabla, plus de climat ».
4: Du haut de ses 7 ans, cette jeune cube zagaise est inquiète.
5: Parce que je veux sauver la planète, et je veux que la planète soit bien et pas comme ceci, en train de brûler.
4: Elle a d'ailleurs suivi les informations cet été avec ses parents, ce feu historique qui a touché la Gironde.
6: Je suis passé au port, j'ai vu la destruction en fait.
4: C'est avec ces images en mémoire que Thomas manifeste.
6: Des champs, mais tout calciné, ça avait déjà cramé, il n'y a rien qui a été fait. Et du coup, on a l'impression que ça continue, et si on ne fait rien, bah on va être condamné à revivre ça.
4: D'où ce rassemblement organisé par le collectif du 26 septembre, Christelle, l'une de ses membres.
7: Le collectif du 26 septembre, il réclame des mesures d'adaptation, de vraies mesures d'adaptation au changement climatique. On a quand même vécu 6 vagues de canicule cet été. Dans la région, on a plein de projets écocides qui auront donc des influences sur la biodiversité, mais aussi sur la santé. Et donc, on est dans une espèce de bulle emballée. Il faut absolument que ça change et on est en colère.
4: Et on a l'impression que nos politiques n'écoutent pas, conclut cette militante.
8: Et des sapeurs-pompiers ont d'ailleurs participé à certains rassemblements pour rappeler que leur quotidien est fortement impacté par le dérèglement climatique. Le niveau orange est justement un risque élevé aux incendies est activé demain dans les départements de l'Ain, de l'Aveyron, de l'Aude et de la Haute-Garonne. Et puis un important feu de forêt est en cours à Saint-Clément-de-Valsonne dans le Rhône. Le feu qui a parcouru plus de 30 hectares, 120 pompiers sont mobilisés, appuyés par 2 avions d'Ash. Il n'a pas battu le record du million de fidèles, c'était lors des Journées mondiales de la jeunesse en 1997 avec Jean-Paul II. Mais Léon XIV a tout de même réuni 800 000 personnes, un chiffre impressionnant, des catholiques ou des curieux, pour une grande messe sur les Champs-Élysées. Un grand moment de communion en plein cœur de la capitale, même si, avec une telle foule, Nina Pavant, les fidèles ont surtout regardé avec leur cœur.
9: Oui, d'où qu'ils viennent, les fidèles repartent émus, la tête remplie du souvenir d'une grande communion qui a réuni 600 000 personnes sur les Champs-Élysées, comme cette famille venue d'Amiens.
10: C'est une des seules fois où j'aurai la chance de voir le pape, et en plus avec ma petite fille, c'est des souvenirs qu'on n'oubliera jamais. Ce qui m'a le plus marqué, c'est la sérénité, le silence, l'apaisement qu'on ressent là, alors qu'il y a un monde fou.
11: Personnellement, ça m'a marqué parce que c'est la première fois que je vois le pape. C'est autant familial que religieux et c'est parfait.
4: Un moment en famille, c'est aussi ce qu'a voulu vivre Anne-Marie avec sa petite fille dans sa poussette.
12: Mon cœur est plein et je suis très contente parce que pour moi, j'ai vu le représentant de Jésus aujourd'hui. J'ai coulé mes larmes quand j'ai vu le pape. C'est dommage que je ne l'ai pas approché, mais comme je suis dans les parages, que Dieu nous bénisse tous.
9: Alors bien sûr, pour beaucoup de spectateurs, tout s'est vécu par écran géant interposé. Il y a eu un petit peu de frustration à ce niveau-là, mais tous en tout cas ont pu apercevoir le pape dans sa papa mobile remonter les Champs-Élysées. Et ça, c'est une image que beaucoup retiendront.
8: Et puis Léon XIV poursuit désormais sa visite à Lourdes. Il est attendu dans un instant dans les Hautes-Pyrénées. L'affaire avait fait grand bruit dans l'Aisne l'année dernière, des intoxications à la bactérie Escherichia coli de clients de boucherie, certaines halal. Une jeune fille de 11 ans était décédée et l'enquête progresse. 6 bouchers viennent d'être mis en examen, Sébastien Maher.
13: En juin 2025, la viande contaminée avait entraîné l'hospitalisation de plusieurs enfants de 11 mois à 12 ans à Saint-Quentin, Amiens, Lille et Reims. La bactérie Escherichia coli avait aussi causé la mort d'une petite fille de 11 ans. Au total, le parquet a recensé 32 cas d'intoxication. Dans un premier temps et de façon préventive, 6 boucheries de la région de Saint-Quentin, dont plusieurs établissements halal, ont été fermées. Les investigations ont ensuite permis de confirmer l'origine de la contamination, car la même souche de l'Escherichia coli a été identifiée dans les boucheries et sur plusieurs malades. Plusieurs familles ont porté plainte. Face au grand nombre de victimes et à la technicité des investigations, le pôle santé publique du parquet de Paris s'est emparé de l'affaire. Les bouchers ont été mis en examen, notamment pour homicide involontaire, mise en danger de la vie d'autrui et abattage illicite d'un animal en dehors d'un abattoir.
8: Et puis c'est plutôt mal parti pour les Françaises qui ont tenté de dynamiter la course en ligne au championnat du monde de cyclisme. Ça se passe en ce moment au Canada, à Montréal, mais il reste une trentaine de kilomètres et c'est Demi Vollering, la Néerlandaise, qui est en tête et les Françaises ne sont plus vraiment dans la course.
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8: Votre météo pour demain sur le nord-ouest. Le ciel est couvert en matinée et quelques gouttes sont possibles. Au fil de la journée, les nuages et les ondes s'étendent vers la Normandie. Sur le reste du pays, le ciel se voile sans altérer l'impression de beau temps. Les maximales, elles sont à nouveau en hausse de 22 à 27 degrés de la Bretagne, les Pays de la Loire et sur les Hauts-de-France. Et puis également sur la façade atlantique. Il fait plus chaud sur un axe allant des terres du sud-ouest jusqu'au Grand Est. Le thermomètre qui va grimper entre 28 et 32 degrés.
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0: Salut à toutes, salut à tous et bienvenue sur votre radio Ici, le Décibel du samedi soir qui, comme d'habitude, donne les clés de sa programmation musicale à un ou une invitée. Une invitée, en l'occurrence, et alors je m'excuse par avance, hein, les amis, auprès de celles et ceux qui respectent scrupuleusement les journées mondiales. Aujourd'hui, 26 septembre, journée internationale pour l'élimination totale des armes nucléaires. C'est pourtant une vraie bombe atomique que j'accueille dans l'émission. Maïté Nabirabin est dans Décibel. Et ça, c'est le générique de Franche Culture, sa nouvelle émission sur France Inter du lundi au vendredi à 11h. Et bonjour Maïtena.
14: Bonjour Émilie, merci de me recevoir.
0: Ravie de vous accueillir dans Décibel, parce qu'en plus d'être une femme de télévision et de nouveaux médias avec mesdames, vous êtes aussi une sacrée connaisseuse de musique.
14: C'est gentil.
0: Alors pendant une heure, on vous laisse les clés de la prog, c'est parti. France Inter, donc depuis la rentrée, et mesdames, c'est votre média, le média qui ne fait pas comme si les femmes, une fois qu'elles ne sont plus en âge de procréer, disparaissent dans un grand trou.
14: Nous avons le droit de vieillir, oui. C'est un scoop. Nous ne mourrons pas toutes 45 ans après menopause.
0: Ça fait plaisir. Oui. Et alors ça cartonne à tel point que, en plus donc des vidéos que vous voyez, hein, j'en suis sûre, mesdames et messieurs d'ailleurs, sur les réseaux sociaux, il y a un compte Instagram génial de mesdames. Là c'est mesdames en vrai.
14: Oui.
0: Vous êtes en tournée. C'est fou ça, pour la première fois de votre vie, vous partez en tournée.
14: Ouais,
0: quoi.
14: Ouais, on est complètement folle, je crois qu'on n'a plus de limite. Ça aussi, le gros avantage de vieillir, c'est qu'on devient, franchement, c'est vraiment l'adolescence, quoi.
0: Ah oui,
14: plus de limite. Avec une carte bleue et un cerveau, donc c'est absolument génial, zéro limite. Et donc, oui, on a fait notre première samedi dernier, et là, en vous quittant, je monte sur scène à Lyon, juste après à 20h.
0: Ouais, à la Bourse du Travail. Et puis, pour celles et ceux qui veulent voir mesdames en vrai, il y a évidemment Maïtena, il y a également. Les visages hein, de
14: Alexandra
0: Cruc,
14: qui est mon associé.
0: Voilà, Sonia Dubois, Yann Massenet, toute
14: oui.
0: la clique.
14: Oui, il y a toute une clique. Oui, c'est une clique. Ouais. C'est une clique. Et c'est très heureux. Et je remercie les gens qui ont pris leur. Franchement, je vous dis, hein, les gens qui ont pris leur billet, je les remercie parce qu'ils ne savent pas ce qu'ils vont voir.
0: Ouais.
14: Parce que nous-mêmes, on a du mal à l'expliquer. Donc, vraiment, je vous remercie d'être là et vous êtes là. Ça marche bien. Et donc, c'est assez formidable. En tout cas, on ressort de là en étant très fiers de qui on est. Enfin!
0: Bravo mesdames, vive mesdames. Et je vous donne les dates à venir, puisque après ce soir Lyon, il y aura le 4 octobre à Lille au magnifique théâtre Sébastopol, le 11 octobre à Paris au Grand Rex.
14: 2500 places.
0: Hey.
14: Tremble au racaille.
0: Hey, j'adore.

0: qui est une culture aussi anglaise et qui écoute que des trucs pour moi complètement chelous. Et j'ai abandonné la musique en fait. J'ai abandonné.
1: Ouais.
0: Par exemple, moi, je n'ai pas de. Alors maintenant, j'en ai une, mais je l'utilise pas. J'ai beaucoup de mal avec ce qui est conceptuel. Je ne comprends pas.
1: Ouais.
0: Les plateformes.
1: Les trucs de streaming, c'est pas vrai.
0: En fait, je comprends pas pourquoi je suis propriétaire de quelque chose que j'ai pas.
1: Ah, ça ferait plaisir aux artistes de vous entendre dire ça.
0: J'ai beaucoup de mal avec ça.
1: Ouais.
0: Du coup, je n'ai pas d'appli. Là, j'en ai une, mais j'y vais jamais, donc je vais de nouveau la supprimer parce qu'en plus ça coûte une blinde,
1: c'est vrai. C'est cher les abonnements.
0: Donc, je veux vraiment pas. Enfin, donc j'ai été le siècle m'a coupé de la musique. Mon mari, parce que il l'a préempté, que c'était sa musique qu'on écoutait partout tout le temps. Et que j'ai laissé faire, hein.
1: Ouais.
0: Et le digital là qui m'a volé d'acheter un disque, une cassette. Ouais. Alors j'ai beaucoup de chance parce que comme je présentais des émissions, j'avais les albums. Donc voilà, mais ouais, la musique, j'ai un rapport très étrange avec la musique.
1: Alors j'allais y venir parce qu'effectivement, quand vous m'avez envoyé votre liste, je me suis dit ah c'est un dossier Maïtena quand même.
0: Ah oui, ça, de toute façon. Oui.
1: Voilà, c'est un dossier, mais musicalement c'est un petit dossier, un petit paquet cadeau. On ne sait pas ce qu'on va trouver. C'est la boîte de chocolat de Forrest Gump en fait, votre playlist.
0: Et puis on peut vous faire 10 playlists. Enfin, je pense que tous vos invités, c'est la playlist du moment dans lequel on est. Voilà.
1: C'est ça. Ouais. Donc on écoutera certains extraits d'autres chansons en entier ici jusqu'à 20h, mais dites-vous que entre une punk allemande et de l'opéra, tout ça est possible. Le pont existe et il s'appelle Maïtena Biraba. On va commencer avec Bourvil, André Bourvil. Voilà. Vous aviez envie d'écouter La Tendresse. Alors je sais pas si vous avez fait exprès avec le calendrier, mais il y a 3 jours c'était l'anniversaire de sa mort.
0: Non, j'ai pas fait exprès, mais ce que je sais c'est que j'aimerais que à ma mort à moi on passe cette chanson-là.
1: Ah ouais, vous avez pensé à ça. C'est votre chanson. Qu'elle vous ressemble.
0: Parce que je trouve que c'est tout est dit là-dedans. C'est d'une immense douceur. C'est l'abandon, mais le bon abandon. Bah voilà, c'est comme ça. Il faut s'y faire. Voilà, et je trouve que la mort c'est ça. Donc si quand je remonte l'allée de je ne sais pas quoi portée par je ne sais pas qui, on entend ça. Je trouverais ça assez bonasse.
1: Et on peut aussi l'écouter, évidemment, pour célébrer la vie et cette soirée du samedi qu'on passe ensemble. Bourvil dans vos oreilles. Merci.

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0: entrée en matière. Merci Maïtena.
1: Merci, merci.
0: Maïtena Birabin, l'invitée ce soir de Décibel. Sa musique, vous allez voir, on va sortir le grand orchestre, mais aussi la guitare électrique. Décibel revient. À tout de suite les amis.
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2: Notre invité, c'est Maïtena Birabin. Je suis ravie que vous soyez là, Maïtena.
3: Mais moi aussi, c'est partagé.
2: Alors, quand on vous a demandé de choisir des chansons, vous êtes la première de toute notre série d'invités à avoir choisi beaucoup de génériques de télévision, comme si en fait vos souvenirs musicaux et vos souvenirs de télé étaient mêlés. On va vous en faire écouter quelques-uns. Il y a par exemple le générique de la fin des programmes d'Antenne 2 de la fin des années 70. C'est composé par Michel Colombier.
3: Oh là là, les petits bonshommes qui s'envolent là, les folons. Oh, je peux pleurer. Hein. Ah mais quel bonheur ce truc.
2: Et alors,
3: c'est beau.
2: C'est très beau. Et en faisant des recherches, je me suis dit, c'est fou, je ressens une mélancolie.
3: Je pleure.
2: Ouais,
3: hein.
2: Ouais, Maïtena, oui, oui, les yeux mouillés, du coup, moi aussi. Non, mais ça donne des frissons.
3: Ah, c'est...
2: Michel Colombier, il a composé cette musique, Maïtena, en hommage à son petit garçon, Emmanuel, qui est mort quand il avait 5 ans.
3: Ah, mais ça doit être pour ça, je ne le savais pas. Mais je trouve qu'il y a une infinie... comme l'acceptation de cette musique, oui, c'est l'acceptation de ce qui vient. Quoi.
2: Ouais.
3: Oh là là, c'est.
2: Et donc les dessins, oui, de Jean-Michel Follon, ce belge.
3: Ce bonhomme qui s'envolait comme ça.
2: Ouais. Oh,
3: magnifique. J'ouvre le spectacle en parlant de Follon.
2: Ah.
3: Ouais. Bon, c'est rigolo. C'est les souvenirs générationnels.
2: Ouais.
3: Si vous avez, si vous êtes né dans les années 80, vous vous dites, mais qu'est-ce qu'elles font? De quoi parle-t-elle? Donc on vous envoie googler.
2: C'est ça. Mais ça, c'est très beau. Alors dans un autre style, mais très emblématique, vous avez choisi Live and Let Die, McCartney et Wings, et le générique de L'Heure de Vérité.
3: Ça, c'est un immense souvenir pour moi.
2: Ah ouais?
3: Ah, je regarde ça, je suis dans les Landes, je suis une jeune fille, je vois le pouvoir.
2: Ouais.
3: Cet indicatif, il donne, c'est important, c'est grave, il se passe quelque chose, quelqu'un va dire quelque chose et tout. Et tu vois que des mecs, d'ailleurs.
2: Oui, c'est vrai.
3: Qui reçoivent que des mecs. Et tu dis, waouh, c'est tout. Et là, je découvre mon idole, Alain Duhamel, et je me dis, oh, je vais faire comme lui. Voilà.
2: Bisous, Alain. Six Feet Under,
3: bisous
2: encore
3: Alain,
2: dans un autre style.
3: C'est pas trop son truc, bisous Alain, c'est pas trop... Ah ouais, voilà. Ça alors.
2: Générique de série, Six Feet Under.
3: Extraordinaire.
2: Ah ouais.
3: Cette musique est géniale. Hein.
2: J'avais oublié la musique, je me souvenais très bien de la série, là, cette famille de croque-morts dont on suit les aventures. Mais la musique est folle, là ça commence.
3: Et c'est remarquablement monté ce générique. Et il y a un moment, il y a une roue d'un chariot du croque-mort qui pivote juste sur un accord.
2: Ouais.
3: Mais alors, ça nous fascinait. Je regardais ça avec Pierre, mon mari. On était vraiment, c'était une des premières séries.
2: Oui, les premières belles
3: Donc,
2: séries.
3: Avant, on s'était tapé 24 heures, on mettait des réveils pour.
2: Ouais.
3: Complètement fou. Mais ça, Six Feet Under, c'est un très très bon souvenir.
2: Et puis, puisqu'on est dans les souvenirs musicaux mêlés à la télé, il y a évidemment les JO Paris 2024. Et vous aviez envie de réentendre Parade,
3: magnifique,
2: composée par Victor Lemann. Vous les avez regardés à la télé, ces JO?
3: J'ai tout regardé. J'étais un petit bout à Paris,
2: ouais.
3: Et où je vis, puis là, en vacances, donc en France. Mais ça a été un moment tellement extraordinaire, mais tellement extraordinaire, ces JO. Je n'oublierai jamais ça de ma vie. J'ai trop aimé. À chaque fois qu'on entendait cette musique, on était émus, fiers, heureux. C'est fou de pouvoir... alors, bien sûr, ce n'est pas uniquement le compositeur, c'est tout ce qui se passait. Mais comment...
2: il a capté quelque chose, quand même. Hein,
3: symbolise, ouais, et ramène immédiatement. Enfin, c'est la Madeleine de Proust, quoi. Vous entendez les premières notes et vous êtes dans l'état dans lequel vous étiez à chaque fois que Léon Marchand gagnait, quoi.
2: Alors... Victor Lemann et l'orchestre de Radio France.
3: Magnifique, beauté, beauté.
2: C'est parti pour la parade.

0: Ah, voilà, franchement, on chante en studio avec Maïtena.
1: Mais ouais, mais on est de nouveau à Versailles avec les chevaux.
0: Mais oui.
1: On est au skate, on est le TRX, là, les vélos.
0: C'est fou.
1: Enfin, vraiment, merci Victor et bravo.
0: Bravo.
1: On adore.
0: Parade Victor Lemann. Alors, ça manquait un peu de figure féminine là depuis le début de l'émission. Évidemment, il y a des femmes et pas les moindres.
1: Je ne suis pas d'accord, car Bourvil est une figure féminine.
0: Ah, quand il chante la tendresse, oui, c'est vrai.
1: Ouais, c'est ouais. Une grosse figure féminine. Je fais un coming out.
0: Un coming out de Bourvil. Bette Midler dans The Rose. Alors, on n'est jamais trop loin de l'image avec vous, Maïtena, puisque là, c'est la bande originale d'un film qui raconte la vie de Janis Joplin, mais sans la nommer, j'imagine, pour des histoires de droit. C'est le film qui vous a marqué avant la chanson.
1: C'est pas le premier film que j'ai vu, mais c'est le premier film avec des acteurs. J'avais été voir les Disney avant.
0: Ouais.
1: Mais mon frère aîné Pierre m'emmène un jour à Paris au cinéma. Et on arrive en retard à la séance. Tout est une histoire extraordinaire. On arrive en retard à la séance. Et donc, on regarde les trois quarts du film. Et ensuite, à la fin, je me lève et il me dit « Assieds-toi ». Et il me dit, je dis, qu'est-ce qu'on fait? Il me dit, on va regarder le début. Donc on a attendu et on a regardé le début. Et donc je l'ai vu deux fois parce qu'on est resté.
0: Ouais.
1: Et j'étais fascinée par cette femme qui monte sur scène et qui chante cette chanson tellement belle.
0: The Rose.
1: C'est tellement beau, tellement extraordinaire.
0: Vous en avez croisé des rockeuses, notamment parce que vous êtes marraine de Solidarité Sida et donc de Solidays. Alors des festivals, des filles sur scène qui mouillent le maillot et elles vous touchent. Vous devinez la difficulté d'être une femme dans le rock, vous qui êtes une femme de télé.
1: Je suis surtout très fascinée. Elles parlent un langage. Les musiciens ont accès à un langage que moi je n'ai pas et je trouve ça extraordinaire en fait de pouvoir. C'est comme les peintres, enfin tous les artistes qui peuvent exprimer. Après, j'ai eu la chance de voir Céline Dion en concert.
0: Alors,
1: c'est vraiment quand on dit les superstars, j'ai compris. Je vois bien ce que c'est qu'une superstar, mais là, je l'ai vue.
0: Ouais.
1: C'est fou, c'est complètement
0: presque
1: fou.
0: Presque pas humain.
1: Ah non, c'est pas humain.
0: Ouais.
1: Non, c'est pas humain. Elle est extraordinaire. Elle est d'airain, cette fille.
0: Ouais.
1: J'ai jamais vu ça. Enfin, c'est vraiment très, très impressionnant. Très, très impressionnant.
0: Laissez-vous embarquer par la voix de Bette Midler. The Rose, c'est le nom du film, c'est aussi le nom de la chanson. Et donc, oui, vous avez le droit de penser très fort à Janis Joplin, évidemment. C'est un petit peu le but du jeu et c'est choisi pour vous. Par notre invité, Maïtena Viravin. On est ensemble jusqu'à 20h sur votre radio ici.

0: c'est vrai.
1: Merci Maïtena. Hope Needler, The Rose, ça donne évidemment envie de revoir le film. Et ça donne envie de vous faire un gros bisou. Merci d'avoir choisi cette belle chanson. Alors, dans la suite de Décibel, ce soir, je vous le rappelle, programmé par notre invité Maïtena Birabin, vous avez rendez-vous avec un duo qui se plaît, puis qui se largue, tout ça sur un frigo. Et l'occasion de briller pour celles et ceux qui ont fait allemand en LV2. Restez dans le coin. Décibel revient.
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3: Ici Express, don de sang à Garon et attention aux routes en Cévennes. Mercredi 7 octobre, 14h30, 19h, l'établissement français du sang organise une collecte de proximité à la salle des fêtes de Garon dans le cadre d'Octobre Rose. Premier don ou habitué, vous avez de 18 à 70 ans, vous pesez plus de 50 kilos, il vous suffit de vous munir d'une pièce d'identité pour donner un peu de votre temps et un peu de votre sang. Autre info plus contraignante, hein, celle-là, mais tout aussi pratique pour votre âgé du quotidien. Le conseil départemental du Gard signale la fermeture complète de la départementale 313 à Sumène avec une déviation via Gange. Le tout pour réparer un mur de soutènement. Elle est fermée jusqu'au 23 octobre. La 106 également, qui relie le Gard à la Lozère en passant par les Cévennes, connaît elle aussi des restrictions de circulation jusqu'en décembre. Ici Express, des infos pratiques à garder en tête pour les...
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1: Notre invité, Maïtena Birabin, passeuse de culture tous les jours sur France Inter, la Franche Culture. Donc du lundi au vendredi de 11h à 12h30, Maïtena, dans cette nouvelle émission, vous accueillez toutes celles et tous ceux qui incarnent, qui fabriquent ou qui font la promotion de l'art, de la culture en général.
0: C'est vrai, et nos invités sont très importants, mais d'abord et avant tout, mon équipe.
1: Ah oui,
0: Raphaël Bayot, qui est extraordinaire. Xavier Luerper, que vous connaissez déjà.
1: Monsieur Siri.
0: Voilà, ouais. Si vous écoutiez Le Masque ou la Plume, cinéma plus largement. Daniel Morin, pilier de France Inter, un bout de la croix. Voilà, je suis très fan. Et on est avec de la Gen Z, parce que on est en train de basculer du côté des anciens, pour ne pas dire les vieux cons. Donc
1: vous avez ramené un petit peu de jeunes.
0: Ça nous challenge, parce que c'est pas facile de s'entendre avec eux. Donc c'est très intéressant. Et puis chaque jour de la semaine, on a un membre de l'équipe qui tourne, dont Christophe Comte, que j'ai salué et que je suis tellement contente. J'en parle puisqu'il est évidemment musique.
1: Ah oui, il vient de temps en temps dans Décibel, oui, pour nous parler.
0: Tellement formidable.
1: Ah, c'est génial. Franche Culture tous les jours à 11h. Et si c'est l'heure de piscine, les amis, il y a les podcasts sur l'appli Radio France, évidemment. Maïtena Birabin a choisi pour nous une chanson d'amour, une chanson de couple, une chanson de rupture, une chanson totale. Benjamin Biolay, Jeanne Chéral, Brandt Rhapsody.
0: Ah ouais, j'adore.
1: C'est quelque chose, ça.
0: C'est
1: hein.
0: Hyper talentueux ce qu'ils ont fait.
1: Ouais.
0: Enfin, tout est là. Je pense que tous on se reconnaît. Tous on s'identifie, ils l'ont fait en plus en deux parties, puisque c'est encore pire quand ils se retrouvent quelques années plus tard. C'est vraiment, mais c'est très fort d'arriver à faire comme ça. C'est un rythme en fait. C'est même plus qu'une mélodie, c'est un rythme qu'ils ont et qui raconte un couple qui se rencontre et ce qu'on peut devenir parfois. C'est fascinant, ils me fascinent vraiment.
1: Ils sont tous les deux super talentueux et aussi super intelligents. Et ce concept, quoi, en fait, on va vous raconter l'histoire de leur amour juste en lisant les petits post-it qu'on se laisse sur un frigo.
0: Sur un frigo, c'est extraordinaire.
1: C'est incroyable. Et ça s'appelle Brandt Rhapsody. Alors, c'est un grand moment.
0: Ouais.
1: Plongez dedans. À un moment, peut-être vous allez vous reconnaître.
0: Reconnaissez-vous, c'est ça. Brillez.

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1: 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Salut.
0: La visite est à 16h, il y a encore plein de trucs à toi dans le bureau du fond. Tu veux sans doute les récupérer. Appelle-moi. Mon nouveau numéro 06 62 73 49 63.
2: C'est extraordinaire.
1: Incroyable cette chanson, la fin me glace à chaque fois.
2: Bah oui, mais c'est on l'a vécu cette histoire, ouais. On l'a tous vécu, on va tous la vivre, c'est normal. Et mais c'est fabuleux d'arriver par quelques mots et une rythmique à raconter tout ça à deux. Ils sont très talentueux tous les deux.
1: Très très fort. Et comme vous le disait Maïtena tout à l'heure, il y a la suite de leurs aventures sur le dernier album de Jeanne Chéral, qui s'appelle Jeanne tout simplement. Et ça s'appelle Faut plus qu'on se revoie. Ouais. Parce qu'ils se sont revus et croyez-moi que...
2: Ils ont remis le couvert, comme on dit.
1: C'est vrai. Et pas qu'une fois, et pas qu'un peu.
2: Quel talent aussi Jeanne, hein. Quel talent Jeanne Chéral.
1: Puis la lumière. Ouais. Encore une fois, la transmission, elle passe. C'est-à-dire que Jeanne Chéral, elle s'était attelée à un moment à reprendre tout un album de Sanson, Amoureuse. Oui. Et voilà, on aime ça aussi, cette belle continuité. Alors, il y a des femmes qui sont exceptionnelles, comme Jeanne Chéral. Il y en a qui sont exceptionnelles et beaucoup trop. Beaucoup. Elles sont beaucoup.
2: Jamais les femmes ne sont trop.
1: Alors,
2: Emily,
1: question.
2: Jamais.
1: Nina Hagen, est-elle trop quand même de temps en temps ou pas?
2: Elle est complètement à sa place.
1: Ah ouais.
2: Elle nous rappelle qu'il faut qu'on se bouge un tout petit peu.
1: Ouais.
2: Comme Madonna, c'est comme. Voilà, c'est des femmes qui vont loin, très loin.
1: Elles percutent. Hein.
2: Mais elles ont le droit, en fait. Elles ont même, je veux dire, je pense qu'elles ont même le devoir. Et elles le font pour nous toutes, qui pouvons rester bien planquées, tranquilles, alors qu'elles, elles font bouger le machin, quoi. Donc, franchement, moi, quand j'ai découvert Nina Hagen, donc j'étais vraiment jeune, je dois avoir 12-13 ans.
1: Savoir qu'une femme comme ça existe, ça vous a fait quoi?
2: Je me suis dit que c'était possible d'être libre.
1: Ouais.
2: C'est ça que je me suis dit. Quand on voit Nina Hagen, on se dit, ok, la liberté c'est possible. On peut juger ça de très mauvais goût, etc. J'ai pas de problème, je peux le concevoir, mais n'empêche qu'elle est libre. Et ça... C'est quand même assez bluffant. Vous savez, un jour, je le raconte souvent cette histoire, mais c'est tellement vrai. Rhys, qui dirige la publication de Charlie Hebdo, m'a dit un jour, la liberté, c'est pas confortable. Et ben voilà, Nina Hagen, elle est pas confortable.
1: Et comme j'ai fait allemand LV2, je prends mon meilleur accent pour vous annoncer la chanson.
2: Ich kann auf Deutsch sprechen.
1: Oh, sehr gut, Maïtena. Alors, c'est Du hast.
2: Du hast den Farbfilm vergessen.
1: Oh, wunderbar. On écoute Nina Hagen sur votre radio.
2: Die Nina.
1: Ja.

0: ça n'a pas super bien vieilli, on ne va pas se mentir. Non mais Nina, vraiment.
1: On l'adore en tout cas et c'est un bonheur de l'écouter. C'est sans doute la première fois que cette chanson passe sur ici.
0: Eh bien, j'en suis ravie.
1: Voilà,
0: Maïtena. Ça mérite.
1: Maïtena casse les codes. Nina Hagen, puisqu'on y est, tiens, alors, vous êtes bilingue allemand, vous chantez. On a dit tout à l'heure, c'est difficile de décrire Mesdames en vrai qui part en tournée, mais on va quand même essayer de décrire, Maïtena, à quoi on peut s'attendre. Si on va vous voir avec votre bande, alors bon, ce soir à Lyon, le 4 octobre à Lille, le 11 octobre à Paris, le 14 à Toulouse, le 15 à Bordeaux ou encore le 4 novembre à Nancy.
0: Ben, vous allez voir des femmes qui racontent leur parcours de femme et les avantages qu'il y a à vieillir. Et dans chacune d'entre nous, on est 7 sur scène à prendre la parole, à raconter sous un angle précis. Alors ça peut être la rédactrice en chef du Média va parler des addictions. Elle a été toxicomane pendant des années. Sonia Dubois va parler du poids qui nous concerne toutes, qu'on soit trop mince, trop grosse, juste parfaite.
2: Trop quelque chose, de toute façon.
0: C'est tout ça dure des mois là. Voilà. Alexandra Kruk, mon associée, parle de s'autoriser à avoir plein de premières fois après 50 ans, parce qu'on a l'impression que c'est fini pour nous la vie. Non, ça commence. Enfin, l'autre moitié de la vie commence.
1: Ça, la suite.
0: Moi, je vous parle de trouver notre place et du corps qui change. Enfin bref, il y a plein d'angles où c'est raconté. C'est pas une TEDx, ou alors si c'est une TEDx, on a mis quand même une pub dans le cul, parce que sinon on va s'ennuyer. C'est pas du tout l'idée.
1: Ouais, ouais.
0: Et donc c'est vraiment sept femmes ensemble qui écoutent et qui parlent de vous. Et pour avoir fait la première, vraiment les femmes le disaient, elles se retrouvent dans chacune d'entre nous. Et puis il y a Viviane qui est avec nous, mademoiselle Viviane, qui est une effeuilleuse.
1: Oh, ouais.
0: Elle a 52 ans. Elle se fout à poil, vraiment, et elle nous explique pourquoi. Elle fait le numéro, et après elle nous raconte ce qu'elle met là-dedans. Et je vous assure, même ça, qui est très loin de, j'ai pas l'habitude de me mettre à poil, même ça, ça nous parle, et on se dit, mais oui, en fait, ça parle de moi.
1: Ça s'appelle Mesdames en vrai et c'est en tournée, les amis, absolument partout en France, pour le moment jusqu'au mois de novembre. Oui. Mais quelque chose me dit qu'il y en aura d'autres. À tout de suite.
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7: 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Les premiers signes de vie captés en 2019 depuis un petit cirque sont devenus un intense festival où humains, aliens et autres créatures mythologiques dansent furieusement. Visa accordé à toutes celles et ceux qui ont la tête dans les nuages.

0: 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Un coup de cœur ici même.
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2: Notre invité Maïdena Birabin, reine des réseaux sociaux, hein, mesdames. Ah bah oui, 1,3 million d'abonnés en 2 ans d'existence.
3: 1,4 million. On a passé 1,4 million, ouais.
2: Bravo.
3: Ouais, ouais. Ce qui est, merci beaucoup. Ce qui est assez formidable, c'est que tous les jours, on gagne des abonnés. Tous les jours depuis qu'on a lancé. Donc ça fait 2 ans et demi. Chaque jour, il y a des abonnés qui arrivent.
2: Oh, j'ai une question. Je suis trop contente. Je sais pas si vous avez la réponse en statistique. Est-ce qu'il y a beaucoup d'hommes qui s'abonnent,
3: oui,
2: à mesdames?
3: Bien sûr, il y en a de plus
2: bien,
3: en plus. On a commencé, on était à 3%.
2: Ouais.
3: Et on arrive autour de 8%, là.
2: C'est bien, messieurs. Ouais. Ah, ça fait plaisir. Vous allez apprendre plein de trucs.
3: Bah, ça les concerne, bien sûr. Ouais. Ils sont curieux. Les hommes ont beaucoup de tendresse et d'amour à l'endroit de leur femme. On n'est pas que nous ne sommes pas, d'ailleurs, chez mesdames, un clan face à un autre.
2: Ouais.
3: Et MeToo a ouvert pas mal les yeux de tout le monde. Mm-mm. Et donc, il y a un peu plus, peut-être, de considération et de prise de conscience de l'état des lieux quand même, qui est à leur déficit largement. Donc et pourtant tous ne sont pas des abrutis congénitaux.
2: beaucoup
3: se bougent pour essayer de comprendre.
2: Alors, si vous avez envie de découvrir mesdames, si c'est pas encore fait, il y a le compte Instagram et puis il y a le site sur lequel toutes les interviews.
3: On est sur YouTube, on a un site qui s'appelle Mesdames, on est sur TikTok, on est sur Facebook et on est sur Insta.
2: Vous êtes trop forte, mesdames.
3: Ouais.
2: Et en tournée, ça, je vous en ai déjà parlé. Allez, là, c'est même pas une voix, c'est presque la voix, Maïdena. On n'a pas encore parlé de musique classique, mais Maria Callas, c'est même plus de la musique classique, c'est la musique, quoi.
3: Bah, moi, je suis pas quelqu'un qui regrette, mais j'aurais vraiment aimé avoir les capacités physiques de pouvoir faire, de pouvoir être une chanteuse d'opéra, parce que je pense que ceux qui font de l'opéra vivent 1000 vies en une, presque plus que les acteurs, en fait. Et parce qu'en plus, il y a la dimension musicale qui m'est complètement étrangère. Et la Callas, c'est pas tellement moi qui le dis. Je veux dire, elle déchire le cœur, quoi.
2: Ouais. On comprend pas ce qu'elle dit, mais on comprend que ça nous fait des émotions, quoi.
3: C'est sidérant ce qu'elle fait avec juste sa voix, quoi. C'est une puissance incroyable.
2: Alors, on part grâce à Maïdena Birabin à la Scala de Milan. Écoutez Maria Callas qui joue Norma, Casta, Diva.

0: moment suspendu à la Scala de Milan. On y était bien quand même, grâce à Maïté Nabi.
1: Dans ma baignoire, tout, n'importe quand. Hein.
0: C'est vrai.
1: À la Scala, dans ma baignoire, n'importe. Hein, c'est fabuleux.
0: Alors, il nous reste une petite minute à passer ensemble avant d'écouter la dernière chanson de l'émission, c'est les Anglais de Coldplay, parce que c'est trop cool, Fix You. Mais je voulais savoir, Maïtena, qu'est-ce que je peux vous souhaiter pour la suite? On a parlé de votre émission de radio.
1: Oh, écoutez, j'ai tellement de chance. Non, franchement, j'ai tellement de chance.
0: Tant pis, je suis la fée clochette. Demandez-moi un truc, on va le faire.
1: Écoutez, j'ai la joie avec France Culture, j'ai le politique avec Mesdames.
0: Ouais.
1: Du temps.
0: Ah ouais, des journées de 27 heures
1: du
0: peut-être.
1: Temps, un peu de temps. Voilà.
0: Bah, merci beaucoup d'être venu nous voir, Maïtena. On termine donc avec du rock anglais.
1: Je peux vous dire pourquoi j'ai choisi ça. C'est dans un documentaire sur une chorale,
0: ouais,
1: qui est aux États-Unis, qui n'est que avec des personnes très âgées.
0: Ouais.
1: Que des personnes très âgées. Et donc, tous les ans, pour pas dire tous les trois mois, il y a un des membres qui meurt.
0: Oh.
1: Parce qu'ils sont, très vieux. Ils sont malades parfois, etc. Et dans ce documentaire, c'est une chorale qui fait une tournée. Et ils ont prévu de faire une tournée, en plus, outre-Atlantique. Et il y a deux potes, ils sont très proches, mais il y en a un des deux qui a un problème de respiratoire très fort. Et il va mourir avant la tournée. Et le duo qu'ils devaient chanter tous les deux va devenir un solo. Et ce qu'ils chantent, c'est Fix You. Et c'est magnifique.
0: Te réparer, te soigner, c'est la chanson de Coldplay. Alors on n'aura pas été dans la joie, dans les sardines ce soir, mais non, on a écouté que des belles choses avec vous.
1: Bah écoutez, je préfère que ce soit beau que gay. Voilà, ça doit être la leçon. Même si j'adore la joie, je ne sais pas pourquoi, mais voilà.
0: Merci Maïté.
1: Merci à vous.
0: Merci. 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

0: Avec You, Coldplay. Et pendant qu'on écoutait la chanson, on a retrouvé la référence du documentaire dont vous parlez, Maïtena Birabin, cette chorale de personnes âgées, moyenne d'âge 81 ans, et leurs aventures. Le film s'appelle I Feel Good en français, ou bien Young at Heart en anglais, et ça date de 2008. Allez, Décibels, c'est terminé pour ce soir. Merci à l'équipe de l'émission. Il y avait Emma Quenardel à la technique, Iris Guitoni à la réalisation. Il y avait également Mélodie Chaïb à la programmation des invités et Thomas Demolle pour la délégation de la musique. Demain, dans Décibels, à 19h, vos chansons préférées. Mais oui, c'est l'émission des auditrices et des auditeurs.
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4: Et merci d'être avec nous pour continuer votre soirée. Bonsoir, bonsoir à toutes et tous. Ravi de vous retrouver pour ce nouveau rendez-vous. Il n'y a pas que Paris dans la vie. Ce samedi soir, on repart en balade à travers la France en retrouvant plusieurs des personnalités qui sont venues cette semaine partager leurs souvenirs avec Éric Bastien. Parce que chaque soir, un invité nous emmène dans une France très personnelle. Celle de son enfance, de ses vacances, de ses rencontres, des villes dans lesquelles il a vécu ou encore de ces endroits qui, parfois, sans qu'on s'en rende compte, finissent par devenir importants dans une vie. Et pour ouvrir cette sélection, nous retrouvons une personnalité pleine d'énergie que vous connaissez, notamment pour ses talents de musicienne et de chanteuse dans l'émission N'oubliez pas les paroles, aux côtés de Nagui, Magali Ripoll. Elle était cette semaine avec Éric Bastien pour revenir sur les lieux qui ont accompagné son parcours et les souvenirs qui y sont associés. On vous propose de retrouver son passage dans Il n'y a pas que Paris dans la vie.
5: Bonsoir Magali.
6: Bonsoir Eric.
5: Comment ça va ?
6: Ça va bien et vous ? Merci de me recevoir.
5: C'est un plaisir de vous recevoir. Vous avez un très joli sourire. Vous avez toujours cette communication qu'on voit qui transpire à la télévision, mais dans la vraie vie aussi. Je vous sens quelqu'un d'heureuse et d'enjouée.
6: Eh bien non, pas du tout. Et j'espère que votre plaisir sera le même au bout d'une heure d'émission.
5: Bon, on va tenter d'en savoir un petit peu plus sur vous. Et vous l'avez compris, parce que je sais que vous avez écouté cette émission, de retracer un petit peu votre parcours avec un premier point de départ qui est le Creusot. C'est le début de tout, c'est là où vous êtes né, au Creusot.
6: C'est ça, le Creusot.
5: Le Creusot. Ah, pourquoi il faut rouler le R pour le Creusot?
6: Alors, il faut, non, mais c'est vrai que c'est mieux vu de reproduire l'accent bourguignon. Je suis né au Creusot, en Bourgogne.
5: Qu'est-ce que vos parents faisaient au Creusot, en Bourgogne, à ce moment-là, au moment de votre naissance ?
6: Eux-mêmes se le demandent encore. En fait, mes parents se sont rencontrés dans cette région-là parce que ma mère y est née également.
5: D'accord.
6: De parents immigrés de Pologne. Sa famille vient de Pologne.
5: Alors, vous avez un mélange polonais et espagnol.
6: Exactement. Hein. Et mon papa grandit à Chalon-sur-Saône, arrivé à l'âge de 9 ans en France d'Algérie française,
5: ouais.
6: Avec ses parents qui vivent aussi à Chalon-sur-Saône, et ils se sont rencontrés grâce à la musique. Voilà, parce que mon papa faisait de la musique avec mon oncle, qui était le frère de ma maman, voilà.
5: Ouais.
6: Et ils se sont rencontrés, puis ils se sont aimés, et ils m'ont fabriqué.
5: Et vous avez toujours un lien particulier avec le Creusot. Je crois aujourd'hui vous y retournez, de temps en temps.
6: Oui, j'y retourne déjà pour parcourir de temps en temps, quand je peux en prendre le temps, les rues dans lesquelles j'ai vadrouillé, parce que j'ai souvent été, bien que partie très très jeune, visiter ma famille, et surtout mes grands-parents, dont j'étais très très proche, et je repasse de temps en temps devant leur habitation.
5: Ils tenaient un bar, vos parents, à ce moment-là?
6: Exactement, un bistrot. Je suis née dans un bistrot.
5: Il existe toujours, ce bistrot?
6: Non, justement, il a été démoli.
5: La place?
6: Il y a quoi? Il y a des immeubles. Immeubles sur une place.
5: Dur de voir ça, non, quand vous y repassez?
6: Alors moi non, parce que je n'ai pas de souvenir. J'étais vraiment un bébé quand on est parti. Et mes parents ont un tempérament qui va de l'avant. Ils n'ont pas la nostalgie des lieux. Non, ils tracent.
5: Alors vous n'allez pas y rester très longtemps. Très vite, il y a un déracinement qui n'est pas vraiment un déracinement, parce que vous vous en rendez pas compte, vous êtes toute petite. Mais vous partez avec vos parents donc dans le sud. Et le deuxième point d'ancrage, c'est la région PACA, c'est Saint-Raphaël.
6: Exactement, parce que le climat me convenait moyennement au Creusot, je me suis dit tiens, je vais me barrer sur la côte.
5: Alors Saint-Raphaël, il y a une image comme ça tout de suite qui vous vient, on va beaucoup en parler évidemment, mais je sais pas, première carte postale comme ça de Saint-Raphaël qui vous vient à l'esprit?
6: C'est l'église, le clocher, le vieux port. Et c'est ce que j'apprécie tout particulièrement en ce qui concerne Saint-Raphaël, c'est que si on prend une carte postale de la fin des années 70 ou qu'on imagine une carte postale de Saint-Raphaël, connaissant ou ayant déjà vu la ville, c'est très sensiblement proche de ce qu'elle est aujourd'hui encore. Ouais. C'est pas une ville du littoral qui a été défigurée par des gros immeubles, des constructions en masse. Ça a été plutôt respecté et c'est ce que j'aime aussi.
5: Vous vivez où ? Vous êtes dans une maison ? Vous êtes dans un appartement ? Vous êtes où quand vous êtes enfant à Saint-Raphaël ?
6: Alors, quand j'arrive à Saint-Raphaël enfant, on vit dans une maison, avec un grand jardin. Mes parents sont locataires de cette maison. Ouais. On a des voisins au-dessus, on habite au rez-de-chaussée.
5: Ça change tout, le jardin, parce que je sais que vous allez y faire une cabane. Je ne sais pas si c'est ici que vous faites votre cabane, mais... Vous allez avoir ce lieu doudou aussi.
6: Ce soir, c'est ici chez vous, mais
5: j'appelle ça un lieu doudou, moi, la cabane qu'on se fait quand on est gamin.
6: Ah oui, ça c'est une vraie cabane avec des planches.
5: C'est lui qui a construit.
6: Voilà, c'est pas moi, mais en tout cas, c'est mon papa et j'y passe énormément de temps et un jour cette cabane sera emportée par un ouragan en fait.
5: Ah ouais.
6: Ah ouais, il y a eu un ouragan à l'automne, je ne sais plus de quelle année, mais j'ai retrouvé ma cabane en tas de planches et je me souviens, je me suis dit ah oui, ça ressemble à ça. Hein,
5: alors Saint-Raphaël, c'est évidemment votre enfance. Vous allez y rester combien de temps ? Assez longtemps, hein, je crois.
6: La première partie de ma vie, puisque je vais partir sur Paris, monter à la capitale. J'ai 17 ans et quelques mois.
5: Ouais, donc vous allez y passer l'enfance, l'adolescence. Saint-Raphaël, c'est bien. Évidemment, la région aussi. Mais vous allez quand même pas mal voyager. Je sais que vous étiez dans le club d'accordéon qui arrive dans votre vie à l'âge de 7 ans, même si la musique arrive encore avant. Hein, le solfège, c'est à 5 ans, je crois, à peu près, pour vous. Magali Ripoll. Et alors, ce club, il vous a emmené un peu partout. Pas forcément en France, d'ailleurs.
6: Non, pas forcément en France. En fait, on faisait des échanges. Mon professeur d'accordéon, qui était le président de ce club accordéon, je crois que ça s'appelait l'accordéon Club de France, voilà, tout simplement, réunissait plusieurs élèves. Alors, certains venaient d'autres provinces, mais en tout cas, voilà, la majorité de cette zone-là du quart sud-est de la France. Et on faisait des échanges avec des pays. On est allé en Autriche. On recevait nous-mêmes des musiciens, un groupe de musiciens venus d'Autriche, la Hongrie, la Roumanie, le Portugal, l'Italie, et voilà, tous ces pays avoisinants.
5: Alors ça, c'est en dehors de France, mais il y a les colonies de vacances, c'est ça, on a tous vécu ça, en tous les cas pour ceux qui ont eu la chance de connaître les colonies de vacances. Vous, la colonie de vacances, entre autres, c'est un village qui est dans les Hautes-Alpes.
6: Oui.
5: Chantemerle.
6: Et le scénario des colonies de vacances tel qu'on en entend parler, j'ai vraiment vécu ça. Avec le recul, c'est pas une légende. J'ai pas envie d'y aller. J'ai pas envie de quitter mon papa et ma maman. Je verse ma petite larmichette dans le bus et puis on se connecte et puis on est avec les copains. Puis finalement, on verse une grosse larmichette quand on repart parce qu'on veut pas repartir.
5: Chantemerle, c'est un endroit où vous avez eu vos premières émotions, vos premières peurs parce que vous aviez un animateur qui vous racontait qu'il y avait un fou dans la région qui s'était pendu et dans la grange dans laquelle vous dormiez le soir même. Il est fou.
6: Il est fou, mais en même temps, ça nous a marqué, je pense que je suis pas la seule à m'en souvenir. Et d'ailleurs, le décor était idéal. C'était un vrai décor. On était dans une grange énorme. On s'était extrait de la colonie pendant 2 jours pour partir vraiment au cœur des montagnes. On avait marché. Je me souviens, c'était très très long. Il y avait des chamois. On était vraiment avec la petite rivière.
5: Mais au milieu des biquettes, quoi.
6: Voilà, au milieu des biquettes et ça sentait la biquette et c'était. Et on dormait tous dans notre duvet. On était une bonne trentaine et on était dans cette grange énorme. Et bien entendu, avant de fermer les yeux, l'image de ce fou du village fondu. Je pense que je l'ai encore.
5: Alors vous restez bien avec nous parce que Magali Ripoll est avec vous jusqu'à 21h. On va découvrir aussi que cet animateur, ou en tous les cas les autres animateurs peut-être, qui étaient à vos côtés, il y avait des musiciens, il y avait une guitare et ça a été aussi l'occasion de chanter et que la musique rentre dans votre vie. Encore plus, on s'en dit un mot dans un instant. Je vous emmène ailleurs, Magali, une nouvelle fois avec Benoît Prospero. Il est temps de passer en revue les merveilles de la nature. Et aujourd'hui, zoom sur une merveille du vivant. Attention, magie.
7: Et la plus grande magicienne d'Europe est la magicienne dentelée. Alors, on vous le dit tout de suite, à la magicienne dentelée, c'est un insecte protégé et rare au passage. Elle fait partie de la famille des orthoptères, même famille que les sauterelles, les grillons ou encore les criquets. Et grâce à Ici Vaucluse, nous sommes avec Cécile Boule, membre du groupe local Ventoux de la LPO PACA. Et donc d'abord, pourquoi on parle d'une grande magicienne ?
8: La magicienne dentelée est le plus grand orthoptère d'Europe.
7: Eh ben voilà, tout simplement, sa taille moyenne est de 10 cm. Tout de même, autre spécificité de la magicienne dentée, physiquement, elle rappelle fortement une certaine mante religieuse. Pourquoi ?
8: Elle est de couleur vert vif, avec une petite bande blanche tout le long de son corps. Donc, elle se confond aussi rapidement avec la végétation, avec les tiges des différentes plantes qui sont dans les prairies ou dans les garrigues.
7: Et est-ce que vous savez comment on la surnomme? Le lion des garrigues ou la langouste de Provence? Pourquoi, Cécile Boule?
8: Parce que c'est un grand prédateur. Donc, elle mange essentiellement des insectes, voire elle mange aussi d'autres orthoptères. Donc, comme la mantre religieuse, elle est quand même assez dévoreuse d'insectes.
7: Et alors, le meilleur pour la fin, on a choisi ce sujet que pour ça. Chez les magiciennes dentelées, il n'y a que des femelles. Eh ben oui. Alors, vous allez me demander, s'il n'y a que des femelles, comment elles font pour se reproduire?
8: Eh bien, c'est le système de la parthénogenèse, c'est-à-dire sans fécondation.

0: insectes nocturnes, attendez que la nuit tombe. Vous partez dans la garrigue, vous repérez des tiges bien vertes, puisque c'est précisément ici qu'elle essaie de se confondre. Et donc, une lampe de poche et en avant. Vous verrez, c'est une merveille. Merci, ici Vaucluse et Cécile Boule, membre du groupe local Ventoux de la LPO PACA.
1: Ben merci beaucoup Benoît Prospero. Ben Magali Ripoll, tout à l'heure on parlait des colonies de vacances il y a un instant, sur le fait qu'on se faisait peur la nuit. Vous voyez, avec une lampe de poche dans la garrigue, c'est votre région en plus, la région PACA, pour aller découvrir ce monde du vivant là.
2: Oui, oui, justement, puis il est impressionnant ce monde du vivant. En écoutant ça, je me dis mais à quel point l'animal peut être proche, un insecte peut être proche des végétaux dans sa façon de se reproduire, c'est incroyable, c'est passionnant.
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0: Et après cette première rencontre, place à la musique avec un titre qui a fait le tour du monde, hein, qui reste associé à l'une des plus grandes voix. Juste une chanson signée Stevie Wonder, voici I Just Called to Say I Love You sur Ici.

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2: Et vous êtes toujours sur Ici et notre paysage à travers la France reprend avec un nouveau souvenir partagé dans Il n'y a pas que Paris dans la vie. Ici, les destinations ne sont jamais choisies au hasard. Derrière chaque ville, chaque région, chaque paysage, il y a une histoire, une rencontre, une famille, une passion et parfois même quelques souvenirs gourmands. C'est justement ce que nous allons découvrir avec Thierry Marx. Le chef revient sur les endroits qui ont marqué son parcours et sur cette France qui a accompagné les différentes étapes de sa vie. Un échange qu'il a partagé cette semaine avec Éric Bastien. On vous propose de le réécouter maintenant dans Il n'y a pas que Paris dans la vie.
3: Gamin, vous rêviez de devenir boulanger ?
4: Oui, parce que j'avais un modèle qui était aux portes du 140 rue Millemontant, qui était quand même une cité un peu en tension permanente. Et il y avait un boulanger qui m'a impressionné, qui était un réfractaire, qui était contre le système et qui faisait ses propres pains au levain, qui n'était pas tombé dans le dictat de l'État avec une baguette à coup fixe.
3: Bernard Ganachot,
4: qui faisait un pain exceptionnel, levain naturel et four à bois en vitrine. Je veux dire que, étant gamin, c'était bluffant. Et c'était le pain du dimanche, parce que c'était un pain, évidemment, qui avait un coût un peu supérieur aux autres. Mais je me souviens des files d'attente. Donc je me suis dit, boulanger, c'est bien. Parce que, un, je travaillerai la nuit et j'aurai le temps de faire du sport la journée. J'étais monté un film comme ça, qui n'était peut-être pas forcément le bon au départ.
3: Alors, on a parlé de Méline Montand, votre arrivée à Champigny-sur-Marne. Il y a un ailleurs, quand même, qui va peut-être vous permettre de vous évader, c'est Saint-Céré. C'est dans le Lot, vous y alliez. C'est à quelle occasion? C'était pour des vacances d'été, comment vous...
4: Alors, mes parents craignaient beaucoup l'ambiance de la cité l'été. Ouais. Donc, ils avaient trouvé, avec mon grand-père et ma grand-mère, une maison, et ma tante, une maison qui était... Alors, vous dites Saint-Céré, c'est gentil géographiquement, mais en fait, on était à Théroux. Ouais. Et en fait, il y avait 9 km pour aller à Saint-Céré et 12 km pour aller à la Capelle Marival. Okay. Donc, en gros, vous étiez au milieu de rien. Et donc, c'était 9 km en vélo aller, 9 km en vélo retour pour aller chercher du pain.
3: Ça, vous le faisiez?
4: Et je le faisais, mais j'ai adoré parce que j'ai eu la chance de croiser une famille, deux familles en or, la famille Bayle et la famille Moulaine. Et je suis resté évidemment très ami avec la famille Bayle. Et parce que je gardais les vaches.
3: C'était des agriculteurs, donc.
4: C'était des agriculteurs. Ouais, pas que. Alors, ils étaient un peu agriculteurs, un peu artisans. Ouais. Un talent fou, une générosité que l'on connaît dans le Lot et dans cette région. Et donc, j'avais l'impression d'appartenir à eux. Donc, je les rejoignais le matin très tôt. Et on allait garder ou les brebis ou les vaches. Et puis, après, on s'occupait des tâches. On aidait à la ferme. Et c'était... Moi, j'ai un souvenir d'apprentissage de la pêche. Alors, je veux pas dire ça à la radio, c'est pas bien, mais à la main nue, sous la pierre, là, on attrapait les truites.
3: Que vous relâchiez.
4: Bien sûr, c'est du no-kill, comme on dit maintenant. Mais d'avoir découvert les premiers lézards, les premiers serpents, et la chasse aux mulots, et d'avoir découvert une cuisine aussi, une façon de faire le pain à la ferme.
3: Ouais.
4: Vraiment, ils m'ont donné une éducation et je les revois de temps en temps. Ils ont tous réussi plutôt pas trop mal leur vie. Et un frère a gardé la ferme et c'est resté des amis de cœur, vraiment, profondément.
3: À l'âge de 15 ans, vous rentrez en apprentissage et vous allez intégrer les Compagnons de France, Compagnons du Devoir, forment les jeunes, on rappelle, aux métiers manuels, techniques, de l'artisanat à l'industrie. C'est une alternance en entreprise et puis des cours également.
4: Ouais.
3: Et alors là, vous partez un peu partout en France, on va évoquer ces endroits, vous y restez à peu près un an à chaque fois et vous vous formez.
4: Alors c'est génial. D'abord, il faut expliquer que ça a plus de 900 ans d'existence et c'est parfait pour les gens comme moi qui n'avaient pas du tout de talent pour apprendre pour faire. Donc la scolarité, c'était très compliqué, mais faire pour apprendre, ça me parlait bien. On me montrait quelque chose, j'essayais de le refaire et puis le soir, ce que j'avais pas compris, on me l'expliquait. Donc c'était un cheminement formidable, les Compagnons des Devoirs Unis, les Compagnons des Devoirs, parce que je vais évidemment commencer à Paris, dans une maison qui était magnifique à l'époque.
3: D'Aloyau-Gavillon.
4: Et c'était génial. Et puis après, ils vont me faire découvrir la France.
3: Alors, il y a Tours.
4: Tours, exceptionnel, avec le musée des Compagnons, qui était très impressionnant. Et de voir ces hommes qui parlaient peu, mais qui faisaient autorité par leur chef-d'œuvre. Et qui vous incitaient à faire mieux qu'eux. Et surtout, ils m'ont fait découvrir une chose, c'est l'acceptation de la critique positive. Jamais de compliments, mais cette critique qui nous amène à la réflexion.
3: Ouais.
4: Et ça, c'est une leçon de vie que j'utilise encore.
3: C'est pas la police qui vous a fait les compliments un tour.
4: Non.
3: Parce que
4: non,
3: c'est vrai que vous avez...
4: C'est drôle, vous avez l'anecdote.
3: Vous avez escaladé l'échafaudage de la cathédrale de Tours et la police vous attend en bas.
4: Eh oui, alors on avait fait un pari avec des copains, un copain, celui qui montrait le plus vite en haut de l'échafaudage de la cathédrale de Tours. Et de nuit.
3: C'est ça votre côté caïd, sale gosse, il est là.
4: Mais effectivement, ça a dû impressionner deux, trois personnes à leur fenêtre, et ce qui était totalement idiot d'ailleurs à l'époque. Et quand on est redescendu, évidemment, il y avait deux agents, deux de la gendarmerie d'ailleurs, qui étaient là, et qui nous ont dit, il va falloir faire un tour au poste.
3: Bah, oui.
4: On a fait un tour au poste, mais ils ont été très sympas.
3: Un bon souvenir de Tours.
4: Ouais, excellent. C'est une ville qui m'a impressionné par son patrimoine, par son savoir-faire, par son niveau d'artisanat. Et Tours était nommé comme ça à l'époque, un petit Paris. Et moi, je me souviens de la pâtisserie Sabat, de la pâtisserie Ménard, la chocolatière, la pâtisserie qui était en face... la cathédrale de Tours, la boulangerie où il y avait une boulangerie exceptionnelle dans rue nationale. Enfin, c'était, il y avait de quoi apprendre avec une note que je suis pas dans la nostalgie. Je dis toujours que la nostalgie c'est l'antichambre de la dépression, mais les dimanches midi dans les pâtisseries en province et notamment à Tours, c'était quelque chose. Je me souvenais que le rythme était donné par les cloches de la ville où on entendait les clochonner, donc les gens qui sortaient de l'office religieux et qui venaient chercher leurs commandes de gâteaux, petits fours, tartes aux pommes. Et on avait des listes le samedi à préparer pour le dimanche qui étaient absolument hallucinantes.
3: Alors Thierry Marx, vous allez avec ses compagnons obtenir votre CAP de pâtissier, de chocolatier, de glacier, on parlait de Tours, il y a un café aussi qui vous a marqué, vous êtes devenu un peu le roi du baby-foot.
4: Ouais.
3: C'est à Nantes ?
4: C'est à Nantes, oui. Alors Nantes, il y avait un boulanger qui était extraordinaire, qui était chez les compagnons aussi. Et finalement, on avait quand même des budgets très serrés. Et là, je vais apprendre le baby-foot parce que d'abord, je suis pas très bon en baby-foot, mais c'était un peu la distraction du moment.
3: Ouais.
4: Mais il y avait une autre distraction, et notamment quand j'étais à la maison de Tours, c'est qu'on comparait les chefs-d'œuvre qu'on allait faire pour devenir nous aussi un jour compagnons. C'était intéressant parce que ça tenait quand même une grande part dans nos conversations.
3: Alors vous êtes aussi passé par Montauban, puisqu'on parlait de Nantes, j'ai pensé pour Monsieur Gauduchon, c'est là où vous avez appris à faire du pain au levain dans la formation que vous avez suivie. Puis vont venir d'autres villes, notamment Nîmes. Vous allez apprendre les choses, vous y retournerez pour le cheval blanc quelques années plus tard. C'est justement l'objet des choses que l'on va se raconter d'ici quelques minutes avec vous, chef. Thierry Marx est votre invité. Alors, vous entreprenez votre vie petit à petit. Nous, ici, grâce à vos belles initiatives, on entreprend. On va parler de baignade. Pour se baigner, l'accessoire indispensable, c'est la serviette. En plus du maillot, bien sûr. Catherine Quicandon, elle, en a repéré une aujourd'hui particulière dans le sud de la France.
5: À Marseille, la serviette de plage ne retient ni l'eau, ni le sable.
6: C'est Marseille, bébé!
5: Et ouais, c'est Marseille, bébé. C'est surtout Kima Rolls, une serviette de plage en microfibre 100% recyclée. L'impact environnemental est très important pour les deux cofondateurs passionnés de la mer, comme nous l'explique l'un d'eux, Nicolas Zimmer.
7: On a cherché des matériaux qui pouvaient avoir le moins d'impact possible. Alors, la microfibre en elle-même, c'est un produit qui est issu du plastique, mais la microfibre recyclée est issue de bouteilles plastiques recyclées, donc qui peuvent être récupérées dans les océans. Et après, pour ce qui est de l'import, on essaie de favoriser au maximum les imports les moins impactants, donc ça va être le bateau et le train, en évitant au maximum l'avion.
5: Oui, parce qu'en fait, c'est produit à l'étranger. Kima Rolls propose une serviette anti-sable, car c'est mieux s'il reste sur la plage. Facile à sécher, ça évitera que ça sente le chien mouillé dans votre sac. Hyper absorbante pour vous sécher en quelques instants et ultra compacte, comme ça vous pourrez la mettre ni vue ni connue dans votre sac. Ces serviettes ont également une identité graphique qui, elle aussi, est marseillaise.
7: On a travaillé avec deux graphistes marseillaises depuis le début de la marque et du coup, tous les visuels sont produits à Marseille avec des inspirations plus ou moins marseillaises, donc ça dépend. Cette année, on a fait également une collaboration collaboration avec un graffeur marseillais qui s'appelle AZ. Mais oui, on essaie de s'inspirer de nos origines et de notre vécu, des voyages qu'on a fait pour tous les designs de nos serviettes.
5: L'année prochaine, une trentaine de nouveaux visuels sont prévus, dont un qui va s'appeler Bonne Mère. L'aventure de Kima Rolls a débuté en 2022.
7: Il aussi fait pas mal de kitesurf et il partait souvent au Maroc, notamment à Darla. Il partait souvent avec du coup son poncho de surf. Initialement, c'est le premier produit qu'on avait développé. Ouais. Et il partait avec des produits qui prenaient beaucoup de place dans la valise, qui étaient encombrants et pas très pratiques pour voyager. Et de ce besoin est né Kima. Donc on a voulu inventer un produit qui pouvait être facile à transporter, facile d'utilisation, qui séchait rapidement. C'est pour ça qu'on a créé le poncho en microfibre il y a maintenant 4 ans.
5: Depuis, il y a eu donc la serviette de plage et bientôt, il y aura des coussins de plage et des sacs de plage. Vous pouvez trouver tous les produits dans plus de 200 points de vente, donc je pense que l'on peut dire que c'est une affaire qui marche. Plus d'infos sur kimarolls.com avec un K. Merci à Ici Provence pour cette idée 100% marseillaise. Ici, ça entreprend dans les Bouches-du-Rhône avec Kima Rolls pour des voyages à la plage sans nuages.
3: Merci beaucoup Catherine Quicandon.
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2: Et avant de poursuivre nos rencontres, nouvelle pause musicale sur Ici. On reste dans une atmosphère douce avec un artiste qui a rapidement trouvé sa place dans la nouvelle scène francophone. Un titre tout en délicatesse signé Pierre Demar. Je pense à vous sur Ici.

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16: Et la soirée se poursuit sur ICI avec Yapak Paris dans la vie. J'espère que vous allez bien depuis le début de cette émission. On le constate, il suffit parfois d'un simple lieu pour faire ressurgir toute une époque. Une maison de famille, une destination de vacances, une ville dans laquelle on a posé ses valises. Les souvenirs sont souvent attachés à des endroits précis. Eh bien, notre nouvel invité connaît lui aussi parfaitement cette mécanique des souvenirs. C'est Pascal Bataille que nous retrouvons à présent. Cette semaine, il était au micro d'Éric Bastien pour revenir sur son parcours, évoquer les lieux qui ont compté pour lui et partager quelques-unes des histoires qui y sont liées. On vous laisse retrouver cet échange dans Il n'y a pas que Paris dans la vie.
17: Il n'y a que la vérité qui compte, le jeudi. C'est toute la nuit d'ailleurs. J'ai vu, c'est même pas.
18: Bah, oui, c'est
17: la nuit de Pascal Bataille en fontaine.
18: C'est la télévision d'aujourd'hui. Vous savez, on rentabilise, donc on diffuse, on rediffuse, on rediffuse. Mais oui, effectivement, ceux qui sont les vrais passionnés, ils peuvent regarder Il n'y a que la vérité qui compte une bonne partie de la nuit.
17: On en dira un mot parce qu'on parlera de Laurent. On ne peut pas ne pas parler de Laurent à un moment donné. Bon, vous avez toujours diversifié vos activités. On a déjà évoqué plein de choses que vous avez fait depuis le début. Vous l'avez fait aussi par rapport à des endroits en France. C'est-à-dire que quand vous allez dans un endroit, vous pouvez tomber amoureux d'un endroit et vous avez aussi parfois envie d'investir. On parlait d'entrepreneuriat tout à l'heure. Vous êtes lancé sur ce projet d'hôtel qui était au Cap Ferré, qui s'appelait Côté Sable. Vous n'avez plus, je crois, aujourd'hui.
18: Je viens de le vendre, oui.
17: Voilà. Et puis, il reste Côté Parc dans le Perche. C'est quoi Côté Parc du côté de Rémalard, si j'ai bien noté?
18: Alors, c'est un petit hôtel, un petit boutique hôtel, comme on les appelle. C'est-à-dire qu'il y a très peu de chambres, il y a moins d'une dizaine de jolies chambres avec un petit spa, etc. C'est un endroit qu'on a créé avec. Bon, ex-femme, mais néanmoins meilleure amie.
17: Qui
18: le gère en partie avec sa sœur. Ouais. Donc, en plein cœur du Perche, Rémalard, c'est pour vous situer, c'est entre Nogent-le-Rotrou, Mortagne-au-Perche et Bellem. Vous
17: voyez, c'est pile le Perche.
18: C'est un triangle magnifique. Et donc, c'est pile au milieu de tout ça. Et en fait, j'avais ce projet de créer un hôtel au Cap Ferré. Je n'arrivais pas à trouver le bon endroit. C'est compliqué là-bas. Et puis, on s'est dit avec ma femme et son frère, pourquoi on n'en ferait pas un dans le Perche. Et en fait, ce qui est important, c'est que je suis tombé, moi, amoureux de cette région, en tombant amoureux de ma femme.
17: Comme vous étiez tombé amoureux de la Bretagne,
18: voilà,
17: avec votre première épouse.
18: À l'époque, effectivement. Et je pense que les lieux, les gens, c'est souvent lié. Ah, oui. Et j'ai découvert cette campagne magnifique qui est celle du Perche.
17: C'est assez vallonné.
18: C'est l'Orne, c'est très vallonné. Ouais. Je ne savais pas avant d'aller là-bas, je crois qu'il y avait autant de nuances de vert dans la nature, c'est incroyable. Et voilà, et donc j'ai eu envie. L'idée, je pourrais pas investir dans un endroit que j'aime pas.
17: Vous voyez, c'est ce que je vous disais.
18: Voilà,
17: ouais.
18: Mes démarches d'entrepreneur, c'est souvent, même essentiellement, lié à des à une nécessité de m'ancrer quelque part et de contribuer à un peu à l'économie locale, très modestement, à mon petit niveau. Mais voilà, je trouve que quand on aime un endroit, ben c'est important aussi de lui rendre un petit peu de ce qu'il vous donne, créer des emplois, etc. Mais je pourrais pas faire ça dans un endroit où je ne serais pas.
17: Ça s'appelle Côté Parc, j'en parle pas plus, sinon on va m'accuser de publier reportage. C'est vrai que la maison de famille, c'était à Saint-Lunaire et Saint-Briac, ça c'était plus...
18: Première vie, première épouse.
17: Première épouse, ça c'était...
18: Mais je suis en très bon terme avec les deux.
17: Donc d'ailleurs, c'est marrant parce que pour préparer cette émission, donc la première est en Bretagne, la deuxième est dans le Perche, et vous avez dit à Catherine Quicandon, je cherche quelqu'un à Strasbourg, là, je cherche l'Alsace. C'est vrai?
18: Non, c'était un joke, mais effectivement...
17: Si je peux rendre service, moi.
18: Comme écoutez, je suis célibataire, non, je suis vrai, un cœur à prendre, mais je suis très heureux dans mon statut de célibataire.
17: Mais vous rencontrez personne au Pays Basque. Hein.
18: Mais on rencontre je rencontre des gens partout. C'est merveilleux. C'est effectivement. Et puis quand, dans mon émission sur Ici Gironde, je vais aussi à la rencontre d'hommes et de femmes exceptionnels. Mais
17: j'ai compris pourquoi vous faites cette émission.
18: je cherche un futur élu de mon cœur. Non. Mais ce qui est important effectivement dans cette démarche. De ce que vous soulignez, c'est que voilà, c'est ce que je disais il y a un instant. Les lieux, c'est aussi des personnes. Les personnes, c'est aussi des lieux. Ils ont des ancrages. Ces personnes-là, elles ont des, en l'occurrence, et découvrir une personne, c'est aussi découvrir les lieux qu'elle aime et s'y attacher aussi. Donc, je parlais de Strasbourg à votre assistante parce que en préparant l'émission, parce que je connais très mal, par exemple, l'Alsace, c'est l'est de la France. Je connais très mal. Et voilà, c'est une envie que j'ai. Voilà.
17: Alors, je sais que vous aimez bien l'arrière-Pays Basque, on a parlé de votre maman et un de vos frères qui vit dans le Pays Basque, on pourrait parler de Guétari, d'Espelette, de Saint-Jean-de-Luz, mais je vais vous emmener ailleurs, là. On va parler de la région d'Annecy. Je crois que vous avez un copain, puisque vous parliez des gens qui est associé à ça, via une association qui compte, vous l'avez évoqué tout à l'heure, c'est la recherche de maladies de Charcot, dont vous êtes ambassadeur, et du coup c'est un peu comme ça que vous avez découvert la région d'Annecy.
18: Oui, c'est mon ami Lorraine Vivier, qui est atteinte de la maladie de Charcot depuis 5 ans, qui est une femme magnifique, ambassadrice elle-même de l'ARSLA, l'Association pour la Recherche sur la maladie de Charcot, sclérose latérale amyotrophique, le nom scientifique, et Lorraine, que je connaissais parce qu'elle avait travaillé notamment dans mon hôtel, est venue me voir en me disant « Je viens d'être diagnostiqué de la maladie de Charcot, j'ai envie de m'investir, j'ai envie de m'appliquer. » Et on est partis ensemble en binôme dans ce combat qu'elle mène toujours, même si malheureusement son physique décline beaucoup. Et c'est elle qui m'a ensuite amené dans sa région, la région d'Annecy. Et j'ai découvert, grâce à elle, la Haute-Savoie et la Savoie.
17: Et le lac, parce que vous l'avez dit, l'eau, très important pour vous.
18: Et j'ai découvert effectivement cette ville magnifique où les gens sont extrêmement sportifs. Vous pouvez pas vous balader dans Annecy sans croiser 150 joggeurs, des gens qui...
17: Ils sont tous fins.
18: Voilà, ils sont tous sveltes. Et ils nous donnent des complexes.
17: Parce que la ville où je vais pas, moi.
18: Voilà. Mais en tout cas, c'est là aussi, c'est attaché à une personne, Lorraine, que j'embrasse fort, qui mène ce combat extrêmement compliqué, qui est celui de la maladie de Charcot, maladie sur laquelle il faut aider, parce que on a besoin de trouver à tout prix un remède.
17: L'eau, très important, je l'ai dit pour vous. D'ailleurs, l'eau, il y a la Seine aussi. Hein, vous avez toujours vécu sur la rive gauche. Vous nous expliquerez peut-être pourquoi dans un instant. On change de région. Si vous trouvez qu'il y a trop de pubs, non pas sur W9, mais sur le bord de nos routes, eh bien, à force de les voir, Pascal, on finit parfois à plus vraiment les remarquer. Pourtant, ces panneaux qui occupent une place importante dans nos paysages, que l'on voit avec la carte Michelin sur les genoux quand on se balade, voilà, on peut les voir, ça influence aussi nos habitudes de consommation. Figurez-vous qu'une commune a décidé de remplacer ses publicités par des œuvres d'art. Un reportage de Robin Bernot avec Fabien Leduc et Ici Provence.
12: À Bouc-Bel-Air, entre Marseille et Aix-en-Provence, la mairie a décidé de faire retirer plusieurs panneaux publicitaires.
13: Je trouve que c'est bien d'en retirer parce qu'il y en a trop, quoi.
12: Vous voyez ces panneaux publicitaires au bord des routes, ceux qui vous annoncent un fast-food dans deux ronds-points ou un magasin de meubles à moins de 5 minutes? Eh bien, à l'entrée de la ville, sur ce grand axe routier, la publicité est devenue trop présente. C'est en tout cas le constat de Lilia, fleuriste, qu'a rencontré notre reporter Fabien Ledu.
19: Regardez devant chez moi combien de panneaux j'ai. Vous commencez par exemple ici, Total. un panneau. Là, on est à la Mounine, 2-3 panneaux. Vous montez en face de la boulangerie, il y a 2 panneaux. Ça cache la visibilité, le panorama. Il y a trop de panneaux.
12: Alors, face à cette situation, la mairie a d'ores et déjà décidé de faire retirer 14 panneaux publicitaires. Elle annonce également la réalisation d'une cartographie précise de tous les affichages présents sur son territoire. Objectif, vérifier que les panneaux sont conformes à la réglementation, mais aussi réduire la pollution visuelle et les incitations à consommer. Écoutez Mathieu Pietri, le maire d'Hiver Droite de Bouc-Bel-Air.
20: L'idée, c'est d'enlever notamment les grands panneaux publicitaires, les 4x3, et on installe en lieu et place des œuvres d'art, des reproductions, quelque chose de différent de l'ultra-consommation que nous offrent aujourd'hui ces panneaux.
12: Sur place, les habitants rencontrés par Ici Provence semblent plutôt séduits par la mesure. Ici, ça marche, mais vous, qu'en pensez-vous ? Écoutez l'avis d'Adrien.
13: Je trouve que ça gâche un peu l'image de la France, enfin les paysages, etc. Et ça dénaturalise complètement les villes et tout, quoi.
12: Cela veut-il dire que nous sommes trop exposés à la publicité, parfois même sans nous en rendre compte ?
13: C'est, en vrai, j'ai envie de te dire, c'est le monde dans lequel on vit en ce moment, quoi, enfin le 21e siècle, quoi. Et je pense qu'il y en a vraiment beaucoup trop, même là, on le voit sur Snapchat maintenant, c'est devenu... Enfin, il y a plein de pubs, il faut payer un abonnement pour ne pas avoir de pub, quoi. Donc c'est un peu trop, quoi.
12: Alors, supprimer ces panneaux, pourquoi pas, mais n'oublions pas qu'ils permettent aussi aux commerçants locaux de se faire connaître, eux qui ne disposent pas des mêmes moyens que les grandes enseignes. Alors, plutôt que de tout supprimer, pourquoi ne pas chercher un juste équilibre, moins de panneaux, mais toujours une place pour les commerces de proximité.
17: Robin Berdeau, avec les équipes d'Ici Provence, ça vous inspire, Pascal Bataille, ces pubs sur la route, ces panneaux?
18: Je trouve l'idée géniale. Alors évidemment, ça va peut-être pas faire plaisir ni aux publicitaires, ni aux afficheurs et ni aux marques, mais je trouve ça sublime. Et l'idée de remplacer ça par des œuvres d'art, très très belle idée. Et ça me fait penser à une marque de téléviseur qui fait ça aussi, parce qu'il y a rien de plus moche qu'une télé. On va pas faire de pub, mais je trouve ça très beau, cette idée de mettre une œuvre d'art dans l'écran de la télé quand elle n'est pas allumée.
17: Voilà. C'est pas mal. On a beaucoup parlé du Cap Ferret, qui est une région, enfin qui est un endroit qui a compté durant votre enfance et encore aujourd'hui, puisque vous y vivez en alternance avec Paris. Est-ce qu'il y a une plage en particulier que vous aimeriez mettre à l'honneur de votre région, Pascal?
18: Oui, la plage du Mimbeau, pour ceux qui connaissent, c'est sur la Conche, en plein cœur du Cap Ferret. C'est une sorte de... La Conche est une sorte de mini-bassin d'Arcachon. Dans le bassin d'Arcachon, c'est délimité par un joli banc de sable qu'on appelle le Mimbeau. Et cette plage-là, j'essaie d'y passer tous les jours, moi, quand je suis au Cap Ferret. Quelle que soit l'heure, quel que soit le moment, parfois je m'arrête 10 secondes, parfois je reste un quart d'heure. Et à chaque fois, c'est des paysages, des couleurs, des points de vue différents. C'est selon la marée, selon la météo, évidemment. Et je ne m'en lasse jamais. Il ne faut jamais être blasé, en fait.
17: Il n'y a pas photo, quoi.
18: Il n'y a pas photo.
17: Pour le petit clin d'œil. J'essaie toujours de faire des petits clins d'œil. Vous l'avez la référence, vous qui nous écoutez? Oui, il n'y a pas photo. C'est une des émissions, entre autres, que Pascal a animé avec Laurent.
18: Vous savez que c'est très bien, toutes les émissions qui commencent par IA, elles ont un grand succès.
17: Je l'espère. Et je vous en remercie. Je ne vois pas du tout à quoi vous faites allusion.
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16: Et pour poursuivre notre soirée, place à un morceau qui tombe particulièrement bien en cette fin de mois de septembre. Un titre qui évoque la fête à lui tout seul, je crois qu'on peut le dire. Impossible évidemment de ne pas le reconnaître. Voici Earth, Wind & Fire, September sur Ici.

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2: Merci d'être avec nous sur ici pour cette sélection des meilleurs moments de Il n'y a pas que Paris dans la vie. Et pour cette dernière rencontre de la soirée, nous allons forcément parler de cuisine, de transmission, mais aussi de souvenirs et de lieux qui ont construit un parcours. Cette fois, c'est Norbert Tarrère que nous retrouvons. Il était cette semaine face à Éric Bastien pour raconter sa France à lui, évoquer les endroits qui ont marqué son histoire et revenir sur ses souvenirs qui restent associés à certains lieux. Une nouvelle façon de découvrir notre invité, loin des plateaux et des fourneaux, pour une fois, à travers son histoire personnelle. On vous propose de le retrouver maintenant dans son échange dont Il n'y a pas que Paris dans la vie.
3: On se balade dans toute la France. Vous avez fait une émission qui s'appelait la Grande Vadrouille de Norbert Tarrère. Oui. Et vous êtes allé, plus que de faire de la cuisine, faire des plats ou mijoter, vous êtes allé rencontrer vraiment des gens.
4: Oui. On a rencontré des experts dans des plats régionaux et pour le comprendre et pour pouvoir aussi s'affronter à la fin, on est parti à la rencontre. Enfin, je suis parti à la rencontre d'éleveurs, de producteurs, de tout et on s'est retrouvé à faire avec. Il y a aussi les confréries, faut pas oublier. Bonjour à toutes les confréries de France.
3: Elles sont nombreuses.
4: Et je me suis retrouvé à Caen faire donc la confrérie des tripes à la mode de Caen. Je leur ai fait ça en version asiatique. Ils ont halluciné au wok. Voilà. Et j'ai été découvrir des bouchers. Tout est incroyable.
3: Ah, attendez, je vous donne des régions. Oui. Où vous êtes passé. Oui. Allez, juste un lieu comme ça qui vous vient à l'esprit, la Provence.
4: Tout m'inspire, mais c'est vrai qu'on est allé dans l'arrière-pays niçois, par exemple.
3: Ouais.
4: L'arrière-pays même de Marseille, où j'ai mangé les amourettes sans tête.
3: Je sais.
4: Les amourettes sans tête, c'est une sorte de crépinette. Voilà. Et c'est fait, et c'était très bon. Sinon, il y avait les animels. J'ai mangé ça avec un ami, un chroniqueur de foot, là, qui râlait tout le temps. Et c'était les coucougnettes de mouton.
3: Alors attendez, pareil, vous avez mangé des choses assez hallucinantes, notamment en Auvergne.
4: Oui.
3: J'ai noté des testicules de coq en Auvergne.
4: Oui. Et oui, on était dans un village qui est.
3: Alors vous allez pas vous en souvenir, mais moi, je m'en souviens.
4: On a fait la fête. J'étais déguisé. J'étais déguisé en noble, Louis XIV, tout ça. Et à un moment, grosse fricassée, donc des centaines de coucougnettes dans des plats.
3: Ouais, j'entends bien. Ouais.
4: Et en fait, très bon.
3: C'est délicieux une fois que c'est cuisiné. Quoi.
4: Oui, c'est vrai qu'au naturel, c'est très viril. Mais dès que c'est cuisiné, c'est pour ceux qui connaissent, c'est les knacks. Vous voyez, ça a pas de goût. Voilà. Après, je me suis retrouvé avec des confréries justement des rognons blancs de voilà. J'avais donc une grosse, un gros bonnet en forme de coucougnette. Ça, c'était pareil. J'ai fait tout m'a régalé en fait. Les gens, les confréries, enfin tout.
3: L'Alsace,
4: magnifique. J'ai même fait de la schlitz dans les Vosges avec la tonfa et la schlitz. C'était le moyen de descendre le bois dans les forêts vallonnées où les chevaux pouvaient pas passer. Donc c'était des grosses luges où ils mettaient des tonnes et des tonnes de bois et descendaient ça. Donc ils avaient ça derrière eux comme ça. Ils descendaient ça dans les vallées. Et après il y a les jeux du bois. J'ai fait quoi? On a fait du Saint-Nectaire. On avait tout. Oh là là.
3: Si vous commencez à me parler de Saint-Nectaire, c'est que je suis auvergnat.
4: Ah bah oui.
3: Si on se parle fromage, c'est quoi votre fromage à vous? On va où pour manger un bon fromage?
4: On va où?
3: Si on va à Saint-Nectaire, pour moi, j'ai jamais mangé meilleur Saint-Nectaire qu'à Saint-Nectaire.
4: On l'a fait cette année, hein, d'ailleurs, je vous le dis, cette année, avec Johan. J'ai mangé de l'abondance, incroyable. J'ai été voir justement cette vache qui est obligée. On est obligé de faire de l'abondance avec la vache d'abondance. J'ai été voir ça. J'ai été voir le Munster. J'ai été voir le musée du Munster grâce à ses émissions. Mm-hmm. J'ai été voir la brousse du Rove, pardon pour l'accent. J'étais voir un monsieur qui nous a fait ça, c'était incroyable. Qu'est-ce que je peux vous parler des agriculteurs? J'étais ramassé les carottes du Tilk, carottes des sables. J'étais voir des champignonnières d'ici à 2h, 2h30, 3h de Paris.
3: Comme la Tocep.
4: Voilà, et des gens qui s'affairent à faire de l'agriculture magnifique. Qu'est-ce qu'on a rencontré? On a eu des gens qui faisaient de l'alcool, mais ça, bon, avec modération.
3: Et vous visitez les caves, par exemple? Les caves en fond, vous aimez bien, vous arrêtez, c'est connu, ça, c'est un truc très touristique, mais il me regarde avec un sourire.
4: Non, mais
3: t'aurais pas dû me poser la question, mec.
4: on revient d'une région où, le vin est roi.
3: Eh ben, on a un dossier.
4: Vous avez pas ce dossier-là de la Coupe d'Europe en 2012, 2013.
3: Ouais, vous avez encore mal à la tête, il paraît.
4: Ah ouais, cette interview. Mais en fait, c'est parce que Vincent Coueffé me demande de faire un duplex. C'était Allemagne-Italie, je crois. Et en fait, une heure avant, on me dit il n'y a plus de duplex. Donc moi, je regarde le match. Il y a les Italiens, les Allemands. Et à l'époque, c'était avant que je pichais. Et donc là, tout va bien. J'allais pour partir, rentrer chez moi. Et là, on me dit, attends, il y a un invité qui n'a pas pu venir sur le plateau. Vincent Coueffé te demande de faire un duplex. J'avais jamais fait de duplex de ma vie. Et en plus, on a deux oreillettes pour le retour. Là, il m'en manque une parce que le cadreur n'a pas le retour de la régie. Donc je suis prêt. Et là, j'ai un Italien qui fait avec un Allemand qui crie moi, je suis pompette. Et là, je pars. Alors là, aujourd'hui, je serai sanctionné. Et là, je commence à dire alors le macaroni avec le schleu, c'est génial. Et là, le lendemain, ça, c'est parti dans la presse. Norbert, ivre mort sur un duplex. Bon, voilà.
3: L'alcool avec modération.
4: Oui, bien
3: c'est
4: sûr.
3: C'est important
4: bien
3: de le rappeler. Et ce fameux mafé sénégalais, alors. Ça, c'est le plat de votre enfance, hein, Norbert.
4: Ouais, oui, parce que, vous voyez, ça, c'est toute mon enfance. C'est, comme je disais, c'est truculent, ma vie.
3: L'odeur, vous l'avez, là?
4: Ouais, je l'adore. Le cacahuète. C'est, cette pâte d'arachide. Je vous expliquais que ça, quand vous êtes enfant de commerçant, vous allez, moi, mais j'arrive à Sannois, ma mère doit travailler pour développer le réseau téléphonique. J'étais avec ma sœur, mais on se prenait la tête et je décide d'aller squatter une famille de Sénégalais en face, juste en face. Et je rentre et là, je découvre quelque chose d'incroyable. Manger assis par terre sur un tapis, se laver les mains, manger dans un grand bol. Et mon premier plat que j'ai, c'est ce mafé. Mafé poulet. Et le riz cassé une fois, le riz cassé même deux fois. C'est des riz cassés. Et ces effluves-là, et vous mangez avec les doigts. Alors là, les gens peut-être vont s'atterrir, mais c'est la meilleure façon de manger pour manger d'une manière pas trop rapide. Parce que le temps que vous préparez votre bouchée, vous prenez tout, le poulet, la sauce avec le riz, bah, ça vous demande plus de 8 secondes. Donc forcément, vous avez le temps de digérer, le temps de prendre le temps. Et je passe des moments incroyables, des beignets, les bœufs aux oignons. Après, j'ai pu goûter le saka-saka, alors que c'est pas sénégalais, hein, mais j'ai goûté le foutou sauce graine, le tchep, du boudjène. J'ai adoré le combo.
3: Ça, c'est votre mafé de Proust.
4: Ouais, ouais.
3: Mais il y a aussi le filet de sol de votre maman.
4: Ah, ça.
3: Sauce corail.
4: Exactement. Alors, à l'époque, il y avait une marque qui s'appelle comme SEB qui avait fait des saucières et ma mère a préparé une sorte de beurre blanc avec du corail d'oursin qui était très iodé et elle nous enroulait donc des beaux filets de sol et qu'elle piquait comme ça avec un pique en bois qu'elle cuisait vapeur et on mangeait ça avec un riz pilaf. Et c'était incroyable. Et je pense qu'il y a des souvenirs. Comme mon tout premier petit gâteau, c'était sur les marchés. C'était un boulanger qui faisait des financiers. Je mangeais ça. Ouais.
3: Mais s'il y avait un plat que vous aimeriez retenir issu de nos régions, vous qui avez vadrouillé, chaque région m'avait dit un plat, un terroir, une entité particulière, un ancrage.
4: Oui, vous avez la tofaille pour les Vosges. Vous avez le farcement. Vous avez la potée auvergnate, mais aussi le punti en Auvergne qui est incroyable. Vous avez le bekof. Vous avez le potjvelej dans le Nord. Vous avez d'innombrables recettes paysannes, culturelles. Vous avez tout ce qui est à base de fromage. Vous avez les criques. Vous avez, enfin, il y a un paysage incroyable en France de cette mixité, de cette origine, de ces voyages, de tout. On est inspiré par tous les continents en France. On s'en rend même pas compte. On s'en rend même plus compte. Et c'est incroyable. Mon produit de prédilection, moi, j'adore le piment d'Espelette. Mais
3: basque là. Hein.
4: Voilà, mais vous allez me chercher. J'adore la moutarde, pas de Dijon, mais de Beaune. Je peux pas dire la marque.
3: C'est le Charmeux. Vous me parlez de l'Auvergne. Moi, je vous aurais dit Charmeux.
4: Voilà, ouais. Mais il y en a aussi. Vous voyez, j'adore le Réfort en Alsace. Il y a du foie gras. J'ai mangé du foie gras d'oie en Alsace. C'est incroyable. C'est un pays où on fait du foie gras là-bas en Alsace. On parle toujours du Nord-Ouest, mais en Alsace, c'est fabuleux. Vous avez le centre aussi de la France. Moi, j'ai découvert ça. J'ai découvert que tout est magnifique et il faut être fier de nos régions de et je suis fier de tous les gens qui font vivre les petits hameaux, les petits villages, tout.
3: Vous parliez des champignons tout à l'heure. Je crois que la forêt, ça c'est aussi un univers que vous aimez bien, l'odeur des pins,
4: le humus comme ça. Quand je travaillais chez Marc Vera, on allait chercher les herbes, je vais vous dire que je m'en souviens, j'ai un odorat, mais c'est un labrador, moi je suis un épagnol. Tu me mets quelque part, mais oui, j'ai même plein d'aventures chez Monsieur Loiseau, on est parti avec Mauro Colagrico, je vous assure que c'est vrai. M'en veux pas Mauro, je balance un gros dossier ici avec Eric et sur ici. On part dans ces forêts bourguignonnes, on est à Saulieu, on part et on se fait une grosse journée cueillette de cèpes. Et Mauro a cette présence d'esprit de dire, mais attends, on va quand même aller vérifier chez le pharmacien si tout ce qu'on a ramassé, c'est quand même bon. Et on pensait avoir ramassé 10 kilos de cèpes. Non, c'était des bolets. On a ramassé 2 cèpes.
3: C'est drôle, ça.
4: Oui, ça, c'est la jeunesse des cuisiniers, la fougue. Et oui, la forêt, la montagne, même la mer, le côté marin, enfin, c'est incroyable. Moi, je vous le dis honnêtement, c'est fabuleux, la France.
3: Vous allez vous marier? C'est vrai ou pas?
4: Me marier?
3: Oui.
4: Oui, bien sûr. Attendez,
3: je n'avance rien. J'ai vu ça comme tout le monde dans la presse. Vous allez vous marier?
4: Oui. Ah, je peux pas le dire.
3: Ah mince.
4: Ah non, là je vais.
3: Non, parce que l'idée c'était de se balader. Vous savez, il n'y a pas que Paris dans la vie.
4: Oui.
3: C'est quoi le département? Vous mariez dans le sud, mariez en Méditerranée, au bord de l'océan.
4: On a pensé à tout. J'avais pensé à tout, et puis en pensant à tout, on se met des contraintes. Le mariage, des fois, c'est pour ça que je dis à ma femme, faisons un barbecue.
3: C'est vous qui établissez. Vous faites le menu du coup.
4: Ouais, bien
3: vous
4: sûr.
3: Faites le menu de votre mariage.
4: Mais moi, j'aime les choses simples en fait, parce que les gens. des fois ils se mettent la pression pour avoir une jolie table, quelque chose. Je pense que les gens ils ont envie d'être décontractés. Je pense qu'il y a le côté mairie, le côté un peu officiel, donc là on s'habille, c'est normal. Et puis après la teuf, moi des fois je vois des gens en fin de soirée, ils sont habillés en costard, ils sont pris la tête à se mettre bien, puis à un moment tu mets de la musique années 80, même du ce que tu veux de l'électro, et tu vois des mecs quand même où ça va pas. La musique ne correspond pas au mec et son accoutrement, même la jolie. Donc je me dis faisons un truc simple. Peut-être en Bermuda, en claquette chaussette.
3: Ça m'a toujours pas donné le lieu. Mais c'est pas grave.
4: Je peux pas vous le dire.
3: Merci beaucoup, Norbert. On aurait pu encore ouvrir quelques chapitres, voilà, de ce parcours, de ce voyage qu'on a survolé. Si on devait garder qu'un seul lieu, je pose souvent cette question à la fin. Il y en a plein, là, qu'on a évoqué. Peut-être 40, 50 lieux. Oui. On en garde un.
4: Moi, le début de ma vie en France, ça a été Saulieu, chez Monsieur Loiseau.
3: Chez Bernard Loiseau, Côte d'Or, le restaurant de Bernard.
4: Et vous voyez, c'est pas une région extraordinaire. Sur le papier, ça fait pas rêver. Mais quand vous allez là-bas, quand vous voyez les hommes et les femmes qui se lèvent tous les matins et qui vous donnent tous ces beaux produits et ces chefs qui représentent leur région, je salue tous les chefs qui sont dans les régions, qui sont peut-être pas dans Paris, mais qui font briller leur région avec leur terroir, leur savoir-faire et tout l'entrain qu'ils mettent en œuvre pour faire vivre ce terroir. Voilà. Mon premier souvenir, c'est Saulieu.
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2: Et il est bientôt temps de refermer cette parenthèse du samedi soir, mais avant ça, place à une dernière chanson pour terminer cette émission. On va retrouver Alain Souchon. Le temps passe, les années s'enchaînent. Voici Quand je serai KO sur Ici. Très bonne soirée à toutes et tous.

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1: Très belle soirée, un excellent week-end à l'écoute de Ici. 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Laurent Petit-Guillaume, les années 80, c'est à vous.
2: Bonsoir à tous, j'espère que vous passez un bon week-end. Pendant une heure, je vous offre une petite pause revival en musique. On repart dans les années 80 jusqu'à 22h. Et ça commence comme ça.

0: Police, c'était Every Breath You Take.
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0: 1983, le monde entier fredonne ce titre de Police, groupe star depuis le premier album Outlandos d'amour, sorti en 78. Mais derrière ce titre se cache le début de la fin. Eh oui, entre Sting et Stewart Copeland, c'est la rupture. Ce titre figurera sur le dernier album de Police. On va retrouver maintenant la voix inimitable de Catherine Ringer, celle qui a rejoint il y a quelques jours Fred Chichin, avec qui elle a formé le groupe le plus rock, le plus pop, le plus génial de la chanson française, les Rita Mitsouko. C'est comme ça.

ABBA, The Winner Take It All. Le groupe aux 400 millions d'albums vendus dans le monde. Ah, ça permet de voir venir, hein. Et même de s'engager sans prendre de risques. Eh ben, c'est ce qu'a fait d'ailleurs récemment Benny Andersson, un des quatre ABBA. Avant les élections législatives en Suède, son pays, il s'est installé au piano au siège du Parti social-démocrate et il a interprété une version revisitée de Mamma Mia en soutien à la candidate Magdalena. Mamma Mia est devenue Magdalena. Bon, bref. Elle, elle n'a pas besoin d'élection. Elle est la reine de la pop à vie. Madonna arrive avec Like a Prayer.

0: Nous prenons Skibit avec Small Town Boy. Ah, ça, c'est vraiment le titre qui me rappelle les débuts des radios libres. On avait encore parfois le droit de choisir les titres qu'on passait hein, dans nos émissions. Et je me souviens que ce Small Town Boy, sorti en juin 84, oh, je l'ai calé sur la platine. Ah, bah oui, c'était des vinyles. Hein. Des dizaines et des dizaines de fois. C'est pas le seul. Même topo pour Le Jour s'est levé de Téléphone, sorti quelques mois plus tard et qui arrive juste après ça.
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0: c'était Miss Maggie.
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0: 1985, un des plus grands succès de Renaud. Bon, ce titre, c'est sûr, n'a pas vraiment plu à nos amis anglais. Et pourtant, ça partait d'un sentiment de révolte compréhensible. Renaud avait été choqué par le drame du Heysel, les affrontements entre hooligans qui avaient causé la mort de 39 personnes. Bon, sauf qu'il avait choisi comme cible la première ministre anglaise, Margaret Thatcher. Bon. Depuis, ça va mieux entre les Anglais et nous. C'est la Wonderful Life. Oui, bon, je sais, c'est un enchaînement facile, mais voilà Black.

Bonnie Tyler, Total Eclipse of the Heart. Et c'est une nouvelle qui nous a attristés cet été, la disparition de Bonnie Tyler, une artiste très populaire, notamment en France. Elle est rentrée vraiment dans la légende avec entre autres ce titre Total Eclipse of the Heart, sorti en 83, et qui est devenue l'une des chansons les plus vendues au monde. Et oui, lui aussi c'est une légende, mais de la chanson française. Francis Cabrel, Sarbacane.

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1: Merci d'avoir choisi 100% années 80. On revient demain dès 21h, mais la musique continue dans un instant avec 100% chansons françaises. Passez une belle fin de journée avec ici votre radio. Il est 22h.
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3: En 1978, un ovni débarque avec un titre qui va faire s'étrangler la France bien pensante. La fille du coupeur de joint, d'Hubert Félix Thiéphaine.
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3: À l'époque, l'artiste s'amuse à détourner les codes. Pour ce titre, il s'inspire d'une vieille comptine pour enfants, La fille du coupeur de paille. Mais en livre une version beaucoup plus stupéfiante. L'histoire, celle d'une idylle vaporeuse avec une fille qui roule des joints pour gagner sa vie. Mais ne vous y trompez pas, derrière la fumée, Thiéphaine cache une critique sociale acerbe et une poésie unique.

0: Le succès est foudroyant. Sans aucun passage en radio nationale au début, le morceau devient le cri de ralliement de toute une génération.
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4: Derrière la douceur du titre Pulmarine d'Isabelle Adjani se cache une œuvre d'une noirceur absolue.
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4: C'est le maître Serge Gainsbourg qui signe ce texte sur mesure en 1983. Et ne vous y trompez pas, le fond de la piscine, c'est le récit d'une dépression profonde, le cri feutré d'une tentative de suicide. Pour rendre cette sensation d'étouffement, Gainsbourg exige un mixage avec énormément d'écho pour que la voix d'Isabelle semble venir du fond de la piscine.
5: Noir.

0: sublimer ce malaise esthétique, c'est un jeune réalisateur nommé Luc Besson qui filme le clip. Il crée alors cette imagerie bleutée et mélancolique qui va marquer toute une génération.
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2: Ajim, un endroit surplombant la Balagne et le village de Montemayo. C'est ici que nous allons donner rendez-vous en tour.
3: C'est le haut du village et c'est un endroit où quand j'étais enfant, je venais jouer avec les copains en fait, sur les rochers. Et ça domine évidemment tout Calvi et les autres villages environnants par rapport au village quoi, de Montemayo. Mon arrière-grand-père était forgeron sur la place du village, à la Stadstone. C'est d'ailleurs la maison familiale. C'est là que j'ai notamment commencé ma carrière d'artiste peintre, puisqu'il y a une cave en fait en bas de la maison. C'est là que j'ai commencé mes premières peintures.
2: Une passion pour la peinture qui s'est affirmée du côté de Bastia.
3: Ouais, j'ai fait une école municipale d'art plastique du côté de Bastia qui s'appelait l'EMAP et qui se trouve du côté de Lupino. Durant 3 ans, je me suis, je dirais, pas spécialisé, mais en tout cas j'ai appris des techniques, j'ai fait de la sculpture, du modelage, de la peinture, j'ai même fait des décors d'opéra pour notamment le festival d'art lyrique de Bastia qui avait lieu à une certaine époque, dans les années 80. On avait fait un arbre pour la norme de Bellini, par exemple.
2: L'univers d'Antor est centré sur le pop art.
3: Mais quand je dis pop art, c'est pas forcément que la peinture, c'est aussi pop. Finalement, ça regroupe toute ma culture, qu'elle soit musicale, cinématographique, l'univers de la télévision, et tout ce qui, finalement, aujourd'hui, ce qu'on appelle vintage, en fait. Voilà, c'est un peu ça, en fait, le pop art et l'univers pop. D'où mon nom d'artiste, Antor, fils de pop, d'ailleurs.
2: L'artiste se partage entre son village et Calvi, entre son atelier et la radio.
3: Je me suis retrouvé un peu par hasard. J'ai toujours aimé la musique, j'ai toujours aimé tout ce qui était univers, en fait, de ce qui était DJ, etc., etc. Et je me suis retrouvé un jour à faire une saison, en fait, dans une radio locale, qui est donc Radio Calvi Citadelle. Puis j'y suis resté, et puis finalement, les deux univers correspondent bien, parce que c'est, comme je disais, dans ma peinture, il y a beaucoup d'influences musicales, qu'elles soient insulaires ou plus modernes avec tout ce qui est disco, électro, etc. Et du coup, voilà, ce sont deux univers qui se rencontrent plutôt assez bien. Puis il y a aussi la partie culturelle, avec toutes les rencontres, les interviews que j'ai pu faire. Et ça se poursuit avec RCFM depuis l'été 2024.
2: Antor vit un rêve éveillé depuis 35 ans. L'artiste baladin est depuis tout ce temps dans une création permanente et compte bien poursuivre son rêve entre Montemayo et Calvi.
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4: S'il y a un endroit qui résume bien les Vosges pour moi, c'est Saint-Maurice-sur-Moselle. C'est un condensé, un résumé, l'endroit que je montre quand on me demande à la fois de raconter l'histoire des Vosges, d'en décrire les paysages et même de parler des gens. La montagne au-dessus, jamais loin, j'allais dire au sortir de la boulangerie, carrément. Hein. Et quelle montagne ! Le ballon d'Alsace qui prend racine ici, dont c'est le plus beau versant. 1247 mètres pour le sommet et une vue incroyable. On voit loin, on voit très loin, on voit même parfois trop loin, si on ne prend pas le temps aussi de voir le tout près. Mais oui, ce petit brin bélier qu'on croise en juillet, ces arbres, tous les mêmes de loin, tous différents de près. Saint-Maurice, c'est la montagne, c'est l'eau des Vosges, puisque sur Moselle, ben oui, et il suffit de grimper un peu pour comprendre que la Moselle, c'est le fleuve qui nous dit que l'union fait la force, puisqu'il est né en fait d'avoir reçu l'apport de plein de gouttes de rue, comme on dit dans les Vosges, qui à force d'être nombreux à couler, forment cette auguste rivière qu'est la Moselle. L'histoire de Saint-Maurice, c'est l'histoire des Vosgiens, de cette capacité qu'ils ont d'aller là où d'autres ne seraient pas allés, dans la montagne, si belle, c'est vrai, mais pas facile à vivre, hein, surtout au Moyen-Âge, pour les premiers habitants, les premières années où on a vu écrit Saint-Maurice sur quelques parchemins. Les Vosgiens et leur capacité de travail, bien mal récompensée d'ailleurs dans les années 80, hein, mais qui continue à faire des merveilles et qui est un trésor. Je vais vous dire, le travail des Vosgiens, c'est un trésor que la France redécouvrira quand elle comprendra enfin qu'elle peut faire beaucoup mieux et beaucoup plus solide quand elle veut faire elle-même. Et puis, Saint-Maurice, c'est la capacité d'engagement des Vosgiens. Et la montagne, qui a vu le maquis, s'en souvient. Elle qui a été si dure à prendre pour les alliés au sortir de l'occupation. Il y a cette capacité vosgienne à voir passer l'histoire, à en souffrir bien souvent, bombardements, assauts, frontières même, il n'y a pas si longtemps, quand les voisins alsaciens ne pouvaient plus être français. Au-delà donc d'une marche vers les hauteurs ou même de l'effort physique, un voyage à Saint-Maurice-sur-Moselle, c'est finalement un voyage dans l'âme des Vosges, dans l'esprit de ceux qui y vivent et même de ceux qui y ont vécu. Et c'est fin bien.
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5: Bien qu'il ait grandi dans les Ardennes, Rimbaud n'a pas toujours eu un rapport idéalisé ou affectueux avec sa région natale. Sa jeunesse à Charleville, entourée par la nature ardennaise, semble avoir été marquée par un sentiment d'ennui et de frustration. Il est souvent décrit comme un adolescent révolté, en quête d'évasion, et ses premiers poèmes reflètent cette aspiration à quitter cet environnement qui lui paraissait étouffant. Pour autant, les Ardennes, avec leurs paysages sauvages et isolés, ont nourri une partie de son imaginaire poétique. Les forêts, les rivières et la campagne sont perçues comme sombres et tragiques dans Le Dormeur du Val, par exemple. Le jeune Arthur n'a pas nécessairement aimé les Ardennes. Il les a vécues comme un lieu de contrainte et de recherche d'évasion. Mais cette terre, avec son atmosphère particulière, a joué un rôle indéniable dans sa formation poétique en alimentant son besoin de fuite et de révolte. Il a défié les conventions de son époque et il a radicalement réinventé la poésie. À l'âge de 16 ans, il est déjà l'auteur de poèmes d'une grande audace. Il compose entre autres Le Bateau Ivre, une œuvre qui incarne l'extrême liberté créative. Une liberté qu'il revendique avec la fameuse idée du voyage, un voyage intérieur mais aussi géographique, puisqu'il partira en Afrique, loin des salons parisiens, à la recherche d'une nouvelle expérience, loin de la poésie. Rimbaud, c'est également l'incarnation d'un esprit de rébellion. À 17 ans, il rencontre le poète Paul Verlaine, avec qui il entame une relation orageuse. Leur liaison pleine d'excès de passion va nourrir la poésie de Rimbaud, mais aussi ses pires démons. À travers des poèmes comme Une saison d'enfer, il peint un monde en décomposition, une société en quête de sens. Et lui-même se cherche dans cette tourmente. Rimbaud n'écrit pas seulement des poèmes, il interroge le monde. Pourtant, à 20 ans, Rimbaud abandonne la poésie. Il laisse derrière lui des œuvres qui ne cessent d'influencer des générations d'écrivains et d'artistes. Arthur Rimbaud, c'est l'un des trésors de Champagne-Ardenne.
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0: Demander pourquoi il est désagréable d'un seul coup, c'est parce qu'il n'y a plus de canette.
1: Exemple.
0: Vous avez la réflexion désagréable qui serait « T'es déjà debout ? Ah, retourne te coucher, c'est pas le jour à me faire quiller du côté de la cafetière. Hein. » La réflexion pas désagréable, t'es déjà debout. Oh bah alors, j'ai fait du café pour un régiment de soldats, t'inquiète, assieds-toi, je te ramène un jatte. Réflexion semi-désagréable, bah t'inquiète, t'as lit ou quoi ? Petite phrase qui présuppose que pour que vous parvinciez à vous lever tôt, il faille forcément que vous fûtes tombé du lit. Vu que vous n'êtes pas totalement du Nord et que forcément tout ce qui est au sud du péage d'Arras possède un degré de fainéantise qui augmente au fur et à mesure qu'on s'approche de la Côte d'Azur. Ou là-bas, pour se lever tôt, bah faut pas qu'ils quittent leur lit, hein, mais qu'ils descendent en rappel. Allez, au revoir hein, et une baisse à marraine.
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3: Pas tous mes petits bébés, mes petits semis. Tu vois, je les ai foutus dans la couveuse, là, puis je suis en train de repiquer toutes les variétés. Cacao, de la brandy wine, de l'absinthe, large barrel boar.
4: C'est quoi ça?
3: Grand sanglier rayé.
4: Ah oui?
3: Alors il paraît que ma prononciation est pas remarquable.
4: Oh, je suis pas remarqué. Vraiment, on m'avait dit que t'étais un pêcheur, mais en fait, t'es plutôt un cultivateur.
3: J'étais un pêcheur. On l'est avis comme ministre, mais la pension est pas tout à fait la même, si tu veux.
4: Donc, du coup, t'as besoin de faire pousser tes tomates.
3: Mais je suis quand même un pêcheur.
4: Mais c'est aussi ton petit coin, là, où tu te poses, parce que là, t'as un journal.
3: Je lis mon journal, tu vois. Dans la serre, dès que ça, il y a un petit rayon, hop, ça tape, et puis. Moi, j'ai besoin de lumière. Dès qu'il y a un petit rayon, il faut que je sorte.
4: Quand on est sur un bateau, c'est parce qu'on aime être dehors, quoi.
3: Ben oui, dans les éléments, quoi. Dont la lumière est un des principaux.
4: Comment est-ce que tu as su que tu allais être marin et que tu voulais en faire ton métier ?
3: D'abord, mon père n'était pas du milieu, mais il avait été élevé par sa mère seule dans le milieu des pêcheurs d'Urville. Et donc, j'étais quand même très tôt bercé dans l'amour de la mer et par mon père, qui était un fou de pêche aussi, pêche en mer. J'ai chopé le virus.
4: Qu'est-ce que t'aimes justement dans la pêche, dans cette liberté peut-être qu'on a quand on est sur l'eau ?
3: Ben, j'aime tout, le côté trac, le côté recherche, le côté piéger un animal.
4: Côté pour, chasseur quoi.
3: Pour un peu chasseur, pour se nourrir d'abord, principalement. Voilà, avoir compris comment il fonctionnait, pouvoir le choper et tout ça. Puis j'aime la mer par-dessus tout. Et quand j'ai commencé, on n'avait pas de positionnement, de GPS et tout ça. Donc t'imagines, quand je filais des casiers, j'ai la tête sous l'eau, quoi. J'ai la tête dans le fond de l'eau, j'ai la tête là où ils vont atterrir, c'est l'imaginaire d'abord.
4: Tu projettes ton esprit sous l'eau, quoi.
3: Oui, c'est ça. Bon, après, t'acquiers de plus en plus de connaissances, mais...
4: Tu connais les coins, quoi.
3: Ouais, mais au début, tu sais, je connaissais rien du tout. Et ça pourrait être simple. Tu lis des cartes marines, tout ça, tu dis, bon, là, attends, il y a les lignes de sonde, tout ça, qu'est-ce qui se passe sous l'eau, comment c'est foutu, qu'est-ce qui peut passer comme espèce, les homards, où est-ce qu'ils sont, et puis après, t'apprends les saisons, progressivement, les migrations, et tout, période de vache maigre, période de creuse, période où tu dis bon, je me suis planté, c'est pas là que ça se passe, mais et puis des périodes où hop, tu tombes dedans, c'est formidable quoi.
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5: Franchement, c'est mignon, Cormeille. Si vous cherchez du typiquement normand, vous êtes au bon endroit. Et puis, on est à la campagne, tout en étant qu'à 20 minutes de la mer et à 15 km de Pont-l'Évêque. Cyril, lui, vous le trouverez en plein cœur du village, sur la place du Mont-Mirel. Il m'aurait plu son métier à Cyril, si j'avais pas eu de main gauche.
6: Trop bien ça. Comment ça va?
7: Ça va, oui, impeccable.
6: Tu viens de rentrer?
7: Eh ben à l'instant, on vient de rentrer de chantier.
6: T'étais dans une église?
7: Oui, on était dans une église à une vingtaine de kilomètres d'ici, Saint-Pierre-de-Salerne.
5: Son métier, c'est de donner vie à la lumière.
7: Nous, la lumière, on la redonne dans les édifices et puis on la reprend, mais colorée, la lumière.
6: Mais tu fais pas que les églises?
7: Non, on fait les manoirs, on fait les particuliers, on fait tout plein d'édifices, que ce soit particulier ou monument historique.
5: Cyril, il est comme ton père, il est pas vitrier.
7: Non, je ne suis pas miroitier ni vitrier. Moi, je suis maître verrier, restaurateur, créateur de vitraux.
5: Je pensais qu'on disait vitrailliste.
7: Ah oui, vitrailliste. Vitrailliste, c'est pour ceux qui ont moins de 10 ans d'expérience.
5: Ah.
7: Voilà. Et au-dessus de 10 ans d'expérience, quand on a travaillé dans des monuments historiques et autres classés, eh bien, on devient maître verrier.
5: J'entends du monde à la cave.
7: En bas, ils sont en train de faire du montage au plomb. Donc, on les entend un peu taper avec des clous, des marteaux. Ouais. Et ils remontent des vitraux en plomb.
5: Bah oui, c'est du plomb entre les bouts de verre.
7: Après, il y en a d'autres qui peuvent utiliser une technique au Tiffany, mais c'est pas la technique traditionnelle. Nous, on fait

0: La technique traditionnelle, plomb, verre et étain, comme au Moyen-Âge.
1: Ah, le Tiffany, c'est la même technique que celle qu'on utilise pour les lampes qui portent le même nom?
0: Exactement, c'est ça. C'est la technique qui s'appelle Louis Comfort Tiffany, qui a fait les lampes aux États-Unis.
1: Mais je croyais que c'était du plomb, moi.
0: Ah non, c'est du Tiffany.
1: D'où le nom de la lampe?
0: D'où le nom de la lampe, puisque c'est le nom du créateur, Louis Comfort Tiffany.
1: Je vais me coucher, moi, comment ce soir?
2: Pour ça, il y a encore du boulot.
0: Et d'autres aussi, peut-être, du coup.
2: Il a pas l'air si vieux, la louche.
0: À la louche, le mois prochain, 44.
1: Quand t'avais 15 ans, tu voulais être...
0: Un an après. Moi, j'ai commencé à l'âge de 16 ans mon métier, à l'apprendre, bien évidemment. Ouais. Et puis, je suis ressorti d'une école sur Paris à l'âge de 20 ans.
1: Et ça devient d'où, cette envie de travailler le verre, comme ça?
0: Eh ben, on parlait tout à l'heure, la lumière le matin. Bon, ouais. Ben, moi, c'était la lumière, tout simplement, qui se décolorait sur les murs par rapport à des vitraux, avec le soleil qui passe à travers. Ça m'a tout de suite attiré, et j'ai voulu savoir comment ça se passait. J'ai découvert une école, l'école de Paris, et je suis rentré dedans.
2: Le maître verrier, il travaille pas que le verre.
0: On travaille le bois, le métal, la pierre et le verre.
1: La pierre aussi?
0: Eh oui, quand là, on vient de sortir de chantier, on vient de taper dans la pierre pour retirer les vitraux. Et puis pour les reposer, bah, il faut savoir faire du mortier avec la pierre.
1: Donc tu casses et tu refais, quoi.
0: Exactement, on casse et on refait.
2: Si vous voulez un vitrail chez vous, ils peuvent vous le faire?
0: On peut le faire. Par contre, nous, on a une chance assez extraordinaire et je touche du bois. On a à peu près un an et demi d'attente avant de pouvoir le réaliser.
2: Ah bah oui, mais non, j'en avais besoin pour ce week-end, moi.
0: Donc Fred, t'auras ton vitrail dans un an et demi, pas avant.
2: Il a fait des beaux chantiers, le copain.
0: Moi, celui qui me vient tout de suite en tête, c'est le petit palais à Paris, de refaire les quatre rosaces du petit palais à Paris.
2: Bon, il était pas tout seul, hein.
0: Je les ai restaurés avec des compagnons. Mais j'étais dessus, j'étais chef de mon équipe à cette époque.
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4: Bon, je suis venue à Lunéville il y a quelques mois, en fait, et je suis tombée sur votre boutique.
5: Ah
4: je
5: bon
4: me suis dit, mais oui, c'est pour ça que je suis revenue vous.
5: C'est bien ça.
4: C'est une boutique africaine.
5: Oui, Gap Créa, c'est une boutique africaine. La première boutique africaine de Lorraine. Les tissus, les modèles qu'on voit chez moi, c'est typiquement africaine. Et c'est mes créations.
4: Ah ben, j'ai l'impression qu'il y en a encore plus que la dernière fois, non?
5: La dernière fois, peut-être que c'était les périodes d'ouverture. Parce que c'est ouvert à partir du 5 août dernier. Et donc, je n'avais pas encore eu le temps de tout installer. Ben, comme on connaît dans la mode, il y a des vêtements de saison. Et je suis en train de travailler une collection qui va bientôt sortir. Et cette collection, c'est le tissu du Bénin qui s'appelle le Canva.
4: Serge Moncho, on dit?
5: Serge Moncho.
4: Moncho,
5: ouais.
4: D'accord. Bon.
5: À l'italiano.
4: Et vous êtes du Bénin. Hein? Vous êtes arrivé quand alors?
5: Mon Dieu, c'est une longue histoire. Hein? Depuis 2003 jusqu'à maintenant, je suis ici. Celle qui m'a fait sortir de ma tanière, c'est une petite blanche qui s'appelle Magali Bichard. Et comme Lunéville s'est ancrée dans ses patrimoines à elle, ses aïeuls étaient maire député ici. Donc elle a décidé de s'approcher de sa famille.
4: Oui, c'est ça, parce que Bichard, c'est un nom très connu sur Lunéville.
5: Très connu. Ah, très ouais. Connu. Ancien maire de Lunéville. Député à l'Assemblée. Il y a beaucoup de rues qui portent leur nom, maternité Bichat. Donc voilà. Après, aujourd'hui, je suis en France, donc je suis accepté par ma femme déjà. Et donc, je valorise les tissus du Bénin, la tradition béninoise. Je fais tout mixte. Et donc, ça peut être une chemise taillée dans un tissu africain, mais c'est une chemise française.
4: Ah, c'est la coupe.
5: Bah oui, c'est la coupe. Bah, par exemple, ça, c'est une chemise française.
4: Ah, avec un petit col.
5: Col français.
4: Avec le petit col français, le col replié, comme ça.
5: Absolument. Par exemple, ça, c'est typiquement africain. Il y a
4: rien. Le col rond.
5: Voilà, il n'y a rien de français dedans.
4: Ah, ok. Voilà. Donc, vous mixez les deux cultures.
5: Voilà, les deux cultures pour pouvoir faire sortir quelque chose qui n'est pas de tout le monde. Mais je les insiste de porter parce que ça fait une pièce unique.
4: Mmh, exactement.
5: On peut se ressembler, mais on n'est pas les mêmes.
4: C'est ça. Avec un tissu forcément vert, violet, il y a du blanc, il y a tout. Il y a de la couleur ici.
5: Il y a de la gaieté, quoi. Mmh,
4: c'est ça.
5: La première chose qui m'a frappé quand j'ai mis mon pied ici en France, j'ai vu que tout le monde s'habille noir.
4: Ouais, c'est ça.
5: J'ai dit, mais c'est l'enterrement ou quoi? C'est une deuil. Il n'y a pas de gaieté, il n'y a rien. Et ils sont aussi tristes dedans. Et il marche tristement dedans. Et moi, je dis, punaise, qu'est-ce que tu peux leur apporter à ces personnes? Mais ce n'est pas leur faute, hein. Parce que les grands qui ont créé la mode, qui ont créé les couleurs de la mode, ils ont dit que si tu mets du noir, ça t'amincit, t'es trop belle. Ben, non, tu t'amincis pas, t'es grosse.
4: Franchement, ici, c'est vrai qu'on en prend plein les yeux.
5: Mais bien sûr, mes ancêtres avaient porté un tissu qui s'appelle le canvor. Moi, je suis un descendant du roi Gonglo.
4: Ah oui, je ne sais plus comment vous parlez, moi.
5: Naturellement.
4: Ah bon,
5: donc, je suis descendant du roi Agonglo qui avait ramené à l'époque du canvor au Bénin. Et moi, je valorise cette culture, cette valeur de travailler parce que ça se paie. Vous voyez, c'est artisanal, c'est dur, c'est épais. Mm-hmm. Et on peut l'utiliser pour une chemise, on peut le faire pour un manteau. Donc, c'est un savoir-faire ancestral que mes ancêtres savent le faire. Et moi, je valorise un peu.
4: Donc, vous êtes couturier?
5: Absolument.
4: Hein, depuis toujours?
5: Toujours.
4: Vous avez appris au Bénin?
5: J'ai appris et je suis rentré dans la mode en 1989.
4: Qui vous a appris à coudre?
5: C'est une longue histoire. Parce que, vous savez, c'est ce que je disais à mes enfants que j'ai eu ici. Je dis, mais vous êtes né avec de cuillères en or à la bouche. Mais moi, je suis né avec une cuillère en plastique. Donc, mon histoire, elle est tellement pénible. Je vais vous raconter un petit peu. J'ai commencé l'école comme tout le monde. Arrivé en classe de CM2, on doit passer un examen pour aller au collège. Et l'école a annoncé une grève de 2 ans. Et ma vie a basculé.
4: Une grève de 2 ans?
5: Oui. Ben parce que le gouvernement ne paye plus les arriérés des enseignants. Et à l'époque, c'était Mathieu Kérékou, que d'ailleurs, bon, je suis humain et je suis chrétien, sinon je dirais où il soit, même dans quel tombe il est, c'est un pourriture qui a bousillé ma vie. Quand ils ont annoncé cette grève, eh ben, ceux qui sont un peu plus riches dans le pays, ils ont envoyé leurs enfants ailleurs. Moi, je suis né 3 mois, mon papa il est décédé, donc nous qui n'avons pas les moyens, ben on est resté dans le pays. Puis mon grand frère aîné a dit, mon papa il est décédé, moi je veux bien te prendre en charge, mais je vais quand même pas te laisser à la maison pendant 2 ans sans rien faire. Alors choisis un métier. Et moi je lui ai dit, tu es l'aîné, je suis le Benjamin. Je t'ai toujours dit que je fais de l'architecture.
4: De la quoi?
5: L'architecture.
4: Ah, l'architecture.
5: Architecture. Voilà un problème.
4: De quoi?
5: De mauvaise scolarité du Bénin.
4: Mais non, mais c'est
5: Et d'ailleurs,
4: pas
5: c'est pour ça que j'ai créé une association qui s'appelle Grandis Mieux aussi.
4: D'accord. Okay, attendez, vous me perdez là, parce que vous vous dites à votre grand frère, je veux faire architecte.
5: Oui. Et il m'a dit, mais pourquoi architecte? Et je lui ai dit, mais parce que toi, tu es plombier, et tous les soirs, il travaille son plan. Et moi, je le vois avec le plan. Mon envie, c'est de dessiner les plans. Et il a dit, bah oui, on t'a dit qu'il faut aller au collège d'abord. Donc, tout un autre métier. Et ben, j'ai dit, bah, c'est hors de question que je trouve un autre métier. Alors, c'est un grand frère, quand il parle, on ne peut pas parler. Il a tellement d'autorité, même pour parler, il faudrait réfléchir 10 fois avant. Sinon, ça va barder.
4: Rigole, mais c'est pas drôle.
5: Peut-être. Non, c'est pas drôle.
4: Non, excusez-moi,
5: parce que,
4: je rigole.
5: Si on vous déshabillez, vous allez voir des cicatrices
4: non.
5: sur le corps parce que c'est des châtiments corporels. Et un autre grand frère a dit, bah, écoute, tu le connais très bien. Si tu ne le trouves pas, ça va barder pour toi. Pourquoi tu ne fais pas la couture? Et j'ai dit, mais moi, je ne veux pas faire la couture. Je veux dessiner. Puis ce grand frère qui paie à son âme, qui s'appelle Joseph, il a dit, bah, il y a du dessin dans la mode. Mais prends ça. Si t'aimes bien ton corps, prends ça avant qu'il arrive. Puis ben, j'ai dit ok. Ben, il est arrivé ce soir, il m'a dit, tu as trouvé le travail? Ben, je vais faire la couture. Il a dit, ben, ça c'est bien. Je vais voir avec ma chérie, et elle va t'amener et puis tu vas commencer lundi. Je suis rentré dedans en 1989. J'ai fait 5 ans, je suis diplômé. J'ai commencé par travailler au Bénin.
4: D'accord.
5: Dans la mode.
4: Lunéville, ça vous va?
5: Alors, il faut qu'on se dise la vérité ou on ment?
4: Ben, comme on veut.
5: Voilà. Non, ça me va pas, parce que Lunéville, c'est une petite ville, le pouvoir d'achat est maigre. Mon rêve, c'est de m'installer à Nancy.
4: Oui, c'est la première année de votre boutique, mais avant, vous faisiez quoi alors?
5: Je me suis mis en auto-entreprise depuis 2015, et je suis salarié à la clinique Jeanne d'Arc de Lunéville.
4: Ah, vous avez une double vie!
5: Mais oui, j'ai toujours fait deux activités au Bénin avant de venir ici, donc je suis brancardier à la clinique, et dans mes temps perdus à la maison, Je crée.
4: Vous arrêtez pas alors, vous?
5: Je peux pas arrêter. Il y a que la mort qui va nous séparer là.
4: Il y a toujours de la musique un petit peu ici dans le magasin.
5: Absolument. Et là, ça c'est un chanteur béninois qui chante. Et vous allez voir, si vous me suivez, je travaille beaucoup avec un autre chanteur béninois qui s'appelle Saba Nazé Etoufla. Et donc, c'est moi qui crée tous ces vêtements de scène.
4: Ah, okay.
5: Voilà. Donc, voilà une petite chansonnette du Bénin.
6: Alléluia, elle est là.

0: chanson parle de la passion pour l'écriture, la musique, le partage. Et la jeune artiste de Romans-sur-Isère s'est inspirée du roman d'Alain Damasio, La Horde du Contrevent. Camille Perrer, t'as eu vent de nous deux. Un coup de cœur ici de Romardèche.
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3: Bonjour, c'est Christophe Mouton, donc le spécialiste à Brandade sur Nîmes. Je voulais parler d'une petite passion que j'ai, qui me tient à cœur depuis ma plus tendre enfance sur nos côtes languedociennes, c'est la pêche en mer. Voilà, je suis un passionné de pêche en mer, de toutes les pêches.
4: Alors, contrairement à votre métier, puisque vous pratiquez et vous fabriquez la brandade qui est à la base de morue, on n'en trouve pas en Méditerranée, donc vous ne pêchez pas de la morue.
3: Non, mon grand malheur, il est là, quoi. Donc, j'ai avec les carpes du jardin de la Fontaine, ça n'a pas fonctionné parce qu'elles devenaient roses et c'était pas terrible quoi pour notre brandade. Et donc je me suis rabattu sur le poisson de Méditerranée, bien sûr. Mais je vais y venir, aller pêcher mes morues bientôt en Norvège, dans les pays froids.
4: C'est prévu.
3: Ah, c'est la finalité.
4: Ok. Alors, une pêche en Méditerranée, ça se fait comment? Sur le bateau?
3: Y a beaucoup de pratiques, quoi. Hein. Alors, bon, c'est pas une pêche statique, comme on peut le voir, avec sa canne à pêche, son bob et en attente, quoi. Y a différentes pêches. En plus, on a les poissons actuellement qui sont en train de changer. On a des nouvelles espèces qui sont en train de regagner le rivage.
4: Et le pêcheur est de plus en plus malin. Et on vous a offert un beau cadeau il y a pas longtemps. Racontez-nous.
3: Il était au courant, Olivier. Ouais, effectivement. Mon cadeau de Noël, j'ai eu la chance de trouver au pied du sapin un drone. Donc, dès que je parle de cet appareil, tout le monde rigole. Me dit, mais qu'est-ce que tu fais avec un drone
4: de pêche?
3: C'est vraiment un drone de pêche. Elles m'ont fait venir ça des États-Unis. C'est un drone qui peut tomber à la mer et qui se relève automatiquement et qui est surtout étanche, quoi, à tous les embruns, à toutes les conditions un peu dures. C'est vrai qu'à ces périodes un peu d'hiver, j'aime bien aller affronter les éléments avec mes grandes cannes et donc j'utilise ce drone pour pouvoir aller déposer mes appâts où je le souhaite parce que il y a énormément de vent, il y a énormément de vagues, donc il faut braver quand la mer est déchaînée. Et maintenant, j'ai plus la force pour jeter très loin et je n'arrive pas à atteindre le poisson. Et avec ce drone, ça me permet de pouvoir positionner mes appâts où je le souhaite. Hein.
4: Qu'est-ce que vous mettez comme appât?
3: Ah ben là, en ce moment, c'est le bibi, c'est le couteau, c'est la coque rouge. Voilà, là, c'est.
4: Donc il y a une petite pince sur le drone.
3: C'est exactement ça. Il y a la pince, ça prend l'appât et ça va le déposer où je le souhaite. Alors les gens, quand ils me voient faire ça, ils me disent, mais c'est pas possible, mais qu'est-ce que c'est cette pêche? C'est vraiment pour passer un moment et d'être au cœur de la nature. Moi, c'est ce qui me ressource.

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1: Elle est complètement dingue cette histoire, Hugo, et pourtant son nom ne vous dit rien. Je pense presque à personne. Marcel Chaumien, un homme discret devenu vauclusien d'adoption, maire d'un petit village quand même du Luberon, et en même temps l'un des personnages clés des services secrets français de l'après-guerre.
2: On peut dire un maire espion.
1: Exactement. En fait, maire, c'était sa couverture. C'est quand même assez dingue cette histoire. Marcel Chaumien n'est pas né en Provence, il voit le jour à Reims, dans la Marne, mais tout change en 1944 lorsqu'il est envoyé en mission dans le Vaucluse en pleine Seconde Guerre. C'est là en fait qu'il découvre le territoire et qu'il va s'engager autour de la résistance locale, aux côtés de la résistance surtout vauclusienne, et qui ensuite s'installera après la guerre chez nous. Alors avant ça, Chaumien était un militaire d'élite, un parachutiste d'essai. C'était un métier assez risqué, puisqu'il consiste en fait à mettre au point des parachutes, les équipements, mais aussi les techniques de saut.
2: Et être sûr déjà que ça s'ouvre ou pas, en fait, c'est ça.
1: Oui, puis surtout les ennemis aussi. Ouais. Il pouvait sauter de nuit, dans les forêts, voilà, donc c'est assez dur, et cette expertise va faire de lui en fait un homme clé des opérations clandestines.
2: Et c'est là qu'il bascule dans le renseignement.
1: Bah oui, parce que son CV est super beau, ancien résistant, parachutiste, membre du service Action. Marcel Chaumien va travailler d'abord pour le SDECE, c'est l'ancêtre de la DGSE en fait. On le retrouve dans les années 40-50 sur des missions ultra sensibles, et en fait il va entraîner nos agents secrets dans le parachutage notamment. Il va participer aux opérations du rideau de fer en Afrique, en Europe de l'Est, et dans les archives, son nom apparaît, alors son nom d'emprunt, puisqu'il avait un pseudo, vous imaginez bien, oui, aux côtés de figures centrales. Tiens, par exemple, Jacques Faucard, c'est le conseiller très secret du général de Gaulle, s'il vous plaît. Donc c'est quand même du très haut niveau. Chaumien qui circule entre ambassades, pistes africaines, aéroports parisiens et réseaux clandestins. Et pendant ce temps-là, notre Marcel, donc, il est élu dans le Vaucluse.
2: Et oui, incroyable ce parcours.
1: Exactement. C'est là que l'histoire devient fascinante. Marcel Chaumien devient maire de Viens en 1959. Il va le rester jusqu'en 1977. Trois mandats, 18 ans donc au service du village. Il faut s'imaginer, la journée, il va s'occuper d'assainissement, d'écoles, de voirie. Et régulièrement, il reprend l'avion pour Paris-Orly, Roissy, pour retrouver les services secrets, où il va mener cette double vie pendant des années.
2: Et on comprend mieux pourquoi on ne connaît pas son nom.
1: Oui, je vous ai parlé de Jacques Faucard, le conseiller très spécial de Gaulle. Il dira que c'est un homme très bien, courageux, un agent secret qui ne cherchait aucune reconnaissance. Marcel Chaumien meurt en 1979, décoré, respecté dans les cercles du pouvoir, mais finalement presque inconnu du grand public. Ce destin, c'est comme un roman d'espionnage, il faut le dire quand même. Et aujourd'hui, c'est Catherine Chaumien, sa fille, qui le raconte dans des conférences en Vaucluse. On a pas mal d'archives aussi qui existent, notamment au service historique de la Défense. On a des ouvrages sur l'histoire du service secret français où il est nommé souvent.
2: Ouais.
1: Et aujourd'hui, je vous mets tous les documents et les photos grâce à sa fille Catherine, que je salue, sur notre appli. Ici, vous le voyez au bras de Gaulle et aussi pendant ses missions. Enfin, c'est juste exceptionnel ce discours et surtout ce destin de Marcel Chaumien.
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3: Salut la Bretagne, c'est l'heure de la bonne idée 100% pur beurre. Vous connaissez le tire-bouchon, le train qui circule l'été entre Auray et Quiberon dans le sud de la Bretagne? C'est mon train préféré. Bon, pas parce qu'il passe juste devant la maison de ma grand-mère, quoique, mais parce qu'il permet d'éviter les embouteillages de la presqu'île en polluant moins, et surtout depuis que la région Bretagne a choisi d'alimenter les locomotives avec du B100. Le B100, c'est un biocarburant fabriqué à partir de colza français. Il remplace le diesel qui servait auparavant à faire circuler les trains sur cette ligne, puisque, je précise, elle n'est pas électrifiée. On parle pas du TGV non plus. Avec le B100, c'est 60% de CO2 en moins qu'avec du diesel, mais 25% de coût en plus, car oui, ce serait trop beau. C'est un carburant qui coûte plus cher, pas cool, j'avoue. Mais en même temps, si on veut polluer moins, parfois il y a des choix à faire. Le tire-bouchon circule jusqu'à mi-septembre, alors si vous ne l'avez pas encore pris, faites vite. C'est vraiment trop chouette comme trajet à faire. Vous pourrez même faire coucou à ma grand-mère à Plouarnel. Après cette date, la région et la SNCF comptent bien continuer sur leur lancée et faire rouler d'autres TER au biocarburant. Des stations de B100 sont prêtes à Carhaix, Quimper, Saint-Brieuc et bientôt à Rennes. Le chiffre du jour maintenant, 112 300 familles bretonnes vont recevoir l'allocation de rentrée scolaire cette année. Ah, ça me rappelle l'époque où j'adorais faire des courses de fourniture pour avoir un stylo qui sentait le pop-corn. Allez, à demain pour une nouvelle bonne idée.
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4: Tout ce qui a trait au caractère des humaines et des humains, j'adore. Je trouve que la langue occitane se délecte à qualifier les comportements humains. Roumé, je savais que tout le monde connaît Kaomo. C'est un bon exemple. Hein. Tu pourrais faire un sourire plutôt que de roumé. Roumé. Comme ce mot l'indique dans sa construction, ça grogne, ça fait trembler les murs. Quelqu'un qui roume, c'est un râleur d'excellence. T'as voulu faire les courses ? On y est. C'est plus le moment des roumas, mon grand. Ce n'est plus le moment de râler, ok ? Plutôt que de roumer, on finit vite et on rentre. Roumer, ok ? Vous connaissez, bon. Et si je dis marouner, marouna, c'est la même chose. Dans le mot, le R roulé nous montre une personne qui râle aussi, qui bougonne. Il marronne comme un burgao qui vonvon, non. Il râle comme un frelon qui vrombit. Roumé, marronné. Faites vos courses, mesdames et messieurs. Allez, adieu.

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1: Et pour cette nouvelle saison, au parc Argonne Découverte où nous sommes aujourd'hui, quatre grands prédateurs présents naturellement dans la région sont mis à l'honneur. Bonjour Nicolas Villerette.
2: Bonjour Olivier.
1: Responsable zoologique et directeur adjoint du parc Argonne Découverte, quels sont ces quatre grands prédateurs?
3: Le loup gris d'Europe, le pigargue à queue blanche, le hibou grand-duc d'Europe et le lynx. Pourquoi ces quatre-là on les met à l'honneur? C'est parce qu'ils font leur grand retour dans notre secteur et que quand un prédateur fait un retour dans un endroit, souvent ça peut faire peur.
1: On parle de retour à l'état sauvage.
3: On parle de retour à l'état sauvage. Nous, ceux qu'on présente, ils sont en captivité, en volière ou en enclos, et ils resteront en captivité. Mais naturellement, ils font leur retour ici. Et nous, notre objectif, c'est de sensibiliser les gens, de présenter ces espèces parce qu'on a moins peur de ce qu'on connaît.
1: Donc, on peut déjà voir ici au parc Argonne Découverte des grands ducs d'Europe, des pigargues à queue blanche ou encore des loups. Le lynx, lui, arrivera plus tard, même s'il est déjà présent à l'état sauvage dans la région. Parlez-nous un peu du lynx, justement.
3: Alors, effectivement, ici au parc Argonne Découverte, nous n'avons pas encore de lynx, mais on y travaille. Le lynx est un animal très discret. Alors, c'est un bon prédateur, notamment de chevreuils. C'est un animal forestier, un peu comme les loups. Mais autant les loups, quand ils font leur retour dans un secteur, c'est compliqué parce que c'est un animal qui va, quand il s'approche des fermes, poser des problèmes au niveau des troupeaux de moutons, au niveau des veaux, par exemple. Autant le lynx, ça reste un animal très discret qui va chasser des proies comme le chevreuil, qui va en plus manger sa proie jusqu'à la dernière bouchée. Et vraiment un animal solitaire, contrairement aux loups qui vont vivre en meute, donc on peut les repérer plus facilement. Dans les Ardennes, il y a eu quelques lynx observés, mais pour autant, nous, on veut quand même sensibiliser au fait que les gens, potentiellement, en rentrant d'une soirée, vont, pourquoi pas, croiser un lynx un de ces jours. C'est tout à fait possible.
1: Le lynx, c'est un félin, un gros chat. Décrivez-nous, pour ceux qui sont présents dans les Ardennes à l'état sauvage, à quoi il ressemble?
3: Alors, c'est un animal qui a les oreilles pointues, avec un petit pinceau noir au bout des oreilles. Vraiment, on va dire, un chat haut sur pattes. Alors, quand même de couleur marron, avec des petits spots de taches plus foncées, qui va faire 20-25 kilos. Et c'est un animal qui va volontiers, en fait, se cacher, se poser, laisser les gens passer. Même parfois, lorsqu'il y a des chasses, il ne va pas forcément s'enfuir. C'est pour ça qu'il est difficile à voir. Il va aller se cacher contre un arbre, attendre que la battue passe et sortir ensuite.
1: D'autant plus que des fois, pour dormir, il peut se mettre en hauteur.
3: Ah oui, c'est, on va dire qu'on en parlait, c'est un gros chat, on va dire ça comme ça. Donc il a
1: un gros arbre à chat avec un gros arbre, du coup.
3: Exactement, c'est ça. Donc un arbre accessible dans lequel il va pouvoir trouver refuge. Et après, il ne va pas se réfugier uniquement dans les arbres. C'est un animal qui va volontiers aller se cacher. Un arbre tombé, une souche qui a soulevé un peu de terre, de roche, il va aller se mettre là-dessus. Surtout les femelles, quand elles ont des jeunes, elles vont aller trouver ce genre de petite caverne pour aller y mettre leurs jeunes en sécurité.
1: Une population qui avait totalement disparu, qui est en train de revenir. Pourquoi elle avait disparu?
3: Il y a une centaine d'années, les empoisonnements ont fait beaucoup de dégâts sur ces derniers maillons de la chaîne alimentaire. Les empoisonnements maintenant qui ont beaucoup, beaucoup moins lieu qu'avant. Et donc, du coup, petit à petit, ils commencent à regagner du terrain. Un animal discret, forestier, et donc les forêts des Ardennes s'y prêtent très bien pour son retour.
1: Et là où il y a de la forêt, les lynx sont de retour en Champagne-Ardenne. Merci Nicolas Villerette, responsable zoologique.
3: Merci Olivier.
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4: Nous sommes avec une des dernières et la plus ancienne fabrique de pâtes de fruits en Auvergne. Avec Anthony Vallat, qui est le directeur général. Merci de nous recevoir, Anthony. Nous sommes face à une vieille photo qui montre, je pense, le tout début de cette maison Cruzy, c'est ça?
5: C'est pas le début historique, puisque la maison Cruzy a été fondée en 1880, mais c'est effectivement une photo du site de fabrication ici, sur la zone du Brézet, telle qu'il était en 1956, au moment où la maison Cruzy a déménagé du centre de Clermont pour venir s'installer sur la zone du Brézet.
4: Construction construction de l'usine Goffredi, avenue Jean-Mermoz, sur le champ d'Angélique. Et on aperçoit des angéliques sur ce champ.
5: Et l'angélique étant un des produits un petit peu signature des confiseurs et de la confiserie. Et donc c'est un beau clin d'œil de l'histoire que de penser que voilà, notre site de fabrication ici est basé sur un ancien champ d'angélique. Voilà.
4: L'angélique, ces petits bâtonnets de couleur verte, hein, c'est
5: exactement.
4: Ça, je ne dis pas de bêtises.
5: Mais il y a beaucoup de particuliers qui ont aussi de l'angélique à la maison. Voilà.
4: C'est la tige.
5: On confie la tige, tout à fait.
4: D'accord, ok. Et aujourd'hui, vous en faites toujours. Vous avez toujours des producteurs d'angélique qui bossent avec vous.
5: Oui, tout à fait. C'est un agriculteur qui vient nous livrer en tracteur chaque année. C'est au mois d'août, quand la récolte est prête. On se met d'accord avec lui l'année d'avance sur les quantités dont on aura besoin. Et puis il vient nous livrer. On la travaille, on la prépare. Et puis après, on va la faire confire. Donc c'est un produit auquel on tient beaucoup.
4: Il y a toujours une grosse tradition autour de ça. Enfin, en Auvergne, on offrait des pâtes de fruits. C'était un incontournable.
5: Effectivement, la création de la pâte de fruits a été faite en Auvergne. Hein, à la base, la pâte de fruits s'appelait la pâte d'Auvergne. Et c'était vraiment une spécialité, on va dire, régionale. Ce qui a fait que l'Auvergne était une terre de fruits confits, c'est que, on va dire que la noblesse venait, descendait de Paris dans le 16e, 17e siècle et venait dans les cures, à Roya ou autre. Ils découvraient, ils dégustaient les fruits d'Auvergne. Et la méthode de conservation à l'époque, hein, puisqu'on n'avait pas toute la pasteurisation, etc., là, c'était de confire les fruits. Ce qui faisait que, du coup, les confiseurs auvergnats ont prospéré sur la base des gens qui venaient en cure et qui ramenaient leurs fruits à Paris en général. C'est comme ça que la confiserie et le métier de confiseur a démarré en Auvergne.
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2: Dans Minute Papillon, on va ce matin, Thierry, tirer le fil d'une activité qui permet à un groupe de femmes de tisser des liens.
6: Tricoter.
7: Au coffee shop, une dizaine de femmes font danser les aiguilles. Autour d'un café ou d'un cappuccino, elles tricotent, partagent des conseils avec des débutantes, échangent sur différentes techniques au milieu de pelotes colorées. Ces rencontres sont nées du groupe Facebook Sénonais Créatif. Elles permettent à ces passionnés du crochet de progresser ensemble, mais aussi de partager des moments plus intimes.
8: On est bien là.
7: Une maille à l'endroit, une confidence à l'envers, ces cafés ou apéros tricot organisés dans différents établissements de la ville sont une solution pour rompre l'isolement. Les participantes de tous les âges et de tous les niveaux y trouvent entraide et bonne humeur. Certaines débutent avec un simple cercle magique.
9: Habile.
7: D'autres réalisent des ouvrages plus complexes, mais toutes partagent la même envie de se retrouver dans une atmosphère chaleureuse. Tout est parti de Camélia il y a quelques mois. Cette jeune femme de 31 ans, autodidacte de l'aiguille et de la pelote, en avait assez de tricoter seule dans son salon devant des tutos pêchés sur YouTube.
8: Vous auriez pu à tricoter.
7: Un poste, quelques clics. Et elle a commencé à tisser cette toile sur le net à travers un premier groupe de messagerie. Puis Elodie, 33 ans, a créé au mois de septembre un groupe sur Facebook. En peu de temps, la communauté des reines du crochet a compté 140 membres qui se retrouvent périodiquement en petits comités dans des cafés. Et à leur table, on détricote la solitude. Au bout du fil, il y a de la joie et le bonheur de partager.

0: s'intitule « C'est nos nez créatifs ».
1: Vous cousez ?
2: Pas du tout.
1: Pas du tout, moi non plus.
0: Très mal.
1: Non, enfin, ça pourrait donner des choses un petit peu
0: originales. J'essaie de ne pas faire de trous à mes chaussettes.
1: Oui, ça, il vaut mieux, effectivement. Merci beaucoup Thierry pour ce Minute Papillon que l'on retrouve chaque jour dans Ici Matin et dès maintenant sur notre site ici.fr.
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2: Les petits bonheurs, généralement, ce sont des sourires qui se récoltent tous les jours au hasard des rencontres. Il suffit d'un micro ici, de ne surtout pas prendre de rendez-vous et de ne pas se présenter. Ça marche très bien à Megève, par exemple. Nous sommes donc en Haute-Savoie, sur les hauteurs de Megève, au Mont d'Arbois, pendant que des chevaux sont en train de monter dans une bétaillère.
3: Bonjour.
2: Matin de bonne heure, venez vous occuper des bêtes.
3: C'est ça, on vient les mettre au chaud, ouais.
2: Ah, c'est-à-dire que là, ils quittent la montagne?
3: Ouais, ce coup-ci, ouais, c'est bon. Ce coup-ci, on va les ramener, on va les mettre en pension pour cet hiver, ouais. Ils ont passé tout l'été en montagne, donc ce coup-ci, ça y est. Ils vont aller se mettre au chaud pour l'hiver.
2: Ah oui, ils font toute la saison,
3: là,
2: ici?
3: Ouais, ceux-là, ils font toute la saison ici. Il y en a qui sont là pour la monte, il y en a qui sont là pour l'attelage, et puis vu que nous, on est élevage, il y en a, ils sont juste là pour grandir.
2: Vous, c'est pas juste un loisir, c'est votre métier?
3: Ouais, moi, c'est mon métier, ouais. Je suis cocher palefrenier. Ouais.
2: Quand vous dites pour l'attelage, c'est les calèches qu'on peut voir à Megève, par exemple?
3: Exactement, c'est ça.
2: Donc, les chevaux, quand ils sont pas attelés, on les voit ici, sur les hauteurs de Megève?
3: Ouais, c'est ça. Nous, on en a à l'Alpette, comme là en face, en haut de la côte 2000. On en a aussi au Mont d'Arbois, là, juste derrière. Et puis, après, au fur et à mesure de la saison, on les fait descendre petit à petit. Puis là, ils atteignent leur point le plus bas sur Megève. Puis après, on les change de département et puis voilà.
2: Donc là, ils montent dans le bus?
3: C'est ça, ouais. Ils montent dans le bus, là, genre en mètre 4. Là, après, j'ai mon patron qui va arriver. Il va prendre le reste. Et puis après, on va prendre un camion et une remorque. Puis on y charge tout dedans. Puis lui, il part cet après-midi.
2: Et là, ils partent où, hein, en résidence d'hiver?
3: Ils partent dans l'Allier, ceux-là. Ils partent dans l'Allier. Ils ont des gros champs de plusieurs hectares où c'est qu'ils ont du foin, des abris pour eux, de l'eau à volonté. Et puis voilà.
2: L'Allier, donc en Auvergne, si je ne m'abuse, il fait pas beaucoup plus chaud qu'ici l'hiver.
3: Non, il fait pas beaucoup plus chaud, mais par contre, ils auront plus d'herbe qu'ici, on va dire. Ils auront moins de neige, ils auront un peu plus de foin, un peu plus d'eau, parce que nous, ici, c'est qu'on est tout de suite dans la neige, et puis nous, on n'a pas assez de foin pour tous les nourrir l'hiver, donc on préfère les mettre en pension. C'est beaucoup plus agréable pour eux. Puis pour nous, l'hiver, on a déjà bien assez de boulot comme ça, donc au moins, ils sont un peu tranquilles aussi de leur côté.
2: Alors justement, vous faites quoi l'hiver si vous avez plus de chevaux?
3: Alors, c'est pas qu'on en a plus, c'est qu'on en a moins. Toute la partie élevage, en fait, part tout en pension, et en fait, l'hiver, nous, on fait énormément de calèches. Sur Megève, on a des grosses calèches qui montent jusqu'à 12 personnes. C'est qu'on fait les fondus en calèche en soirée ou le midi, et on fait juste des balades en calèche.
2: Bon, vous, j'imagine que le cheval, c'est une passion, on fait pas ce métier-là par hasard.
3: Mon grand-père était déjà éleveur de chevaux, là, maintenant, je bosse chez un ami de mon grand-père. Puis voilà, après, on fait ça par passion, de toute façon, c'est pas par l'argent qu'on va le faire, hein, comme dans tout métier agricole.
2: Même à Megève?
3: Même à Megève, l'agricole, ça reste l'agricole, à Megève ou pas.
2: Je peux vous demander votre prénom?
3: Moi, c'est Mathieu, moi.
2: Et c'est quoi le dernier petit bonheur de Mathieu, s'il vous plaît?
3: Mon dernier petit bonheur, c'est d'avoir fait un galop sur les crêtes de la côte 2000 en plein été avec le soleil couchant. Et ça, je pense que je m'en souviendrai jusqu'à ma mort.
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2: 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J'espère que vous allez bien. Aujourd'hui, on va parler d'amour ou alors de célibat. Enfin, je sais pas, parce que on voit tellement de choses sur les réseaux sociaux. Oui, les hommes ceci, les femmes ceci. Une femme, elle m'a fait du mal au cœur. Mon mec m'a fait du mal au cœur. Il m'a trompé. Il est parti. Mais en fait, pourquoi vous vous mettez en couple? Vous savez qui vous vous mettez en couple? Vous vous mettez en couple avec un être humain. Alors un être humain, je vous rappelle quand même ce qu'il est capable de faire. Un être humain, ils ont créé la guerre, l'esclavage, la torture, le viol, le génocide et la télé-réalité. Et après, vous êtes surpris quand votre partenaire, qui est un être humain, il vous a mal parlé ou alors il vous a trompé, machin et tout. C'est vous qui choisissez de sortir. Pourquoi vous sortez avec un être humain? Et après, vous êtes surpris quand ça se passe mal. Vous avez l'arrogance de croire qu'un être humain, il va bien vous traiter pendant 30 ans. Il y a des êtres humains, ils trichent au Scrabble. C'est quoi l'intérêt de tricher au Scrabble? Et vous, vous leur confiez vos émotions, vous leur confiez votre cœur à un être humain et vous êtes surpris quand l'être humain il vous fait un coup de Trafalgar, mais vous n'êtes pas bien. Arrêtez de vous mettre en couple. Mettez-vous en couple avec un esprit. Voilà. Tu mets en couple avec un esprit. Voilà, l'esprit au moins il va pas t'emmerder. Enfin, en même temps, un esprit, c'est un ancien être humain, donc si, ça peut être emmerdant. Non, mais pas les esprits. Arrêtez de faire confiance aux êtres humains. T'as cru que ton partenaire, c'était qui? C'était Jésus. D'ailleurs, même Jésus, ils l'ont tué, les êtres humains. Même lui, il s'est fait avoir. Et vous, vous exigez une loyauté pendant 30 ans. Arrêtez ça. Arrêtez de vous mettre en couple avec des humains. Mettez-vous avec un arbre. Voilà. L'arbre, c'est solide, calme, silencieux, stable. Et en plus, il est enraciné, il peut pas partir. Voilà. Ton ex, il aurait dû essayer. L'arbre, tu peux lui faire des câlins. Il parle pas, il t'engueule pas. Tu peux oublier les sacs poubelles, il dit rien. Tu peux lui raconter ta journée, il te juge pas. Et c'est mieux qu'un mec, c'est mieux qu'une meuf, c'est mieux qu'un psy. Alors après, niveau sexe, bah écoute, c'est du bois. Il est toujours dur. Alors après ça dépend de ce qu'on aime, hein, ça dépend de ce que t'aimes, tu vois. En même temps, si c'est pas très fun, au moins il te ghoste pas, l'arbre, tu vois. Il a pas d'Insta, il poste pas de story ambiguë en mode « je suis dans une forêt chelou ». Et le pire, c'est que des fois, tu parles à un arbre dans la vie, tu vois. T'as plus de réponses que quand tu parles à une copine. Parce qu'un arbre, lui, il te fait pas rien, non, rien. Non, c'est pas ça, mais laisse tomber. Alors, moralité, si vous vous mettez en couple avec un être humain, n'oubliez jamais qu'en face de vous, bah vous avez un être humain. 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
4: Là, on est sous la tribune.
5: Sous la tribune gouache, oui, exactement. Donc, la tribune historique du stade Gilbert Brutus. Et on va aller réveiller la mascotte qui sommeille ici depuis le dernier match.
4: Et vous, Nicolas, vous faites quoi ici?
5: Alors moi, je suis donc président de la Peine de Canoës. Et depuis la saison dernière, j'endosse aussi le rôle de mascotte lors des matchs.
4: D'accord, c'est-à-dire on ne vous voit pas.
5: On ne me voit pas.
4: Voilà, et vous enfilez le costume.
5: Le costume là, qui se trouve juste ici. Donc les différents éléments, donc la tête et le reste du corps... qui sort du pressing.
4: Donc là, on est un peu dans votre loge.
5: Voilà, dans ma loge à moi, donc avec mon coéquipier qui fait Drago. Moi, je fais Drax et on fait l'animation, l'entrée des joueurs. On salue les supporters et donc les photos avant le match.
4: Voilà, les mascottes, l'une est jaune, l'autre rouge.
5: C'est ça, aux couleurs des dragons, donc avec le nouveau maillot qui va être porté par la mascotte aussi. On fait toutes les animations liées avec les dragons, donc tous les événements qu'il peut y avoir et les différents matchs tout au cours de la saison.
4: Et alors, comment vous avez eu cette opportunité de devenir mascotte? Il y a eu un appel d'offres? Comment ça s'est passé?
5: Alors non, je connaissais l'ancienne mascotte. Je lui ai demandé si jamais il y avait quelqu'un intéressé pour faire la mascotte, comment ça se passait. Et j'ai testé et ça m'a plu. Et du coup, je continue depuis l'an dernier.
4: D'accord, là on ressort donc.
5: On ressort de la tribune et généralement quand je ressors ici, c'est habillé avec le costume de la mascotte et on va saluer les supporters anglais lors des matchs et on va faire quelques photos près de la boutique et après on revient ici pour aller sur le terrain sortir avec les joueurs.
4: Mais dites-moi, vous aviez une âme d'artiste parce que c'est un petit peu spectacle là ce que vous faites?
5: Non, pas vraiment, mais bon, je suis un peu dans les associations, tout ça, donc ça me plaisait bien. Et une fois qu'on a la tête, ça, on change de rôle et ça permet de faire des gestes, aller serrer les mains avec les supporters, aller prendre les gens dans les bras quand ils nous tendent les bras, aller faire les photos avec des petits, voir les petits aussi contents de nous voir arriver en mascotte, de voir la mascotte, ça réjouit les petits. Les photos, les Anglais, beaucoup de supporters anglais aussi veulent leurs photos avec la mascotte.
4: Donc finalement, les gens ne savent pas que c'est vous à l'intérieur?
5: Non, ils ne savent pas. Non, maintenant, certains vont savoir. Mais dans mes proches et un peu dans les membres de la peigne, il y en a qui savent que c'est moi à l'intérieur. Oui. Non, beaucoup ignorent et après j'aime bien leur dire « Ah ben, je t'ai vu au match ». Et eux, ils m'ont pas vu, mais je leur dis « Oh, moi, je t'ai vu ». Moi, j'aime bien, ça me fait voir autre chose du match.
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1: L'atelier Fernand Robert, le temple du chapeau en Sarthe, un atelier d'excellence qui fournit les plus grandes marques de luxe. Mais comment ça fonctionne? Quelle machine et quel savoir-faire? Je vais vous emmener dans les coulisses d'un atelier de fabrication de chapeaux. Aujourd'hui, j'ai testé pour vous les ateliers Fernand Robert. Direction le 36 rue de Carnac à Coulaines. J'arrive sur un petit parking et j'ouvre les portes de l'atelier. Une femme m'accueille.
2: Bonjour, bienvenue aux ateliers Fernand Robert.
1: C'est Axel Jarosset, la directrice des lieux. Elle est en charge de l'atelier depuis 5 ans, mais c'est une histoire de plus de 120 ans qu'elle a pour mission d'entretenir et de continuer de développer.
2: Oui, absolument. Vous êtes ici dans un atelier de modiste où on fabrique des chapeaux grâce à des machines qui sont elles-mêmes centenaires, avec lesquelles on travaille le feutre, la paille et puis différents matériaux naturels pour notre client locale et internationale. On a même travaillé pour le roi du Maroc, vous voyez, donc c'est la princesse de Thaïlande.
1: Et bien souvent, c'est surtout pour les cérémonies de mariage que l'atelier travaille avec des clients de Paris, d'Angers, de Tours, qui viennent directement sur place pour ça. Mais autrement, l'atelier s'active aussi dans des domaines bien variés, cinéma, palace, spectacle, mode de luxe ou encore cirque, tout est possible.
2: On a ici 350 moules de formes différentes, dans des tailles différentes.
1: Et avec une variété de matières, feutre ou paille, de toutes les couleurs et toutes les qualités.
2: Tellement de sortes de chapeaux que tout le monde peut y trouver son compte.
1: Des chapeaux qui passent d'abord tous par la main et les machines de Xavier David, le chapelier, ces fameuses machines de 1905 qu'il a appris à dompter sur le terrain. Des belles machines, encore joliment entretenues et peintes de verte, avec un système mécanique qui est encore aujourd'hui inégalé. Le moule chauffe par en haut et par en bas, au gaz. On place le feutre au milieu et c'est parti.
3: Et par un jeu de pédale, je peux bloquer le feu.
1: Après cette étape du moulage, Xavier taille et nettoie avant de passer le relais à ses collègues de la couture, à la main et à la machine. La dernière étape, c'est Mirella qui s'en charge. Elle gère toutes les finitions.
4: Donc je commence avec préparation d'extérieur, les nœuds, le galon, l'intérieur, toute la finition, c'est moi. Je fais tout, et même le dressage.
1: Une rigueur et un savoir-faire reconnus par le cinéma, puisqu'on peut voir sur grand écran nos chapeaux sartois.
2: C'est vraiment une fierté pour nous, comme quand on a vu dans le film Astérix, par exemple, donc pour les petits chapeaux chinois. Ils sortent de l'atelier, donc c'est vrai qu'on est tous allés au cinéma pour aller voir le film.
1: Alors si le monde du chapeau vous intéresse et que vous voulez profiter de la qualité à prix réduit, sachez que c'est possible.
2: Oui, tout à fait. On ouvre les portes de notre atelier du lundi au jeudi pour la clientèle locale, donc les gens qui veulent venir acheter un chapeau, ou ça peut être aussi un béret, un bonnet.
1: Ou chapeau de mariage, vous pouvez en tout cas soit venir sur place, ou faire des demandes particulières si vous le souhaitez également par téléphone. Dans tous les cas, les ateliers Fernand Robert ont encore de beaux jours devant eux, et sans conteste, c'est un savoir-faire testé et approuvé par Ici Mène.
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6: Bonjour Arnaud Fromage.
7: Bonjour, bonjour à tous.
6: La nécessaire minute comptoise, c'est maintenant. C'est vous que j'ai vu tout à l'heure, hein, le doigt dans le pot à pâte à tartiner. C'est quand même pas très propre, hein, tout ça.
7: Je sais, mais que voulez-vous, c'est tellement bon et tellement régressif, la pâte à tartiner, du chocolat, des noisettes et plein d'huile. Bon, ça aide pas à rentrer dans du 38, mais flûte à la fin, il faut savoir se faire plaisir. Et surtout, cette merveille a bien failli ne jamais exister.
6: Alors comment ça? À cause de Monsieur Ferrero, c'est ça?
7: Non, lui, il y est absolument pour rien, ce serait plutôt à cause de l'homme de Néandertal. Je vous explique. L'année dernière, des scientifiques de l'université d'Aarhus au Danemark se sont mis en tête de reconstituer le paysage et d'identifier les essences de plantes qui poussaient en Europe il y a 100 000 ans avant l'arrivée de l'homme. Pour cela, ils ont collecté des pollens anciens, les ont analysés et les résultats ne sont finalement pas si surprenants que ça. On y retrouve du tilleul, du hêtre, du charme et donc bien sûr des noisetiers. Beaucoup de noisetiers même, l'arbuste prolifère en effet dans les plaines, hors des forêts. Or, il faut s'imaginer qu'à cette époque, l'Europe était remplie de hordes de bisons, de rhinocéros, d'éléphants de 4 mètres de haut qui pouvaient peser jusqu'à 13 tonnes, autant dire des débroussailleuses, des animaux géants qui, en empêchant la forêt de tout grignoter, assuraient ainsi indirectement un espace pour les noisetiers. Bon, les années passent, et il y a 45 000 ans, l'homme quitte son berceau africain pour gagner l'Europe. Les premiers humains s'habillent.

0: s'habituent à leur nouvel environnement. Ils commencent à chasser les grosses bestioles. Aucun risque pour ces espèces. Les humains sont bien trop peu nombreux pour représenter le moindre risque. Mais il n'empêche que ça commence à modifier légèrement l'équilibre en place. Moins de grands animaux, moins de défrichage, donc plus de forêts et moins de noisetiers. Si bien que, nous dit encore l'étude, ils sont passés pas loin de l'extinction.
1: Alors qu'est-ce qui a sauvé les noisetiers justement, Arnaud ?
0: Eh bien, ces mêmes humains. En effet, alors que les noisetiers étaient sur le point de disparaître, nos ancêtres ont commencé à développer ce qu'on appellera plus tard l'agriculture. Or, le bois de noisetier, c'est très pratique si l'on veut se fabriquer des outils, des armes, réaliser un peu d'artisanat ou tout simplement manger des noisettes. Les premiers hommes ont donc commencé à les cultiver, sauvant ainsi les noisetiers de la disparition. Alors, aujourd'hui, on n'a plus d'éléphants sauvages de 4 mètres de haut en Europe, mais heureusement, il nous reste les noisettes. La pâte à tartiner peut donc exister. Et ma journée peut commencer.
1: Ouf, je suis rassuré aussi parce que le petit déjeuner n'aurait pas la même saveur. Sinon, merci beaucoup Arnaud Fromage et heureusement également qu'on n'a plus d'éléphants. Eh bien, à demain, je crois.
0: À demain.
1: Bah oui, c'est ça, demain pour la nécessaire Minute Comtoise en réécoute, évidemment, sur l'application ICI et sur ICI.fr.
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4: Bonjour Olivier, on parle donc de cuisine aujourd'hui ?
3: Tout à fait, et on fait un viron du côté du nord du département. Bonjour les amis, petit tour du côté du pays rouennais aujourd'hui. Comme on y dit là-bas, la gastronomie c'est très important à Rouen, vous en avez peut-être écouté parler. Sur le plan linguistique, le Y pronom neutre, on y aime bien dans le nord du département. Et je vous rappelle que le verbe entendre n'existe quasiment pas. À Rouen, on écoute. Donc vous avez peut-être écouté parler de l'importance de la gastronomie là-bas. Alors la figure tutélaire, c'est la maison Trois Gros, 3 étoiles au guide Michelin. Le restaurant tenu à partir de 1930 à Rouen par Jean-Baptiste Trois Gros et son épouse Marie, puis par leurs fils Jean et Pierre, et enfin par leur petit-fils, Michel, qui s'est installé depuis quelques années à Ouche, près de Rouen, et maintenant son fils César. Vous avez remarqué comment je dis Rouen en une syllabe plutôt que Rouen en deux syllabes ? C'est comme ça qu'on y dit dans la région. Donc, vous l'avez compris, la gastronomie, c'est important, c'est number one. Les gens aiment bien les douceurs aussi. Hein. La région rouennaise, c'est la terre où l'on a fait la vraie papillote, celle qui est faite chez Révillon au Coteau, ça va être de saison. Et puis, nous avons la praluline, une brioche au beurre et aux pralines roses, créée par Auguste Pralu en 1955. Au fait, la pâtisserie et chocolaterie Pralu, c'est bien d'origine rouennaise, même si on en trouve un peu partout aujourd'hui, et même si les Lyonnais tentent de se l'approprier. Non, les Gones, Pralu, c'est rouennais. Les pralulines, ils en font tellement qu'il faut qu'ils prennent très tôt le matin. Prendre, ça peut vouloir dire embaucher, commencer le travail dans le parler rouennais. Alors, attention quand même avec les papillotes et les pralulines, hein, si vous avez une chemise blanche, parce que vous pouvez vous faire une catole, c'est-à-dire une tache. Par contre, après avoir mangé, vous aurez la caisse. À d'autres termes, vous serez en forme. Les ch'tis, ils adorent. Oui, à Rouen, on parle volontiers de ch'tis pour désigner les enfants. Ne pas confondre avec le ch'timi du Schnorr. Un événement incontournable de la région rouennaise, c'est Rouen Table Ouverte, RTO pour les intimes, dans lequel gastronomie et spectacle vivant se rencontrent pour le plaisir des papilles, des yeux et des oreilles. Un autre grand rendez-vous, c'est le Salon de la Gastronomie, organisé par le comité des fêtes au Coteau et qui se tient depuis quelques années dans la grande salle du Scarabée à Riorges. On y propose le meilleur de la production d'une centaine d'exposants et leur savoir-faire. Et même si ça pleut, et si la pluie vous y craignez, comme on dit volontiers à Rouen, c'est-à-dire si vous n'aimez pas ça, vous serez bien à l'abri au Scarabée. Au Scarabée, on peut s'étendre, mot du patois rouennais qui veut dire se réchauffer. Voilà, voilou.
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1: Ici dans le Nord, vous le savez, on aime le ballon. Mais parfois, le ballon a une forme qu'on n'attendait pas.
2: Je m'appelle Perrine Averstich et je suis directrice générale de la Ligue des Hauts-de-France de rugby.
1: Et vous avez découvert le rugby comment ?
2: C'était à l'Olympique Marquois Rugby quand j'étais en master à l'Université de Lille. Et je cherchais une alternance et je l'ai trouvée à l'OMR. Je pense que ça a été accentué quand même par le fait que, en même temps que dans le rugby, je suis tombée dans le Nord. Le film avait raison, hein, quand on vient, on n'a plus envie de partir.
1: Alors c'est d'autant plus fort qu'on dit que le Nord n'est pas forcément une terre de rugby, c'est vrai ?
2: Bah, c'est en train de le devenir. Aujourd'hui, on le voit sur la métropole lilloise, on a de plus en plus de clubs. Leurs écoles de rugby sont pleines, les sections baby rugby ne désemplissent pas. C'est également le cas dans le Nord et dans l'ensemble des Hauts-de-France où on a beaucoup de nouvelles sections. Aujourd'hui, le rugby se développe aussi parce qu'on a une pratique pour tous et partout. Du rugby adapté, du rugby santé, du rugby à 5. On invite tout le monde, c'est mixte, c'est intergénérationnel et je pense que c'est ça qui fait que ça marche dans les Hauts-de-France.
1: Est-ce qu'il faut avoir joué au rugby pour être directrice du rugby ?
2: Pas du tout, je suis basketteuse de formation. Maintenant, malheureusement, j'entends encore parfois dans les tribunes des gens dire « j'aime pas voir des femmes jouer au rugby » ou « c'est un sport d'hommes ». Donc on est aussi là pour faire changer les mentalités. Aujourd'hui, je gère surtout les équipes. À la Ligue, on est 17 salariés au service du rugby, donc 11 plutôt sur le côté sportif et 6 sur l'administratif.
1: On entend souvent les joueuses et les joueurs de rugby parler de valeurs, mais quelles sont ces valeurs ?
2: Les grandes valeurs du rugby, c'est le respect, la solidarité, l'engagement. C'est ce qu'on essaie de transmettre tous les jours et c'est à nous aussi les adultes, encadrement, la ligue, les éducateurs, de les transmettre. Aujourd'hui, nous, on parle toujours d'éducateurs et pas d'entraîneurs parce qu'on n'est pas seulement là pour faire des joueurs et des joueuses, mais aussi les hommes et les femmes de demain. Moi, c'est ici, au service des clubs, au service du développement du rugby, que je m'épanouis.
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3: Attention, je vous emmène dans vos souvenirs, des souvenirs avec vos enfants.
4: Oh, oh tiens, voilà quelqu'un, petit ours brun. Coucou, c'est toi mon copain.
3: Le petit ours brun, vous l'avez sûrement en livre chez vous. Eh bien, sachez que l'entreprise Le Jouet Simple assemble les jouets de petit ours brun à Entrammes. Et ça fait un succès de dingue. Pierre Véron, le gérant, nous raconte cette histoire.
5: Qui fêtait l'année dernière ses 50 ans. Et en fait, à cette occasion, on a sorti une gamme de jouets, donc des petits véhicules, des petits camions, des jouets de bain. Et ça a été un véritable virage pour nous. On a sorti ces jouets en septembre dernier. Et on a eu des très bons retours sur cette gamme de produits.
3: La preuve, l'entreprise existe depuis 4 ans et au début, elle n'avait que 3 petits jouets.
5: Aujourd'hui, on a plus de 300 points de vente en France. Et l'année dernière, on aura vendu un peu plus de 60 000 jouets.
6: T'en as beaucoup des jouets.
3: Ça, c'est vrai. Et Le Jouet Simple est la seule entreprise à fabriquer ce style de jouets.
5: Entièrement fabriqué en France, en matière recyclée et à partir d'un seul matériau. Pas de colle, pas de vis, pas d'autocollant. Pour que nos jouets soient entièrement recyclables, lavables et démontables.
3: Et le concept est hyper poussé parce que les jouets sont même consignés.
5: On leur propose de nous renvoyer les jouets quand l'enfant ne jouera plus avec. Et ce qui va nous permettre, nous, de les reprendre et soit de les revendre en seconde main s'ils sont en bon état, soit de les recycler en nouveaux jouets s'ils sont en trop mauvais état. On va réutiliser la matière première.
3: C'est pas bête quand on sait qu'un enfant utilise un jouet que 6 à 8 mois.
7: Pauvre petit lion abandonné au milieu des trucs cassés. Il doit être triste tout seul.
3: Mais heureusement, petit ours brun est là pour prendre soin de lui. Alors je sais que l'entreprise a un point de chute en région Auvergne-Rhône-Alpes, mais la Mayenne a une place efficace et sentimentale.
5: On a aussi notre propre atelier d'assemblage qui est basé à Entrammes, et notamment ma maman d'ailleurs qui gère tout cet atelier d'assemblage.
6: Oh, oh tiens, voilà quelqu'un.
3: Eh bien c'est Mireille.
5: Mireille, voilà, qui est sûrement en train d'assembler des jouets aujourd'hui.
3: Ah, mais c'est tout ce qu'on aime, les histoires familiales. Et de la Mayenne à la France, en passant par l'Europe, l'entreprise continue d'évoluer.
5: Parce qu'en fait, il s'avère qu'on a eu pas mal de commandes venant pour l'export, donc notamment des pays européens. On a fait évoluer le nom de la marque en passant donc de Le Jouet Simple à Simple.
3: C'est simple, on n'a pas fini d'entendre parler d'eux. Pierre Véron continue les partenariats avec d'autres personnages. Mais en attendant, je crois que petit ours brun a aussi envie de participer à l'économie circulaire.
6: Tu sais quoi ?
7: Ce soir, en rentrant de l'école, on va voir si on trouve d'autres pluches à soigner.
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2: En fait, les animaux, c'est à peu près comme nous. Quand on met trop fort, et ça peut leur casser le tympan.
3: Là, ça dépend des animaux.
4: Par exemple, les poulains, ça aime bien la musique pour un peu s'endormir.
5: Je pense que les cerfs, ça aime la musique de la flûte. Parce que quand j'ai fait de la flûte, il y avait un cerf qui venait.
6: Le perroquet, je pense qu'il aime bien les musiques où on répète les choses.
7: Les musiques à refrain et les musiques où, par exemple, il y a quelqu'un qui dit un mot. Et il y a un autre groupe qui dit un mot.
8: J'ai un chat, mais il a plutôt peur de l'enceinte. Et il a peur du son quand c'est trop fort. Quand le son est à 3 bars, il peut passer à côté de l'enceinte et il a rien. Il a juste ses oreilles qui se tournent vers l'enceinte. Et si on hausse le son, après il se met à courir partout et il est excité.
9: En fait, je pense que si tu faisais un faux chat en carton avec un enceinte, tu mets des sons de miaou, je pense qu'il dirait, il viendrait voir le chat et il ferait une fausse bagarre vu qu'il est en carton.
2: En fait, les animaux, c'est à peu près comme nous. Quand on met trop fort, ça peut leur casser le tympan.
10: Je sais pas si c'est ça, mais je pense que la forme des oreilles, ça différencie les chats, les animaux domestiques, ils aiment bien la musique douce.
11: Il y a à peu près tous les animaux qui aiment bien la musique douce parce que la musique pas douce, ils aiment pas trop ça.
12: Mais ça veut dire quoi, miaou?
11: Quand un chat le dit fort une fois, c'est pour dire au secours. Quand ils le font plusieurs fois, c'est plutôt pour essayer d'expliquer j'ai besoin de quelque chose. Et quand il râle, il fait ça pendant longtemps. C'est ce qui énerve un peu l'humain. Par exemple, il monte sur le canapé et que l'humain, lui, il dit « Mais descends, il va le faire plus qu'une fois et tout ça. »
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1: Nous partons à la découverte des Maranges, ce petit territoire partagé entre trois villages. Chéilly-les-Maranges, Sampigny-les-Maranges et Dezise-les-Maranges, au lieu de la prochaine Saint-Vincent tournante 2026. Alors, avec Plus belle la vigne, on zoome sur ce territoire viticole caché dans une petite vallée. Ici, les coteaux font partie de la côte de Beaune, mais en Saône-et-Loire. Explication avec Élodie Roy, viticultrice et vice-présidente du comité d'organisation de la Saint-Vincent.
2: La côte de Beaune s'étale d'une même exposition, mais il y a une faille géologique à Santenay. Et les Maranges, on est une vallée un petit peu à part, je dirais.
1: Alors là, Santenay, c'est dans quelle direction ?
2: Santenay, c'est juste en face. Voilà,
1: là-bas. C'est dans le petit creux là-bas.
2: Là, vous voyez des bâtiments en face. Oui. Là, c'est tout le début de Santenay.
1: D'accord. Voilà. Et donc après, il y a les hauteurs, en fait, il y a les collines.
2: Les coteaux, voilà. Les coteaux. C'est une vallée, en fait. Les Maranges, vous avez la vallée de la Causanne et la vallée de la Deune. Donc la Causanne, c'est une petite rivière qui circule sur Chéilly, sur Sampigny, qui prend sa source en fait à Vauchignon, au bout du monde. Donc, c'est un nom qui ça s'invente pas.
1: C'est joli.
2: C'est une petite rivière qui fait 14 km et qui se jette dans la Deune juste à la sortie de Chéilly. Donc cette rivière, elle passe au milieu là. Le petit village de Sampigny qui est ici, très étriqué, très enclavé, et sur les hauteurs, vous avez Dezise et tout en haut le petit hameau de Borgy et la montagne des Trois Croix qui est en face de nous. Connu aussi sous le nom de Mont-de-Seine. Alors, bon, moi je les vois les croix, mais je connais. C'est vraiment juste en face de moi. Je ne sais pas si vous voyez.
1: Non, mais
2: le petit point culminant.
1: D'accord.
2: Oui, là, on est à 521 mètres d'altitude, je crois. Et le vignoble des Maranges est vraiment devant nous.
1: Alors, qu'est-ce qui fait que ça reste tout de même la côte de Beaune? Alors qu'on décroche quand même de cette côte de Beaune.
2: On décroche de cette côte de Beaune légèrement. Hein, c'est quand même pas. Parce qu'après. Une fois passé la côte de Beaune, on est sur la côte chalonnaise. Mais la côte chalonnaise, on est sur la plaine de Saône. Nous, on est quand même très éloigné. La côte chalonnaise, elle est vraiment derrière cette colline-là.
1: D'accord.
2: Avec le village de Bouzeron qui commence la côte chalonnaise, Ruilly, Mercuré, etc. On a des terroirs distincts. Là, on a une carte géologique. Vous voyez qu'il y a beaucoup de couleurs différentes en fonction du type de sol.
1: Ah oui, je vois, jurassique, plutonique.
2: Donc ça, ce sont des niveaux géologiques. Donc là, on parle de millions et de millions d'années. Pour faire simple, c'est argilo-calcaire, mais pas que. On est un vignoble assez tardif. On vendange souvent plus tard que les autres appellations de la côte de Beaune.
1: Vous êtes entre la côte de Beaune et les hautes côtes, finalement.
2: Oui, exactement.
1: C'est ça.
2: Les Maranges, ils sont exposés sud-sud-est, on va dire. Les hautes côtes, moi, personnellement, j'ai des parcelles, elles sont exposées vraiment plein sud.
1: Nouvelle confirmation de la définition hyper millimétrée des terroirs bourguignons.
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3: C'est une Daphné Michelin qui se présente à nous comme tous les matins pour répondre à nos questions les plus saugrenues et les plus également curieuses. Bonjour Daphné Michelin.
4: Bonjour Philippe, bonjour à tous.
3: Daphné, je me suis toujours demandé, je ne suis pas le seul, pourquoi appelle-t-on les habitants du Vercors les Vertacomicoriens? Parce que franchement, c'est assez d'abord imprononçable, là j'y suis arrivé, on dirait une sorte de sortilège d'Harry Potter.
4: Un petit peu, c'est vrai que ça sonne un peu formule
3: c'est
4: magique.
3: Hein.
4: Et pourtant c'est bien réel et même très sérieux. Les Vertacomicoriens, Coriens, vous avez vu, je l'ai bien dit.
3: Bien.
4: Ce sont tout simplement les habitants du Vercors et le nom vient d'un peuple celte ou ligure, hein, donc de la confédération des Vaucances, qui a vécu là-bas il y a plus de 2000 ans, les Vertacomicori.
3: Donc c'est pas une invention moderne pour compliquer la vie aux animateurs et aux journalistes. Hein, c'est
4: pas
3: ça
4: du tout. Ce peuple celte a laissé ses traces partout dans le massif. Le Vercors, massif de moyenne altitude, a été fréquenté depuis le Paléolithique. Les hommes venaient y chasser, pêcher, cueillir et exploiter le silex pour fabriquer leurs outils. Et puis au fil du temps, ils se sont installés dans les vallons les plus accueillants et ont commencé à cultiver et élever du bétail.
3: Ouais, ce sont des paysages façonnés par les hommes très tôt.
4: Exactement. Et les traces de cette occupation du Vercors sont visibles partout. Hein. On a les grottes, on a des concentrations d'ateliers de silex et j'en passe. Et puis on a les sociétés qui vont se structurer au Moyen-Âge, les activités économiques s'étendent et sous la houlette des seigneurs et des moines, les paysages prennent peu à peu leur forme actuelle. Et c'est au XXe siècle que les géographes grenoblois définissent l'entité Vercors. Hein, c'est qu'au XXe siècle. Mais les Vertacomicoriens, eux, avaient déjà leur identité bien avant, forgée par la montagne et l'histoire. Et puis, n'oublions pas également l'empreinte laissée par la résistance dans le Vercors lorsque le massif devient cette forteresse naturelle du maquis.
3: Donc les Vertacomicoriens, c'est un petit peu des magiciens de la montagne, entre préhistoire, agriculture, résistance. C'est ça pour résumer.
4: Exactement. Et puis si vous passez par le Vercors, n'hésitez pas à saluer les habitants, mais ne tentez pas de prononcer leur nom à toute vitesse. Vous risquez de lancer un sort involontaire.
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5: Si je vous dis le peuple migrateur, l'école buissonnière ou encore Belle et Sébastien, les animaux de ces films vivent sur un domaine de 10 hectares à Beaumont Village, juste à côté de Montrésor. Je vous les présente avec Élodie.
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7: Donc je m'appelle Élodie Campestrini-Bonté, j'ai 48 ans. J'habite en Touraine depuis mon enfance. Très spécifiquement, j'étais de Mouzé. Je suis directrice de la société Les Animaux du Film. Alors au départ, c'est l'entreprise de Monsieur Lefranc qui, dans les années 80, a développé tout ça. Donc aujourd'hui, on en est là. Notre activité, c'est d'imprégner des animaux de la faune sauvage européenne pour le cinéma, les documentaires animaliers, les reportages, les publicités ou autres. C'est un métier de patience, d'affection avec les animaux. C'est un métier qui est une vocation, en fait.
8: Donc là, sur notre gauche, mouton, biquette.
7: Qui sont demandés pour le spectacle des Baudins. Les animaux de la ferme des Baudins, ce sont nos animaux.
8: Les stars à quatre pattes.
7: Les cochons des Baudins. Donald et Junior. Chez nous, c'est tout le monde cohabite. Là, on a des goélands. Deux goélands acteurs qui sont perchés là-haut. Ils ont plein de dates retenues là, pour l'année 2026.
8: Mais comment on fait quand ils n'ont pas envie d'écouter?
7: Dès lors où il y a une caméra, l'animal, il joue le jeu. Et ça, c'est inexplicable. Après, si vraiment l'animal n'a pas envie, il n'a pas envie. Il ne veut pas et nous, on ne le forcera pas. Là, il a l'air de dire oui. Pour le prochain, il a l'air partant. Alors, on est appelé par des productions qui, elles, ont des idées, qui nous demandent souvent des conseils. Est-ce que l'animal peut faire? Est-ce que ce n'est pas possible? Nous, on essaie toujours de les guider pour avoir le plus du naturel chez l'animal.
8: Nature, peinture, comme les sangliers.
7: Et Janine et Tima, elles ont fait Candice Renoir, Capitaine Marlowe, etc. Elles ont fait des publicités aussi. Voilà, ce sont des actrices confirmées.
8: Oh.
7: Donc là, on a deux filles.
8: Ouais.
7: Donc la maman, la fille. Des écureuils absolument adorables. Et on a le papa qui, lui, fait beaucoup de réserves de nourriture en ce moment. Il aime bien. D'accord. Donc il va cacher les noisettes dans son hamac. Mais globalement, on a tous un petit peu notre chouchou. Donc voilà, donc j'avoue que j'ai beaucoup d'affinité avec les écureuils. Archimède, c'est un grand-duc.
8: Ouais.
7: Qui est fascinant, qui a des yeux incroyables et une posture incroyable et qui vraiment, j'ai hâte qu'il ait son heure de gloire parce qu'il est majestueux et magnifique.
8: Voilà, Balthazar et sa biche.
7: Et donc leur fille. Le renard, le cerf, la biche, c'est des animaux qui sont fréquemment demandés.
8: Les Pierre Ninet, les François Civil du moment, quoi.
7: On peut dire ça, presque.
8: Vous êtes un peu manageuse, quoi, agent d'artiste.
7: Bah, ce sont des animaux acteurs.
8: Ouais.
7: Donc on est obligé, forcément, d'être leur ange gardien et de les proposer et d'expliquer tout ce qu'ils peuvent faire et effectivement de vanter leur mérite, puisqu'ils en ont plein.
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1: Oui, on va terminer la semaine en musique avec ce morceau sorti il y a quelques semaines, Un gramme de terre. Une belle chanson comme Francis Cabrel, c'est les écrire, les composer, les jouer et les chanter.
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1: Mais pour une fois, il n'est pas seul. Il est entouré d'une dizaine d'artistes qui chantent dans plusieurs langues dites régionales de France. On peut y entendre du basque, du breton, de l'alsacienne, du catalan, du créole martiniquais, du corse et de l'occitan. Dans cette chanson que Francis Cabrel a écrite pour le documentaire sur les langues régionales de France de Michel Feltin-Palas, une langue de plus, il y a donc deux variétés d'occitan. Le gascon, interprété par Primael Mongauzi, mais aussi du provençal, interprété par Lisa. Voici quelques explications. Le provençal fait partie de la famille de la langue d'oc, ou des langues d'oc au pluriel, peu importe. De Bordeaux à Nice et même des Alpes aux Pyrénées, comme l'affirmait Mistral, on parle une même langue qui se décline en variété ou dialecte. Et parmi ces dialectes, il y a le provençal. Alors oui, il existe quelques radicaux qui, ici en Provence notamment, pensent que le provençal est une langue unique, mais ils sont minoritaires. Hein. Et si on est sérieux quelques instants, sans nier la puissance du provençal, fort de son histoire, du prestige de Frédéric Mistral et du Philibrige, et fort de l'identité de la Provence, c'est une variété qui est en intercompréhension avec les autres. L'autre jour, j'étais invité à une émission chez un collègue d'ICI Périgord qui parlait dans son occitan et moi dans le mien, le provençal, et on se comprenait parfaitement. Autour de Francis Cabrel, on a donc le plaisir d'entendre Lisa. Née à Aix, autrice, compositrice, chanteuse, Lisa a aussi présenté pendant plusieurs années l'émission en provençal Vaki sur France 3. Vous avez donc dû voir son visage. Et c'est bien en provençal qu'elle chante quelques vers de cette chanson. 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
1: Le nom de scène de Lisa est Lisa l'Occitane. Et donc oui, elle chante en occitan et le provençal, c'est de l'occitan. Et elle chante avec Francis Cabrel et les autres ce refrain en occitan avec lequel on va se quitter. 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

0: 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Bonjour Nicolas Pettini.
1: Bonjour Angélique.
0: Vous êtes chargé de communication au Conservatoire d'Espaces Naturels de Franche-Comté. Qu'est-ce que c'est que ce conservatoire?
1: Alors le Conservatoire d'Espaces Naturels de Franche-Comté est une association loi 1901 qui a été créée en 1991. Donc on fête cette année nos 35 ans et dont la mission est de préserver les espaces naturels du territoire franc-comtois.
0: Vous avez un programme qui s'appelle Sylvae. En quoi consiste-t-il?
1: Ce programme vise à préserver les vieilles forêts de Bourgogne-Franche-Comté, qui sont à la fois anciennes et matures, donc qui ont plus de 200 ans d'existence et qui présentent des arbres qui sont à la fois vieux, gros, avec pas mal de bois mort.
0: Comment est-ce que vous faites justement pour les identifier et ensuite pour les préserver?
1: En fait, on a des massifs forestiers qui sont repérés sur la région Bourgogne-Franche-Comté. Et ensuite, on va aller en fait faire des repérages sur carte photographie aérienne. Et on va aller sur le terrain vérifier que ces forêts sont bien à la fois anciennes et matures pour rentrer dans le cadre de ce programme-là.
0: Mais ce sont des forêts qui appartiennent au parc privé ?
1: Non, on se positionne oui sur des forêts qui sont privées. Quand il y a des opportunités, des ventes qui se font, en fait, on va se positionner pour acquérir ces forêts et les préserver sur le long terme. Donc en fait, on va laisser ces forêts en libre évolution. On va pas intervenir sur la végétation. Il y aura pas de coupe. Le seul type de coupe qui peut éventuellement être fait, ça va être des coupes de sécurisation s'il y a des axes, des routes qui passent à côté. Donc là, l'objectif, c'est vraiment libre évolution.
0: Je crois d'ailleurs que la plus grande forêt que vous possédez dans ce programme national se trouve dans le territoire de Belfort.
1: C'est un site qui fait 110 hectares, mais qu'on a acquis l'année dernière, qui se trouve sur la commune de Lepuy, donc tout près du Ballon d'Alsace, qui s'appelle la forêt du Lys. Un nom assez sympa, avec des peuplements mixtes, feuillus, résineux, beaucoup de gros bois, beaucoup de bois morts, des enjeux importants en termes de conservation d'espèces. On a des espèces d'oiseaux notamment qui sont en jeu là-bas.
0: Vous avez lancé l'année dernière, à l'occasion de la Journée internationale des forêts, en mars 2025, un appel aux dons. Est-ce que ce programme est toujours d'actualité?
1: C'est une souscription qui est permanente, en fait, un appel aux dons qui va durer plusieurs années et dont l'objectif est de récolter un maximum de dons des citoyens qui veulent rejoindre le programme et prendre une part active dans la préservation des vieilles forêts de territoire.
0: Et justement, si on veut suivre tout ce programme et puis s'informer sur l'avancée de vos travaux, comment est-ce qu'on peut faire?
1: Alors, vous pouvez vous inscrire à notre newsletter, donc en allant directement sur notre site internet cen-franchecomté.org.
0: Et si on veut rencontrer vos bénévoles, est-ce que c'est possible?
1: Alors, c'est possible de nous rencontrer à Soloncourt. On a une antenne là-bas.
0: Merci beaucoup, Nicolas Pettini.
1: De rien, avec plaisir.
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3: Allez, on fait comme tous les frontaliers le matin, on passe la frontière suisse pour voir ce qui se passe chez nos voisins avec David Aubry. Bonjour David.
4: Bonjour Louise, bonjour à tous.
3: Vous avez passé un bon week-end, vous êtes avec nous pour cette rentrée en ce lundi. En tout cas, la diplomatie entre France et Suisse, eh bien, a vacillé cet été, hein.
4: Ah ça, je vous assure Loïs, que les bisbilles entre Trump et Poutine, à côté de ce qui suit, c'est du pipi-chat. La montée en puissance de la crise entre nous autres et les voisins suisses, franchement, il y a eu de quoi inquiéter les observateurs internationaux. Hein. Enfin, comme on dit, c'est toute proportion gardée quand même. Ça reste une brouille avec la Suisse. Hein. Donc au pire, on risque pas non plus l'envoi des sous-marins nucléaires. Hein. Avec eux, quand ils sont fâchés, tout ce qu'on entend en retour, c'est une réaction outrée du genre « Non mais ça va ou bien ?»
3: Bon, qu'est-ce qui a déclenché cette grosse colère, David?
4: Eh bien, c'est un des nôtres, un député français qui a voulu mettre son nez dans leurs affaires.
3: Oula.
4: Et pour une fois, on parle pas pognon, banque ou impôts, mais on parle de vaches. Alors, pas question d'épidémie non plus, mais de combat de vaches. Oui, un élu français a déposé chez nous un projet de loi spécifique contre les combats de rennes. Alors, c'est une tradition suisse, hein, qui a d'ailleurs traversé la frontière. Il veut abolir les combats de vaches d'Éreins. Il en fallait pas plus pour mettre les Suisses en PLS. Faut savoir quand même, il a réussi à faire signer 74 autres parlementaires pour, je cite, mettre fin à cette pratique cruelle.
3: Et les Suisses l'ont évidemment très mal pris. C'est logique.
4: Qu'un pays où existe encore la corrida, viennent faire la morale à un autre où les vaches pratiquent un genre de sumo version meumeu, évidemment, ça les a fait rire. Et en gros, la réponse, c'est « Oh, les frouzes, balayez déjà devant votre porte hein. !» Ils défendent ce divertissement, comme ils disent, et même si certains les ont copiés dans les Alpes françaises, c'est pas leur problème. Ils adorent servir de modèle, alors on peut même dire que ça leur a fait plaisir, et encore plus quand ça fout le bordel par chez nous. En tout cas, Loïs, croyez-moi, en voulant se mêler de leurs affaires, on les a remotivés pour des décennies, et les combats de vaches en Suisse sont pas prêts de s'arrêter.
3: Ah là là, attention, la diplomatie entre France et Suisse est donc menacée. Le coucou suisse de David Dobry à réécouter sur l'application ICI et puis sur ICI.fr Besançon. Merci beaucoup, David.
4: À demain.
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2: Bonsoir tout le monde. Ah bah oui, c'est dimanche soir et avant de refermer tranquillement le week-end, on vous propose de prolonger ce dimanche avec Y'a pas que Paris dans la vie. Au programme, les meilleurs moments de la semaine avec des personnalités qui nous racontent leur France. Et là, on va partir sur les routes. Et alors attention, quand on dit route, ah bah le mot est bien choisi puisque l'un des invités d'Éric Bastien cette semaine était ni plus ni moins que le directeur général de la société Ulysse, comprenez télépéage, parking, etc. Damien Joannès, qui était au micro d'Éric Bastien lundi. C'est parti pour ce premier rendez-vous et nos meilleurs moments sur ici.
3: Bonsoir Damien Joannès.
4: Bonsoir Eric, comment ça va?
3: Ben ça va, merci. Et vous?
4: Merci de l'invitation.
3: Moi ça va très bien. Alors cette émission est nouvelle, je le disais, mais vous avez eu l'occasion de l'écouter. Alors je me dis, il est peut-être déjà un peu au courant, il sait qu'on va se balader dans sa vie, dans les lieux qui ont pu vous marquer. Est-ce que ce type de balade, c'est quelque chose qui vous plaît? Est-ce que vous feuilletez les albums photos ou est-ce qu'au contraire Damien est toujours de l'avance en regardant un peu dans le rétro?
4: Non, alors moi je ne fais que ça. Je regarde constamment les photos de mon passé. Je regarde les photos justement de tous les endroits sur lesquels je suis passé, des enfants, de ma famille, de moi-même, etc. Et ça m'amuse beaucoup et je le fais quasi quotidiennement.
3: Merci en tous les cas encore une fois d'être avec nous. Peut-être un mot, alors on aura l'occasion de reparler d'ici 21h. Pour ceux qui ne connaissent pas, Ulysse, c'est quoi?
4: Ulysse, c'est le leader du télépéage en France. La vocation d'Ulysse, c'est de simplifier la mobilité de ses utilisateurs en simplifiant notamment les trajets autoroutiers, mais pas que, puisque avec le compte Ulysse, vous pouvez aussi utiliser les parkings et recharger votre véhicule électrique si vous avez un véhicule électrique à recharger, évidemment.
3: On parlera évidemment de tout ça tout à l'heure, de la mobilité, des trajets que vous nous facilitez sur l'ensemble du territoire. Ça veut dire que vous connaissez par cœur la France, du coup? Je me dis que vous la connaissez bien.
4: Par cœur, non, mais effectivement, je la connais un petit peu, oui.
3: Alors cette France, on va justement la traverser à travers votre histoire, Damien Joannès, et pour un petit peu mieux comprendre. Bon, ça commence à Aubervilliers pour vous, en région parisienne?
4: Oui, je suis né à Aubervilliers, en 1983, en région parisienne.
3: Seine-Saint-Denis.
4: Là où mes parents avaient posé leurs valises dans leur jeunesse, justement, quand ils sont arrivés en banlieue parisienne après avoir quitté leur ville natale, qui est Baccarat.
3: Alors j'allais vous poser la question, ils venaient tous les deux de Baccarat?
4: Voilà, ils venaient tous les deux de Baccarat, effectivement, en Meurthe-et-Moselle, la ville qui est quasiment mondialement connue pour son cristal, d'ailleurs mes deux grands-pères travaillaient à la cristallerie, c'était vraiment un employeur très important dans la ville et dans la région. Donc mes parents viennent de Baccarat, ils se rencontrent, et au moment des études supérieures